0: aussi, comme beaucoup de Niçois et Niçoises d'ailleurs, des origines italiennes.
1: Ouais, des deux parents, oui.
0: Les deux, alors ils sont nés en Italie ou c'est des origines encore qui remontent ?
1: Non, c'est mes grands-parents qui sont nés en Italie. Mon père était beaucoup en Italie aussi. Et ma mère, toute sa famille était du côté de Venise, des Dolomites. Et mon père dans le nord de l'Italie. Donc c'est vraiment, très italien tout ça.
0: Nice, première image, celle qui vous vient en tête tout de suite sans réfléchir.
1: Le magasin de glace de mon papa.
0: C'est à côté de votre école.
1: Mais oui. Mais en plus, le pire, c'est que je suis une fille d'artisan glacier qui n'aime pas les glaces.
0: C'est moche.
1: Ah, c'est pas bien ça. C'était un truc, quand j'étais petite, j'aimais pas ça. Je disais à mon papa, c'est trop froid.
0: Il existe toujours ce magasin ?
1: Non, le magasin, non. L'usine encore. C'est devenu à d'autres personnes maintenant, mais ça a été familial depuis pendant 50 ans.
0: Ah oui.
1: 50 ans.
0: Où est-ce que vous passez votre enfance, Lucie Bernardoni, vous souvenez ? C'était, je sais pas, la rue, c'est une maison, c'est un appartement.
1: Non, c'est un appartement, ils y sont encore. Et c'est dans le quartier
0: Ils y sont encore.
1: Ouais, ils y sont encore.
0: Ah, génial.
1: Ouais, c'est. Je suis arrivée dans cet appartement, j'avais quoi, un an ?
0: Ouais.
1: De ce que m'a dit ma mère, évidemment, je m'en rappelle pas. Hein. Et ils y sont encore, donc ça fait 2 ans, du coup, qu'ils y sont.
0: Oui, c'était avant-hier. Ouais. Bien d'accord.
1: Dans le quartier du Port, à Nice, j'ai toujours été dans ce quartier-là, toujours. Ouais. C'est chez moi, quoi.
0: On va reparler de Nice, mais il y a l'arrière-pays niçois.
1: Oui.
0: Et je sais qu'il compte pour vous, je vais vous poser une question horrible.
1: Ah ouais ?
0: C'est plus joli l'arrière-pays niçois
1: que Nice ? Joli, je sais pas, mais joli.
0: Ah, vous moquez toujours, Lucie. Est-ce que l'arrière-pays niçois, c'est plus sympa, plus joli ? Est-ce que c'est un autre décor ?
1: Oui. Alors, l'arrière-pays niçois, c'est, alors je dirais même que c'est aussi joli, mais c'est beaucoup plus calme. Puisque moi, j'aime beaucoup la forêt. Nice, c'est très touristique. Alors, c'est joli, il y a la mer, mais moi, j'aime bien la forêt, la montagne, la mi-montagne avec les petits coins d'eau douce.
0: Elle est où la forêt dans l'arrière-pays ?
1: Ah ah ! Petite Autriche, on appelle ça. Je vous laisse deviner pour les gens, mais c'est vraiment dans toute une vallée à 35-45 minutes de Nice. Et je vous laisse deviner, je suis sûre qu'il y en a qui vont trouver.
0: Je vous donne quelques villes comme ça de l'arrière-pays. Vous me dites si vous avez un souvenir ou l'image qui vous vient comme ça. Bon, Vence ou Saint-Paul-de-Vence ?
1: Oui, mais ça c'est déjà plus près que... Oui, Vence et Saint-Paul-de-Vence, j'y allais quand j'étais petite.
0: Ça ressemble à quoi ?
1: C'est si beau. Il y a des petits, c'est des petites rues, des petits villages. Et puis, je me souviens, alors, comment ça s'appelait déjà ? Une auberge. Beaucoup. Alors, ça va me
0: Parce que c'est médiéval, c'est un peu.
1: Ouais, c'est très
0: médiéval là-bas.
1: Il y avait des sculpteurs, on avait l'impression d'être dans un autre temps. Et mon papa m'a amené là-bas parce qu'il avait des clients, justement, des restaurateurs qui le servaient en glace. Et donc, j'allais là-bas.
0: Tourette-sur-Loup.
1: Ah, Tourette-sur-Loup. Ouais, c'est joli, mais je connais. Tourette-sur-Loup, tous les petits villages aux
0: alors,
1: alentours.
0: Ça ressemble à quoi, ça, du coup, Tourette-sur-Loup?
1: Franchement, je m'en rappelle plus. J'ai dû y aller tellement.
0: Vous êtes ambassadrice de la région. Il y a plein de gens qui connaissent pas.
1: Tourette-sur-Loup. Alors, les gens de Tourette-sur-Loup, pardonnez-moi, mais je me rappelle plus du tout, quoi.
0: C'est beau. C'est entre mer et montagne.
1: Mais de toute façon, à Nice, tout est beau. Tous les petits villages, j'en ai un qui me vient en tête qui s'appelle Gilette, qui est même un peu plus lointain. Tout est très joli. Et chaque petit village a un charme. Mais un peu partout en France, d'ailleurs. Vous voyez, je suis pas chauvine.
0: Bon, un peu quand même.
1: Ouais,
0: et vous avez raison. Grâce, alors ça c'est connu, ça, Grâce.
1: Oui, Grâce.
0: La capitale mondiale du parfum.
1: Exactement. Et il y en a un aussi de très beau village, c'est Aise.
0: Aussi.
1: C'est très joli.
0: Gourdon.
1: Gourdon que je connais pas.
0: Ah oui ?
1: Non.
0: C'est perché un peu au-dessus de la vallée. Il y a Lucéram, il y a Payon.
1: Lucéram, Payon, vers les Alpes. Ah, vers les Alpes.
0: J'ai l'impression que ça vous emmène quelque part là.
1: Ouais, j'ai 4 ans.
0: Bah, vous avez quand même encore des souvenirs parce que c'est jeune quand vous vous souvenez de quand vous avez 4-5 ans.
1: Oui. Et puis j'ai passé des moments pas super beaux quoi, vraiment d'enfance où à l'époque on pouvait partir balader à côté dans les villages et puis personne nous cherchait. Ouais. On venait le soir.
0: Alors on va continuer de parler évidemment de l'arrière-pays niçois et de Nice. Votre grand-mère en plus je crois qu'elle était dans l'arrière-pays.
1: Oui.
0: On parlera dans un instant de l'école qui vous a marqué, qui est donc juste à côté de là où votre papa tenait. Voilà, un magasin de glace, c'est l'école Papon. On va y aller dans une poignée de secondes avec vous, Lucie Bernardoni. Il était une nouvelle fois le temps de s'émerveiller. Vous allez le faire avec nous, avec Benoît Prospero qui nous rejoint et qui nous ouvre cette revue des merveilles. On va rester dans le sud d'ailleurs, pas votre sud mais pas très loin du côté d'Avignon. Ça reste le sud.
1: Oui, ça reste le sud.
0: On parle d'un mur.
2: Lorsque l'on passe devant, on n'y prête pas vraiment attention. Le mur en pierre sèche. Et pourtant, si vous saviez à quel point c'est une merveille pour la biodiversité. Avec ici Vaucluse, nous sommes avec Joseph Jacquin Porretaz, conservateur du Muséum Requiens à Avignon. Et donc, pourquoi un mur en pierre sèche ? est si intéressant.
3: C'est vraiment des murs qui sont intéressants parce qu'ils laissent s'écouler l'eau, justement, ils retiennent, ils retardent l'écoulement de l'eau. Et donc, puisqu'il y a de l'eau, il y a de la fraîcheur.
2: De l'eau et de la fraîcheur. Et la fraîcheur, ça permet quoi ?
3: La fraîcheur qui va permettre aux plantes, par exemple, de se développer.
2: Eh ben voilà. Alors, quelles plantes ?
3: On a d'abord les végétaux, avec des guillemets, hein, en termes de classification, c'est pas tout à fait ça, mais les pionniers, tels que les lichens. Vous savez que les lichens, c'est dans la majeure partie des cas, des symbioses entre une algue et un champignon qui va permettre que ces êtres vivants vont s'implanter dans des milieux extrêmement hostiles, tels que justement une des pierres brutes. Ils vont commencer justement à se nourrir, à capter les molécules de l'atmosphère.
2: Donc ça, c'est pour les lichens. Il y a aussi d'autres végétaux.
3: Tels que les mousses, qui, elles, vont produire aussi de la matière.
2: Les lichens, les mousses, et donc tout ça mis bout à bout.
3: Ça favorise ensuite l'insertion dans ces anfractuosités des pierres, de notre mur en pierre sèche, des racines, des plantes à fleurs qui vont pouvoir venir.
2: Et donc, par exemple, quelles plantes ?
3: Au début, les plantes qui réussissent à se passer d'eau, hein, parce que entre deux pluies, évidemment, un mur, il est extrêmement sec. Et donc, celles qui réussissent à se passer d'eau, c'est par exemple les fameuses plantes grasses, puisqu'elles stockent dans un mucilage, une espèce de suc, comme ça, elles stockent l'eau, ce qui leur permet d'attendre entre deux périodes de pluie avec ces stocks qu'elles ont fait un peu comme le ferait un chameau dans sa bosse, finalement.
2: Et alors, vous allez voir, on parle de plantes, mais dans un mur en pierre sèche, il n'y a pas que des végétaux.
3: Ces végétaux vont attirer des insectes. S'il y a du lierre, par exemple, qui finit par monter dans le mur, eh bien, c'est des abeilles sauvages qui vont venir polliniser ce lierre à l'automne, par exemple.
2: Et voilà. Et au-delà des plantes et des insectes,
3: par la suite, on peut avoir toute une faune qui s'implante également, qu'on trouve souvent dans les sols des forêts, mais qui, là, trouve un habitat qui va permettre de vivre une vie d'animal.
2: Et tout ça grâce à un simple mur en pierre sèche. Et oui, c'est une merveille. Merci ici Vaucluse et Joseph Jacquin Porétaz, conservateur au Muséum Réquien à Avignon.
4: C'est une vraie perle, une vraie merveille de biodiversité. Vous êtes sensible à l'environnement, à la nature, Lucie Bernard-Denis.
1: Je ne savais pas, en tout cas.
4: On apprend plein de choses, c'est aussi c'est une radio de service public.
1: Tout à fait.
4: Vous êtes sur Ici, on est ensemble jusqu'à 20h avec Lucie Bernard-Denis. Elle arrive au théâtre d'ici quelques semaines à la Comédie Bastille, à Paris, mais il n'y a pas que Paris dans la vie. Il y a 10, il y a l'arrière-pays niçois, mais vous allez voir qu'on va aussi quand même quitter Nice et la région PACA, parce qu'il y a plein d'endroits qu'elle connaît en France. Restez bien avec nous, on est ensemble jusqu'à 21h. À tout de suite. 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
2: Avec mon invité, c'est une voix, c'est une personnalité, c'est une chanteuse, interprète, auteure, compositrice pour Charles Doré, entre autres. Hein, parce que je parle de lui parce qu'on l'adore, on l'a beaucoup écouté ici. Lucie Bernard-Denis est avec nous, finaliste face à Grégory Lemarchal. On a une pensée pour lui, on reparlera peut-être de lui tout à l'heure. Starac, vous êtes devenue répétitrice, coach vocal et la comédie Bastille, Napo. Ça, c'est pour le théâtre et ce sera d'ici quelques semaines. On a parlé de Nice, puisque vous êtes
3: niçoise,
2: qu'elle le revendique. Tout petite, vous êtes dans une école. La chance que vous avez, c'est que papa est pas loin. Donc, du coup, peut-être que vous devez faire attention encore plus à votre scolarité.
3: Si je vous racontais, mon père voulait pas m'amener à l'école. Donc,
2: pourquoi?
3: Parce qu'il aimait pas ça.
2: Voilà. Ah mince.
3: Moi, j'ai un papa qui s'est fait tout seul et qui disait, ah, ça sert à rien l'école. Voilà, les
2: salaires. Et maman, alors, elle disait quoi?
3: Nous amener, heureusement, qu'on avait notre mère, parce que sinon, on serait pas scolarisés, on aurait pas été scolarisés avec ma sœur.
2: Alors, il y avait le magasin de glace, on l'a dit, même si vous n'aimez pas, c'était juste à côté, donc, de cette école Papon. L'école Papon, elle vous a marqué, alors j'ai regardé, elle marquait école de filles dessus.
3: Oui, parce que, mais même mon arrière-grand-mère y était, en fait, c'est une école maternelle et primaire. Et avant, évidemment, dans les années.
2: Garçons, les filles,
3: et les filles étaient séparées, et c'est ensuite devenu mixte, mais oui, ils ont gardé encore les criteaux devant, école de filles.
2: Exact. Vous vous souvenez de la cour d'école? Vous vous souvenez de ces années un peu d'insouciance?
3: Ah oui, je me souviens que j'étais très timide, surtout à la maternelle, et que j'attendais de voir ma sœur, parce qu'elle était plus âgée que moi, donc il y avait un grillage qui nous séparait, elle était en primaire, j'étais encore en maternelle, et j'attendais comme ça ma sœur, c'est moi. Et en fait, j'étais assez timide. J'attendais. J'ai commencé à être plus à l'aise en primaire, mais en maternelle, c'est vrai que je ne parlais pas du tout.
2: Ça va mieux aujourd'hui?
3: Malheureusement, là, maintenant, j'ai rattrapé tout le temps.
2: Je pense. Collège et lycée, c'est toujours à Nice.
3: Oui.
2: Ce sera le lycée Masséna. Masséna, c'est un nom important pour Nice.
3: J'ai passé beaucoup de temps à l'extérieur des salles. Hein.
2: Encouragé par votre papa, j'ai bien compris.
3: Encouragé par mon père.
2: Hein, vous n'avez quand même pas encouragé à sécher les cours, quand même.
3: Ah non, il n'avait pas besoin. J'avais pas besoin d'encouragement. J'ai géré ça très bien toute seule.
2: D'accord.
3: J'ai même tellement aimé ce lycée que j'ai redoublé ma seconde, d'ailleurs.
2: Vous adoriez les maths.
3: J'étais une fan absolue des maths.
2: Vous jouez très bien la comédie.
3: Oh là là. Non. Je dois dire un truc, c'est que j'avais un super prof de maths parce que j'étais nulle, mais alors nulle. Et il avait compris que j'écrivais mes premières chansons et mes premiers textes en cours de maths. Et un jour, il me regarde, il me fait un effort. Je fais, non mais là, je suis au max. J'avais 3 de moyenne.
2: Ouais.
3: Et il me laissait écrire mes textes en cours de maths. Et du coup, ça m'a donné envie de faire un effort et je suis arrivée à quasi la moyenne.
2: Vous traînez un peu dans le Vieux-Nice.
3: C'est quoi
2: le Vieux-Nice? Le cours Saléa, c'est quoi pareil?
3: Le cours Saléa et le Vieux-Nice, c'est donc la partie historique de Nice. Vous avez certainement dû voir les beaux bâtiments un peu colorés, très anciens, avec les petites ruelles. Oui, jaune, un peu orangé, jaune. Et avec des anciennes églises, etc. Et le cours Saléa, c'est là où vous avez tout le marché. Tous les matins.
2: Marché aux fleurs,
3: marché tout court avec les légumes, les poissonniers, etc. Et juste en face de la mer. La place Rossetti, oui, ça je m'en souviens, il y avait une piscine scolaire aussi à côté. Rien à voir. Il y avait une dame qui vendait son poisson, place Rossetti. Et il y avait les glaces aussi de Fenocchio, le concurrent, mais qui était ami de mon père, en fait, dans les glaces à Nice. Et donc, j'ai passé beaucoup de temps dans le Vieux-Nice avec mes copains.
2: La cathédrale Sainte Réparate.
3: Ouais. D'ailleurs, mon père, je crois qu'il a été baptisé là. C'était avant Michel Drucker.
2: Pour sortir du vrai de famille, là. Il y a la place Garibaldi.
3: Ah, ça, oui. Ça, je connais bien aussi. Parce que le magasin de glace de mon père était juste à côté. Et avenue de la République, magasin Neige-Azur à Nice, les gens connaissent.
2: Hein. Et la colline?
3: Et la colline.
2: On est monté au château, là, qui est un peu en ville.
3: Ah ouais, mais ils nous faisaient monter au château en cours de PS. On était moins contents. Hein.
2: Ouais, et puis il y a le café. Parce qu'à dos, on a tous eu un café où on commandait un café pour 10.
3: Mais tout à fait. C'était le grain de café, c'était avenue Félix Faure, juste après le lycée Masséna.
2: Ouais.
3: Et il y avait un baby-foot.
2: Vous l'entendez?
3: Oui, j'entends, j'adore.
2: Le baby-foot, c'est pour ça qu'on vous l'a mis.
3: Ah non, mais
2: vous êtes fan du baby-foot.
3: Ah non, mais vous êtes trop. Et puis j'étais très mauvaise perdante. En plus, je perdais à chaque fois, c'est la faute de la balle.
2: Enfin, alors, on a emmené un baby-foot, on va se faire une partie en direct. C'est très radiophonique. Je vais vous mettre failli, vous allez voir.
3: Non, mais c'était génial. Et évidemment, la règle absolue, c'était de toujours aller boire un café pendant les heures de cours. Hein, sinon, ça n'a pas de.
2: Sinon, c'est pas drôle.
3: Ça n'a pas aucun sens.
2: Ne faites pas ce qu'on est en train de dire.
3: Absolument pas.
2: Surtout pas.
3: Sinon, regardez. Voilà.
2: Vous alliez à Villefranche-sur-Mer, c'est pas très loin.
3: Si, j'y allais. J'allais aussi à Villefranche, à Saint-Jean-Cap-Ferrat. Bah, pareil, mon papa avait des clients qu'il servait en glace. Et puis, je regardais les belles maisons de Saint-Jean-Cap-Ferrat. C'était trop beau. Et Villefranche, il y avait des jolies plages.
2: Il y a des beaux bateaux.
3: Ah, les bateaux aussi, ouais. Mais après, j'ai peur de l'eau. Donc, moi, j'aime pas les glaces. Je suis du sud. Et je sais à peine nager, je suis niçoise. Voilà. Ouais. Bah, démerdez-vous.
2: Et compte du compte, vous êtes parti vous marier il y a longtemps en Écosse.
3: Ah oh, oui, ça, c'était beau.
2: Un pays où il fait froid.
3: Oui, mais parce que voilà, pour ça. Parce que j'aime pas la chaleur. Et non, bah, mais je suis passionnée d'histoire, en fait. Et l'Écosse, j'ai trouvé ça, mais magnifique. Si vous êtes jamais allé en Écosse, Eric, allez en Écosse.
2: J'irai. Allez, ah, où ouais. Votre plage?
3: À Nice.
2: Oui.
3: Parce qu'en Écosse, j'ai envie de vous dire non.
2: Mais allez pas.
3: Ah, c'est la réserve.
2: La plage de la réserve.
3: Oh là là. Alors, il y en a plusieurs. Parce que la réserve, c'est aussi un endroit mythique où il y a un restaurant qui est là depuis très longtemps. D'ailleurs, il est sur les cartes postales de
2: Comment
3: Nice.
2: Il s'appelle?
3: La réserve.
2: D'accord.
3: Ah non, mais on ne fait pas compliqué, non.
2: Oui, je vois, c'est simple, c'est très bien. Plage de la réserve, restaurant la réserve.
3: Tout à fait. Et dans le film Bryce de Nice, là, il commence, la première scène est sur une plage. C'est l'une des plages de la réserve. Et maintenant, moi, ma petite plage où j'allais avec mon grand-père quand il essayait de m'apprendre à nager, le pauvre, il n'a jamais vraiment réussi. Était sur des petits rochers un peu plus loin. Et malheureusement, avec le réchauffement climatique, la plage, elle n'existe plus vraiment.
2: Vous retournez quand même, vous retournez régulièrement à Nice, mais ces rochers, vous les retrouvez quand même?
3: Ah oui, les rochers, j'ai un petit, mais mon petit rocher. De toute façon, moi, je peux aller que sur le rocher, il n'y a plus la plage. Donc,
2: C'est les lieux des premiers amours, j'imagine aussi.
3: Même pas. Non, mais vraiment, moi,
2: Si vous avez un environnement romantique extraordinaire, vous n'en profitez pas.
3: Bah non, parce que je suis partie trop tôt.
2: Vous êtes partie à 17 ans, il n'y a pas eu de petits flirts avant 17 ans.
3: Bah si, mais au grain de café, au café d'à côté.
2: En plein match de baby-foot, bien sûr.
3: C'est
2: bien
3: quand même
2: sûr.
3: Plus pratique.
2: Évidemment. Alors, il y a un autre lieu qui compte pour vous, c'est Berre-les-Alpes.
3: Oui, aussi, oui. Berre-les-Alpes, c'était mon autre grand-père. Donc, celui qui a créé la boîte de glace en arrivant d'Italie, que mon père a repris ensuite. Et il avait sa maison là-bas. Avec des chevaux. Et là, pareil, vous allez trop rire, je crois. Parce qu'en fait, j'avais peur des chevaux. Ah non, mais un désastre.
2: Donc il essaye de vous transmettre quelque chose.
3: Et puis il m'a même offert une ânesse pour mes 10 ans.
2: C'est sympa. Tout le monde ne peut pas dire qu'il a...
3: Elle est encore là, elle s'appelle Poupette.
2: C'est vrai. Elle est dans le Var.
3: Ouais.
2: Ok.
3: Et Poupette et Clochette. Et il a essayé de me faire monter à cheval. J'ai tenté. Il a compris que c'était pas tellement ça. Donc du coup, il me mettait à la corvée de leur donner le foin. Et tout.
2: Lucie Bernard-Denis, on va découvrir dans un instant que ça démarre très jeune la carrière pour vous, à 12-13 ans. C'est à peu près l'âge dont on est en train de se raconter, là, d'ailleurs, puisqu'on est sur le collège et le lycée. Puis on va parler de votre arrivée à Paris avec l'aventure de la Star Academy. Et tout ce que vous allez découvrir de la France, finalement, parce que c'est la première tournée qui va aussi vous permettre d'aller un petit peu partout. Chacun ses produits de beauté, vous en avez forcément. Peau sèche, peau grasse, peau déshydratée. On va aller en France pour parler de peau et de peau à problème. Si on est plusieurs à la maison, on peut vite se retrouver débordé. Bien, Catherine Quicandon, aujourd'hui, vous nous proposez une idée qui conviendra à tous.
4: À Saint-Germain-sur-Meuse, un petit village de 200 habitants à une cinquantaine de kilomètres à l'ouest de Nancy, il y a une star.
5: Le chavon de Cléopâtre.
6: Le savon de Cléopâtre.
4: Effectivement, un savon qu'elle aurait apprécié car il est à base de lait d'ânesse. Laurence est la savonnière du Moulin. Elle produit et fabrique des cosmétiques bio.
7: Ce qu'on propose, ce sont des savons avec 50% de lait d'ânesse et de la cosmétique allant jusqu'à 76% de lait d'ânesse. Et on est les seuls en France à mettre autant de lait. Donc, vous avez de la crème pour le visage, le sérum antiride, du moussant pour la douche, de la crème pour les mains, même de la crème pour les hommes.
4: Ah bah oui, merci pour eux. Le lait d'ânesse est reconnu depuis très longtemps pour ses vertus nourrissantes, apaisantes et anti-âge, c'est la classe. Laurence utilise le lait de ses propres ânesses, elle en a 15 car elle est avant tout une éleveuse passionnée. Et pour accompagner ces demoiselles, il y a aussi Étienne, le mâle reproducteur.
8: Étienne.
4: Laurence utilise aussi d'autres ingrédients et ils sont tous du coin.
7: Par exemple, on utilise l'huile de carthame, elle est fabriquée à Lay-Saint-Rémy à côté de Pagny-sur-Meuse. On a un savon au safran, le safran il vient de la vallée de la Meuse, tout en bio naturellement. On fait des boules de bain, tout le monde adore, et c'est le bicarbonate extrait des carrières de Saint-Germain-sur-Meuse.
4: Tout est en bio et Laurence y tient beaucoup.
7: Vous avez 3 contrôles par an sur le terrain, sur les ânes, sur le lait et puis surtout... Le pourcentage de bio est important. Normalement, en bio, c'est un minimum de 25% de bio dans le produit. Nous, on monte jusqu'à 76% de bio. Ça veut dire que ce sont des ingrédients qui sont propres On sait d'où ça vient, on sait comment c'est fait et on sait qu'il n'y a pas de chimie dedans.
4: Mais comment Laurence a eu l'idée de devenir savonnière ? Eh bien tout simplement.
7: Un matin, je me suis levée et j'ai dit à mon mari, je vais faire des savons au lait d'ânesse. Et il m'a dit, t'es folle.
4: Eh bien pas tant que ça, car ça fait 16 ans et Laurence vend partout dans le monde. Bonne nouvelle, la relève est assurée par son fils qui a ouvert un laboratoire pour continuer la fabrication. Plus d'informations sur la-savonnière-du-moulin.com. Merci à Ila Malka d'ici Lorraine pour cette idée qui fait la peau toute douce. Ici, ça entreprend à Saint-Germain-sur-Meuse avec la savonnière du Moulin et ses produits bio au lait d'ânesse.
2: Parce que Lucie, elle me dit, je veux le nom de la marque.
3: Ah oui, mais moi, j'étais à fond là, c'est un sujet. Ah,
2: vous adorez le lait d'ânesse, vous l'utilisez.
3: Et puis en plus, moi, je suis une grande partisane du fabriqué en France. Donc,
2: ouais. Oui, puis on parlait des gens qui entreprennent. Vous avez entrepris votre sœur Magali, votre propre marque de mode.
3: Hein, exactement, aussi, la gamine au fond de la classe qu'on va relancer bientôt. Exact.
2: Je vois pas du tout de qui vous parlez. Ah bah oui. Au fond de la classe.
3: Ah mais moi tout est lié.
2: Et votre sœur ou...
3: Non c'est moi, clair qu'elle a lavé A+, moi je ne savais pas que ça existait.
2: On vous a reconnu. Lucie Bernardoni est encore avec nous pendant une bonne demi-heure là, jusqu'à 21h. On retrace sa vie à travers les lieux qui l'ont marqué et ça vous parle sans doute parce que vous connaissez peut-être les régions qu'elle a traversées et surtout Nice où elle est née.
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17: Elle a fait plein de choses, elle a écrit pour les autres, elle continue de le faire. Répétitrice à la Star Academy sur TF1 depuis 2022 jusqu'à cette année. Elle s'apprête, là, dans un mois, à rejoindre la Comédie Bastille à Paris dans une pièce d'Éric Delcourt. On va en parler, ça s'appelle Napo. C'est déjà l'affiche depuis quelques jours. Auteur, avec un E, on peut dire autrice aussi, compositrice, interprète et finaliste de la Star Academy. Lucie Bernardoni est avec nous jusqu'à 21h. Alors vous, ça commence très jeune. Hein.
18: Ah oui. J'ai toujours tout commencé super jeune.
17: Mais à quel moment la musique arrive dans votre vie ?
18: Elle arrive, je pense, au moment où je m'en rends même pas compte, mais là où je commence à vraiment me dire, tiens, c'est intéressant, je dois avoir une dizaine d'années.
17: Dizaine d'années ?
18: Ouais, peut-être un petit peu avant, je découvre avant que j'aime écrire et que chanter.
17: Vous vous souvenez qui vous écoutiez ou qui vous inspirait, dans les chanteurs français par exemple, quand vous aviez 12 ans, 13 ans ?
18: Alors déjà, mon père était un grand fan et toujours de Michel Sardou, donc j'en pouvais plus déjà. Mais par contre, ouais, dans la première cassette audio pour les plus jeunes.
17: Hein, ça fait vieux audio. Ça.
18: Ouais, ouais.
17: Là, on prend une claque. Là.
18: Pour les plus jeunes, cassette audio, ouais. Une cassette, un crayon, ouais. Vous comprenez pas.
17: On rembobinait.
18: Voilà, on rembobinait. C'était Céline Dion, la première cassette audio.
17: C'est résolument d'actualité, elle qui est à Paris.
18: Oui. J'ai trois, je vais aller la voir.
17: Ouais, c'est vrai.
18: Ouais.
17: Donc, vous avez de la chance.
18: Ouais.
17: À la Plénitude Arena, c'est à Nanterre. Pour cette série de concerts, elle est avec nous quelques temps. Vous avez 12 ans, et à 12 ans, c'est un peu la période où tout bascule. Hein, ouais. Ça commence très jeune, on l'a dit, à 12 ans, il y a ça.
18: Ouais, je reconnais le générique.
17: C'est Graines de Star sur
18: M6. Oui.
17: Avec Laurent Boyer.
18: Exactement. Alors ça, c'était ma première télé. Oh là, j'ai encore l'image du générique avec les étoiles qui tombent.
17: Exactement, toutes les couleurs et tout.
18: Hashtag vieille personne, je suis. Voilà.
17: Vous avez gardé un bon souvenir de ce moment ?
18: C'était super. C'est une super belle expérience. Et puis en plus, à l'époque, je rappelle, on envoyait nos cassettes vidéo ou audio et ils faisaient des annonces à la télé si on voulait y participer et puis moi je commençais à chanter, j'étais tellement timide que je me suis dit pourquoi pas et à mon grand étonnement on m'a rappelé et j'ai pu faire ma première télé.
17: C'est top ça. Il y aura du doublage aussi assez jeune, vers 12-13-14 ans.
18: Juste après. C'est grâce à... Alors c'est pas grâce à ça parce qu'avant j'avais déjà envoyé... Vous rappelez de Télépoche ?
17: Bien sûr.
18: Ça existe encore, non ?
17: Alors, je ne saurais pas vous dire ça existe toujours, mais je vois très bien Télépoche.
18: J'avais découpé une annonce.
17: Les poches et les aides.
18: Oui. J'avais découpé une annonce, ils cherchaient la voix de la petite sirène 2. Et j'avais envoyé aussi ma cassette, et c'est grâce à ça que j'ai pu faire du doublage ensuite, puisque là, on était quelques-unes, et puis finalement, je n'avais pas été prise.
17: Vous voyez, vous remuez le couteau, là. Je sais que c'est quelque chose, ça vous a énervé de
18: parler. Ça m'a rendu triste.
17: C'est normal, en plus, vous étiez enfant, il y a 13 ans.
18: Non, mais c'est beau, et avec mon papa, on a un truc, c'est que dans leur appartement, il y a un truc qu'on a appelé le balcon du désespoir. En fait, on y va. Il fait exprès pour me faire rire. Depuis que je suis petite, on va là et c'est le moment où on peut tout se dire.
17: Ouais.
18: Et là, je pleurais. Je fais, on va sur le balcon du désespoir, tu verras, ça va aller mieux, on va discuter. Et donc, c'était ma première déception. Et c'est tant mieux. En même temps, j'ai appris plein de choses. On n'est jamais, il n'y a pas d'échec, on apprend, c'est tout.
17: Évidemment. Il y a des joies de vivre qui arrivent. Vous êtes au lycée, on est au lycée Masséna, vous êtes en terminale, c'est le jour de la rentrée.
18: Oh là là.
17: C'est un jour très important, il se passe ça.
18: Oui.
17: C'est ce qu'on entendait dans ces années-là.
18: Tout à fait, avec le Nokia 3310.
17: Exactement, qu'est-ce qui se passe? Qui vous appelle?
18: Eh bien, ceux qui m'appellent, ce sont les producteurs de la Starac. En 2004, donc, puisque moi, j'avais fait les castings de la Starac. Et on m'avait annoncé en août que finalement j'étais remplaçante, puisqu'il y a toujours des remplaçants dans les
17: listes d'attente.
18: Non, on appelle ça les remplaçants.
17: Ah, carrément.
18: Oh oui, il y a pas de gravité avec ça. Mais bon, liste d'attente, c'est plus élégant. Bon bref, il y a pas d'attente du tout.
17: C'est au cas où l'autre
18: quelqu'un
17: il a un rhume, il peut pas.
18: Ça peut arriver. Quoi. Et donc finalement quelqu'un s'est désisté.
17: Mais est-ce que ça vous met pas encore plus la niaque de se dire on m'appelle, on me dit que c'est pas moi,
18: mais
17: finalement ça peut l'être.
18: Bah ou non, parce qu'au moment où on m'a dit que c'était pas moi, je me suis dit, bon, c'est pas moi, tant pis. Et là, j'avais prévu de faire une terminale assez chaotique, hein, à base de baby-foot. Donc, voilà. Donc, finalement, c'est pas plus mal que je sois pas allée en terminale.
17: Le café dans le Vieux-Lys, vous remercie.
18: Ah ben, on l'embrasse. Hein. Je lui ai fait perdre beaucoup d'argent, du coup, on n'y étant pas. Mmh. Et donc là, oui, on m'appelle et on me dit, bon, bah, demain, la Starac débute.
17: Non, mais demain, c'est-à-dire que vous faites les bagages le jour même.
18: Ah ben, je pars le jour même. Donc, je suis partie 3 ou 4 heures après, en avion. Avec mes parents
17: à Paris
18: et le soir même on enregistrait le reportage parce qu'il n'existait pas ce reportage de moi donc on a tout et le lendemain merci je rentre au château et c'est pour ça que je dis toujours que j'ai quitté ma vie en 3 heures.
17: Alors, vous laissez vos études, puisque je l'ai dit, hein, c'est le jour de la rentrée en terminale, mais je vous félicite, parce que vous étiez tellement énervé que plus tard, vous avez passé l'équivalence de votre bac, un certificat, il me semble, d'une capacité en droit.
18: Une capacité en droit, c'est l'équivalence du bac avec des études de droit, j'ai adoré. Et pendant le Covid, on va pas se mentir, je m'embêtais un petit peu. Et c'est là que j'ai monté ma boîte avec ma sœur et que j'ai repris mes études parce que ça me perturbait de pas avoir mon bac. Et donc j'ai passé et je l'ai eu. Et je suis trop contente.
17: Félicitations. Comment il est ce château d'Amarie-Lélis en Seine-et-Marne?
18: Eh ben, il est plus petit que ce qu'il n'y paraît.
17: C'est le château de la Starac.
18: Voilà. Et il est. C'est un peu ma petite maison de cœur, quoi. Pas petite, alors on se comprend, hein. C'est quand même. Ça va, c'est pas un T2. Hein.
17: Non, il y a une belle hauteur sous plafond.
18: Belle hauteur sous plafond. Quelques petits travaux, hein, c'est sûr.
17: Vous avez laissé des traces, je crois que tous les élèves laissent des signatures, des petites bricoles comme ça dans le château.
18: Oui, dans le château, oui, mais comme nous, notre saison 4, on ne vivait pas dans le château, on avait juste les cours dans le château. Moi, j'ai laissé une petite trace, donc comme j'écris beaucoup, j'ai écrit entièrement toute la porte des toilettes du bâtiment qui est maintenant le bâtiment de production dans lequel j'arrivais pour travailler tous les jours et qui à l'époque était l'endroit où nous on vivait. Donc j'ai encore mon mot là-bas.
17: Génial. Alors la suite on la connaît, c'est cette aventure de la Star Academy qui vous pousse jusqu'à la finale face à Grégory Le Marchal. Quand on est...

0: sent votre voix de tout 17 ans, quoi.
1: Le bébé.
0: C'est trop mignon. Alors, un des duos que vous avez fait, Grégory.
1: Oui, voilà, comment oublier.
0: Qu'est-ce qui reste de lui en vous?
1: Bah, il reste. Il est toujours là, et puis moi, j'aime énormément ses parents, sa sœur.
0: Fondation Le Marchal Père, notamment son papa.
1: Et l'association Grégory Le Marchal, d'ailleurs, si on en parle deux secondes, ils ont besoin toujours de vous, des gens, des dons, plus petits qu'ils soient, et ils ont fait avancer énormément de
0: choses. Alors, on rappelle que c'est pour aider les gens qui sont atteints de mucoviscidose.
1: La mucoviscidose, bien
0: Grégory
1: sûr.
0: Nous a quittés, il avait 23 ans, il me semble, de cette maladie.
1: Exactement, et il y a des avancées maintenant, et je sais qu'il y a beaucoup de gens atteints de la mucoviscidose qui arrivent à beaucoup mieux s'en sortir. Il y a des nouveaux médicaments qui arrivent, mais bon, pour ça, la recherche avance, et ils ont besoin aussi des gens. Donc moi, je garde énormément de beaux souvenirs maintenant.
0: Alors on en parle, parce que Lucie Bernardoni, vous allez partir avec Grégory Le Marchal et quelques camarades partout en France.
1: Exactement.
0: Avec cette première tournée. Première date, c'était à Amnéville, le 2 avril 2005. Il y a plein de dates, on va les évoquer d'ici 21h sur votre radio. Ici, ça marche ici, qu'en pensez-vous? 40 000 à 50 000, c'est le nombre de personnes victimes chaque année d'une mort subite en France. Enfin, c'est un arrêt cardiaque, chaque minute compte, on le sait, l'accès à un défibrillateur, on en parle beaucoup, peut aujourd'hui faire la différence. Comment faire pour que ces appareils soient accessibles pour nous, peut-être pour vous ou moi, je ne sais pas si vous maîtrisez un peu ce genre de choses. Il y a peut-être une solution, on a été faire un tour en Normandie avec Robin Bernaud, aux côtés de Richard Domi.
2: C'est dans l'Orne qu'une association vous propose d'emprunter gratuitement des défibrillateurs.
3: Bah, je pense que c'est plutôt pas mal. Oui.
2: Depuis novembre 2025, l'association Réseau Défibrillateurs Citoyens propose quelque chose de génial et surtout d'inédit, puisque c'est tout nouveau chez nous en France. N'importe qui, vous, votre voisin ou moi, pouvons emprunter gratuitement un défibrillateur. Alors, ça marche pour des événements privés, comme un anniversaire, un mariage, mais aussi pour des rendez-vous associatifs. Christophe Pommier-Gas, qui est à l'origine du projet, explique comment ça se passe pour emprunter un défibrillateur. Il répond aux questions de Richard Domi.
4: Un prêt gratuit qu'on va contractualiser dans un contrat où on va demander une caution forcément pour le prix de l'appareil. On va vous demander de vous assurer que vous êtes bien assuré en responsabilité civile. Et puis, point, c'est tout. On s'organise pour remettre le défibrillateur en main, rappeler comment on l'utilise. D'accord. Et on le récupère dans les mêmes conditions.
2: Non mais franchement, l'idée elle est géniale, en plus d'être très utile. Alors ici en Normandie ça marche, mais vous tiens, qu'en pensez-vous? Gaëlle, par exemple, surprise par l'initiative, quand je lui montre l'article sur notre site ici.fr, elle fait oui de la tête.
5: Bah, je trouve ça très bien parce que ça permet aux gens de se former, ça permet aux gens aussi de, en cas de problème, d'avoir ce qu'il faut sous la main.
2: Alors j'ai voulu faire un petit test, je me trouve actuellement devant la gare, j'en ai profité pour demander à Gaëlle et Frédéric s'ils savaient où se trouvait le défibrillateur le plus proche de nous.
5: Pas du tout.
3: Non, pas du tout.
2: Bon, je pense que nous aurions été très nombreux à avoir la même réponse, mais alors, quelle conclusion en tirer? Est-ce que la population est assez formée?
5: Non, on n'en parle pas suffisamment. Je veux dire, moi, mes amis ne sont pas forcément formés. Moi, je le suis, mais eux, non.
2: Comment pourrions-nous changer ça? Je pose la question à Frédéric.
3: Peut-être une petite formation à l'école, au plus jeune, à partir du plus jeune âge, ouais. Et un petit peu plus d'informations, ouais, un petit peu partout, ouais, de signalétique. Ouais.
2: Pour Gaëlle, la solution se trouve aussi dans les formations.
5: Peut-être faire des formations en dehors du PSC1, notamment.
2: Alors, petite pause, PSC signifie prévention et secours civique.
5: Pour pouvoir former les gens à l'utiliser, justement, de manière responsable et de manière plus correcte.
2: Depuis quelques mois, l'association Réseau Défibrillateurs Citoyens croule sous les demandes et a donc eu l'idée d'étendre ses services. Une antenne a, par exemple, tout récemment vu le jour dans le Haut-Rhin. Et à terme, l'association souhaiterait pouvoir se rendre utile dans toute la France.
0: Merci beaucoup, Robin Bernaud, avec des sources qui nous viennent du ministère de la Santé. Merci aussi à ICI Normandie. Lucie Bernardoni, votre invitée encore pour quelques minutes. Vous restez, Lucie?
1: Bien évidemment.
0: On a encore des choses à se dire. Il y a encore plein d'endroits en France que l'on n'a pas évoqués. Eh bien, on va le faire dans un instant sur ICI.

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2: C'est en 2002 qu'elle a signé son premier contrat. Elle avait 14-15 ans. Premier single, Je suis mais pas, vous me le confirmez,
3: ah, oui,
2: Bernard Denis.
3: Oui, oui, tout à fait.
2: D'où on vous suit, hein, depuis 20h et depuis l'âge de 17 ans, là, moment hein, où le public vous rencontre et vous découvre dans le château de la Star Academy. Je rappelle que vous êtes finaliste, vous allez en devenir la répétitrice. Vous travaillez 3 ans sur votre premier album, oui. Mélancosmiaque.
3: Oh, bien, bravo.
2: Vous serez choisi pour interpréter Sheila dans la comédie musicale Air. Je retrace rapidement la carrière. Il y a même, je crois, Louise dans la comédie musicale Je vais t'aimer.
3: Ah oui, ça c'était génial aussi, il y a 2 ans.
2: Et puis il y a le théâtre que vous aimez. Oui. Vous êtes à l'affiche, rappelons-le, de Napo à Paris en ce moment, pour vous, dès le mois d'octobre, à la comédie Bastille.
4: Comment ? Moi, Napoléon Bonaparte, ce matin, j'étais à 600 km d'ici en train de pilonner les Anglais. Et qu'une explosion plus tard, je me retrouve dans un Paris que je ne reconnais pas. Aujourd'hui, la France est dirigée par des présidents. Mais non ! Et ils sont élus, quoi ? Démocratiquement.
5: C'est un cauchemar.
4: La France de 2026 est en colère, elle est à genoux. Et c'est pour ça que je suis revenu. Pour sauver la révolution.
5: Voilà !
4: Récupérer mon pouvoir.
5: Oui !
4: Et anéantir les Anglais !
5: Quoi ?
4: On anéantit les Anglais !
2: Ben voilà un extrait de Napo. Alors je le dis, vous le découvrez, cet extrait.
3: Oui,
2: pièce d'Éric Delcourt.
3: C'est génial. Et cette pièce, alors déjà Éric, c'est Éric Delcourt. On lui doit.
2: Auteur de référence, on lui doit beaucoup de succès.
3: On lui doit beaucoup de succès au théâtre. Et en plus d'être un super auteur, un super comédien, c'est un ami et quelqu'un de vraiment génial. Et pour moi, c'est un honneur parce que je faisais partie de la lecture de cette pièce il y a plus de 2 ans. Donc là, c'est sa reprise cette année, pour la 2e saison consécutive. Et Napo, c'est une super équipe de comédiens. Et l'histoire, elle est géniale. C'est-à-dire que on n'imagine pas l'idée, il fallait la voir, Napoléon arrivé en pleine campagne présidentielle 2026-2027.
2: On entend dans l'extrait, quoi, voilà.
3: Voilà.
2: Des bars qui découvrent Paris qu'il n'a pas eu depuis longtemps.
3: Et il s'entoure d'une équipe, et là, ça va être tout un tas de catastrophes absolues avec des punchlines géniales. Je laisse aux gens découvrir le tout, mais vraiment, merci aussi aux gens de se déplacer au théâtre.
2: Ouais.
3: Parce que c'est vraiment important, et les gens sont de plus en plus nombreux à se déplacer au théâtre et à soutenir les comédiens et les pièces, et c'est très
2: et découvrir
3: intéressant.
2: Découvrir ce petit théâtre qui est juste en face des anciens locaux de Charlie Hebdo. Il y a beaucoup de sensibilité dans ce théâtre, la Comédie Bastille, un tout petit théâtre qui est très agréable. Il y a évidemment, on ne peut pas s'empêcher de penser à celui qu'on n'attendait pas. On l'a tous dit, en 2017, Emmanuel Macron, même s'il avait exercé plusieurs fonctions d'État, il est un peu cet homme qu'on n'attendait pas. C'est difficile de pas comparer, mais y penser.
3: Oui, il peut y avoir un parallélisme, c'est vrai. Donc, c'est vraiment une satire de toute la politique et puis surtout de ce qu'est devenu le monde et de ce qu'est devenu la société. Alors, Napo arrive un peu avec son côté un petit peu, dictateur quand même, hein, en disant, mais comment ça on peut pas trousser les gens? Non, on ne peut pas trousser les gens. Et donc, il arrive avec tout son, ce côté un peu bourru. Et il apprend petit à petit aussi, et il soulève la question de, on est quand même, il y a une évolution certes, mais sur certains points on est quand même ridicule et un peu arriéré sur certains points.
2: Je le vois avec son costume de Napoléon tenir un téléphone portable, l'anachronisme.
3: Exactement.
2: Est assez drôle.
3: Et c'est ça qui est beau, c'est beau à la Jean-Yann dans ses films.
2: Ouais.
3: Et c'est là où il est fort.
2: Ça peut être facile quand même aussi à la mise en scène pour faire correspondre comme ça 2 époques finalement.
3: Oui, et c'est là où c'est intelligemment fait. Il y a un rebondissement toutes les 2 secondes, on ne s'ennuie jamais, c'est dynamique et surtout, il y a beaucoup de choses dénoncées à travers des blagues et voilà. L'humour, parfois, peut dire bien des choses.
2: Entre les visiteurs et le dictateur de Sacha Baron Cohen. C'est vrai qu'il y a un peu de ça.
3: C'est exactement ça. Cette pièce, elle est moderne, elle est profonde et elle est très très drôle puisque vraiment, il n'y a pas de limite.
2: Napo, le candidat que personne n'a pu venir à la Comédie Bastille. C'est en ce moment que vous y serez à partir du mois d'octobre.
3: À partir du 15 octobre.
2: Du 15 octobre. Mais vous pouvez aller voir Lucie, évidemment.
3: Oui, mais avant.
2: Vous pouvez y aller aussi.
3: Il y a toute une équipe de comédiens qui sont en train de jouer, et Jeanne Pajon qui joue le rôle de Sarah. Et d'ailleurs, j'embrasse tous les comédiens de la pièce. Et j'ai très, très hâte de les retrouver.
2: Vous allez évidemment sur les moteurs de recherche pour connaître les horaires, pour réserver. C'est en ce moment, en tous les cas, Napo, Éric Delcourt. Et pas tout seul, hein, il a coécrit ce texte également.
3: Avec Tony Zanier.
2: Exactement.
3: Avec
2: comme
3: Tony
2: ça,
3: Zanier.
2: On a presque cité tout le monde. Lucie Bernardoni, le théâtre, c'est donc dans, environ un mois. 2 avril 2005, Amnéville. Première date de tournée de la Star Academy.
3: Ouais, alors là, on est resté un petit bout de temps en plus à Amnéville avant. Et Et si mes souvenirs sont bons, il y a eu un fait historique, je crois que le pape est mort pas loin après.
2: Possible.
3: Ouais, 2005, hein. Et puis on a, en sortant de scène, on avait vu que le pape était mort, ça nous avait fait quelque chose. C'est pour ça qu'on se souvient pas mal d'Amnéville. C'est là qu'on avait monté la tournée.
2: Des salles où vous avez eu le temps un petit peu de vous arrêter dans certaines.
3: Non, on pouvait pas trop. Passages, hein. En plus, c'était une période où on était vraiment. Les gens, il n'y avait pas tous les réseaux sociaux, donc les gens étaient en masse autour de nous, c'était assez impressionnant.
2: Il y aura le Zénith de Pau, il y aura la Halle Tony Garnier, il y aura le Parc des Expos à La Rochelle, Toulon,
3: Nice.
2: Évidemment. Oui. Évidemment, joue à la maison. Il y aura Paris.
3: Bercy, on avait joué deux fois à Bercy.
2: La Réunion,
3: mon Dieu. Quel souvenir.
2: C'est beau la vie. Quand on joue à la maison, ça se passe comment ?
3: Alors, je me rappelle que j'avais très peur. Et que c'est vrai que le public niçois, alors pardon, hein, mais c'est vrai que c'est pas le plus chaleureux. En général, le public dans le Nord et les gens du Nord, c'est vrai qu'à Lille, par exemple, ça n'a rien à voir.
2: Et tout le monde parle tout le temps du public du Nord,
3: c'est
2: le plus chaleureux, le plus accueillant.
3: C'est la vérité. Ah ouais. C'est pas du tout la même chose. C'est vrai qu'on souvent on fait des captations de spectacles à Lille et pas forcément dans le Sud. Vous voyez que je suis pas si chauvine. Hein.
2: Je vois ça.
3: Il y a des choses quand même. On est un peu plus mou des fois. On prend le temps, nous.
2: Non, puis alors il y a plein d'autres régions que vous connaissez. On pourrait se parler de la Normandie.
3: Ah oui, j'adore la Normandie. Et puis d'ailleurs, Mathieu Johan, qui était avec moi à la Starac à l'époque, normand. Ah ouais, bah oui, qui s'occupe en plus de moi
2: presse,
3: maintenant. Bah ouais,
2: bah
3: maintenant je travaille avec lui, le pauvre. Et il est de là-bas. Donc, puis moi j'adore les endroits où il fait pas chaud.
2: Quel endroit en Normandie ? Il y a une ville comme
3: bah
2: ça.
3: Bah oui, je suis déjà allée. Forcément, je connais Saint-Lô parce qu'il est de Saint-Lô.
2: Ouais.
3: Je suis allée tellement un peu partout. Je connaîtrai pas exactement les noms exacts.
2: Trouville,
3: Trouville, oui, très joli. Ouais. Très joli, et j'ai oublié le nom de l'autre, pas d'Auville.
2: Lisieux, je sais pas.
3: Lisieux, oui, je suis allée visiter.
2: Un peu plus dans les terres.
3: Moi, j'ai vu Sainte-Thérèse de Lisieux.
2: Oui.
3: Les gars, oui, je suis très croyante. Alors, attends, me lancez pas, je vais parler deux heures.
2: Non, j'ai bien compris. Je pourrais vous lancer. La Bretagne, également.
3: Ouais, bah oui, il fait froid. Il fait froid, il y a des crêpes, je suis très contente.
2: Et alors, autre lieu marquant, c'est Biscarrosse.
3: Oui, mais Biscarrosse, en fait,
2: pourquoi
3: c'est parce qu'il y a une radio là-bas, on les salue, FGL, et parce que ça a été compliqué pour eux cet été avec les incendies. Et j'ai fait des plateaux radio où je chantais mes chansons à l'époque, et j'ai toujours été super accueillie par les gens, et je trouve les gens là-bas très gentils.
2: Mmh.
3: Et à chaque fois, je m'attache beaucoup les techniciens, les gens qui nous amènent, le chauffeur qui vient nous chercher à la gare, qui nous ramène les coordinateurs. Et j'ai un souvenir là-bas, je suis retournée plusieurs fois d'affilée, et un souvenir magnifique. Et je les embrasse parce que ça n'a pas été. Ils ont tout perdu cet été. Donc je les embrasse tous chez FGL aussi.
2: Je continue ce tour de France parce que, on se rend compte qu'il y a plein d'endroits que vous appréciez, comme Biarritz.
3: Mais la France est magnifique, en fait. Biarritz, alors j'en ai parlé parce qu'en fait j'aimerais y aller, c'est le seul endroit que je connais pas.
2: Toute la région même.
3: Je connais pas bien Biarritz.
2: Jean de Luz, côté Guétari.
3: Je connais pas. Et c'est vrai que j'aimerais beaucoup. On m'en a beaucoup parlé et je suis ce côté du sud m'intrigue et j'aimerais bien pouvoir y aller.
2: Et alors, vous ne connaissez pas ou peu la Corse ?
3: Alors je connais la Corse parce que j'y suis allée.
2: Une copine.
3: Avec mon ami d'enfance qui est.
2: Ah, d'accord, avec un copain.
3: Ah ouais, c'est comme mon frère. Moi, j'ai gardé tous mes amis d'enfance à partir de la maternelle. Donc.
2: Mais pourquoi la Corse ? Vous nous avez parlé de Corse quand on a préparé cette émission et vous ne connaissez pas tant que ça où vous aimeriez.
3: Pas tant que ça. J'y suis allée vraiment dans le fin fond de la Corse, dans un petit village dont j'ai oublié le nom. Et j'y suis allée que deux fois, et alors que c'est une merveille et j'ai hâte d'y retourner. Mais c'est vrai que j'ai tellement travaillé beaucoup, beaucoup dans ma vie. J'ai pas eu le temps de partir où je voulais. Alors, j'ai aucune excuse parce que quand je descends à Nice, je pourrais aller en Corse, mais c'est vrai qu'il va falloir que je remédie à ça. Je trouve que la Corse est un endroit sublime.
2: Le Lot-et-Garonne, la Nouvelle-Aquitaine, ça c'est aussi des lieux que vous connaissez ?
3: Oh, certainement, mais franchement, j'y suis allée partout. Et c'est ça qui est beau dans notre
2: pays. Vous disiez, la France est belle.
3: La France
2: est belle.
3: Qu'est-ce
2: que vous lui trouvez de beau ?
3: Mais en fait, les paysages, les gens, il faut apprendre à... Je trouve que quand on voyage en France, il faut essayer d'aller vraiment dans les endroits et parler aux gens. Et... il y a toujours quelqu'un qui va vous raconter une histoire sur l'ancienneté de la ville, sur pourquoi ce village est comme ça. En fait, il faut parler aux gens. Et je trouve qu'elle a gardé son âme, la France. Il y a des endroits qu'on ne connaît même pas sur la carte. Il y a des endroits où je suis allée, des petits trucs. Je me dis, mais ça que ça existe. Et en fait, vous allez là-bas, vous êtes accueillis. Et puis vous regardez, et autour, c'est magnifique. La France, elle est diversifiée. Les paysages, il y a la mer, la montagne. Mais il y a des trucs sublimes. Moi, je trouve qu'on ne parle pas assez. Et heureusement que vous êtes là, sur ICI, et avec cette émission, mon cher Eric.
2: Merci, Lucie.
3: Pour en parler, parce que vraiment, ça fait honneur à la France.
2: Lucie Bernard-Denis, votre invitée, merci. Parce que
3: merci beaucoup.
2: Il n'est de bonne compagnie qui ne se quitte à un moment donné. Et on va devoir.
3: C'est fort beau cette phrase.
2: Oui, tout à fait. Je sais pas moi. C'est Philippe Bouvard. Tiens, je vais lui rendre hommage. Ah bah c'était une phrase de Philippe Bouvard qui nous a quitté il n'y a pas longtemps. On va refermer le carnet de voyage.
3: Oui.
2: Cet album photo qu'on a feuilleté ensemble. C'était sympa.
3: Merci beaucoup pour l'invitation. J'ai passé
2: balade,
3: un super moment. Et j'ai hâte d'écouter les autres émissions.
2: Ça, c'est très gentil.
3: Eric,
2: merci
3: bravo
2: beaucoup, Lucie,
3: pour cette émission.
2: C'est sympa. La suite. Le théâtre, je rappelle, Napo, le candidat que personne n'a vu venir en ce moment, la Comédie de Bastille, à partir de la mi-octobre, ça c'est pour vous, Lucie. Pas de Star Academy cette année, hein,
3: cette année.
2: Vous l'avez annoncé dans la presse. Et puis il y aura d'autres projets, elle écrit pour elle, elle écrit pour les autres. La musique est dans sa vie en permanence, donc je suis convaincu qu'il y aura de belles surprises dans les prochains mois. Merci Lucie encore une fois, on salue toutes les équipes ici à Zur, les Niçois et les Niçoises et l'arrière-pays niçois qui étaient contents de vous entendre ce soir. Rendez-vous sur ici.fr pour écouter l'émission, la partager, on adore. Et puis on se retrouve avec plaisir dès demain. Salut.

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2: Salut à toutes, salut à tous et bienvenue dans Décibel. On est ensemble en direct jusqu'à 20h. Et la radio, c'est ici. Et est-ce que je sais encore comment je m'appelle? Oui, c'est Émilie. Ravie de vous retrouver en cette soirée, jour 2, sans Catherine Ringer. Mais on va y arriver, les amis. Merci encore pour votre participation hier à l'émission Hommage que nous lui avons consacrée. C'était un joli moment, vraiment merci beaucoup à vous. Ce soir, on va vous gâter puisque au Blind Test tout à l'heure, on vous offre le nouvel album de mon invité, Jean Felzine. Jean Felzine, vous l'aviez peut-être découvert dans le groupe Mustang. Cinéma Permanent, son nouvel album sort vendredi.
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2: C'est vrai, y a que lui qui bosse, Jean Felzine. Et dire que on pense que les artistes sont des feignasses, c'est pas le cas du tout. 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Et puis ce soir aussi dans Décibel, on célébrera des anniversaires, on aura des coups de cœur, des chansons à vous faire découvrir. Bref, on va être bien, vous êtes au bon endroit. Je commence par un bon plan, tiens, c'est vrai qu'avec la mort de l'irremplaçable Dolly Parton, on s'est mis à parler un peu de country et on s'est rendu compte que c'était un genre musical pas très très mis en avant en France. Heureusement, la chaîne Arte a décidé de tout nous raconter avec une formidable série documentaire en 9 épisodes qui s'appelle Country Music, une histoire populaire des États-Unis. Et dans cette série, vous allez découvrir les lieux, les époques, les histoires presque centenaires de l'Amérique profonde. Vous allez entendre les voix de Dolly Parton, évidemment, mais aussi Willie Nelson, Elvis Presley, hein, qui avait été biberonné à la country, Merle Haggard, Hank Williams, Loretta Lynn. C'est 9 épisodes, 9 heures de kiff. Ça s'appelle Country Music et c'est disponible gratuitement et sans abonnement sur arte.tv. Est-ce qu'on y entend Johnny Cash? Bien sûr, on y entend Johnny Cash. On le voit jeune et puis un peu moins jeune. Et c'est une merveille. Voici un indispensable si on veut commencer sa culture country. Ça s'appelle I Walk the Line.

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1: Ah là là, Johnny Cash, quel bonheur. Un grand merci à Mélodie Chaïb, la programmatrice des invités de Décibel. C'est elle qui m'a signalé ces 9 heures autour de la country à regarder gratuitement, sans abonnement sur arte.tv. 9 heures, et ben j'ai tout bouffé en un week-end. J'espère que vous aussi vous ferez ça.
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1: C'est l'heure du coup de cœur, un duo féminin très rock'n'roll. Dans le civil, elles s'appellent Apolline et Zoé, mais leur groupe s'appelle Copycat. Elles sont originaires de Nevers et après avoir sorti l'année dernière un premier EP Morning Routine, elles annoncent la suite avec cette toute nouvelle chanson qui se moque un peu de cette expression, vous savez. Non mais je fais ça, mais c'est ok. Eh ben c'est ok. Copycat.

0: Elles s'appellent Copycat. Elles ont fait la tournée des festivals d'été, mais il leur reste encore quelques dates. Elles seront le 24 septembre, autrement dit jeudi, à Mont-de-Marsan. Rendez-vous à Besançon aussi en fin de semaine. Et puis au mois d'octobre à Villefranche-sur-Saône. Enfin, le 8 novembre à Sébaza, à côté de Clermont-Ferrand. À suivre dans Décibels.
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0: Aucun problème avec Jean Felsine et son nouvel album Cinéma Permanent. Il sort après-demain. Et ben, on fait la boum dès ce soir.

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1: Et mon invité est arrivé, Jean Felsine. Bonsoir.
2: Bonsoir.
1: Et bienvenue dans Décibels. Jean, pendant plus de 20 ans avec vos copains de lycée que vous avez rencontrés à Clermont, vous avez formé ensemble et vous avez tourné avec ce groupe Mustang. On avait découvert notamment avec Anne-Sophie.
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Vogue, c'est 5 albums entre 2009 et 2024, dans des styles toujours différents, mais toujours ce côté écriture qu'on adore dans vos paroles. Vous vous emparez de sujets dont personne d'autre ne parle. 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

0: 5 albums quand même.
1: Oui,
0: je me demande bien ce que je vous ai donné.
1: Oh bah, on les a fait ensemble. Hein.
0: Oui, mais quand même, ça paraît si... comment dire? Oui, ça fait rupture de quelqu'un qui s'en veut. Alors, est-ce que c'était... est-ce que c'est ça? Est-ce qu'on ressent...
1: En tout cas, c'est ce que j'ai ressenti au moment où j'ai écrit la chanson.
0: Ouais, hein.
1: Je suis pas sûr de ressentir la même chose aujourd'hui. Mais j'ai essayé d'être honnête avec ce que j'ai ressenti quand on a raccroché au téléphone et qu'on s'est dit « terminado ».
0: Ouais. Est-ce que c'était nécessaire de terminer officiellement Mustang, alors que pour le coup, vous sortez un album solo, mais c'est pas le premier. Vous aviez aussi des projets parallèles à Mustang, en duo par exemple avec Joe Wedding. Enfin, vous avez fait plein de choses pendant que Mustang existait.
1: C'est
0: qu'est-ce
1: vrai.
0: Que ça change pour vous qu'aujourd'hui Mustang n'existe plus officiellement?
1: Bah, il s'agissait de brûler les vaisseaux, de se dire que si on l'officialise, on est sûr de pas pouvoir se reformer.
0: Sinon, vous n'étiez pas sûr de ça. Vous alliez retourner
1: ben oui, comme
0: avec vos
1: vieille,
0: potes. Ouais.
1: Une vieille maîtresse qu'on peut avoir.
0: Oui.
1: Non, mais oui, d'abord, la chanson est venue et elle était bonne. Donc, ça justifiait sa sortie. Oui, c'était une manière d'être sûr que c'était. Ben, de ne pas pouvoir revenir en arrière.
0: C'est ça. Vous l'avez annoncé, vous l'avez officialisé, voilà. Vous l'avez dit devant tout le monde, vous ne pouvez plus revenir dessus.
1: Exactement.
0: Alors,
1: enfin, sauf pour beaucoup d'argent, évidemment.
0: Ah bah
1: c'est
0: oui, comme Abba.
1: Ça se passe. Voilà.
0: Voilà, comme Abba. Il y a une légende, il paraît qu'on leur a proposé 1 milliard, chacun, ils ont refusé. Mais je ne sais pas si c'est vrai, je trouve ça fou.
1: C'est possible, hein. Ça doit être de cet ordre-là, le chiffre d'affaires de ce groupe. Ouais.
0: Ah ouais, hein.
1: Pas très éloigné de celui de Mustang. Hein.
0: C'est ça, quasiment. Alors, à l'époque de Mustang, notamment du dernier album, vous étiez venu ici, d'ailleurs, et à un moment... Vous étiez tous en train d'ironiser un peu sur le fait que oui, justement, la musique avait vraiment plus beaucoup de sous, que c'était difficile, etc. Est-ce que là, le fait d'être artiste solo, ça va pas accentuer ça, cette difficulté, cette solitude?
1: Certainement. Maintenant, c'était voilà, on pouvait pas faire autrement pour plein de raisons. Il y a aussi bon, on a perdu le batteur fondateur du groupe l'année dernière. Pour nous, c'était un signe aussi que voilà, l'âme du groupe était en quelque sorte compromise, quoi. Même s'il n'était plus dans le groupe. Mais je sais pas tellement à quoi m'attendre, mais c'est mon métier. Je suis obligé de faire des disques pour avancer, pour vivre aussi. Donc, est-ce que ça va être plus facile ou plus difficile? J'en ai aucune idée.
0: En tout cas. Ce qu'on peut dire, c'est que cet album qui sort vendredi, évidemment, les journalistes musicaux l'ont reçu en amont, on l'a écouté et on l'a adoré. Je dis un « on » vraiment très large, parce que pour le coup, on peut commencer voilà, à lire des articles extrêmement élogieux. Il est très très bien reçu, ce cinéma permanent. Ça, c'est quand même un petit peu réconfortant.
1: Oui, bien sûr. Oui, puis ça permet toujours de comprendre un peu des choses sur soi quand c'est des gens dont c'est le métier de les déceler, si vous voulez. Donc ça, c'est toujours intéressant. Donc ça fait plaisir, bien sûr. Puis surtout qu'à force, là j'ai fait le compte, c'est le 9e album que je fais, tout projet confondu. Et donc plus ça va, plus les malentendus se dissipent, quoi. Et ça fait c'est long. Et ça fait plaisir quand même.
0: Bah, il fallait le temps aussi de tester des choses. Alors c'est vrai
1: pour
0: celles
1: vrai.
0: Et ceux qui avaient écouté l'album solo précédent de Jean Felsine, qui était beaucoup moins guitare, beaucoup plus clavier. Là, on retourne à la guitare.
1: Oui, et à l'acoustique.
0: Ouais. On peut le dire, et à l'acoustique. Et pour savoir de quoi on parle, je vous propose d'écouter un extrait. C'est un des premiers d'ailleurs que vous avez dévoilé de ce disque, Jean. Ça s'appelle Je s'aime. Et vous nous emmenez avec vous dans votre vie de saltimbanque.
1: C'est ça.
0: C'est parti. Jean Felsine est l'invité de Décibel.

0: Et oui, tout à l'heure, vous l'avez entendu chanter Pôle emploi. Et là, Dupont de Ligonnès, qui fait ça en France? Normalement, personne. Mais mesdames et messieurs, je vous présente Jean Felzine, qui lui fait ça très bien. Est-ce que parfois, c'est des paris, Jean, des potes qui vous disent « Alors, ta nouvelle chanson, tu dois placer tel mot. » Alors, Brouette ou Dupont de Ligonnès? Ou est-ce que ça vient vraiment du cœur?
1: Non, alors, Dupont de Ligonnès, c'était contractuel parce que c'est un disque qui sort chez le label Vietnam.
0: Oui. Ah, il est caché.
1: Et le label Vietnam est hébergé chez Sopress, fait partie de Sopress. Et Sopress, comme vous savez, avait fait
0: un hors-série
1: assez, qui était un best-seller sur Dupont de Ligonnès. Non, je plaisante, mais il m'arrive de me jeter des petits défis de mots,
0: ouais.
1: Mais parfois, il y a certains que je n'ai pas réussi à relever. J'avais un pote qui m'avait demandé de placer Choucroute de la mer.
0: Choucroute de la mer
1: dans une chanson.
0: Wow.
1: Et ça, c'est impossible.
0: Je ne sais même pas si on peut le placer honnêtement dans
1: un
0: restaurant.
1: C'est trop mauvais, donc.
0: Oui, c'est ça, c'est trop mauvais. C'est vraiment pas ça. Mais en tout cas, voilà, quand je vous parlais tout à l'heure de la plume complètement à part de Jean Felzine, ben voilà, vous en avez eu un petit extrait avec cette chanson Je s'aime, donc qui fait partie du nouvel album Cinéma Permanent qui sort ce vendredi. Alors, on l'a dit, hein, en 20 ans de carrière, vous avez tout vu, solo, duo, groupe, écrire aussi pour d'autres. Vous avez écrit notamment pour Camélia Jordana, ou encore pour Pomme. Et tout ça, ça vous amène des réflexions intéressantes, car je vous suis sur les réseaux sociaux. Jean, même je vais un peu voir tous les matins ce que vous racontez, parce que j'aime bien. Je vous stalk un peu. C'est vous et Dupont de Ligonnès, mes deux obsessions. Et alors, vous avez dit un truc super intelligent l'autre jour, sur le streaming, où vous pensez que l'industrie musicale devrait s'inspirer un petit peu du cinéma, avec une espèce de chronologie des sorties.
1: Ouais, je suis pas le seul à le penser.
0: Moi, c'est la première fois que j'entendais cette théorie. Vous pouvez expliquer?
1: Je trouverais pas mal, en tout cas pour des gens comme moi qui ont un assez petit public, mais de gens qui écoutent les disques en entier, de sortir les disques en physique, de faire des concerts et de rendre disponibles plus tard les morceaux en streaming et de changer un petit peu le rapport de force, parce que là, on est. Moi, je me retrouve sur les plateformes de streaming en concurrence avec Taylor Swift, ce qui est pas la vocation de la musique que je fais. Donc, de récupérer un peu la main et puis de tenir quand même un peu la dragée haute aux plateformes de streaming qui ont pris un peu la confiance, quoi.
0: Oui, c'est ça.
1: Et qui font leur loi quand même.
0: Donc en fait, la sortie physique, ce serait comme au cinéma, la sortie en salle. Mmh. Et puis, 6 mois plus tard, ou même ne serait-ce que 3 mois plus tard, il y aurait
1: sur
0: les plateformes.
1: Quand j'étais petit, les films sortaient au cinéma, puis un an après, ils étaient en cassette vidéo.
0: Oui, c'est ça, voilà. On attend un peu, quoi.
1: Voilà, c'est une idée comme ça, mais
0: c'est possible, ça, vous pensez?
1: J'en parlais hier avec Julien Gaulier du label qui sort ce disque de Vietnam.
0: Ouais.
1: Il n'était pas fermé à l'idée, donc je vais y réfléchir. Ouais.
0: Très bien. Et ben voilà, un petit lobby des labels indépendants qui va jeter un pavé dans la mare du streaming. Moi, j'aime bien l'idée. Et puis voilà, comme ça, les gens qui achètent les disques, ils ont un petit avantage.
1: Alors,
0: quoi.
1: Il faut qu'ils aient un lecteur. C'est le problème, c'est que les gens ont de moins en moins de
0: lecteurs CD.
1: Lecteurs CD ou de platine vinyle.
0: Ouais.
1: Il y a beaucoup de gens qui ont encore le lecteur CD dans la bagnole, mais bon, ça coûte. Il y en a plein les Emmaüs des lecteurs CD.
0: Des lecteurs CD, oui, c'est vrai. C'est vrai. Et bien, ça, c'est une très bonne idée. À méditer, les amis. Ou alors, vous êtes trop occupés, vous bossez.

clip en date de Jean Felsine, Il y a que moi qui travaille, tiré de l'album qui sort après-demain, Cinéma Permanent, que je vous recommande chaudement, vous l'avez compris. On continue à en parler avec Jean Felsine, qui est notre invité ce soir sur ICI.

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2: Jean Felzine est notre invité. Après-demain sort Cinéma Permanent, son deuxième album solo. Et il y a déjà des dates de concert jeudi prochain, pas ce jeudi, jeudi 24 à Clermont, c'est la release partie de l'album. Le 3 octobre à Angers, au Chabada, en ouverture de la Maison Tellier, qu'on embrasse. Et puis ensuite, Paris le 15 octobre au Mama. Et ensuite, tous les mardis du mois d'octobre au Zèbre de Belleville.
3: C'est ça.
2: Là, vous faites une résidence, alors pareil, sous plein de formes. En fait, c'est ça, vous êtes un artiste polymorphe, Jean Felzine. Solo, duo, quatuor, vous testez un peu toutes les formules.
3: Oui, c'est ça. Vu que ce disque était conçu autour du guitare-voix, et avec les musiciens qui s'ajoutaient pour faire des ornements, je voulais montrer différentes formules sur scène. Et puis c'est la première fois que je vais faire une résidence dans un lieu. J'ai toujours rêvé de faire ça.
2: Ouais.
3: J'ai l'impression que ça se fait de plus en plus. Alors je suis pas Céline Dion, je peux pas.
2: À la Défense Arena.
3: Je peux pas me garder un Bercy. Mais je trouve ça cool comme idée. Parce que c'est, je pense qu'au bout d'un moment, on se sent mieux dans un lieu. Enfin, on peut prendre des libertés, ouais. Essayer des trucs, c'est cool, quoi.
2: Donc, ça sera tous les mardis du mois d'octobre à Paris, au Zèbre de Belleville. Et puis, le 8 décembre à Sébaza. Tiens, on en parlait tout à l'heure avec le groupe Copycat. Vous serez au Sémaphore. Donc, c'est à côté de Clermont. Voilà pour les dates de 2026. Et puis, on a déjà une tournée 2027 qui pointe le bout de son nez, mais on en reparlera. Pour le moment, c'est l'heure du questionnaire des choix cornélien, Jean Felzine, il va falloir choisir. On commence tout doux. Guitare ou piano?
3: Ah, si je devais en garder qu'un.
2: Oui.
3: Bon, la guitare quand même, parce que c'est portable, mais c'est plus facile de composer des harmonies plus sophistiquées au piano. C'est plus facile, parce qu'on a tout sous les yeux.
2: Oui. Vous préférez aller au ciné ou bien regarder les films en mode canapé Netflix?
3: Alors, je regarde chez moi, je vais plus au ciné.
2: Est-ce que c'est à cause des pop-corns ou des punaises de lit?
3: Réponse B.
2: Les punaises de lit. On a tous peur des punaises de lit au cinéma.
3: Non, c'est-à-dire que moi, j'en ai eu il y a quelques années.
2: Et ça
3: a été, j'ai vraiment eu beaucoup de mal à m'en remettre.
2: Mais je vous comprends, c'est odieux. Il faut tout brûler,
3: et
2: ces affaires.
3: Ça m'a, je ne l'ai peut-être pas attrapé là-bas, d'ailleurs, mais...
2: Ouais.
3: Mais depuis, ou alors il faudrait que j'ai une combinaison, un truc que je puisse brûler à chaque fois en sortant du ciné, un truc jetable. Mais je peux plus aller dans une salle de ciné. C'est affreux parce que c'est ce que je préfère faire dans la vie. Donc c'est vraiment une souffrance.
2: Ah, c'est dur. Moi, c'est pas grave, je vais vous consoler. On vous propose de devenir prof à la Starac, vous acceptez?
3: Oh, prof de quoi?
2: Bah, de composition. Vous êtes un auteur-compositeur incroyable. Bah, peut-être pas danse, effectivement. Enfin, je sais pas. mais de compo, de chansons.
3: Peut-être. Mais alors, est-ce qu'on leur apprend à... Parce que c'est surtout des reprises à la Star Academy.
2: Ils font des reprises, mais très souvent, ils ont quand même des velléités d'auteur-compositeur.
3: Oui,
2: donc,
3: pourquoi pas? Pourquoi pas? C'est un joli château, en plus, en banlieue, là.
2: Ça
3: a l'air sympa, ouais.
2: À Damary-les-Lys.
3: Ouais.
2: Vous préférez faire 1 million de streams ou vendre 10 000 disques?
3: 10 000 disques, ça me rapporterait plus, hein, je pense. Faudrait que je calcule ce qui me rapporte le plus.
2: Voilà, tout simplement. Qu'est-ce que vous trouvez le plus choquant, ne pas voter ou ne pas trier ses déchets? Si vous trouvez quelque chose de choquant, d'ailleurs, je ne sais pas.
3: Oh, je crois que ne pas trier ses déchets, on a le droit de ne pas vouloir voter, on a le droit de trouver que c'est une prise d'otage, il m'arrive de le penser. Donc, maintenant, je sais pas, ouais. Moi, je trie mes déchets, autant que je peux. Enfin, je me sens pas particulièrement vertueux en le faisant.
2: Non, c'est ça.
3: Comme je me sens pas particulièrement vertueux quand je vote, généralement, pour des gens que j'aime pas beaucoup, mais pour éviter d'autres gens que j'aime encore moins. Donc, ouais. J'ai pas grand chose à dire là-dessus.
2: C'est une réponse d'un homme brisé par les punaises de lit. Ne lui en voulez pas. Pour ou contre les chansons fabriquées avec l'intelligence artificielle?
3: J'attends d'écouter un chef-d'œuvre écrit par une intelligence artificielle. Moi, j'aime bien la science-fiction. Ça m'intéresse l'idée de l'émergence d'une conscience et pourquoi pas d'un réel talent artistique qui soit autonome. Mais là, pour l'instant, c'est des gens qui disent fais-moi une chanson
2: dans le style de
3: façon fais-moi 40 chansons de Dua Lipa. Et puis donc ça, c'est c'est plutôt les humains le problème dans ce cas-là. Moi, j'utilise pas l'IA, j'ai aucune application personnelle que je vois pour ça.
2: Ouais.
3: Donc, maintenant, je suis pour qu'on laisse pas cette musicomètre s'installer sur le marché et renier les parts de tous les autres gens qui font des disques avec leurs mains, avec leur cerveau.
2: Et enfin, préférez bosser ou glander ?
3: Ah, glander.
2: Le cri du cœur, c'est vrai.
3: Bien sûr.
2: Mais vous êtes un bosseur, 10 albums, enfin 9 albums. Et...
3: Oui, mais enfin, c'est pas si compliqué de faire des chansons. Hein,
2: Ah, pour vous considérez pas que c'est du boulot ?
3: Si, c'est du travail.
2: C'est pas de la glande.
3: Non, c'est pas de la glande, mais enfin, c'est pas un boulot. C'est pas une somme de travail extraordinaire, quand même. Par rapport à d'autres arts, moi, j'aimerais faire un film, par exemple. Je sais pas comment dorment les gens qui font des films, qui portent un scénario pendant des années, qui doivent faire des déjeuners avec des gens pour trouver du blé. Ça a l'air horrible. Moi, je prends là, ce disque-là, je l'écris en un mois. Ça, c'était très agréable. C'est un petit peu de travail, un peu de technique, mais c'est pas, et puis comme ça, moi si je pouvais prendre une année sabbatique, un an, faire le tour du monde, jouer aux jeux vidéo et regarder des films, je serais ravi. Hein.
2: Et oui, mais en attendant,
3: il faut que je bosse.
2: Il y a que vous qui travaillez. Jean Felsine, extrait de son nouvel album, il y a que moi qui travaille.
0: Il faut passer après tout le monde, il faut surveiller chaque seconde.

0: Ah oh là là, Jean Felsine, j'adore quand vous faites ça. Le vrai jeu de rôle. Vous vous mettez dans la peau d'un personnage, plus ou moins sympathique. Je vous cache pas que le petit chef, là, il n'y a que moi qui travaille, il est un peu crispant. C'est un plaisir pour vous. Vous parliez de cinéma tout à l'heure, vous ne voulez pas faire de film, mais en même temps, là, c'est un petit film. Et là, vous nous décrivez parfaitement un personnage. Hein.
1: Oui, même plusieurs. Hein. Il y en a presque un par. Je l'avais conçu comme un truc, ouais. Où il y en a un par. Par couplet. Ouais, c'est marrant à faire. Mais il y a un peu de moi là-dedans. Ça m'arrive de penser ça.
0: C'est vrai?
1: Oui, bien sûr. Enfin, ça nous arrive à tous d'être cons, hein, de se dire, putain,
0: oui, c'est vrai.
1: Poste là, quelle bande de.
0: Bande de tir au flanc! Voilà ce qu'on a envie de dire.
1: Voilà. Donc c'est toujours un. Oui, je sais plus ce que je veux dire.
0: Bon, en tout cas, ça vous plaît, ce côté, rentrer dans la peau d'un personnage. Et même s'il n'est pas sympa, c'est pas grave, quoi.
1: Bah, surtout s'il n'est pas sympa, c'est plus drôle, ouais.
0: Souvent, je repense à votre discographie, vous vous donnez jamais finalement un rôle de star.
1: Non, après, j'ai fait
0: des failles.
1: Oui, bien sûr, parce que c'est intéressant d'en tirer les fils pour essayer de dire des choses sur ce qu'on est, mais je veux dire le mince, je bloque.
0: C'est les personnages que vous aimez, non mais les personnages que vous aimez, c'est plutôt voilà les grognons,
1: oui.
0: Ceux qui ratent, les cocus, ce genre de
1: vrai.
0: Trucs quoi. C'est jamais des super héros.
1: Non, oui ça m'intéresse pas trop. Même si je peux aimer ça en chanson à l'avant-gardise, je veux dire il y a tout un pan de rap qui repose quasiment uniquement sur l'avant-gardise, mais qui devient une machine à écrire des punchlines qui sont très drôles.
0: Oui, du coup, voilà, c'est presque risible.
1: Oui, mais voilà. Puis c'est drôle. Moi, l'humour, c'est important en chanson. Hein, et c'est pas forcément l'humour poète-poète, quoi. J'ai toujours aimé les chansons où il y a des trucs qui me font rire. Ou qui me font pleurer. Enfin. Et j'aime bien le pathétique en musique aussi. Ouais. J'aime bien le mélodrame. J'adore. On parlait de country tout à l'heure hors antenne, mais ouais. J'adore la country parce que c'est un genre extrêmement pathétique, quoi.
0: Et très premier degré.
1: Oui, mais avec des histoires où les gens, ils ont un travail, ils ont des enfants, ils ont des problèmes, ils ont des divorces, ils ont et d'essayer de faire soit rire, soit pleurer avec ça. Je sais pas. Je trouve ça
0: c'est le genre de musique qui vous intéresse. Ouais. Ce que j'aime aussi, et ça s'entend dans la chanson Areski, qui est dans l'album qui sort après-demain, dans Cinéma Permanent. Donc c'est un gars qui fait la manche dans le métro. Et alors la bien-pensance, évidemment, ça n'est pas un problème que vous avez. Bien.

0: Alors ce Areski, voilà, qui dit, bah, évidemment, je vais m'acheter de la drogue avec l'argent de la Manche. C'est vrai que je pense que le truc le plus terrible, moi, que j'ai vu déjà dans ma vie, c'est des gens qui donnent à quelqu'un qui est en train de faire la Manche en lui disant... C'est pas pour acheter à boire, hein, c'est pour acheter à manger, c'est pas pour acheter de l'alcool et tout. Et c'est atroce, en fait.
1: Bien sûr, c'est atroce. C'est le dépossédé du choix de faire ce qu'il veut de son
0: Mais
1: pognon.
0: C'est, ça.
1: Enfin, c'est horrible.
0: C'est après avoir vu un truc comme ça que vous avez écrit ce texte ?
1: Non, parce que cet Areski, il existe, il est très différent de celui de ma chanson. Je ne me serais pas permis de le rendre... De faire un portrait fidèle, parce que bon, le gars, il existe avec ses emmerdes et ses trucs. Donc je l'ai transposé, je voulais qu'il soit méchant, alors que celui que je connais, que je vois parfois dans la ligne 9, il est très gentil. Mais il a ce prénom magnifique, Areski. Ça m'intéressait de faire une chanson sur un mendiant qui nous engueule, qui est méchant et qui essaie pas de se faire aimer, quoi. Pourquoi il serait aimable, en plus?
0: Bah pourquoi plus que les autres?
1: Oui, c'est ça.
0: C'est ça, surtout. Tout le monde a le droit d'être une tête de con.
1: Et effectivement, je pense que ce qu'il dit dans la chanson, que de certaine manière, il vend une forme de salut aux gens, malgré lui.
0: Et puis, je disais, Jean Felsine ne reculant devant aucun thème, les mots un peu cochons qu'on se dit au lit, on vérifie d'abord si tout le monde est d'accord, après on se donne à cœur joie.

0: du game, les enfants, et écoutez Cinéma Permanent, le nouvel album de Jean Felsine qui sort après-demain sur le label Vietnam Valeureux, label indépendant. Merci d'être venu nous voir.
1: Merci de l'invitation.
0: Merci beaucoup. Jeudi prochain en concert à Clermont, puis le 3 octobre à Angers au Chabada, le 15 octobre à Paris au Mama, puis tous les mardis d'octobre au Zèbre de Belleville, le 8 décembre à Sébaza à côté de Clermont. Bonne tournée Jean, à très bientôt.
1: Merci.

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1: Le blind test, c'est maintenant. Le cadeau, c'est l'album de Jean Felsine qu'on vous a présenté juste avant, Cinéma Permanent. Et pour jouer avec nous, oh, ce soir je suis gâtée, deux habitués, il y a Myriam. Bonsoir Myriam.
2: Bonsoir Émilie, ça va ?
1: Ça va bien ?
2: Oui, oui, ça va, ça va.
1: Ah, bienvenue dans Décibel, chère Myriam. Pour jouer avec nous, il y a aussi Elisabeth, salut!
3: Coucou Émilie! Comment tu vas?
1: Elisabeth, non mais j'adore. Elisabeth, en fait, elle vit dans une comédie musicale, c'est-à-dire que toutes les phrases sont chantées.
3: Oui, j'aime.
1: C'est vrai? Je suis sûre qu'elle est dans sa petite bagnole, elle fait « Est-ce que je vais trouver une place? On ne sait pas, c'est le mystère, hein? » Elisabeth, ça c'est comme ça la vie.
3: Alors, tu auras une surprise que je n'ai pas de poste dans ma 306.
1: Ah bon, ben tu chantes, alors c'est bien ce que je dis. C'est toi qui fais l'animation.
3: Oui, ah, mais tu sais que je chante et je danse tous les jours, encore aujourd'hui.
1: Ah, mais ça fait du bien de chanter et de danser. Myriam, est-ce que toi aussi, t'aimes bien chanter, danser à la maison ou dans la voiture?
2: Oui, ça dépend des fois.
1: Ça dépend des chansons aussi.
2: Voilà, ça dépend des chansons.
1: C'est très important. Alors, notre thème ce soir, ce sont les chansons qui parlent d'oiseaux. Les oiseaux, le thème de ce soir. On cherche le nom des interprètes des chansons. Elisabeth et Myriam, vous n'oubliez pas, hein, vous me donnez votre prénom avant de me donner la réponse. Ok.
2: Oui.
1: Alors, une première chanson avec des oiseaux. Mesdames, si vous êtes prêtes, on y va. Dites-moi, qui chante ça ?
3: Alors, Elisabeth, la Myriam. Compagnie créole.
1: Oui, Myriam aussi. Hein.

0: écureuils qui dansent, moi ça m'a toujours troublée dans cette chanson, parce qu'en plus ça ne rime pas avec arc-en-ciel. Bah, je suis pas là pour faire une critique du texte de la Compagnie Créole que j'adore, hein, mais c'est juste que les écureuils, je ne sais pas ce qu'ils font là. Parce que
1: ils doivent grignoter des petites noisettes.
0: Bah oui, c'est ça. Ils sont pas là en train de danser. Mais bon, bref, voilà. En tout cas, bravo toutes les deux. Elisabeth a été un poil plus rapide, mais Myriam l'avait aussi. C'était bien la Compagnie Créole avec Ça fait rire les oiseaux. Oh oh oh, rire les oiseaux. On continue les oiseaux. Celui-là nous a porté bonheur.
1: Elisabeth, Myriam, 1977.
0: Oh wow!

0: et ça chante bien. Hein. Et oui, Marie-Myriam, l'oiseau et l'enfant, Eurovision
1: oui,
0: 1977. Oh, c'est pas grave. C'est notre dernière.
1: C'est la naissance de Marcy Magali, hein.
0: Ah.
1: 5 février, 1977.
0: Voilà. Et bah alors, ah oui. En février, on pensera à souhaiter un bon anniversaire à Magali, mais surtout, ça veut dire que ça fait près de 50 ans que la France n'a pas gagné l'Eurovision.
1: Exact, voilà.
0: Donc,
1: et c'est pas prêt, hein. Je te dis, ce n'est pas prêt.
0: Ah bon ? Mais attends, on ne sait pas qui c'est les prochains.
1: J'y crois pas trop.
0: Toi, t'y crois pas.
2: Mais, l'année prochaine.
0: J'aime bien. Non, mais Elisabeth, c'est très français, ça. Je sais pas qui c'est, mais je suis sûre qu'il va perdre. Moi, j'aime beaucoup.
1: Non, mais tu sais, non, ce ne sont plus les chansons, ce qui nous présente à l'heure actuelle. Il y en faut pour tous les goûts, hein.
0: Oui, oui, mais d'accord, je vois ce que tu veux dire. Bon.
1: Bien aimé.
0: Allez, une dernière chanson avec des petits oiseaux. C'est une chanson, cette fois-ci, en anglais, mais qui ne vient pas d'Angleterre et qui ne vient pas des États-Unis. Elle vient d'une petite île.
2: Myriam.
0: Myriam.
2: Et c'est Bob Marley.
0: Oui.
2: Bravo.
0: Three Little Birds. Alors Myriam, un petit peu fan de reggae?
2: Pas forcément, mais bon, celle-là, je l'avais.
0: Ah non, et elle est trop belle. Three Little Birds, Bob Marley, et c'est Wailers. Eh bien, vous avez été parfaites, Elisabeth et Myriam. Vous avez tout
1: comme
0: trouvé.
1: D'habitude,
0: oui, c'est vrai, comme d'habitude. C'est vrai, on ne se fait jamais aucun souci avec vous. Je vous envoie donc l'album de Jean Felsine, Cinéma Permanent, et je vous propose, puisqu'on est du côté des oiseaux, d'aller retrouver une des plus jolies chansons douces des Beatles. Elle s'appelle Blackbird.

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1: Blackbird, les Beatles, quelle beauté, 1968 sur l'album Blanc. On dit, et Paul McCartney qui a écrit la chanson l'a confirmé, qu'en fait Blackbird, ce merle noir, est inspiré de Jean-Sébastien Bach. En fait, il s'amusait à essayer de faire du Bach à la guitare, une bourrée en mi mineur, et voilà, c'est en se trompant qu'il est tombé sur la mélodie de Blackbird. Et les paroles, eux, donc ce merle noir, représentent en fait le combat des Noirs américains, la lutte pour les droits civiques. Et ça rend cette chanson encore plus belle, plus profonde et plus mystérieuse. C'était les Beatles, quoi.
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1: Et c'est l'heure de l'anniversaire du jour. C'est l'anniversaire du roi du Gloubi-Boulga, Casimir, à 52 ans, les amis. Alors, il a été créé par Yves Brunier, qu'on a perdu il y a une dizaine de jours, et Christophe Izard. Et donc, Casimir, il est apparu pour la première fois à l'écran le 16 septembre 1974 sur la troisième chaîne couleur de l'ORTF. Hein, ça ne nous rajeunit pas, dans l'émission L'île aux enfants. Et alors, la chanson, le programme L'île aux enfants, le générique, était chanté par Anne Germain. Et Anne Germain, c'est une chanteuse absolument culte pour celles et ceux qui aiment les comédies musicales, puisque c'est de sa voix qu'on entend dans Les Demoiselles de Rochefort. Nous

Oui, c'est la chanteuse Anne Germain, donc, qui, avec Claude Parent, autre chanteuse, doublait les voix chantées de Catherine Deneuve et Françoise d'Orléac. Anne Germain, elle a aussi chanté le rôle principal de Peau d'Âne.

Germain. C'est donc elle qu'on a choisie pour chanter le générique de L'île aux enfants. Elle qui nous a quittés il y a une dizaine d'années. Ça nous fait toujours des frissons quand on entend sa voix pour l'anniversaire de Casimir, donc Fringant Quinca, 52 ans aujourd'hui.

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0: Et bonjour à tous, il est midi 5 sur votre radio Ici. J'espère que vous allez bien, que vous avez passé une bonne matinée. Je voudrais faire un gros bisou à Ici Héros qui nous accueille tout au long de la semaine. Nous sommes dans les studios à Montpellier pour notre plus grand bonheur. Et je fais évidemment un coucou à tout le réseau Ici partout en France. Bienvenue dans votre nouveau rendez-vous. Ici on parle bon plan, vie quotidienne, arnaque à éviter. Santé, nous sommes là pour vous rendre service parce qu'on vous doit bien ça. Et c'est le titre de cette nouvelle émission sur votre radio Ici. Nous sommes ensemble jusqu'à 13h. Je suis Enora Malagré et voici la merveilleuse bande qui m'accompagne. Aude Razo, Madame Anti-Arnaque, bonjour.
2: Bonjour, bonjour tout le monde.
0: Valère Coréard et ses bons plans. Coucou Valère.
3: Salut Enora, bonjour à toutes et tous.
0: Notre médecin Gérald Kirzek. Coucou Gérald.
4: Bonjour, bonjour à tout le monde.
0: Et mon amie adorée Elsa Wolinski. Coucou
5: bonjour.
0: Elsa.
5: Coucou.
0: Alors aujourd'hui, attention, c'est très sérieux. On va parler sommeil. Dans ce pays, on en manque, on dort mal. On a des explications à vous fournir et des conseils à vous prodiguer, chers amis. Vous avez des questions? Appelez-nous, laissez-nous un vocal sur notre WhatsApp gratuit 0810 055 056. Nous sommes là pour vous et puis laissez des messages vocaux aussi sur ce même numéro comme l'a fait Stéphanie aujourd'hui.
6: Coucou Elsa, c'est Stéphanie. Je vous vois toujours hyper optimiste. En fait, je voudrais savoir comment vous faites.
0: Oh, mais c'est pour vous,
2: c'est
0: Elsa.
2: C'est trop mignon, c'est trop mignon.
0: Oh là là, c'est trop chou. Vous avez des réponses à lui fournir,
2: bien
0: évidemment.
2: Bien sûr, j'ai des réponses à fournir.
0: Ça sera dans une trentaine de minutes et puis le meilleur pour la fin. 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Sur Ici, gros dossier sommeil aujourd'hui. C'est une immense préoccupation chez les Françaises et les Français, chère Aude.
2: Oui, effectivement, deuxième préoccupation santé des Français derrière l'alimentation. Donc, est-ce que vous avez bien dormi? C'est une vraie question que je pense qu'on peut poser à beaucoup de monde. Et avec
0: moi,
2: des...
0: ça m'intéresse, je ne dors plus depuis cette rentrée, je vous le dis.
2: Des réponses très diverses. Je suis tombée sur une étude de l'Institut National du Sommeil, elle est très récente, elle est sortie cette année. Un adulte sur trois dit avoir des difficultés d'endormissement ou des réveils nocturnes, c'est énorme. Ouais. 70% des adolescents manquent de sommeil, 38% des Français déclarent souffrir de troubles du sommeil, donc on est vraiment sur un vrai sujet, je suis sûre que ça va parler à plein de monde. Les vendeurs ont bien compris ça, qu'on avait des problèmes de sommeil. Moi, je sais pas vous, je suis encore tombée ce matin sur une pub sur mon fil Instagram, j'en ai aussi sur Facebook, pour des bouchons d'oreilles plus, vachement bien, etc. Je suis même tombée sur des pubs pour des bagues connectées qui analysent, la durée, c'est la qualité. Vous dormez avec la bague et ça analyse la durée, la qualité de votre sommeil. Bon, il y a plein de gadgets comme ça, un peu en vente. Attention, il y a un peu à boire et à manger. On va faire un petit point là-dessus.
0: Ouais, on va détricoter tout ça pour vous. Il y a beaucoup, beaucoup d'arnaques, mais il y a aussi des bons plans. En parlant de ça, je m'adresse à vous, Valère Coréard, évidemment. Moi, j'ai du mal à dormir, on le sait. C'est un sujet qui parle beaucoup à Elsa Wolinski aussi. Évidemment, à vous tous, appelez-nous, 0810 055 056. Témoignez avec nous. Est-ce que l'achat d'un bon matelas, comment ça se passe, Valère? Est-ce qu'il faut investir dans un super matelas?
3: De toute façon, il faut investir dans tout ce qui nous permet d'être mieux, de se sentir bien. Le matelas, on va y passer 7-8 heures, donc c'est évidemment un élément important pour bien dormir. Alors attention, au niveau des prix, ça peut partir à 150 euros et finir à 2000 euros.
0: Wow.
3: Quand on regarde les tests consommateurs, je pense à celui de l'UFC Que Choisir, il y a des matelas à moins de 500 euros qui font beaucoup mieux que les modèles beaucoup plus chers, en fait, en termes de qualité, en termes de tenue et de durabilité. Donc faut pas hésiter à regarder ce type d'informations. Éviter aussi les promotions permanentes, ça c'est jamais, il y a jamais rien de bon là derrière. Et puis il y a un bon plan aussi, essayez avant d'acheter de profiter des 100 nuits d'essai, c'est proposé par beaucoup de vendeurs en ligne. Donc vous essayez le matelas, vous voyez si ça vous convient, puis si ça vous va pas, il est un peu trop dur, un peu trop mou, vous le renvoyez.
4: Pendant 100 nuits?
5: 100 nuits d'essai?
3: Et ben oui, c'est énorme. Attendez, faut être sûr de son coup.
0: Mais ça, c'est du vrai bon plan. Alors ça c'est du Valère Coréard tout craché. Je m'adresse quand même à notre médecin, Gérald Kirzek. Un petit mot sur les matelas. Moi, on m'a dit qu'un surmatelas, c'était chouette. Il fallait aussi un matelas mémoire de forme. Pouvez-vous nous aider un peu là-dessus, docteur?

0: Chacun est un peu différent. En fait, il n'y a pas un matelas universel, parce qu'en fonction de vous êtes petit, grand, vous avez mal au dos, mal au cervical, ben le matelas, il ne doit pas avoir la même tenue et la même rigidité. Il y a des gens qui aiment bien dormir sur des choses un peu plus rigides. D'autres préfèrent des matelas moelleux, comme on a parfois, on voit des grands matelas. Et si votre matelas est pas très confortable, le surmatelas permet de compenser et d'apporter, justement, vous avez peut-être acheté un matelas, vous avez un matelas bas de gamme, matelas qu'il faut changer tous les 10 ans. Hein. Je ferme la parenthèse, mais c'est extrêmement important. Et si votre matelas est un peu bas de gamme, le fait de rajouter un petit surmatelas dessus peut donner un confort supplémentaire. Et puis, le matelas, il se retourne aussi. Le matelas, il y a souvent une face hiver et une face été. C'est important parce que c'est, ben oui, parce que ça évite d'imprimer la forme de votre corps dans le matelas et de ne plus avoir de soutien. Donc, le fait de le retourner, ben, ça permet de décomprimer. Vous voyez votre silhouette hein, qui est gravée dans le matelas. Ben, si vous le retournez, ça va se détendre et comme ça, 6 mois après, vous pourrez de nouveau avoir le confort du matelas.
1: Et Nora, faut retourner le matelas.
2: Oui, faut que je retourne. Alors, vous savez, alors je vais vous donner une anecdote extrêmement personnelle. J'ai hérité de l'ancien matelas d'Elsa Wolinski. Voilà,
1: c'est vrai.
2: Et pardonnez-moi, vous vous souvenez, j'y dors merveilleusement bien.
1: Mais oui.
2: Voilà, la plupart du temps. Gérald, vous vouliez quand même nous faire un point très important sur les somnifères. On va aborder ce sujet quand même. Hein.
0: Oui, parce qu'on est gros consommateurs de somnifères et je le dis tout de go. Si on peut se passer et on doit se passer de somnifères, c'est toujours mieux. C'est-à-dire que les somnifères, c'est une béquille chimique. Les somnifères, c'est les fameux, ce qu'on appelle les hypnotiques, hein, ça vous fait dormir. Ce sont des benzodiazépines, souvent, ce sont des molécules où on va avoir besoin, on va s'habituer, on va avoir une accoutumance, donc on va se retrouver finalement, alors que ça devrait être réduit à 4 semaines de prescription, on va se retrouver avec des mois et des mois de béquilles chimiques qui certes nous font dormir en termes de quantité, mais pas en termes de qualité de sommeil. Et c'est ça qu'il faut bien comprendre, c'est que les hypnotiques, les somnifères, ils vont vous endormir. Le problème, c'est que vous n'avez pas de sommeil réparateur avec ces somnifères. En fait, ils fragmentent le sommeil, ils vont vous donner une impression de sommeil, mais finalement, votre cerveau et les phases, le sommeil profond, etc., ne sont pas respectés. Pire, vous êtes obligé d'augmenter les doses, et pire, le lendemain matin, vous allez être un peu pâteux, parce que vous avez encore le médicament qui reste dans le sang, avec toutes les conséquences que vous allez avoir, baisse de réflexe, et je pense à celles et ceux qui conduisent ou qui utilisent des machines-outils, ça peut être extrêmement problématique. Il y a 9 millions de Français qui en utilisent de ces benzodiazépines. Je vous citais le petit chiffre, c'est 4 semaines maximum. Donc oui, quand il y a besoin, allez, vous avez une phase un peu difficile, vous avez besoin comme ça de cette béquille-là, mais vraiment l'objectif, c'est d'être en dessous de 4 semaines en utilisation et de trouver autre chose. Et pour trouver autre chose, il faut très souvent faire un diagnostic de son sommeil. Pourquoi je dors mal? Est-ce que je prends trop de café? Est-ce que j'ai un matelas qui est suffisamment confortable et je l'ai changé? Est-ce que je n'utilise pas des écrans? Est-ce que la température est pas trop chaude dans ma chambre? Vous voyez, le somnifère, il est pas là pour remplacer tous ces conseils de bon sens et tout ce diagnostic autour du sommeil.
1: D'accord, merci beaucoup. Ah, pardon, ouais, excusez-moi.
2: On va continuer à en parler, c'est très important, on parle sommeil, hein, je vous le dis dans cette émission. N'hésitez pas à nous écrire, à nous appeler 0810 055 056 si vous avez des questions à ce sujet, si vous dormez mal, on est là pour vous. On continue d'en parler avec toute l'équipe. Pour l'heure, on va s'écouter un peu de musique. Bernard Lavilliers et Jimmy Cliff, mélodie, tempo, harmonie. On est bien ensemble, c'est votre nouveau rendez-vous quotidien. On est ensemble jusqu'à 13h sur ICI.

0: dans On vous doit bien ça, on est ensemble jusqu'à 13h. 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
0: On continue de parler sommeil dans cette émission, dans votre nouveau rendez-vous quotidien avec toute l'équipe et notamment notre éminent médecin, hein, Gérald Kirzek. Continuez à réagir, il y a beaucoup de réactions au 0810 055 056. On n'est pas étonné, hein, on a voulu faire ce dossier parce que c'est la deuxième préoccupation des Français. Oudrazo vous l'a dit tout à l'heure. Nous-mêmes, dans l'équipe, on est assez concernés. Et donc, du coup, on accueille immédiatement une auditrice. Bonjour Caroline.
2: Oui, bonjour.
0: Bonjour, bienvenue chère Caroline, vous appelez d'où ?
2: Annecy.
0: Eh bien, bienvenue. Alors, dites-nous tout chère Caroline.
2: Alors, moi j'ai des enfants qui sont grands et j'ai beaucoup utilisé des conseils d'une médecin qui a écrit un livre et qui était dans un service de sommeil à Grenoble il y a 20 ans. Et
0: ouais.
2: Qui donnait des conseils hyper pertinents. Elle est à la retraite maintenant. Et dans mon entourage, j'ai une nièce et un neveu qui ont énormément de problèmes de sommeil. Dans un cas, elle a toujours très mal dormi. Lui, c'est venu à l'adolescence. Et ils sont suivis par des médecins, par des psychiatres. Dans un cas, ma nièce, elle prend de la camémazine pour dormir. Mon neveu, lui, il a essayé la mélatonine, mais ça ne marche pas très bien.
0: Ouais, bien sûr, ça on connaît.
2: Entre les parents ont essayé d'avoir des conseils sur le sommeil ou d'avoir des consultations spécifiques. On leur a toujours dit oui, mais c'est très compliqué, vous comprenez. Il faut, à Lyon, par exemple, le service du sommeil, c'est le même service que celui qui gère les épilepsies en neurologie. Et du coup, pour avoir un rendez-vous, c'est un parcours du combattant.
0: Bien sûr, on sait. Ouais, on le sait.
2: Il y avait d'autres gens à qui on pouvait s'adresser pour avoir.
0: Alors, on va faire un point, hein, chère Caroline, avec notre médecin Gérald Kirzek. Il y a beaucoup de questions là de la part de Caroline, mais vous avez évidemment démêlé tout ça, Gérald. D'abord, je voudrais faire un mini point sur la mélatonine très rapidement, Gérald. Ça fonctionne ou ça fonctionne pas ?
3: Alors, la mélatonine, c'est l'hormone du sommeil. Hein. C'est l'hormone qui, quand vous êtes dans le noir, justement, va permettre de s'endormir. C'est l'hormone qu'on prend, alors qui est sécrété naturellement et qu'on peut prendre en supplémentation. Il y a des compléments alimentaires sans ordonnance, vous pouvez les prendre, ils sont pas très dosés, mais ça peut aider certaines personnes. Et puis il y a des choses plus dosées qui sont sur prescription médicale et là qui nécessitent d'avoir une consultation sommeil. C'est aussi la mélatonine qu'on prend quand on est en décalage horaire. Vous savez, vous prenez un vol, vous allez en vacances, vous êtes en décalage horaire, pour vous recaler, vous allez prendre de la mélatonine. Donc pourquoi pas, mais c'est une mesure transitoire. La mélatonine, bien un sûr. Peu comme les benzodiazépines, ouais. Ça doit vraiment être sur des périodes extrêmement courtes. J'entends l'auditrice, hein, Caroline, qui parlait de la difficulté d'avoir des rendez-vous dans des centres du sommeil. Oui, il n'y en a pas beaucoup. C'est surtout pour les apnées du sommeil. Après, il y a plein de petites choses. Votre médecin généraliste peut vous aider. Il y a plein de petites choses et on vous en donnera des conseils que vous pouvez déjà regarder chez vous. Est-ce que tout est en place pour bien dormir ?
0: D'accord, on va continuer d'en parler dans un instant, le temps file à une allure, c'est fou, il y a beaucoup de questions, beaucoup de messages, 0810 055 056, ne vous inquiétez pas, on prend le temps de vous répondre, encore, juste après, Grand Corps Malade, avec Stiletto, le prochain rêve, on vous doit bien ça, sur ICI.

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0: Le prochain rêve, grand corps malade et stiletto sur ici dans On vous doit bien ça.
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0: Midi 23, on est ensemble jusqu'à 13h, c'est votre nouveau rendez-vous quotidien et on vous rend service, on est là pour vous. Aujourd'hui on parle sommeil, c'est la deuxième préoccupation des Français. On a énormément de questions au 0810 055 056. Continuez, on va essayer de répondre à tout, le temps file à une vitesse folle. On accueille tout de suite Muriel pour pas perdre de temps. Bonjour chère Muriel.
3: Bonjour Enora, bonjour à toute l'équipe.
0: Bonjour. Ravie de vous entendre. Bonjour. Vous nous appelez d'où, chère Muriel ?
3: Du Bas-Rhin.
0: Très bien. Alors, allez-y, on vous entend, l'antenne est à vous.
3: Moi, j'ai 70 ans et de plus en plus souvent, quasiment toutes les nuits, je me réveille tantôt à 1h30, tantôt à 2h30 et avec une pêche. Anormal, je dirais.
0: Ouais, d'accord.
3: Et par exemple, cette nuit, je me suis réveillée à 1h30. Bon, j'ai tourné dans mon lit pendant une heure. Après, je me suis levée.
0: Ouais.
3: J'ai fait une compote, trois tartes, du repassage.
0: Voilà. Ouais, vous avez essayé de vous occuper, quoi.
3: Une pile atomique, voilà. Une
0: d'accord.
3: Pile atomique. Et je ne prends aucun médicament.
0: D'accord.
3: Que ce soit pour le sommeil ou autre. Je mange léger le soir.
0: Mmh.
3: Je me dépense dans la journée et voilà. Mais le sommeil, il est très, très, très court. Et pour autant, je n'ai pas de moment où l'organisme est fatigué, que ce soit après déjeuner ou pour la sieste.
0: Ouais.
3: Je tiens jusqu'à 10 heures du soir, comme ça.
0: D'accord. Alors, on va essayer de répondre à tout ça avec le docteur Gérald Kierzek. Docteur, c'est pénible, ça, quand c'est fractionné comme ça. Je l'ai vécu aussi, cher Muriel. C'est vrai que ça impacte beaucoup sur la santé mentale, après.
4: Déjà, quand on vieillit, c'est normal d'avoir moins de besoins de sommeil. En plus, on dort plus mal. Ça, c'est physiologique. Deuxièmement, ce que j'entends dans le témoignage de Muriel, c'est que vous êtes en décalage de phase. C'est-à-dire que vous couchez probablement trop tôt, quand vous dites 22h, et donc du coup à 3h du matin, vous êtes debout.
0: Mmh.
4: Donc il faut décaler votre horaire de coucher, probablement 23h, minuit. C'est un train le sommeil, il y a des wagons. Et dès que vous commencez à avoir les petits signes de sommeil, vous commencez à bâiller par exemple, vous allez vous coucher. Et vous allez prendre le wagon et le train du sommeil. Mais c'est probablement 20h ou 22h, trop tôt pour vous, d'où 4 heures après, vous êtes debout. Bon réflexe, il faut se lever. Il ne faut pas tourner dans le lit pendant une heure. Si au bout de 15 minutes, vous ne vous rendormez pas, vous vous levez et faites une activité non pas excitante, mais une activité apaisante. Lisez une petite liseuse en dehors de la chambre, pas d'écran bien sûr, et ça va vous permettre là aussi, dès que vous avez les signes du sommeil, de vous recoucher, de reprendre le deuxième train du sommeil.
0: Le coup du repassage, c'est peut-être pas forcément plan, parce que ça réexcite. Quoi.
4: Exactement, et puis vous allez mettre de la lumière, plein pot, tout ça, ça va donner le mauvais signal au cerveau en termes de mélatonine, et donc du coup, là, vous n'aurez jamais le deuxième train du sommeil. Donc, mon conseil, c'est vous décaler à horaire régulier, allez, 23h minuit, dès que vous avez les signes, vous vous couchez, et au bout de 15 minutes dans le lit, vous ne tournez pas, vous sortez avec une activité apaisante.
0: On va peut-être essayer de vous fatiguer un peu, docteur, parce qu'on a pas mal de questions. Valère Coréard avait une question pour vous.
5: Oui, j'ai entendu dire que c'était important de dormir dans une chambre fraîche, voire froide. Alors, moi, ça m'intéresse, parce qu'en plus, on fait des économies de chauffage, et d'accord, on en a besoin. Excusez-moi.
0: Je l'adore.
5: On joint l'utile à l'agréable. Est-ce que c'est vrai, Gérard?
4: Oui, c'est vrai, en fait. Et on se dit, on prend un bain chaud, par exemple. Le bain chaud, c'est une très mauvaise idée parce que, en fait, le corps, pour s'endormir, il a besoin d'avoir une température corporelle qui baisse. Donc, c'est plutôt une douche plutôt tiède et la chambre entre 16 et 18 degrés. C'est ça, les recommandations. Et si vous avez froid, vous pourrez mettre après une couette, etc. Mais vous allez faire des économies, mais surtout, vous allez donner le bon signal à votre organisme, c'est-à-dire de dormir.
0: Petite question rapide, Maëlza Wolinski.
6: Oui, moi, c'était parce qu'il y a une étude Ipsos de 75% des femmes voient leur sommeil se dégrader, notamment à cause de la ménopause.
0: Ouais.
6: Et le conseil est aussi alarmant pour les femmes qui sont en périménopause. 69% se disent épuisées. Gérald, qu'est-ce qu'on peut leur répondre ?
4: On leur répond que ce sondage, puisque c'est un sondage Ipsos, est vrai et correspond à la physiologie. Les femmes ménopausées avec la chute d'œstrogènes, les hormones, c'est un bouleversement hormonal, ben, ça va perturber le sommeil, ça va donner des bouffées de chaleur. Ces bouffées de chaleur, elles sont nocturnes. Et ben, c'est pas bon pour le sommeil parce qu'on va se réveiller un peu trempé, etc. Et puis, il y a un deuxième phénomène, un phénomène auquel il faut penser chez la femme ménopausée et chez l'homme aussi qui vieillit, c'est le syndrome d'apnée du sommeil.
6: Complètement.
4: Il y a une augmentation du syndrome d'apnée du sommeil. Quand on ronfle, par exemple, ben, on va voir un médecin, on enregistre son sommeil et s'il faut, on se fait appareiller.

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3: Midi 32 sur Ici, bienvenue dans votre nouveau rendez-vous. Ici on parle bon plan, vie quotidienne, arnaque à éviter, on parle santé, on a beaucoup parlé sommeil, on va continuer. Nous sommes là pour vous rendre service parce qu'on vous doit bien ça, c'est le titre de ce nouveau rendez-vous quotidien. Nous sommes ensemble jusqu'à 13h. Moi je m'appelle Enora Malagré, je suis avec Aude Razo, Valère Coréard, qui va nous donner des petits codes promos.
4: Si vous voulez, c'est vous la chef.
3: Des petits codes promo. On va y avoir aussi Elsa Wolinski avec nous. Mais pour l'heure, nous allons faire gagner notre auditeur ou notre auditrice, parce que vous le savez, depuis le début de l'année, je booste votre pouvoir d'achat. 200 euros à gagner en vous inscrivant sur le site ici.fr. Alors, qui est avec nous?
5: Allô, allô.
3: Bonjour, c'est Zaïna, je crois.
5: Bonjour Enora, bonjour tout le monde.
3: Bonjour. Bonjour. Non mais cette joie de vivre, cette voix extraordinaire.
5: Mais merci Enora, mais je vous le renvoie à vous tous.
3: Ah, c'est trop chouette.
5: Bonheur de vous avoir en direct.
3: Ah, je suis trop contente. Alors vous vous êtes inscrite sur ici.fr. Et en plus vous êtes sympathique, alors vous méritez d'autant plus les 200 euros.
6: Bravo.
4: Génial.
5: Merci infiniment, c'est beaucoup d'argent, merci.
3: La mignonnerie de Zaïna. Oh, je me permets de vous embrasser. Allez, soyons fous.
5: Oh, merci beaucoup, Enora.
3: Prenez grand soin de vous, Zaïna. On vous embrasse très fort. Passez une très belle après-midi sur Ici. On va évidemment aussi répondre à un vocal. Vous pouvez nous laisser des messages vocaux, toujours au même numéro gratuit, 0810 055 056, comme l'a fait aujourd'hui Stéphanie.
7: Coucou Elsa, c'est Stéphanie. Ben, je vous suis sur Instagram et je vous vois toujours hyper pétillante, souriante, optimiste. Bon, ben, en fait, je voudrais savoir comment vous faites. Merci.
3: Oh là là là là. Ben, en fait, c'est la journée des auditeurs mignons.
7: Quoi. Ouais,
3: Elsa, ben, oui, c'est pour vous, Elsa, notre soleil.
7: Pour une fois que j'ai une petite question, je suis trop contente. Non, mais vous savez, en fait, Stéphanie, je fais un peu comme Zaïna. Je souris à la vie. Zaïna, on sent qu'elle sourit. Ouais. Ben, moi, c'est ça. Même quand je vais pas bien, en fait, j'aime les gens. Donc, je vais dans la rue, quand je regarde les gens dans la rue, bon, à part Gérald et Valère qui sont en face de moi, mais voilà, tous les gratuit. Autres, franchement, je les regarde et à force, moi, comme je souris beaucoup, les gens me sourient et du coup il y a quelque chose de comme ça, de communicatif et ça rend la vie jolie.
3: D'accord, merci Elsa.
7: Ça vous va ?
4: Bah oui, merci aussi. Hein.
3: Bah oui, et merci pour les garçons. Mais c'est bien, allez, une petite cartouche, ça vous fait pas de mal, messieurs.
8: Qui allez. Aime bien, châtie bien.
3: Tout à exactement. Fait. Allez, on va continuer à parler bon plan avec Valère Coréard. On continue aussi à parler sommeil dans cette émission 0810 055 056. Posez-nous toutes vos questions. Continuez à le faire, il y en a beaucoup, on va essayer d'y répondre, mais pour l'heure, on va monter le son un petit peu. C'est bon ça, Kids in America, Kim Wilde sur Ici, dans On vous doit bien ça, on est ensemble jusqu'à 13h.

0: ce titre, j'adore ce titre, Kim Wilde, Kids in America sur ICI. Bienvenue dans votre nouveau rendez-vous quotidien, on est ensemble jusqu'à 13h, on vous doit bien ça.
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0: 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Vous donne des bons plans. On va continuer à parler sommeil dans cette émission. Continuez nous appeler, nous laisser des messages au 0810 055 056. Elsa aussi nous fera un billet d'humeur très émouvant sur Catherine Ringer en fin d'émission. Mais pour l'heure, c'est notre Valère chérie, notre Valère Coréard avec ses bons plans, cher Valère.
2: Oui, je voulais parler des codes promo parce que alors
0: ça m'intéresse.
2: C'est à la fois un bon plan et un mauvais plan. Lorsque vous achetez un produit en ligne, quelle que soit la marque ou l'enseigne que vous choisissez, quand vous arrivez au panier, vous savez, quand c'est le moment de payer, là, vous avez souvent une petite case, un petit espace. Si vous avez un code promo, c'est le moment de le mettre. Bon, moi, ce que je voulais vous dire, c'est que il faut pas zapper cette case quand vous n'en avez pas. Ça vaut le coup de vérifier s'il n'y a pas un code promo qui traîne quelque part. Et justement, je voulais vous dire où en trouver. Alors, la première chose à faire, vous tapez sur Internet, tout simplement, code promo et le nom de la marque. Okay. Là, c'est un peu la jungle, mais ça vaut le coup d'en tester 3-4. Moi, je fais souvent ça, parce qu'avec un petit coup de chance, ça marche. Parfois, on tombe sur des sites dont c'est le sport national, mais qu'importe, on tente. Ensuite, il y a une deuxième chose, c'est que parfois, quand vous naviguez sur le site en question où vous voulez acheter, vous avez des petits pop-up, vous savez, des petites fenêtres qui s'ouvrent, et on vous dit, bah tiens, moins de 10% si vous vous inscrivez à notre newsletter. Oui. Ça mange pas de pain.
0: Oui, c'est vrai.
2: On le fait, et on a un petit code promo. Et enfin, le bon plan ultime pour la fin, vous avez des applications qui cherchent les codes promo pour vous. Donc, vous installez sur votre navigateur Internet. Moi, j'aime bien Wanted, par exemple. Wanted avec 3 E. Mais vous avez aussi Igral, pour ne pas les citer. Wanted, vous lancez une recherche, cherche des codes promo pour moi, et là, vous voyez la page devant vous, il en teste 5, 10, 15, 20, jusqu'à ce qu'il y en ait un qui marche, ou il n'en trouve pas du tout.
0: D'accord.
2: Mais c'est franchement, une fois sur 3, ça marche.
0: Ça marche,
2: génial. Et ça permet de gagner, allez, 5, 10, parfois 20% sur ce que vous auriez payé.
0: Pas rien du tout, hein.
3: Ouais, c'est bien.
2: Non, mais c'est
0: sinon,
2: bien
0: vous le suivez, Elsa Wolinski sur Instagram, elle a beaucoup de codes promo.
4: C'est bien de l'avoir soit sur l'ordinateur, soit en
0: Gérald.
4: Moi, j'utilise Coupert, C-O-U-P-E-R-T, parce que c'est des coupons, en fait, des coupons de réduction. C'est un peu comme les coupons qu'on avait au supermarché, là, il y a quelques années. Et ça marche très, ça fonctionne vraiment très, très bien. Et moi, j'ai parfois du 20%, voire plus.
0: Alors, j'ai Madame Audrazo à mes côtés, je l'aime tellement, qui fronce un peu ses petits sourcils. Trop mignon, parce qu'il y a forcément des arnaques parfois.
5: Oui, je valide totalement les bons plans de Valérie Gérald. Il y a zéro problème avec ça. Non, mais en fait, quand on cherche des bonnes affaires, parfois, il faut faire attention. Il y a un petit mail que vous avez peut-être reçu là récemment, qui c'est un jeu concours pour gagner un air fryer chez Lidl. Vous l'avez eu?
0: Oui.
5: Vous n'avez pas. Non. Non. Et Nora, non. C'est pas possible.
0: Non, c'est facile.
5: J'ai beaucoup de monde qui m'interroge là-dessus. C'est une arnaque. Hein. C'est pas du tout Lidl qui vous écrit. Vous n'allez pas recevoir de air fryer, c'est certain. Pour faire écho à ce que disait Valère, vous avez aussi les mails du style félicitations, votre bon d'achat de 500 euros vous attend ou votre code moins 50% expire aujourd'hui. Attention, franchement, vérifiez toujours qui vous écrit. Mais vraiment, ça peut être vrai, ça peut être faux. Vérifiez qui vous écrit. C'est pas parce que vous voyez le logo d'une enseigne très connue dans le mail que c'est sérieux. Toujours pareil. Hein. C'est pas parce que c'est un joli mail que c'est un sérieux mail.
0: Voilà. Voilà, comme les hommes.
5: Et je reviens à mon air fryer. En fait, c'est un faux jeu concours où vous gagnez à tous les coups.
6: D'accord.
5: En fait, vous n'aurez jamais votre air fryer. L'escroc va vous demander votre numéro de carte bleue, évidemment, pour payer, dit-il, des frais de port. C'est 1,99€ généralement. Bon, ça n'intéresse pas du tout les 1,99€. Ce qu'il veut, c'est évidemment votre numéro de carte bleue. Et vous n'aurez pas de air fryer. Donc toujours, faites attention. Tous ces petits mails un peu sympas, un peu bon plan qu'on reçoit. Voilà, faut toujours bien vérifier de qui viennent.
0: Merci Audrazo, continuez à réagir, 0810 055 056, on a eu beaucoup de questions sur le sommeil qui était notre gros dossier du jour, on va y répondre dans un instant, rassurez-vous, c'est votre émission, on vous doit bien ça sur ICI, pour l'heure c'est Christophe Maé, on s'attache.

0: RH, Christophe Maé sur ICI, dans On vous doit bien ça.
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0: On vous doit bien ça. Midi 45 sur ICI, encore un petit quart d'heure à passer en votre joyeuse compagnie. Ça passe si vite, c'est votre nouveau rendez-vous quotidien sur ICI. On a ouvert un gros dossier sommeil et il y a énormément de questions au 0810 055 056 à tel point on se dit qu'on va peut-être faire une autre émission sur le sommeil. C'est normal, c'est la deuxième préoccupation des Françaises et des Français. Donc on vous prend à l'antenne évidemment et on accueille Baptiste avec nous. Bonjour.
2: Bonjour, bonjour à l'équipe.
0: Comment allez-vous, cher Baptiste ?
2: Ça va très bien, merci.
0: Alors, vous aviez une petite remarque à nous faire.
2: Moi, je ne vais pas parler de mon sommeil particulier, personnel. Étant boulanger, c'est un sommeil un petit peu particulier.
0: Bravo en tout cas.
2: Je parle plutôt du souci que je pense qu'il peut y avoir aussi sur le sommeil des Français. Parce qu'on est constamment en train de nous dire que le sommeil des Français, les Français manquent de sommeil, patati et patata.
0: Mais c'est ce qu'on fait.
2: Mais si déjà l'État se bougeait un petit peu les fesses pour peut-être encadrer la télé à l'heure actuelle, qui, on va dire, avant, le film commençait, ou les émissions commençaient à 20h45. C'est 21h, 21h30, 21h45 parfois. Donc comment voulez-vous que les Français puissent dormir?
0: Alors moi, Baptiste, je suis complètement dans votre équipe. C'est-à-dire que là, moi, c'est vrai que ça m'a un peu perturbée. Plus ça va, plus les films du soir qui sont ce qu'on appelle en télé, je vous l'apprends peut-être, des produits canapés. C'est-à-dire que ce sont des produits qu'on peut peut-être regarder en famille, des émissions qu'on peut regarder en famille. Et là, plus c'est tard, certains enfants, on peut pas leur montrer le petit western d'avant ou le chouette film un peu sympa. Voilà, donc je comprends que vous ralliez un peu.
3: Non, mais enfin, on est libre.
0: Mais on n'a pas toujours le temps de faire le replay. On aime bien cette espèce de petite réunion. Mais moi, j'aime bien mon petit rendez-vous avec mon mec devant le petit film du soir. Non, mais bon, enfin, pardon, ça fait quoi? Ça fait de moi une dame un peu aigrie, non? Je sais pas.
3: Non, pas du tout. Mais je veux dire par là de dire que l'État devrait intervenir pour ça. Je pense qu'on peut tous et toutes s'organiser quand même. Et puis le film avec votre chérie, vous le voyez le lendemain en replay, à l'heure qui vous va, à 18h avant le.
0: Moi, je veux le regarder en direct quand il passe sur France 2. Voilà, à 20h. Non, je suis d'accord. Plus ça va, plus c'est tard. Bon, moi, je suis complètement d'accord avec notre auditeur. Maude Razo.
4: Je crois qu'on a Stéphanie à l'antenne. Absolument. Qui voulait poser une question.
0: Coucou Stéphanie, bienvenue.
5: Bonjour à tous.
0: Bonjour Stéphanie, bonjour. On vous écoute.
5: Alors moi j'avais une question pour le docteur Kierzek parce que je dors très mal et on m'a parlé d'auto-hypnose. J'ai essayé et j'avoue un petit peu de mal à m'y faire et du coup je me demandais, est-ce que c'est vraiment efficace et comment avoir cette autodiscipline pour s'y accrocher.
0: Très bonne question. Alors, Gérald Kierzek, vous avez réponse à ça?
6: Moi, j'adore l'auto-hypnose. J'en fais, et notamment pour les siestes. Je me fais des siestes à l'auto-hypnose.
4: Mais qu'est-ce que c'est l'auto-hypnose?
6: Alors, c'est pas de l'hypnose.
0: Il est actuellement sous auto-hypnose, là.
6: C'est pas de l'hypnose. C'est de l'auto-hypnose. C'est-à-dire, vous allez écouter une voix. Et alors, moi, j'aime bien une application qui est l'Institut français d'hypnose ericksonienne. C'est un truc très sérieux. Un institut. Et si vous voulez avoir ces petits audios, parce que c'est des sons, vous allez écouter un monsieur, une dame qui va vous parler. Il n'y a rien à faire. Vous écoutez, ça dure 15-20 minutes et après ça s'arrête tout seul et vous vous endormez. Et franchement, pour celles et ceux qui veulent, qui n'ont jamais essayé, allez sur Free Hypnosis, vous tapez dans votre moteur de recherche Free F-R-E-E, Hypnosis, et vous verrez, vous aurez ces MP3, il y en a plein, il y a toute une liste, c'est gratuit, il n'y a pas de pub, et ça c'est génial. Vous pouvez en trouver aussi sur YouTube, le problème c'est qu'il y a de la pub, et c'est quand même pas très confortable quand vous êtes en train de vous endormir, hop, il y a une pub qui vous réveille. Mais moi je trouve ça très bien, il y a une voix qui va vous emmener et c'est votre imagination et vous allez être dans un état de veille modifiée, de conscience
0: et Gérald,
6: modifiée.
0: Les machines à bruit, genre à vagues, là, tout ça, ça marche aussi, ça ou pas? Ça peut marcher?
6: Oui, alors c'est la grosse mode, les ados adorent ça, ils écoutent ou des bruits de cornichons ou des bruits de vagues, etc. Des bruits de cornichons, c'est le premier qui est téléchargé. En fait, c'est quelqu'un
4: qui mâche
6: des cornichons, oui, bien sûr.
4: Mais vous n'êtes pas à la mode, Valère, nous on sait avec Gérald.
6: Ça permet, alors chez certains ça va fonctionner, chez d'autres ça énerve. Ouais. L'auto-hypnose, franchement, il y a
0: okay.
6: N'essayez pas de vous concentrer, laissez-vous emmener, laissez-vous emporter par votre imagination et vous allez voir, ça peut fonctionner.
0: Très très rapidement, mais vraiment très rapidement, l'acupuncture, les médecines un peu parallèles, ça peut être chouette aussi.
6: Je vais vous dire, tout ce qui n'est pas molécules, benzodiazépines, etc., chimiques, essayez, ça peut fonctionner, la phytothérapie, la passiflore, le millepertuis, ça peut être très bien. Chez d'autres, ça va être l'auto-hypnose, chez d'autres, ça va être tout simplement de faire un check-up de ce que je fais dans ma journée. Est-ce que je ne prends pas trop de café? Après 16 ou 17 heures, on arrête le café. Est-ce que je ne fais pas un sport trop excitant en fin d'après-midi? Mais si vous avez un acupuncteur et que ça a fonctionné chez vous, formidable, okay. Allez-y, l'homéopathie, pareil.
0: Merci docteur Kierzek, je pense qu'on fera vraiment véritablement une deuxième émission sur le sommeil, tant c'est passionnant et tant ça vous préoccupe et ça vous intéresse. Dans un instant, notre Elsa Wolinski nous parlera de Catherine Ringer qui nous a quittés hier. A tout de suite sur Ici.
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0: Bienvenue dans votre nouveau rendez-vous quotidien sur Ici, ça s'appelle On vous doit bien ça, encore quelques minutes à passer en votre compagnie. Continuez encore à réagir au 0810 055 056, mais pour l'heure, Elsa voudrait rendre hommage à la reine Catherine Ringer. Chère
8: oui,
0: Elsa.
8: Tout à fait. Non, mais parce que là, je vous dis, Nora, non. Non, là, je suis pas d'accord. Parce que moi, vous savez, j'ai un rapport assez direct avec l'univers. Directement, on se parle. Et donc là, je préfère être claire avec lui. Pas Catherine, pas Ringer, pas Mitsuko, pas Rita, non. Catherine Ringer est morte à 68 ans, emportée par un cancer foudroyant. 68 ans, c'est tellement jeune. Et c'est vous, hier, et Nora, effectivement, que vous nous l'avez appris en direct pendant l'émission. Et du coup, j'ai repensé à une histoire. J'avais 15 ans. J'étais dans un train pour faire Paris-Orléans. Et je les ai vus, Catherine Ringer et Fred Chichin. J'étais là, je regardais les Rita Mitsuko en cachette et je me suis dit, mais comment je peux faire? J'étais tellement fan et j'avais une petite sucette dans la main et je suis allée leur offrir ma sucette qu'ils ont acceptée. Oh. Et ouais, c'était un peu ma déclaration d'amour à moi. Catherine Ringer, c'était mon histoire, notre histoire. Alors qu'elles disparaissent, on perd un petit peu, un petit morceau de nous, un de plus, je dirais. Moi, j'ai dansé sur Marcia Baïla, comme toute la France. Chanson de deuil sur Marcia Moreto, une danseuse et une chorégraphe argentine avec laquelle Catherine avait travaillé et qui est morte d'un cancer à 32 ans. Une chanson sur la mort qui ressemble à une explosion de couleurs. Et peut-être que c'est ça, cette Catherine et l'Hérita, le chagrin qui danse, le dramatique transformé en poésie, comme bien plus tard pour la chanson Le Petit Train. Une petite ritournelle légère, une comptine qui se transforme peu à peu en évocation de la déportation, un hommage à Sam Ringer, le père de Catherine, juif polonais qui avait passé 5 ans dans 9 camps de concentration. Tout était permis. Les fantômes entraient dans les chansons. L'histoire devenait de la musique, du rock, du funk, des synthés, du théâtre, de la danse, de la culture populaire, le beau et le bizarre, le chic et le kitsch. Catherine aussi, c'était tout ça. Elle était troublante, grimaçante, tortillait sa bouche, roulait des yeux quand elle dansait. Son corps semblait inventer ses propres règles parce qu'il lui appartenait, son corps. Chez elle, il n'y avait pas une histoire de féminité, il y avait une histoire de Ringer. Elle pouvait être tendre, ridicule, autoritaire, enfantine, sensuelle, presque brutale. Elle n'avait pas besoin d'être rassurante. Elle ne ressemblait à personne. Même ses vêtements racontaient ça. Au début, avec Fred, son amoureux, son complice musical, le père de ses enfants, il n'avait pas d'argent, alors les looks, elle récupérait, elle transformait des fripes, puis des vêtements de grands couturiers. Elle faisait de l'upcycling avant qu'on invente le mot. Pour moi, elle était la liberté. Il n'y a pas longtemps, j'ai appris que cette liberté ne lui était peut-être pas tombée du ciel. Catherine avait raconté chez Léa Salamé, justement sur France Inter, que MeToo l'avait aidée à regarder autrement son histoire. Celle de son adolescence sous l'emprise d'un homme de ses 13 ans à ses 20 ans. Alors que peut-être que cette fameuse liberté, c'est aussi de réussir à se libérer. Quand Fred meurt, sa moitié en 2007, elle continue à être Catherine. Elle chante, elle crée, engagée en 2024, quand l'IVG entre dans la Constitution, elle chante la Marseillaise, elle change les paroles.
9: Aux armes, citoyens, citoyennes.

0: passion.
1: Devant tout le monde, Emmanuel Macron s'approche pour l'étreindre. Elle se dégage, un petit geste, l'air de rien, mais tellement elle, son corps, son espace. Invitée sur France Inter par Sonia De Villers, il y a 2 ans, elle a dit que ce n'était pas un but dans la vie d'être heureux, que la vie était faite de haut et de bas, parce que sinon ce serait plat la vie. Alors aujourd'hui Catherine, ben c'est un bas, c'est un sacré bas tout plat. Alors je sais pas où vous êtes Catherine, mais puisque moi je parle à l'univers, je lui demande de vous donner une sucette s'il vous plaît.
2: Oh, je suis très émue. Merci beaucoup Elsa.
1: Merci mon Enora.
2: Merci infiniment. Vous m'avez un peu cueilli sur la fin, pardon. Eh bien, la vie continue. Du coup, on va accueillir un auditeur qui s'est inscrit par... Pardonnez-moi, je suis un peu émue. Sur le site ici.fr. Pour terminer avec une bonne nouvelle quand même sur votre radio ici, dans On vous doit bien ça. Il s'appelle Frédéric. Bonjour Frédéric.
3: Bonjour.
2: Comment allez-vous, cher Frédéric?
3: Impeccable, je viens de finir le travail. Je travaille en boucherie, je viens de finir.
2: Ah, super. On embrasse tous les bouchers de France, d'ailleurs. Les
3: merci
2: courageux
3: beaucoup.
2: Bouchers, on vous embrasse, on pense
3: oui,
2: à vous.
3: Fait.
2: Vous
3: oui,
2: habitez...
3: Je suis dans les bouchers de Nice, en plus.
2: Ah bah voilà, et ben, on embrasse tous les Niçois voilà. Et toutes les Niçoises, du coup. Et vous savez quoi, merci. Frédéric? Eh bien, c'est gagné.
1: Bravo.
2: Ah oui.
3: J'ai gagné quoi?
2: 200 euros.
4: Un steak.
2: 200 euros que vous allez pouvoir dépenser dans une grande enseigne, cher Frédéric. Vous avez bien fait de vous inscrire, j'en perds mon latin, sur le site ici.fr. C'est magnifique. Allez, on va se retrouver toute la joyeuse bande que je voudrais d'abord remercier, hein, Aude, Elsa, Valère, Gérald, et puis toute l'équipe, toute la technique aussi de Montpellier. Je vous embrasse. Je vous dis à demain.

0: Super Pomp avec Goodbye Stranger. À l'écoute d'ici, c'est officiellement l'automne aujourd'hui. Bon réveil à tous, je suis ravi de vous retrouver, vous et toute l'équipe d'ici dès 5h.
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0: Bonjour tout le monde, bonjour Valentine.
3: Bonjour Louis, bonjour à tous.
0: Nous sommes le mercredi 23 septembre et aujourd'hui, Bruce Springsteen fête ses 77 ans. Le boss, comme on le surnomme, la véritable légende de la scène, ses derniers concerts en France, c'était au printemps 2025. Et derrière chacun de ses concerts, il y a souvent un souvenir inoubliable. Alors, avec Valentine, ce matin, on recherche un auditeur qui...
3: qui a déjà vu Bruce Springsteen en concert.
0: En France ou à l'étranger, quel souvenir vous en gardez de ce concert? Venez nous le raconter ce matin, nous appelons tout de suite au 0810 055 056.
3: Moins de

0: 5h, le tour de l'actualité à vos côtés, Valentine. À la une, l'avenir de nos enfants.
1: Journée spéciale sur l'antenne d'ici à 7 mois de la présidentielle. On parle de vos préoccupations. Vous êtes près de 15 000 à avoir répondu à notre grande consultation en ligne. Dites-le ici. Et clairement, l'avenir des jeunes suscite une grande inquiétude. Entre réchauffement climatique, danger des réseaux sociaux et pouvoir d'achat en berne, les mamans en 2026 sont inquiètes, Emma Steven, dès la naissance de leur bébé à la maternité.
2: Charlotte est allongée sur son lit de la maternité, tient dans ses bras son fils.
3: Tu vas bientôt rencontrer Léon et Jeanne, ton grand frère et ta grande sœur.
2: Auguste est né il y a 2 jours. Une famille nombreuse, c'était le rêve de sa maman, même s'il va falloir faire des concessions.
4: On va plus rester à la maison, profiter en fait de l'instant présent, des balades, des choses simples en fait.
2: Car il faut faire face au coût de la vie qui augmente, mais à 34 ans, elle se questionne aussi sur l'état du monde.
4: Puis après, on dit qu'au final, à chaque époque, il y a des choses qui malheureusement se passent mal, les guerres.
2: Le dérèglement climatique aussi pour Sarah. Elle veille sur Léonard 3 mois.
5: Forcément, je pense qu'avec la société actuelle, oui, la conjoncture fait qu'on se pose la question. Mais nous, ça allait assez facilement parce que je pense que c'était naturel que ça vienne dans nos vies.
2: Avoir un enfant, c'est aussi pour toutes les deux une manière de penser une nouvelle génération.
4: Donc après, on n'a pas le choix aussi d'avoir de l'espoir et de se dire que ça va aller, qu'il faut avancer et puis leur donner de l'amour, leur apprendre les valeurs du partage et de l'espoir.
2: Son rôle, dit-elle, c'est aussi de transmettre à ses enfants l'importance d'être fort face à l'adversité.
1: Et pour alléger un quotidien devenu intenable pour beaucoup de familles, les aides carburants sont élargies. Le gouvernement l'a annoncé hier, le chèque de 100 euros pour les gros rouleurs, notamment Damien Mestre, ceux qui roulent plus de 30 km par jour.
6: Deux annonces principales ont été faites hier soir. D'abord, la confirmation que cette aide est renouvelée pour 3 mois supplémentaires, du 1er octobre jusqu'à la fin de l'année. Cela veut dire que ceux qui avaient déjà touché ces 100 euros vont pouvoir bénéficier à nouveau d'un coup de pouce et donc avoir 200 euros en tout. La deuxième tranche sera d'ailleurs versée automatiquement, sans avoir besoin de refaire une demande. Et puis surtout, deuxième annonce, c'est l'extension du dispositif. Les conditions de ressources sont désormais plus larges. Auparavant, il fallait gagner moins de 1500 euros environ par mois pour une personne seule. Désormais, les travailleurs sont éligibles jusqu'à un peu plus de 2000 euros net mensuels de salaire et même 6100 euros pour un couple avec 2 enfants. Cela concerne en tout 5,5 millions de personnes selon les estimations du gouvernement.
1: Et pour les professionnels, hormis la prolongation de l'aide sur le gazole non routier pour le BTP et les agriculteurs, la création d'un bonus pour les infirmiers libéraux, 80 euros pour ceux qui roulent plus de 100 km par jour et sans condition de ressources.
0: La sécheresse à un niveau historique.
1: Quasiment aucune goutte de pluie n'est tombée sur la France depuis début septembre et après un été à la chaleur record, la sécheresse des sols s'aggrave encore. En Languedoc-Roussillon, Corrèze ou encore dans le Bas-Rhin, on parle déjà de jamais vu. De nouvelles affaires de viol sur des enfants. À Paris, un intervenant en anglais est en garde à vue depuis hier, visé par une vingtaine de plaintes de familles pour viol et agression sur des petits de maternelle. Quand près de Rennes, un animateur périscolaire de 21 ans est mis en examen, mais laissé libre, sous contrôle judiciaire, soupçonné de viol sur 2 petites filles de 5 et 4 ans. Et puis, 2 mois après le méga feu de Somos en Gironde, une première vague de plaintes déposée hier par les habitants du Porge pour comprendre comment 183 maisons du village ont pu être détruites par l'incendie, mais aussi pourquoi aucune sirène d'alerte n'a retenti.
0: 5h04 sur ICI, avis aux amateurs de vin, c'est encore le moment de faire des bonnes affaires.
1: Les foires au vin se terminent en supermarché. Vu la baisse de consommation, Olivier Estran, les supermarchés misent désormais sur de nouvelles stratégies de vente.
7: Oui, au magasin Comptoir des Vignes, le rayon foire au vin occupe l'entrée du magasin et pour séduire, Xavier Rigaud, le gérant, mise sur le bio.
8: Objectivement, c'est pas le plus gros moment de l'année pour moi en termes de chiffre d'affaires. Nous, maintenant, c'est quelque chose qu'on ne peut pas ne pas faire. Il faut en avoir une et justement, on se démarque avec cette foire au vin bio.
7: Même stratégie chez Monoprix et Luc Dodan, le directeur, a su réaliser 25% de ventes supplémentaires.
9: On a à peu près 300 références, il y en a 100 qui sont bio ou en biodynamique. Ben, vous voyez, le linéaire, il m'en reste, mais plus tant que ça.
7: Dans ces foires au vin, on mise sur des bouteilles à moins de 10 ou 20 euros. Le Languedoc-Roussillon a le vent en poupe. Peut-on trouver du Bourgogne? Oui, assure Luc Dodan, mais c'est un autre prix.
9: En allant très haut, j'ai de l'Hospice de Beaune. Là, par exemple, j'ai du Petit Vougeot. Bon, effectivement, si vous allez sur un Clos Vougeot, là, on est à 30, 32,90, alors moins 20%. Bon, ben voilà, c'est intéressant.
7: À Comptoir des Vignes,

0: la force des choses, le Bourgogne est aussi minoritaire dans cette foire au vin.
1: Alors j'ai un Mâcon là, par exemple, Mâcon Péronne, qui est très bien, bien gras. On a 13 euros, mais c'est le Mâconnais, donc le Mâconnais, c'est jamais trop cher. Mais si vous voulez un Gevrey ou un Moret, j'en ai, mais on parle pas de prix foire, on parle d'un prix tout court.
0: Pour les deux enseignes, l'opération s'arrête à la fin du mois.
2: La foire au vin et les vins à consommer, bien sûr, avec modération. La météo, Louis.
3: Quand vous allez regarder le soleil aujourd'hui, c'est à s'y méprendre, puisque oui, nous sommes bien en automne, mais il fait beau, on a un joli soleil généreux du nord au sud aujourd'hui, une légère brume, tout de même au petit matin de la Bretagne Haute-France, un thermomètre, lui, qui affiche entre 10 et 12 degrés, tout de suite à 5h06, puis en milieu de matinée, les températures vont grimper doucement, à Strasbourg et Belfort, 13 degrés, à Calais, 15 degrés, Tours, 16 degrés ce matin, Bordeaux et Montpellier, 18, cet après-midi, c'est du soleil, pas de changement dans le ciel, et puis pour les maximales, on attend à 25 la maximale dans le nord ce mercredi après-midi à Rouen, dans le sud 28 attendu à Tarbes, 29 pour Toulouse.

0: Bonne fête au Constant. Au Constant, c'est au Lin qui se réveille avec nous ce mercredi matin. Valentine, j'ai le dicton du jour.
1: Je vous écoute.
0: À la Saint-Lin, récolte ton lin. Si vous n'en avez pas planté, commencez déjà par récolter un bon café.
1: Je suis pas sûre de la fin. Bon, vous l'avez revue, non?
0: Celle-ci, je l'ai inventée,
1: oui,
0: je vous l'accorde.
1: Oui, il me semblait.
0: En revanche, ça par contre, je ne l'ai pas inventé. C'est Claude Nougaro sur ICI. Et son Nouga York. Pour commencer ce mercredi, ah le voilà, il arrive, on est ensemble jusqu'à 6h. Soyez les bienvenus, une heure pour vous informer, vous surprendre et partager votre quotidien sur ICI.

0: Nougaro et son Nouga York sur ICI, la radio qui vous réveille pour passer une excellente journée. Soyez les bienvenus, 5h10.
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0: Chaque matin, vous avez le droit à un cours d'histoire avec le maître en la matière, Stéphane Bern, direction Deauville. Difficile à imaginer aujourd'hui, mais il y a un peu plus de 160 ans, à la place des villas et des grands hôtels, il y avait des dunes et des marécages, Valentine.
3: Et qui a transformé le décor de ce petit coin de Normandie? Je vous le donne en mille, des Parisiens.
0: Et comment? Eh bien la réponse, on l'aura tout à l'heure, aux côtés de Stéphane Bern, et elle va vous surprendre. Rendez-vous à 5h25.
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0: Ici, ça entreprend, c'est votre rendez-vous quotidien aux côtés de Catherine Quicandon.
3: Et aujourd'hui, on parle des cahiers de vacances. Plusieurs millions sont vendus chaque année en France et pas seulement avant l'été.
0: Et Catherine en a déniché un en Gironde qui sort de l'ordinaire.
4: À Bordeaux, faire ses devoirs, c'est du sport.
5: Il va y avoir du sport, mais moi je reste tranquille. Il va y avoir
4: et pas qu'un peu. Voici le cahier sportif. Le cahier qui vous aide à réviser le programme scolaire grâce au sport. Comme nous l'explique Angélique Baldin-Perletti, la directrice commerciale.
6: On donne envie aux enfants de faire plus de devoirs de vacances de manière sympathique en transformant les exercices qui sont conformes au programme de l'éducation nationale et réalisés par des professeurs. On transforme les exercices en lien avec leur sport.
4: Et bizarrement, ça intéresse plus les enfants et les parents aussi, qui rechignent moins à aider leur progéniture. Il y a des cahiers par exemple Tour de France, FC Nantes, En Avant Guingamp, PSG. Il existe 4 niveaux qui vont de la grande section de maternelle à la 5e. Chaque année, ils sont réactualisés selon le programme scolaire officiel et ils couvrent toutes les matières comme le français, les mathématiques, l'anglais, les sciences, l'histoire-géographie, etc. Une équipe pédagogique transforme les exercices en lien avec les sports proposés, sans oublier les valeurs du sport, le respect, la solidarité, l'esprit d'équipe. Le cahier sportif est un cahier de vacances, mais pas seulement.
6: Mais on a aussi beaucoup d'entités sportives qui l'utilisent tout au long de l'année comme cahier de révision. Pour les mercredis aussi, pour les clubs qui accueillent les jeunes, ils ont des animateurs qui gèrent le sportif, mais qui du coup ont besoin d'un support aussi éducatif et pédagogique. Et aussi, voilà, pendant les stages, à d'autres moments en fait, et même pour des événements sportifs en particulier, c'est un goodies différenciant qui permet de maintenir le lien avec cet événement.
4: Le concept de ce cahier entièrement personnalisé aux couleurs d'un club ou d'une fédération a été créé en 2021 par Simon Carrère et Simon Doursa. Les deux premiers ont été aux couleurs de l'UBB, l'Union Bordeaux-Bègles, et aux couleurs de Brive. Imaginés en Gironde, ils sont rédigés et imprimés en France. Ils sont offerts par des clubs où vous pouvez l'acheter à l'unité 8,50 €. Plus d'infos sur lecahiersportif.fr. Ici, ça entreprend à Bordeaux avec le cahier sportif, un cahier d'exercice qui allie sport et éducation avec passion.
0: Une belle idée, Catherine, avec Ici Gironde. Et on continue de voyager ce matin, Valentine.
3: Imaginez arrêter un train rien qu'en levant le bras. C'est l'expérience menée en ce moment en Lozère. On prend le train comme on prend le bus.
0: Reportage en gare, c'est dans moins d'une minute.
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0: Soyez les bienvenus ce mercredi matin si vous nous rejoignez à l'instant, 5h14. Et si l'on pouvait prendre le train comme on prend un taxi?
3: Ou le bus? C'est l'expérimentation de la SNCF en Lozère. Depuis le 31 août, sur la ligne entre Marvejols et la Bastide Saint-Laurent-les-Bains, s'il n'y a personne sur le quai, pas d'arrêt du train en gare. Pour monter à bord, Saïd Makhloufi, il faut faire signe au conducteur.
9: Sur le quai, on lève la main, le train s'arrête. On s'installe.
10: Bonjour.
9: Bonjour. Le train va partir. À côté de moi, bien installé dans son fauteuil, Marie-Claire a dû, elle aussi,
10: comme à l'école,
9: lever la main.
10: On a levé le bras. et c'est parfait.
11: Son mari Bouslam trouve lui aussi l'idée très bonne.
10: Moi je pense que c'est bien, c'est mieux, ça évite de s'arrêter pour rien en fait.
11: Sentiment partagé par Bernard.
12: Ça peut être pas mal, ça peut gagner du temps, oui, c'est vrai, effectivement, si il y a personne, il ne s'arrête pas et il arrive plus tôt, ou il rattrape en retard éventuellement.
11: Avant de monter, Bernard et tous les autres passagers se sont signalés auprès de la chef de bord.
13: Le voyageur va monter et mon rôle est très simple.
11: Karine Boyer.
13: Je vais à leur rencontre et je leur demande leur gare de descente et j'en informe le conducteur du train.
11: Aujourd'hui, entre.
13: Entre Mende et la Bastide, sur l'instant, là, vous allez en avoir 4 arrêts à la demande.
11: Et justement, au bord du quai.
14: Bonjour monsieur, allez-y.
11: Olivier sollicite un arrêt à la demande.
14: Vous allez jusqu'où ?
15: Jusqu'à Nîmes.
14: Eh bien parfait, installez-vous.
11: Arrêt à la demande alors.
15: Oui, tout à fait, oui, c'était pas habituel. Hein. J'ai l'habitude qu'il s'arrête automatiquement.
11: Ça faisait longtemps qu'on n'avait pas levé la main. Hein.
15: Exactement, ouais, pas habitué.
11: Si Olivier est surpris, Nina, elle, se dit ravie de ce nouveau dispositif.
16: Je trouve ça bien en vrai. Parce que moi, le train il passe et s'il y a quelqu'un, il s'arrête. Et s'il n'y a pas besoin, il continue sa ligne.
11: Et c'est tout l'intérêt des arrêts à la demande.
17: Ne pas s'arrêter quand il n'y a personne, bah c'est logique.
11: Gagner du temps.
18: C'est quand même l'impact sur l'environnement. Puisqu'on réduit la consommation d'énergie.
11: Emmanuelle Arnaud, directrice de ligne SNCF Voyageurs.
18: Il y a deux phases qu'on limite en évitant un arrêt. C'est la phase de freinage et d'accélération. Puisque du coup, on n'a plus à s'arrêter complètement dans la gare. Et ces deux phases sont assez consommatrices en énergie. Donc ça veut dire qu'on va limiter la consommation en carburant. Et on va limiter l'émission de CO2 aussi.
11: L'expérimentation doit durer de 6 à 8 mois. Et elle pourrait se pérenniser si les résultats sont satisfaisants.
3: De rien, merci. Un reportage ici, Gare Lozère.
0: Merci Valentine. Dans les coulisses TV, ce matin, on va prendre le temps de regarder et surtout d'écouter la nature. France Télévisions propose la saison 2 du Brame du Cerf, une expérience télé assez particulière à retrouver sur France.tv. Comment filme-t-on cette nature ? Nicolas Salé nous raconte les coulisses de cette expérience avec Patrice Gascoin. C'est dans 4 minutes sur ICI. 5h16, je vous souhaite un bon réveil et pour commencer votre journée, on vous propose une chanson qui ne parle pas de nature mais d'une chose tout aussi belle. Ce sont les héros du quotidien. Voici Les Innocents avec Un homme extraordinaire sur ICI.

0: Les Innocents, avec un homme extraordinaire sur ICI, 5h20, 0810 055 056, c'est le numéro de votre radio, et tous les matins, vous venez jouer avec nous à 5h38, c'est le duel des auditeurs autour de l'actu, une question, votre réponse, et à vous d'être le meilleur pour gagner votre radio ICI, Valentine.
1: Un poste radio tellement extraordinaire, comme le disent les Innocents, qu'il fait même lampe torche bien utile en cas de panne d'électricité ou pour nous écouter sous la tente.
0: Alors allez-y, c'est à vous d'être extraordinaire ce matin, et c'est Saveria qui attend vos appels au 0810 055 056. Bonne chance à tous.
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0: Voici Patrice Gascoin qui nous rejoint avec Ses Coulisses TV. Aujourd'hui, Patrice, vous nous proposez de prendre le temps et de regarder une télévision contemplative. Place à la saison 2 du Brame du Cerf sur France Télévisions.
3: On n'a pas tous l'occasion de se promener en forêt et d'entendre ça. Ça, c'est le Brame du Cerf. Souvenez-vous, l'an dernier, France Télévisions et Eden Productions lançaient une Slow TV, une télévision où l'on ralentit, où l'on prend le temps de contempler plus que de zapper. Une Slow TV pour nous faire vivre sur la plateforme France.tv la parade amoureuse du cerf. Devant le succès de la première édition, vous avez jusqu'à lundi prochain pour regarder en direct, toujours sur France.tv, le Brame du Cerf saison 2 avec un dispositif permettant une immersion encore plus profonde au cœur du vivant sauvage. Des caméras très discrètes qui se fondent dans la nature 24 heures sur 24, des caméras qui nous permettent d'observer la forêt, d'écouter ses silences, de guetter l'apparition du cerf. Mais justement, est-ce que la production avait tiré des enseignements de la première saison pour adapter son dispositif technique dans cette saison 2? Écoutez la réponse du réalisateur du Brame du Cerf, Nicolas Salé.
4: Par chance, on n'a pas été confronté à de gros problèmes sur cette première édition du Brame du Cerf. Toutefois, cette première expérience nous a servi de référence pour retravailler sur tout un tas de choses et mieux connaître le dispositif. Donc on a une meilleure connaissance aujourd'hui de l'autonomie des caméras, de la résistance des micros aux éléments ou encore du temps nécessaire pour chaque plan pour éviter la monotonie du programme. Donc voilà, on va plutôt travailler, en fait, réajuster en permanence le dispositif et le programme pour permettre une meilleure expérience aux téléspectateurs.
3: Nicolas Salé, vous qui réalisez ce programme, plantez-nous le décor d'une de vos caméras pour saisir le Brame du Cerf.
4: Et dans ce dispositif, il y aura effectivement une caméra qui va nous permettre de nous offrir un point de vue assez singulier. Elle sera installée en fait dans un marécage ouvert à fleur d'eau pour espérer observer la venue de renards, de blaireaux, de sangliers, mais principalement de cerfs qui pourraient venir boire et se baigner vraiment à proximité immédiate de cette caméra.
3: À vous de contempler ce programme sans scénario, sans mise en scène, où les animaux sont libres et sauvages. Le Brame du Cerf, réalisé par Nicolas Salé, à voir sur France.tv.
0: Une belle recommandation. Merci Patrice. 5h24, à l'heure du petit déjeuner, est-ce que vous avez une brioche vendéenne sous les yeux, là? Non? Puisque le vendéen Jamy Gourmand, lui, aurait pu vous donner la recette. 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Et tout de suite, place à l'une des nouveautés musicales de ce mois de septembre. Voici le nouveau single de Teddy Swims sur ICI, Mr. No Is All.

0: C'est l'une des nouveautés musicales de ce mois de septembre avec Teddy Swims, Mr. Know It All. Bon réveil avec nous, nous sommes le mercredi 23 septembre, c'est l'automne et comme d'habitude, avant les infos de 5h30, un petit peu d'histoire avant l'actu aux côtés de Stéphane Bern qui nous fait voyager au temps où les aristocrates parisiens ont décidé de transformer un marécage normand en station balnéaire ultra chic.
1: Avant Deauville, il n'y avait que des dunes, des vaches et quelques moustiques. Puis Paris est arrivé avec ses ombrelles, ses fortunes et ses envies de grand air. Nous sommes en 1860 sur la côte du Calvados. Face à la Manche, un petit bout de terre humide coincé entre mer et marais. Un véritable trou. Normand, évidemment.
2: Trou normand ! Gardez en l'air ! Non !
1: Mais le duc de Morny y voit autre chose. Un gigantesque terrain de jeu pour aristocrates fatigués de Paris. Son idée, la campagne avec du champagne, la mer pour les gens qui ont de l'argent. Un concept révolutionnaire, quitter Paris tout en restant entre Parisiens.
3: Parisiens, tête de chien, Paris,
4: à la maison, vous.
1: Son pari repose sur une invention qui change alors la France, le chemin de fer. En 1863, la ligne Paris-Trouville ouvre. La mer devient une excursion plus une expédition. Les riches parisiens peuvent désormais venir respirer le bon air sans passer 3 jours en diligence. Deauville pousse alors à toute vitesse. Les dunes sont disciplinées, on trace des avenues bien droites, on transforme la côte sauvage en décor mondain. Villas, hippodromes, casinos, grands hôtels, l'aristocratie afflue et l'argent aussi. Et sur la plage, soyons honnêtes, on ne vient pas seulement pour prendre l'air marin. On vient surtout se montrer. Les élégantes défilent sur les planches, les messieurs paradent, on regarde la mer bien sûr, mais on regarde surtout qui regarde la mer.

0: Deauville reste un petit morceau du Paris chic, au point qu'on l'appelle le 21e arrondissement de Paris. La seule différence, c'est qu'ici, quand on ouvre la fenêtre, on entend les mouettes plutôt que les klaxons. Et franchement, ça change tout.
1: Elles sont déjà là, les mouettes, en plus. Elles sont encore là, hein. Elles durent. Mais nouvelle chronique de Stéphane Bern demain, juste avant les infos de 5h30. Après les infos, je vous parlerai de la journée internationale des langues des signes. Et figurez-vous qu'il en existe plusieurs. Rendez-vous à 5h40, puisque tout de suite, il est 5h30. Voici l'actualité en France et dans le monde en 90 secondes. C'est avec vous, Valentine Letès.
2: Vous êtes 9 sur 10 à vous dire pessimiste pour l'avenir de nos enfants. Premier résultat de notre grande consultation citoyenne, dites-le ici, à 7 mois de l'élection présidentielle. Changement climatique, système scolaire, coût de la parentalité. Sur ces propositions, les candidats seront particulièrement attendus par les Français. Pas de hausse d'impôts pour financer les nouvelles aides carburant. C'est la promesse du gouvernement après les annonces d'hier. Le chèque carburant de 100 euros est prolongé jusqu'à la fin de l'année et le nombre de bénéficiaires élargi, c'est l'info du jour dans un instant. Pas une goutte de pluie n'est tombée sur Paris, Ajaccio, Nice ou Romorantin depuis le 1er septembre. La sécheresse des sols s'aggrave encore dans toute la France. Après un été historiquement chaud, on se dirige tout droit vers un nouveau record, prévient la chaîne Météo. De nouvelles affaires de viol sur des enfants. À Paris, un intervenant en anglais est en garde à vue depuis hier, visé par une vingtaine de plaintes de famille pour viol et agression sur des petits de maternelle. Reconnu comme un ancien bourreau de l'État islamique, le Montpelliérain Othmane Garrido est condamné à 30 ans de prison. Âgé de 32 ans aujourd'hui, il est parti en Syrie comme 1500 autres djihadistes français dans les années 2010 pour agir pour le compte de l'organisation terroriste. Les Bleus dans le dernier carré de l'Euro de volley, l'équipe de France, double championne olympique, s'est qualifiée pour les demi-finales hier grâce à une victoire face à la Roumanie.
1: L'info du jour avec les aides carburant élargies et prolongées.
2: Jusqu'à la fin de l'année, on parle du chèque de 100 euros pour les gros rouleurs. 5,5 millions de Français y ont droit désormais contre 3 millions auparavant, puisque les conditions pour l'obtenir sont assouplies.
1: Réservées jusqu'ici aux salariés au salaire inférieur à 1500 euros environ par mois, le plafond passe désormais à un peu plus de 2000 euros net.
2: Et même 6100 euros pour un couple avec deux enfants. Encore faut-il, François Sauvestre, réussir à aller au bout de la démarche en ligne.
3: Émilien, employé communal à Angest-sur-Somme, était déjà éligible à l'aide carburant, mais il fait partie du 1,5 million de Français qui ne l'ont pas touché. Ce n'est pourtant pas faute d'avoir tenté sa chance.
4: Quand on va sur le site, on a du mal à accéder à toutes les informations. Il y a tellement de monde connecté qui font une demande que dès qu'on veut aller à la fin, il y a toujours un bug. On va pouvoir relancer le site et on va réessayer.
3: Parmi les nouveaux prétendants à cette aide, Amélie, infirmière à domicile, 1000 km chaque mois à sillonner les quartiers d'Amiens. Sa profession intègre le dispositif.
5: Comme on dit, ça met un peu de beurre dans les épinards. C'est déjà quelque chose, on va pas se plaindre, enfin, même si on se plaint déjà beaucoup, mais oui, ça va soulager un petit peu le porte-monnaie.
3: Pas d'aide en revanche pour les gros rouleurs qui sont juste au-dessus du seuil, même pour quelques dizaines d'euros, comme Aurélie, une formatrice, et Yannick, il est fonctionnaire.
6: Je suis à 2100 et j'y ai pas le droit, malheureusement j'y ai pas le droit. Je vais pas me plaindre, j'ai un salaire correct quand même par rapport à certaines personnes, mais le gros souci c'est qu'on est obligé de compter à la fin du mois, et c'est pas normal, en ayant une somme comme moi 2100, c'est pas normal de compter, il y a un moment il faut arrêter.
7: Je suis juste un peu au-dessus, et pourtant ça impacte mon budget comme tous les Français.
3: Aurélie qui garde quand même l'espoir de toucher une aide un jour. En attendant, elle continue de rogner sur beaucoup de ses déplacements.
2: Tous les ministères aussi vont se serrer la ceinture. Ce sont les mots du ministre du Travail, puisque ces aides coûteront 450 millions d'euros au gouvernement. Et l'État le promet, il n'y aura pas d'impôt pour les financer. C'est la France et l'État qui fera l'effort.
1: Merci Valentine. 5h34, tout de suite, la météo de ce premier jour de l'automne, mercredi 23 septembre. C'est du soleil du nord au sud, avec tout de même quelques brumes au lever du jour de la Bretagne et Hauts-de-France. Un thermomètre qui affiche quant à lui entre 10 et 12 degrés au petit matin. Puis les températures, elles, vont monter progressivement. On attend en milieu de matinée à Strasbourg et Belfort 13 degrés, Calais 15 degrés, à Tours 16 degrés, pour Bordeaux et Montpellier 18 degrés. Cet après-midi, pas de changement dans le ciel. Tout le monde va pouvoir profiter d'un joli soleil. Un ciel, lui, qui restera bien dégagé. Pour les maximales, 25 degrés attendus dans le nord à Rouen. Dans le sud, 28 degrés à Tarbes et 29 degrés à Montpellier.
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1: Dans quelques instants, vous avez la parole. C'est tous les jours sur votre radio ici à 5h38. Le duel des auditeurs au 0810 055 056. Une question autour de l'actualité. À vous d'être le plus proche de la vérité pour gagner, Valentine.
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1: C'est vrai. Et lampe de torche. Je vais y arriver. Lampe torche. Ce matin, c'est peut-être pour vous ce joli poste radio, l'écoute d'ici. Mais avant, on commence votre journée avec vos chansons préférées. Voici pour vous Indochine.

0: Indochine, Canary Bay sur ici. Excellent réveil avec nous. 5h38. Peut-être que vous nous écoutez en vous brossant les dents actuellement. Eh bien, méfiance, ne vous faites pas avoir par ces recettes miracles qui cartonnent sur les réseaux sociaux pour avoir des dents plus blanches.
1: Café, sel, jus de citron et dentifrice. La recette miracle est en fait très dangereuse pour vos dents et vos gencives. Explication avec Aude Razeau à 6h moins le quart.
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0: C'est l'heure tout de suite du duel des auditeurs autour de l'actu. Une question et un chiffre à trouver pour gagner un très beau cadeau.
1: Un poste radio multifonction équipé du Bluetooth pour écouter toutes vos envies. 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
0: Mireille des Alpes-Maritimes est avec nous. Bonjour Mireille.
1: Bonjour Mireille.
4: Oui. Oui, bonjour, je suis très... Waouh, j'ai le cœur qui bat.
0: Oh, qu'est-ce qui se passe?
4: Écoutez, j'ai allumé la radio, comme tous les jours, et je suis en avance de 2 heures pour me réveiller, je me réveille à 7 heures maintenant. Ah, et oui. Là, j'ai dit, tiens, je vais écouter, et puis donc j'ai fait le numéro, le fameux numéro, le numéro magique, le numéro de la bonne humeur.
0: C'est gentil ça, merci beaucoup Mireille pour votre sourire.
4: Je vous aime parce que vous m'avez fait gagner beaucoup de choses.
0: Hein.
1: Voilà. Bah, je vous souhaite de gagner encore ce matin alors Mireille.
4: 15 ans en arrière, j'étais invitée à aller au RUL à Nice pour aller voir les Gypsy Kings.
1: On m'a dit donc.
0: Joli cadeau effectivement Mireille.
4: Et puis surtout d'aller à la palestre voir Florent Pagny.
0: Ah, et bien vous les enchaînez.
4: Et la petite chanteuse qui chante si bien. Bon, écoutez, ça fait coup de chance. Hein.
1: Elle a beaucoup de chance. Attention à vous, Vincent. Bonjour, Vincent.
0: Bonjour, Vincent.
5: Bonjour à vous.
0: Vincent.
5: Vous allez bien?
0: Oui.
5: Un peu dur ce matin, mais bon.
0: Ah, vous êtes réveillé, vous aussi, de bonne heure. Vous partez bosser, vous êtes électricien.
5: Oui, c'est ça, ouais. Okay. Ouais. On commence de bonne heure, on commence à 7h pour finir plus tôt, parce que voilà.
0: Et vous nous passez un petit coup de fil ce matin du côté de la Loire-Atlantique. On va jouer ensemble, les amis, une question autour de l'actualité. Comme d'habitude, ce mercredi 23 septembre, figurez-vous que c'est la journée internationale des langues des signes. Et contrairement à une idée reçue, la langue des signes, figurez-vous qu'elle n'est pas universelle. Chaque langue possède son vocabulaire et sa propre grammaire. Alors, à votre avis, à combien estime-t-on le nombre de langues des signes différentes utilisées dans le monde? Mireille, il me faut un chiffre.
4: Alors, une fourchette, 300, on va dire.
0: 300 pour Mireille. Vincent, à vous de jouer.
5: Oui, beaucoup de pays, donc je dirais 250, allez.
0: Ouais, 250 pour Vincent. La réponse, Valentine?
1: Plus de 300.
0: C'est donc Mireille qui repart ce matin avec sa radio ici.
4: Youpi !
0: Bravo,
1: incroyable Mireille.
4: Écoutez, je suis née sous le signe du scorpion et j'ai un foutu caractère. Et j'ai toujours dit, tu n'as pas les pieds par terre, tu remontes, il faut remonter. L'espoir renaît tous les jours, voilà.
0: Joli message, merci beaucoup Mireille. On vous envoie votre radio ici directement chez vous dans les Alpes-Maritimes. Vincent,
4: Roquefort-les-Pins.
0: Vincent, j'espère qu'on aura l'occasion de rejouer ensemble très prochainement. Je vous souhaite une belle journée, travaillez bien.
5: Merci, au revoir.
1: Bon courage et rejoue avec nous, Vincent.
0: À très vite.
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0: Avant vos infos locales de 6h, nous irons à Pau ce matin. Des habitants ont accepté un défi assez radical, laisser leur voiture au garage, Valentine.
1: Et pas seulement pour une journée, hein. Pendant plusieurs semaines, l'idée c'est de tester d'autres solutions pour aller travailler, faire ses courses, emmener les enfants à l'école sans prendre systématiquement la voiture.
0: Et est-ce que cette idée, ce défi lancé par la ville plaît aux habitants? Eh bien c'est ce que nous verrons aux côtés de Robin Bernot tout à l'heure à 5h55, puisque tout de suite, il est 6h15, votre journée commence ici, et je vous propose, tiens, un deal ce matin. On peut, si on n'en a pas besoin, laisser sa voiture quelques jours au garage. En revanche, il y a une chose que vous gardez avec vous au quotidien, c'est votre radio et avec ça, vos chansons préférées sur ICI. De quoi mettre un petit peu de soleil dans votre réveil avec les Gypsy King, Joby, Joba. Bon réveil avec nous.

0: les Gypsy King sur ici avec Joby Joba, 5h47. Place tout de suite à votre rendez-vous anti-arnaque, c'est pas vrai.
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0: Avec Aude Razo, ce mercredi, Aude, vous nous alertez sur les pseudo-recettes miracles sur les réseaux sociaux pour se blanchir les dents.
3: Oui, je vous parle de vidéos que vous avez probablement vues un jour, des jeunes gens aux dents absolument éclatantes, tellement blanches que je suis presque éblouie. Oh là là, en regardant mon écran, tellement blanche que l'image est truquée, je vous le dis tout de suite. 5 millions de vues, 70 000 likes, 19 000 partages pour cette jeune femme par exemple. Je la vois en train de s'étaler sur les dents un mélange marron, un peu bizarre. Et elle nous met la recette, démonstration à l'appui, une cuillère de café, une pincée de sel, du jus de citron, du dentifrice. Elle mélange le tout, elle se brosse les dents avec et elle nous dit « j'ai testé et franchement j'ai approuvé ».
0: Et qu'en disent les dentistes? Est-ce qu'ils ont réagi?
3: Oui, ils réagissent effectivement et ils nous disent que cette mixture café-sel-citron, elle peut être dangereuse pour nos dents, pour nos gencives. Le citron notamment est à proscrire, il peut provoquer une érosion dentaire. Attention à ces recettes maison, j'en vois partout sur les réseaux sociaux. Vous avez aussi le mélange banane-jus de citron. Ces femmes, vous les avez peut-être vues, qui se frottent les dents avec une peau de banane. Là aussi, pour s'éclaircir les dents. Vous avez ceux qui veulent nous apprendre à concocter nous-mêmes notre crème solaire, et plus grave, ceux qui nous disent qu'un citron congelé est plus efficace qu'une chimio pour combattre le cancer. À chaque fois, ces vidéos dangereuses se déclinent à l'infini, avec des dizaines de versions en français, en anglais, en espagnol, et j'en passe. Pour revenir à nos dents, les dentistes sont très clairs, il n'existe pas de solution miraculeuse pour modifier la couleur naturelle des dents. Il faut voir ça avec un professionnel.
0: Merci Aude, c'est pas vrai, c'est votre rendez-vous anti-arnaque quotidien avec de nouvelles astuces partagées chaque jour à retrouver sur notre site internet ici.fr. À 5h49, tout de suite, voici Vita, ça fait mal.

0: sur la route ou pour accompagner peut-être votre premier café de la journée. C'était Vita sur ICI. Merci d'être avec nous. Tiens, est-ce que vous seriez prêt, vous, à relever ce défi, laisser volontairement votre voiture et ce pendant plusieurs semaines? Puisque dans les Pyrénées-Atlantiques, la ville de Pau a justement lancé un défi à ses habitants afin de les inciter à se déplacer autrement, Robin Bernot.
1: Vous voyez vos clés de voiture? Imaginez ne plus y toucher pendant un mois.
2: Allez, on pose les clés dans le bocal.
3: Parfait. On est prêt pour relever le défi.
2: Pas de regret?
3: Aucun.
1: C'est le défi lancé par la ville de Pau à ses habitants avec la troisième édition de l'opération « Un mois sans ma voiture ». Cette année, ils sont 19 à relever le défi. Parmi eux, il y a Adeline, qu'a rencontré notre journaliste Clara Vincent. Pendant les 4 prochaines semaines, elle va devoir laisser sa voiture au garage et par la même occasion, apprendre par cœur les horaires des transports en commun.
3: Je suis souvent en retard, donc là, anticiper les départs bien plus en avance que prévu. Donc on va essayer de jouer tout ça. Moi, je travaille à la cueillette de la Ragnon et je suis photographe indépendante. Donc déjà, la cueillette de la Ragnon du centre-ville, ça fait à peu près une trentaine de minutes à vélo. Donc une heure aller-retour. Et après, en tant que photographe indépendante, c'est vrai que si j'ai un mariage à 30 km, ça va être un peu plus compliqué. Mais c'est vrai que mettre de côté la voiture, ça serait un plus. D'autant plus que le carburant coûte cher. Dans les factures de la fin du mois, ça serait vraiment, vraiment top, quoi.
1: Alors ici à Pau, ne pas toucher à sa voiture pendant 30 jours, ça semble marcher, mais vous, qu'en pensez-vous? C'est avec Tristan que nous allons en discuter. L'idée lui plaît, même si quelques questions restent encore en suspens.
4: Moi, je trouve ça plutôt positif. Après, faut juste espérer que les transports en commun permettent aux gens de s'en sortir sans, quoi. Parce que à Pau, je sais pas, comment ils font pour aller au travail, les gens sans voiture, ils y vont à pied. C'est grand, Pau, je sais pas.
1: Alors oui, Pau, c'est quand même une ville assez grande. Et pour relever ce défi, chaque participant s'est vu offrir un mois d'abonnement au bus et TER du département, mais aussi un abonnement mensuel au vélo électrique en libre service, ainsi qu'un vélo à assistance électrique. Tristan, par exemple, lui, il possède une Peugeot 208 et sans même avoir à se lancer de défi, il essaie déjà de la laisser un peu plus souvent au garage.
4: C'est vrai que si je peux éviter de l'utiliser la semaine, j'essaie d'éviter le plus possible. Bah, c'est un tout, déjà, le prix des carburants, oui, c'est clair. Je pense que si on économise le carburant sur un an, on peut s'acheter une maison bientôt. Et en même temps, à côté de ça, c'est un peu écologique, quoi. C'est un petit geste écologique, je pense. Moi, j'ai un diesel, typiquement, moins j'utilise, mieux on se porte, je pense.
1: Vélo électrique, bus, train, de nombreuses alternatives existent pour laisser la voiture de côté. C'est justement tout l'enjeu de ce défi lancé par la ville de Pau. Encore faut-il avoir suffisamment de transports à proximité de chez soi pour pouvoir vraiment se passer de son véhicule.
0: Robin Bernot avec Clara Vincent. Bonne route à vous qui nous écoutez peut-être déjà sur le trajet pour aller au boulot ce matin. Dans 3 minutes, c'est vous qui avez la parole avec notre rendez-vous quotidien. Je recherche un auditeur qui, tous les jours, un thème différent. Et ce mercredi, nous recherchons avec Valentin
5: un auditeur qui est déjà allé voir Bruce Springsteen.
0: Puisque c'est son anniversaire aujourd'hui, le boss fête ses 77 ans, 0810 055 056 pour partager votre souvenir de concert. Voici tout de suite sur ICI, Eddie Mitchell, une chanson qui colle très bien pour lancer ce début de journée.

0: Eddie Mitchell, à l'écoute d'ici, tu peux préparer le café noir. Tous les matins, on recherche un auditeur pour nous raconter un souvenir, une passion. Et ce mercredi, on recherche un auditeur qui a déjà vu le boss en concert.
1: Oui, à l'occasion des 77 ans de Bruce Springsteen. Et ce matin, on est avec Jean. Bonjour Jean.
0: Bonjour Jean.
2: Oui, bonjour.
1: Vous êtes dans les Pyrénées-Orientales et vous avez déjà vu deux fois Bruce Springsteen en concert.
2: Alors en fait, tout à l'heure quand j'ai appelé, j'étais pas très bien réveillé. Je l'ai vu.
1: Vous le voyez en double au réveil.
2: Quatre fois. Voilà, je l'ai vu quatre fois en fait.
1: Quatre fois.
0: Ouais. Un souvenir parmi les quatre qui vous a le plus marqué, celui qui vous revient ce matin en quelques secondes, Jean.
2: Alors, ça a été la première fois. Bon, j'avais acheté l'album Born in USA, que je trouvais très bien. Mm-hmm. Je savais que c'était des très bons concerts. Et je trouve qu'il passait à Montpellier. Donc, avec mon ami d'enfance, on y a été. Au Stade Richter, qui n'existe plus maintenant d'ailleurs, Stade Richter.
0: Est-ce que c'était un bon souvenir?
2: C'est un souvenir incroyable.
0: On n'en doute pas. Merci beaucoup Jean, en tout cas, de nous avoir partagé ce souvenir. Merci à tous d'avoir été là. Voici tout de suite l'équipe d'ici matin, ce mercredi. Je souhaite une belle journée qui commence ici.
3: On est là, effectivement, avec vous et pour vous. Belle matinée avec Salomé au son de cette émission, avec Mathieu Ferry.
4: Bonjour à tous.
3: Certains disent l'excellent Mathieu Ferry.
4: Ah non, l'excellent, d'accord. C'est Sébastien Cabrita de Santos.
3: Alors, il est là aussi.
5: La pêche.
3: Il est au taquet. Cinquième café pour Sébastien.
5: Ouais, c'est l'heure de se calmer. Ouais.
3: Et là, il est bien réveillé. Un peu comme vous, finalement. Vous êtes les bienvenus.
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3: Youpi, ce mercredi, le mercredi 23 septembre, il est 6h.
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1: Franz Massard.
3: Et l'info d'ici, Mathieu Ferry.
7: De nouvelles aides pour faire le plein. Le gouvernement est sorti de sa réserve hier face au prix de l'essence. Toujours pas de mesures générales, mais un élargissement des aides actuelles. Notamment un chèque de 100 euros pour les grands rouleurs. 5,5 millions de Français peuvent désormais en bénéficier. Tout dépend de vos revenus. Dans les campagnes, les infirmières libérales peuvent avoir 80 euros de plus. Les entreprises peuvent aussi accorder une prime.

0: maintenant et qu'on forme les jeunes à avoir le permis pour avoir un travail. Donc c'est un circuit vertueux. Je crois qu'on marche sur la tête. On pensait y être puisque il y avait une nouvelle salve d'aide ou de réflexion du gouvernement sur cette inflammation des plis. Et effectivement, on est très déçus, on est oubliés. Pourtant, nous qui formons la mobilité, qui formons les gros rouleurs. C'est quand même un comble.
1: Autre secteur qui n'a rien, ou du moins qui n'a plus rien, les transporteurs routiers. L'aide est supprimée, c'est presque nous pousser à descendre dans la rue, réagit Jean-Claude Barcos. C'est le président de la Fédération des transporteurs routiers en Occitanie-Pyrénées. Tous les détails sur ces aides, c'est sur ici.fr.
2: L'élection municipale est annulée à Tournefeuille.
1: Décision rendue hier par le tribunal administratif de Toulouse. Il faut dire qu'au mois de mars, ça s'était joué à une petite voix pour élire le maire d'Hivergauche, Frédéric Parr. Mais son opposant, Laurent Souli, a déposé un recours. Pour illico presto, un candidat étiqueté Renaissance qui repart en campagne.
3: C'est une grande satisfaction pour mon équipe et pour moi. Justice est rendue, nous avions déposé ce recours dès le second tour parce que 5 irrégularités avaient été constatées pour un écart de une voix. Donc nous sommes très satisfaits de cette décision. Le tribunal a été dans notre sens en annulant cette élection. Et nous sommes prêts à repartir sur le terrain, bien sûr.
1: À 8h moins le quart tout à l'heure, notre invité sera le maire sortant, le d'Hivergauche, Frédéric Parr. Il nous dira notamment s'il fait appel du jugement ou pas.
2: Alerte pollution levée sur le chantier de la 69.
1: Oui, au niveau de la centrale d'enrobage de Puy-Laurent, qui sert à fabriquer le bitume de la future autoroute Toulouse-Castres. La préfecture du Tarn a assuré hier que les rejets atmosphériques sont à nouveau conformes après la mise en demeure envoyée au concessionnaire Atosca le mois dernier. Atosca qui maintient la date d'ouverture de l'autoroute dans moins d'un mois désormais, le 15 octobre. Par contre, on ne connaît toujours pas les tarifs. Un des opposants à la 69 a lui été arrêté en Haute-Savoie avant-hier. C'est Thomas Braille qui s'était positionné contre l'abattage des arbres sur le chantier de l'A412. Une autre autoroute près du lac Léman. Le Tarnais est sorti de garde à vue hier, mais il devra s'expliquer devant un juge prochainement.
2: Dites-le ici, votre radio vous écoute à quelques mois de la présidentielle.
1: Avec ce matin, l'avenir de nos enfants. Et on vous dévoile les résultats de notre première consultation baptisée Dites-le ici. Il y aura plusieurs thèmes dans les 6 prochains mois avant de voter pour l'Élysée. Et il ressort ce matin que 9 Français sur 10 sont inquiets pour l'avenir de nos enfants et des générations futures. Et notamment en matière d'écologie. La planète chauffe, les aléas climatiques sont plus fréquents et la lutte pour préserver les ressources devient indispensable. C'est pour ça qu'à Muret, hier, au lycée Charles de Gaulle, un atelier sur la sobriété était organisé, Claudia Calmel, avec des élèves qui semblent de plus en plus concernés par l'écologie.
4: Ils sont une vingtaine de volontaires, des secondes, des premières, des terminales, encadrés par des animatrices de CPIE, les centres permanents d'initiative pour l'environnement.
5: Est-ce que quelqu'un sait comment s'appelle l'énergie produite par le sol ?
6: L'énergie géothermique ?
5: C'est la géothermie.
4: Un peu de théorie et on passe à la pratique. Les élèves partent explorer le lycée avec des outils pour mesurer, par exemple, le débit des robinets.
7: Il est à 500.
8: 500 quoi ?
7: 500 litres par...
8: C'est énorme, hein ?
4: Ces petits gestes mis bout à bout ont donc leur importance, surtout après l'été que les élèves, comme Raphaël, viennent de passer.
9: Bah, regardez, je suis en jean, ce matin il faisait 14 degrés, et là il va faire 30 degrés, c'est pas normal du tout.
4: Alors à qui la faute ? Morgane a un avis bien arrêté.
10: Les anciens, on va dire, on fait un peu n'importe quoi avant. Bah, l'utilisation des produits chimiques, le pétrole, il faut un minimum régler les choses, sinon on va pas s'en sortir.
4: Un avis que Théo préfère nuancer.
11: Moi par exemple, les vêtements que j'achète, c'est pas du made in France, c'est des vêtements pour la plupart qui sont made in China. Le made in China, ça veut dire qu'on a dû le faire importer à l'autre bout du monde. Rien que ça, déjà, on est autant responsable, voire plus responsable que les générations d'avant. Maintenant qu'on commence un petit peu à réaliser l'ampleur des dégâts, on espère que notre génération va réussir à relever la pente et à aller mieux.
4: D'après les chiffres de l'OPSECA, le premier observatoire français de l'éco-anxiété, la tranche des 15-24 ans est la plus sujette aux angoisses liées à l'environnement.
1: Et puisqu'on parle du climat, notez que l'Aude reste placée en risque élevé pour les feux de forêt ce mercredi, couleur orange, qui sera d'ores et déjà actif demain, jeudi.
2: On poursuit notre aventure sur les traces des pionniers de l'aéronautique.
1: Oui, ici Occitanie est partenaire du rallye aérien Toulouse-Saint-Louis du Sénégal avec, dans un de ses petits avions, notre reporter Théo Cobel. Vous venez d'arriver dans le Sahara, Théo, et pas n'importe où, un endroit qui a énormément compté pour Antoine de Saint-Exupéry.
12: Sous nos pieds, d'un côté, l'immensité du désert, stoppée de l'autre par le bleu de l'océan. Et au milieu, presque perdu, la ville de Tarfaya, anciennement Cap Juby, là où Saint-Ex fut chef d'escale pendant plus de 18 mois.
13: C'est un petit fort, il y a des tentes autour.
12: Jean-Claude Nivet, l'historien du rallye.
13: C'est une zone dangereuse, Saint-Exupéry le décrit très bien. Il dit que si tu te balades à 50 mètres du fort, ils le transformeront en esclave.
12: Un territoire hostile, peuplé de tribus rebelles et marqué à l'époque par les kidnappings et même les...

0: des assassinats de pilotes qui se perdent dans le désert.
1: Les pilotes veulent bien accepter le danger géographique, le danger des moteurs, mais pas celui-ci d'être pris en otage et d'être assassiné.
0: Au final, le seul Saint-Exupéry accepte la mission de chef d'escale, et là où les autres seraient devenus fous, perdus au milieu du désert, lui se révèle.
1: Saint-Ex, contrairement aux autres, lui se fait livrer des livres, puis il en écrit aussi. En fin de compte, le désert découvre l'homme, l'OVNI se découvre avec le désert.
0: Et aujourd'hui, aucun doute, le désert autour de Cap Jubier est celui du Petit Prince.
1: Il regarde les étoiles, on peut imaginer qu'il pense déjà à ce Petit Prince, à cette voix qui vient de l'au-delà, et puis il découvre ces aérolithes, donc ces pierres dans le sable, et il en déduit qu'elles ne peuvent que venir d'une pluie d'étoiles.
0: Des fragments de météorites à l'origine peut-être du Petit Prince. En tout cas, près de 100 ans après, la ville de Tarfaya continue de faire vivre cette histoire avec un musée dédié à Saint-Ex.
2: Et Théo, on vous retrouve tout à l'heure, 6h30. La météo pour ce mercredi, nous sommes le milieu de semaine et c'est déjà l'automne.
3: Exactement, c'est l'automne, une journée très ensoleillée pour cette première journée d'automne du Lot à l'Ariège, du Gers à l'Aveyron. Un vent modéré de sud-est, principalement sur le Lauragais. 14 degrés actuellement à Toulouse, parfois un peu moins.
2: Ah oui, c'est vrai qu'il fait un peu frais là.
3: C'est un peu frais je trouve, les manches courtes j'aurais pas dû. J'ai osé, j'aurais pas dû, j'ai eu froid. 30 cet après-midi, nous dit Météo France. Et au plus chaud de ce mercredi 23 septembre.
2: Combien il va faire ?
3: 28 à Rodez, à Figeacou, à Villefranche-de-Rouergue. 29 à Saint-Gaudin, à Albi ou bien encore à Cahors. 30 degrés à Muret, à Auch, à Montauban et à Castres. Et toujours ces petits drosophiles, toujours ces petits moucherons qui volent dans ce studio. Incroyable.
2: Incroyable.
3: On aura votre peau, les moucherons. C'est bien sur la route. Pas de difficultés non plus chez Tisséo. Toujours en revanche des difficultés et des retards sur vos trains sur l'axe Narbonne-Toulouse. Vous le savez, un accident qui a impliqué un véhicule s'est produit entre Toulouse et Castelnaudary. Les équipes sont en cours d'intervention. Alors, le train de 8h03 qui devait arriver à 9h17 n'arrivera pas avant 9h47. Un délai de 30-35 minutes, nous dit la SNCF, et c'est le cas sur pratiquement tous les trains, de 15 à 40 minutes, parce qu'il faut laisser passer les trains, mine de rien, à l'endroit où il y a eu l'impact. Même si les équipes bossent dur et que normalement, vendredi, ça devrait être établi, c'est toujours très compliqué dans ce secteur.
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3: Ici matin, c'est bien plus que ça. Ici matin, c'est un espace formidable où vous allez apprendre des trucs.
2: Avec de la convivialité.
3: Avec plus que ça, avec de la bonne humeur, de l'actu locale, de la musique, avec des infos aussi. Vous allez vous coucher beaucoup moins bête ce soir. Ah mais beaucoup, beaucoup moins bête. Tiens, on donne le tempo de cette matinée. Avec Stomp à 6h09. Debout !

0: Les Brothers Jackson et Stomp. Si vous n'êtes pas réveillé avec ça, je ne peux plus rien faire. Rien. Allons.
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0: Ouais, c'est ici Matin. On est ravis de vous accueillir, ravis de vous retrouver sur l'appli ici, ravis aussi de vous retrouver à la radio. On sera dans un quart d'heure sur France 3. C'est jusqu'à 9h. Oui, vous pouvez suivre ici Matin, même à la télé. Tiens, on ira à Villefranche-de-Lauragais. Vous connaissez cette sympathique commune. Eh bien, vous ne connaissez peut-être pas Sandrine. Elle est passionnée par la lingerie. Et rendez-vous tout à l'heure à 6h20 dans une petite vadrouille que vous proposera Sébastien Bretonneux. Petite vadrouille extraordinaire. Café et médicaments, ça, ce duo ne fait pas toujours bon ménage, nous dira le docteur Kierzek. Ah ah, faut-il se méfier? Oui, vous en êtes à votre troisième café, c'est pas bien. Vraiment, c'est pas bien. Le docteur Kierzek arrive dans à peine une minute.
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0: 6h14, nous sommes le mercredi 23 septembre. On aime bien le matin prendre un petit café du matin. Quand on prend des médicaments, est-ce qu'il faut se méfier du duo café-médicaments? Bonjour docteur Kierzek.
7: Bonjour à tous, rassurez-vous, il n'est pas question de vous priver de café, bon. Mais il y a quelques précautions à connaître. Premier cas, certains antibiotiques de la famille des quinolones ralentissent en fait l'élimination de la caféine. Ah. La caféine va s'accumuler dans l'organisme et vous allez avoir tous les effets secondaires, nervosité, insomnie, palpitations. Deuxième famille de médicaments, c'est le café avec certains comprimés comme le fer, la lévothyroxine pour la thyroïde ou certains antidépresseurs. Mieux vaut les prendre avec de l'eau plutôt qu'avec du café et espacer la prise de café au moins de 3 heures. Et puis, troisième point un peu plus subtil, pour certains traitements comme le lithium par exemple, ou les anticoagulants, c'est pas tant la quantité de café qui pose problème que les changements brutaux d'habitude. Arrêter le café du jour au lendemain ou au contraire en boire soudainement beaucoup plus, ça va modifier l'efficacité, voire même la toxicité du traitement. Et quand on parle de toxicité de traitement, on parle augmentation des effets secondaires, ce qui est quand même pas une bonne idée avec le lithium ou les anticoagulants.
0: Docteur, est-ce qu'il faut arrêter complètement le café quand on est sous traitement ou pas?
7: Du tout, non. Arrêter le café du jour au lendemain. Encore une fois, et j'allais dire c'est la règle d'or en médecine, c'est la régularité qui compte. Il faut garder une consommation stable d'un jour sur l'autre et plutôt que d'alterner zéro café avec 5 tasses, essayez de se maintenir avec vos 2 tasses matinales par exemple. Et n'oubliez pas que la caféine ne se cache pas que dans le café. La caféine, il y en a aussi dans le thé, il y en a aussi dans le chocolat, dans les boissons énergisantes ou encore dans vos sodas préférés. Ça en contient, donc il faut penser au total de la journée et pas uniquement au café ingurgité le matin, et surtout si vous êtes sous traitement. Et en cas de doute sur une interaction avec votre traitement personnel, votre pharmacien est le spécialiste du médicament, c'est le mieux placé pour vous répondre en quelques minutes. Et si vous ressentez des palpitations, des tremblements, ou si vous ne dormez pas comme à l'habitude, essayez de voir si vous n'avez rien changé dans vos habitudes. Parlez-en à votre médecin ou votre pharmacien, et c'est peut-être juste un signe d'accumulation du médicament. Mmh. Et d'ici là, portez-vous bien.
0: Les bons conseils du docteur Gérald Kierzek, vous les retrouvez chaque matin aux alentours de 6h15. C'est aussi sur votre appli ICI. Bonjour, nous dit Dominique. Bonjour l'équipe d'ICI Occitanie. Bonjour Dominique. Merci pour ce copieux petit déjeuner. Je vous ai mis une photo d'un petit déj sur la page Facebook. Servez-vous. Hein. 13 degrés à Pibrac, l'ouest de Toulouse.

0: Pour vous, Tamalou, c'est peut-être un jeu de société, car oui, c'est un jeu de société. C'est comme ça aussi que certains retraités se surnomment les fameux Tamalou.
1: Ah oui.
0: Alors on a toujours mal un peu quelque part, qu'on est un peu ancien. Et puis c'est aussi une chanson de Françoise Hardy. Surtout. Enfin, on l'avait oublié en fait. 6h20, c'est la petite vadrouille de Sébastien Bretonou. Eh oui, il a mal nulle part, Sébastien. Il est là, il vous tend
1: toujours en forme.
0: De la petite vadrouille, il est au taquet. Et à la suite de problèmes de santé, tiens, justement, Sandrine a décidé de donner un nouveau visage à sa carrière professionnelle. Très jeune, on lui a diagnostiqué une malformation. Elle a fait de longues études. Et puis elle revient à sa première passion, la lingerie. Un peu comme vous, Mathieu. Entre les tissus, sa maman, les comités d'entreprise, Sandrine a façonné sa façon de s'adresser aux femmes, principalement. Sébastien Bretonou est donc allé lui tendre le micro de la petite vadrouille à Villefranche-de-Lauragais, dans sa boutique.
2: Alors Sébastien, comment vous me trouvez? Je sors de ma cabine.
3: Bah écoutez, Sandrine, moi je trouve que ces dessous vont parfaitement bien.
2: Super.
3: On est où ici?
2: Alors on est au 58 rue de la République à Villefranche-de-Lauragais, boutique de lingerie.
3: Alors on va voir que vous êtes une passionnée par ce que vous faites et que vous avez un parcours qui est un petit peu atypique. D'abord, il commence alors que vous êtes très jeune, vous avez une malformation.
2: Oui, je suis née avec une malformation cardiaque qui a été soignée et opérée à l'âge de 9 ans et qui a suscité chez moi un gros instinct de survie et l'envie de vivre.
3: Alors vous avez fait des études de droit quand même, hein. Cet instinct de survie vous a permis de faire de longues études, mais une réflexion a tout changé.
2: Alors j'ai fui le droit parce que c'est pas pour moi et j'adore la lingerie, donc je me suis dirigée vers ce que j'aimais, donc la lingerie et les femmes aussi.
3: Votre maman vous a inspiré?
2: Exactement, maman, donc Jeanne, qui a travaillé dans la haute couture à Paris et puis ensuite qui a créé son atelier, donc j'ai baigné dans les tissus, les dentelles, les parfums.
3: Alors quand vous avez commencé dans la lingerie, c'était en 1989. C'était avec les comités d'entreprise. C'était nouveau.
2: Exactement, très novatrice. Comité d'entreprise, des ventes à domicile. Et donc la nouveauté crée la curiosité. Et ça a fonctionné de suite.
3: Alors il y a 9 ans, vous avez ouvert votre boutique à Villefranche de Lauragais. C'est quoi la particularité de ce lieu?
2: La particularité de ce lieu, il est dédié donc aux femmes et aux bonnets très profonds. Donc il y a des petites tailles, mais il y a aussi des bonnets très profonds. Alors je rencontre beaucoup de femmes qui sont très complexées par leur corps. Changement de corps, que ce soit l'adolescence, puberté, ménopause, surtout la ménopause, puisque j'ai beaucoup de femmes entre 50 et 75 ans. Et j'ai un souvenir d'une cliente qui est rentrée, qui faisait une taille 50, qui était persuadée qu'elle trouverait rien, qui avait vu une de mes vidéos. Et on a trouvé un maillot de bain qui était un peu gainant, qui lui allait merveilleusement bien. Et elle était très émue. Et moi aussi.
3: Et vous, vous mettez vraiment en vitrine sur vos réseaux sociaux. Vous essayez les sous-vêtements, les maillots
2: Oui, j'ai fait des vidéos parce que je veux d'abord montrer les produits. Et puis, je veux montrer aux femmes. Je veux dire aux femmes, regardez, moi je suis sur un 42-44, j'ai de la poitrine. Mais je me mets en maillot de bain parce que j'ai envie de vivre. J'ai envie de partager ces moments au bord de la plage, au bord de la piscine avec mes amis.
3: Moi, j'ai une pensée pour Jeanne, votre maman, qui vous a beaucoup inspirée. Ouais. Si elle voyait la boutique... Si elle vous écoutait parler, si elle voyait votre métier d'aujourd'hui, elle dirait quoi?
2: Elle dirait bravo ma chérie, continue. Voilà.
0: Sandrine est très active, très suivie sur son compte Instagram. Allez y faire un tour parce que je suis persuadé que vous avez petite curiosité ce matin. Sa page s'appelle Dentelle et Dessous.

0: Le DJ, c'est Soprano. Elle est Verseau. Une journée formidable au cours de laquelle vous allez finaliser un projet, une négo. L'horoscope de Catherine Viguier dans une minute. Votre actu locale dans 3 minutes.
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0: Et l'horoscope de Catherine Viguier, bonjour.
9: Bonjour France.
0: Encore un petit effort les Verseaux.
9: Alors oui. Bon, oui, et en soirée, vous respirez.
10: Bélier, en choisissant bien vos mots, sans emballement, vous parviendrez à vos fins.
11: Taureau, journée délicate, votre force morale et le soutien des autres la rend plus douce.
12: Gémeaux, saisissez toutes les occasions de vous évader, le corps comme l'esprit.
13: Cancer, une journée supplémentaire pour faire le point avec vous-même.
14: Lion, journée importante pour parvenir à un accord et réussir un rendez-vous.
15: Vierge, vous avez besoin d'être accompagné dans vos démarches, alors dites-le.
16: Balance, prenez le temps de discuter avec l'être aimé, avec vos enfants aussi, c'est l'essentiel.
17: Scorpion, journée agréable due aux égards que vous portez aux uns et aux autres.
18: Sagittaire, en vous y prenant maintenant, vous aurez de bons résultats courant 2027.
19: Capricorne, une journée qui met en valeur vos finances et ce soir, vous passez à autre chose.
20: Verseau, journée au cours de laquelle vous finalisez un projet ou une négociation.
21: Poisson, des opportunités de vous refaire une santé psychique et morale.
22: Et pour nous tous, tout va bien en fait.
0: Merci Catherine.
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0: Bonjour, bonjour. Merci à Salomé pour le son de cette émission. C'est Véronique qui va recueillir vos appels aujourd'hui au 05 34 43 31 31. De l'actu, on en a plein avec Sébastien Cabrita dos Santos. Bonjour Sébastien.
24: Bonjour France, bonjour tout le monde.
0: Et puis avec Mathieu Ferry. Bonjour Mathieu.
25: Oui, je suis là. Bonjour à tous.
0: Et puis avec toute la rédaction, tous ces reportages de la rédaction, vous les retrouvez sur notre appli Ici. Tiens, vous êtes peut-être posé cette question. En avion, vous voyez de temps en temps au décollage, à l'atterrissage, ces petits volets qui sortent des ailes là.
24: Bouge.
0: Voilà, à quoi servent-ils vraiment? Est-ce que l'aile est en train de se casser?
24: Est-ce que c'est bien normal qu'il bouge comme ça?
0: Ouais, exactement. Ouais. Est-ce que tout cela est normal? On posera la question à Angèle Ménétrier d'Aéroscopia, Toulouse, capitale du ciel, à suivre tout à l'heure à 7h20. On attend aussi les messages que vous laissez déjà sur la page Facebook Ici Occitanie. C'est simple, nous laissez un petit coucou, une photo, pourquoi pas. On est là pour vous et vous êtes là pour nous aussi. On est là tous ensemble. On vous souhaite une belle matinée, mercredi 23 septembre 2026. Dans l'actu de ce mercredi, Sébastien.
26: Les habitants de Tournefeuille, divisés, certains heureux de revoter, d'autres carrément blasés. La justice annule les élections municipales du mois de mars dernier après des irrégularités constatées sur des bulletins. Le scrutin avait été ultra serré, une seule voix d'écart en faveur de Frédéric Parr, reportage dans le journal de 7h. C'est une journée spéciale ici Occitanie, consacrée à nos enfants, à leur avenir plus précisément. On vous dévoile les résultats de notre première consultation. Dites-le ici en partenariat avec Odoxa. 9 Français sur 10 se disent pessimistes pour la suite. Dans une minute, l'info d'ici et la panne de moteur pour notre reporter Théo Cobel. On poursuit le périple en avion sur le rallye Toulouse-Saint-Louis du Sénégal. Mais d'abord, c'est toute l'actu en 90 secondes en France et dans le monde. C'est avec Valentine Letesse.
27: Tout le monde
1: n'a pas le sourire à l'annonce des nouvelles aides carburant. Pour les routiers, c'est même la fin du dispositif. C'est presque nous pousser à descendre dans la rue, réagit ce matin la Fédération des transporteurs routiers d'Occitanie-Pyrénées. Le soutien, il est redirigé sur les gros rouleurs, dont l'aller-retour travail domicile fait plus de 30 km par jour. Jusqu'à la fin de l'année, 100 euros par mois pour 5,5 millions de Français désormais, contre 3 millions jusqu'ici. Le plafond de ressources pour le toucher est relevé à environ 2000 euros. Visé par les plaintes d'une vingtaine de familles, un intervenant dans une école maternelle de Paris est en garde à vue depuis hier, soupçonné de viol sur des enfants pendant des séances d'initiation à l'anglais. Pourquoi aucune sirène d'alerte n'a retenti? Comment 183 maisons ont pu être détruites par le feu? Une première vague de plaintes collectives déposées par des habitants du Porge pour répondre à ces questions et révéler d'éventuelles failles 2 mois après le méga feu de Somos en Gironde. La sécheresse s'aggrave encore. Quasiment aucune goutte de pluie n'est tombée sur la France depuis début septembre, voire absolument aucune sur Ajaccio, Paris, Nice et Romorantin selon Météo France. Septembre 2026 risque de devenir le mois de septembre le plus sec jamais mesuré dans le pays. Et puis une victoire au carré pour les Bleus du volley. L'équipe de France s'est qualifiée hier soir pour les demi-finales de l'Euro. Les doubles champions olympiques ont battu la Roumanie 3-7-0.
26: L'info d'ici ce matin, c'est le grand périple qui se poursuit. Ici Occitanie, embarqué dans les avions des passionnés, sur les traces des pionniers de l'aviation. C'est la 42e édition du rallye Toulouse-Saint-Louis du Sénégal. Théo Cobel, vous avez déjà traversé les Pyrénées, l'Espagne, le nord du Maroc et vous vous êtes finalement offert hier une vue imprenable sur le désert du Sahara malgré une bonne frayeur en début d'étape.
2: 1h moins le quart heure d'Agadir. Au moment de démarrer, l'avion ne veut plus.
3: Il y a un coup de gaz de pompe.
4: Ouais, ouais, j'ai mis.
2: Et après 1, 2 et 3 essais, il faut s'y résoudre, c'est la panne.
4: Il a pété le breaker.
3: Oui. Bah, il se remet pas.
5: Ce sont les aléas de l'aviation.
2: Alors on décide d'ouvrir le capot. Et Bruno, le mécanicien du rallye, intervient pour tenter d'identifier le problème.
23: On pourrait peut-être mettre un coup la pompe pour voir si on l'entend tourner.
4: Ça peut être quoi du coup à ton avis?
23: Ouais, si c'est pas l'essence, bon, il est peut-être noyé, donc on fera une procédure de moteur, démarrage moteur noyé pour essayer. Et après, il faut vérifier si on a de l'allumage, parce que c'est les deux conditions pour faire démarrer ton moteur.
5: Tu sors les outils?
23: Ouais.
2: On contrôle l'injecteur, le démarreur, rien n'y fait. Le chrono tourne et Jean-Jacques Galli, le président du rallye, met la pression.
25: 14h30, il faut qu'on s'en aille.
3: Et il y a combien de temps?
25: Dans une demi-heure.
3: Ça va être short.
25: De toute façon, ici, vous n'êtes pas perdu. Hein. Il y a un atelier d'entretien, il y a tout ce qu'il faut.
4: Jean-Jacques, c'est quoi la deadline? Ça veut dire quoi?
25: Ben, ça veut dire qu'il faut qu'on ait le temps d'arriver à la Youn avant le coucher du soleil. Donc il faut prévoir une petite marge de sécurité. Mais il faut quand même un peu réfléchir à la suite parce que sinon, on risquerait de pas pouvoir arriver avant la nuit.
2: Finalement, le choix est fait de démonter et nettoyer les 12 bougies. Le moteur semble noyé. Et au bout de 2 heures, la délivrance. Alan, le copilote de mon équipage, souffle enfin.
3: C'est reparti. Mais non, pas peur. Après, ça fait partie de la mécanique. C'est une partie inhérente du voyage. Des problèmes mécaniques peuvent survenir et c'est comme ça, hein, c'est partie du jeu.
2: Un contretemps qui rappelle à Michel Polaco, le parrain de l'aventure, les péripéties des pionniers de l'aviation.
5: Ah, la panne, ça faisait partie de la vie autrefois. Du temps de Saint-Ex, à l'époque des débuts de la ligne. Le potentiel des moteurs, maximum, c'était 50 heures de vol.
2: On peut donc repartir direction la Youn et poursuivre notre aventure sur les traces de Saint-Ex.
26: Théo Cobel, la grande aventure effectivement qui se poursuit aujourd'hui. Avant-dernière étape au sud du Maroc avant l'arrivée prévu demain à Saint-Louis du Sénégal. Grand périple à vivre en images, en photo, en vidéo, grâce à votre travail Théo sur ici.fr et sur les réseaux sociaux ici Occitanie.
0: Chez les pilotes, on dit CAVOC, Sailing and Visibility OK. C'est-à-dire pas de nuages,
26: ça roule.
0: Visibilité est loin, tout va bien effectivement. C'est une journée sympathique pour prendre un peu l'air. Journée très ensoleillée sur notre grande région, nous dit Météo France. Quoi, prendre l'air, ça vous...
4: Non, je vous écoute religieusement.
0: Je vous ai vu rigoler.
26: On voit que ça vous amuse.
0: Ça vous amuse prendre l'air, petit malin. Vent modéré de sud-est sur le Lauragais, actuellement 14 degrés à Toulouse et 30 cet après-midi. Et oui, les températures de ce mercredi 23 septembre seront chaudes partout sur la région. 28 degrés à Rodez, à Figeac, à Villefranche-d'Orouergue, 29 à Albi, à Saint-Gaudens ou encore à Cahors. 30 degrés à Muret, à Montauban, à Auch et à Castres. Oui, ça roule bien ce matin, comme un mercredi. Un peu moins de monde sur la route le mercredi. Les enfants, les tout-petits, n'ont pas école. Pas tous, en tout cas, ça roule bien aussi du côté de chez Tisséo. Toujours compliqué, hein. Dans votre train Lyon, le train de 8h03 n'arrivera pas à 8h07, mais à 9h47, donc un gros délai pour ce train et pour tous les autres, parce qu'il y a toujours ces difficultés du côté de l'axe Carcassonne-Toulouse et donc Narbonne-Toulouse. On travaille toujours sur les voies pour rétablir cet accident. Il y a eu un accident le week-end dernier, dimanche dernier, et les voies ne sont toujours pas réparées du côté du Lauragais à Belbereau. Vous avez, vous, peut-être aussi des infos trafic. 05 34 43 31 31.
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0: Bleu, comme le ciel. Bleu, comme tes yeux, ami auditeur. Bleu, comme toi, nous dit Étienne Dao. Trouver d'autres trucs bleus dans la nature, pas facile, pas super facile.

0: Étienne Dao, bleu comme trop.
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0: Ah, parce qu'il y a un Jean-Luc Dao, c'est son frère, mais il chante pas.
3: D'accord.
0: Il est plombier.
3: Il regarde juste.
0: Non, il répare les fuites, quoi.
3: Ah oui, d'accord.
0: Jean-Luc, comment je voulais appeler ? Jean-Pierre, je ne sais plus. Jean-Luc Dao, bonjour.
4: Bonjour.
0: Jean-Luc Dao, plomberie.
3: Ah, je vais regarder. Demain, lundi en 8.
0: Ok. Voilà, il est dans les tuyaux. Pour en savoir plus pour la musique, je pense qu'il faudra écouter ici matin.
4: Oui. Hein,
0: on est certain que là, ce matin, on aura toutes les infos musique qu'il faut.
3: Tout est biographie.
0: On aura aussi des infos sur cette cuvée spéciale pour le pape.
3: Ouais, alors c'est pas de l'eau, c'est du vinaigre.
0: Mon Dieu.
3: C'est une maison artisanale de Lourdes qui a créé ça avec des grenades qui sont cultivées dans l'Aude.
0: Non. Eh oui. Et ce serait pas dans nos trucs en plus, ça ?
3: Ben si.
0: C'est tout à l'heure à 7h-10. Votre chien aboie, Sébastien. Mmh. Quand moi je sonne à votre porte, je l'entends.
4: Ou alors loup, j'ai carrément un
0: ou alors
4: loup à
0: c'est
4: la
0: vous,
4: maison.
0: Je ne sais pas, mais si votre chien aboie quand on sonne à la porte, vous aussi, comme chez Sébastien, comment réagir ? Conseil de notre vétérinaire, Pierre Fabin, un petit peu avant 7h-15. Chaque matin, 7h-20, bah on s'envole un peu. Au sol ou en vol, vous l'avez peut-être remarqué, il se passe énormément de choses à l'intérieur, mais surtout à l'extérieur d'un avion de ligne. Et j'ai remarqué, vous l'avez remarqué aussi, que les ailes changeaient un petit peu de forme en vol. Pourquoi ça, Angèle Ménétrier d'Aéroscopia ?
5: Eh bien oui, c'est quelque chose que les passagers remarquent souvent par le hublot. Au décollage ou à l'atterrissage, certaines parties des ailes bougent et semblent se déplier. Ces éléments mobiles s'appellent les volets, mais aussi les becs de bord d'attaque, situés à l'avant de l'aile. Leur rôle est essentiel car ils permettent à l'avion de voler plus lentement tout en restant parfaitement contrôlable. En fait, une aile d'avion est optimisée pour la croisière, c'est-à-dire pour voler très vite et de manière efficace à haute altitude. Mais pendant le décollage et surtout l'atterrissage, l'avion doit ralentir énormément. Les pilotes déploient alors ses volets pour modifier la forme de l'air. Cela augmente sa surface et sa courbure, ce qui produit davantage de portance. Grâce à cela, l'avion peut rester en l'air à basse vitesse sans décrocher. D'ailleurs, lorsqu'ils sortent, les volets augmentent aussi la traînée, c'est-à-dire le freinage aérodynamique. Cela aide beaucoup l'avion à ralentir avant de toucher la piste.
0: Mais qu'est-ce qui se passe si ces volets ne sont pas sortis ?
5: Alors, sans voler, un avion pourrait quand même voler.
0: D'accord.
5: Mais il devrait décoller et atterrir beaucoup plus vite. Et c'est justement là le problème. Une vitesse plus élevée demanderait des pistes beaucoup plus longues et rendrait les manœuvres plus délicates, notamment par mauvais temps. Les volets sont donc indispensables pour garantir des décollages et des atterrissages sûrs dans les aéroports actuels. Avant chaque départ, les pilotes vérifient d'ailleurs très précisément leur position. Sur les avions modernes, des alarmes retentissent même si la configuration n'est pas correcte avant le décollage. Et puis, ces volets subissent des contraintes énormes. Ils doivent résister aux vibrations, au vent et aux changements de pression tout en restant parfaitement synchronisé des deux côtés. Derrière ces mouvements, qui semblent simples vus depuis le hublot, il y a une mécanique extrêmement sophistiquée. Finalement, une aile d'avion, ce n'est pas une pièce fixe, c'est une véritable machine qui s'adapte en permanence aux différentes phases du vol.
0: On répond à toutes les questions que vous posez dans notre rendez-vous Toulouse, capitale du ciel, que vous retrouvez sur ici.fr, sur notre appli ici, et chaque matin avant 7h-15.
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0: Bon début de journée, mercredi 23 septembre, et les animaux se rapprochent du poste. Ah oui, chaque matin, pour écouter les conseils santé de notre vétérinaire Pierre Fabin. Et c'est un grand classique, ça peut vous rendre fou. La sonnette qui retentit, et le chien qui se met à aboyer frénétiquement. Docteur Pierre Fabin, pourquoi il a cette réaction systématique ?
7: Alors ce n'est pas pour vous embêter, c'est en fait un mélange de protection territoriale et de mauvais conditionnement humain.
0: Ah.
7: Quand on sonne à la porte, un intrus annonce son arrivée sur le territoire. Votre chien, en bon gardien, chien alerte la meute. Mais le problème, ça va souvent être notre propre réaction. Quand la sonnette retentit, on sursaute, on arrête ce qu'on faisait, on parle fort et on se précipite vers l'entrée avec excitation. Votre chien observe cette agitation et dans sa tête, la sonnette est l'élément déclencheur d'un grand événement frénétique dans la maison. Il participe donc à l'agitation générale en aboyant, convaincu qu'il a fait son travail et que vous courez avec lui.
0: Concrètement, quand la sonnette elle retentit, il commence à hurler dans le couloir. Comment on réagit dans l'instant pour le calmer, mais sans empirer les choses, nous?
7: Alors, la pire réaction, c'est de crier, de se taire.
0: Arrête,
7: si vous criez,
0: tais-toi.
7: Le chien pense simplement que vous aboyez avec lui en renfort contre la porte. Il faut agir avec un calme olympien. Quand ça sonne, ne courez pas, levez-vous très lentement. Si votre chien aboie devant la porte, ne l'ouvrez pas. Placez-vous physiquement entre lui et la porte d'entrée pour faire barrage avec votre corps, sans prononcer un seul mot. Attendez qu'il recule d'un pas et qu'il arrête de vocaliser pendant 3 secondes. Dès qu'il se tait, vous le récompensez avec une friandise et vous ouvrez la porte. L'objectif, c'est de lui prouver que son aboiement retarde systématiquement l'ouverture.
0: J'ai bien compris, cet apprentissage doit demander beaucoup de sang-froid. Comment on peut s'entraîner au quotidien sans attendre que le facteur vienne sonner à la porte?
7: Utilisez une technique de désensibilisation. Ah. N'attendez pas que de vraies visites pour travailler avec lui. Vous prenez votre téléphone portable, vous enregistrez le son exact de votre sonnette et pendant que votre chien mange calmement ou joue avec vous, vous passez ce son à très faible volume. S'il ne réagit pas, vous le félicitez. Et puis, vous augmentez le volume de jour en jour. Et l'autre exercice redoutable, c'est de banaliser la vraie sonnette. Le week-end, vous vous levez sans raison, vous appuyez vous-même sur votre propre sonnette d'entrée, puis vous retournez simplement vous asseoir sur le canapé pour lire un livre sans ouvrir la porte. Le chien finira par comprendre que ce bruit n'annonce plus rien d'exceptionnel.
0: Exactement. Vous pouvez retrouver les conseils santé de notre vétérinaire Pierre Fabin chaque matin, 7h moins le quart, en direct à la radio, à la télé. C'est aussi en replay sur notre appli. Ici, bonjour, nous dit Marie-Christine. Bonjour Marie-Christine. 13 degrés ce matin à Muret, le jour se lève doucement. Rendez-vous médical, petit tour au marché à la Barthe-sur-Lèze. C'est un mercredi qui commence bien avec Ici Matin.

0: John Mayer de tout même.
1: Toi aussi, apprends le français avec Robbie Williams, même si je ne suis pas certain que ce soit le meilleur professeur. Mais bon, pourquoi pas? Pourquoi pas? Pourquoi pas? Nos trucs. En plus, Mathieu Ferry avec une cuvée de vinaigre pour le pape.
2: Oui, Léon XIV qui arrive en France vendredi, d'abord Paris, puis Lourdes, ça sera ce week-end. Et dans les Hautes-Pyrénées, à Lourdes, donc, il y a la maison Hennès, une fabrique artisanale bien connue avec des vins, des huiles d'olive de toute l'Occitanie et 25 cuvées de vinaigre. Et justement, la maison Hennès vient de concocter un vinaigre de grenade spécial. Ça s'appelle la cuvée Léon XIV qui sera donc offerte au pape. De la grenade avec du fenouil sauvage, du miel et du sel de gruissant. Les grenades viennent de l'Aude, elles aussi. Elles sont cultivées dans les corbières. Ce vinaigre est vieilli depuis au moins 5 ans en barrique. La maison Hennès n'est pas son coup d'essai. Elle avait notamment créé le Bernadouce, un hommage à Bernadette Soubirous. Un vinaigre avec du cresson inspiré du récit de la 9e apparition où la Vierge avait demandé à la jeune bergère de manger de l'herbe devant la grotte. En l'occurrence, du cresson doré. Les vinaigriers espèrent pouvoir offrir eux-mêmes oui. leur cuvée spéciale au pape. Le goût doit être divin.
1: Aujourd'hui, de 10h à 18h, Jardin du Grand Rond à Toulouse, l'assurance maladie de la Haute-Garonne vous invite à venir sur le stand dédié à l'insuffisance cardiaque dans le cadre de la journée santé organisée par la mairie de Toulouse. Au programme dépistage de l'insuffisance cardiaque, information aussi sur la vaccination pour éviter les complications et puis des conseils pour préserver, pour améliorer votre état de forme. On parle alimentation, on parle sommeil, on parle stress en ce moment, il y en a un petit peu. 14h30, 15h30, quelques personnalités du milieu du sport et de la cardiologie vont prendre la parole pour partager leur expertise, leurs conseils aussi concernant cette maladie chronique. C'est aujourd'hui, 10h, 18h, Jardin du Grand Rond à Toulouse. Toutes les infos, vous les avez sur métropole.toulouse.fr. À l'approche de l'élection présidentielle, ici Occitanie vous donne la parole chaque matin, c'est à 9h, sur les sujets qui vous préoccupent. L'émission s'appelle « Ici, c'est vous ». Et Alban Forlot, bonjour.
3: Bonjour à tous. La quasi-totalité des Français, dont 89%, indique qu'ils tiendront compte des propositions des candidats concernant l'éducation et l'avenir de nos enfants dans leur vote de 2027. Surtout dans le Lot et en Haute-Garonne d'ailleurs. En partenariat avec Odoxa, nous avons réalisé un sondage sur notre jeunesse qu'on va détailler d'ailleurs de 9h à 10h, émission spéciale pendant une heure, sur l'emploi, l'écologie, l'éducation. 58% des habitants d'Occitanie estiment que le niveau des établissements public autour d'eux est mauvais. 54% des sondés ont évoqué la lutte contre les violences sexistes et sexuelles à l'école. C'est 2 points de plus qu'au niveau national. Et le principe, c'est de vous entendre. Si j'évoque l'avenir de vos enfants, qu'est-ce qu'il faut mettre en place pour eux? Faut-il changer des choses à l'école, par exemple? 05 34 43 31 31. Dites-le ici, je le redis, dites-le ici, c'est la démarche qu'on met en place également auprès de vous cet après-midi dans un isoloir à votre disposition lors de l'enregistrement du jeu de Sébastien Bretonneau. Venez interpeller les politiques, le futur président, ce sera à la Salvetat Saint-Gilles cet après-midi.
1: Exactement, votez ici Occitanie. Votez la radio qui parle de chez vous, de votre département, de votre commune, de votre région. Mais je le sais, vous nous écoutez, vous nous regardez chaque matin. On va justement parler des enfants. Et quand les enfants jouent, les mamans s'éclatent, nous dira Fred Ballard dans l'Humour en Tube avant 7h.

0: C'est vrai que c'est la vie. C'est la vie. Marc Lavoine, c'est la vie de jouer les enfants. Quand vous jouez, vos mamans s'éclatent, nous dira Fred Ballard, l'humour en tube. C'est dans une minute. Votre actu locale, dans 3 minutes.
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0: Bonne humeur, forcément l'humour en tube et ces enfants qui sont des petits êtres insouciants, qui découvrent la vie en s'amusant sur des toboggans. Mais dans l'humour en tube, Fred Ballard, vous avez découvert que leur maman était un peu plus à cran.
7: En même temps, le mien, il a un talent pour le dessin. L'autre jour, il a pris tous ses grains de couleur et les a rangés dans toutes les nuances de l'arc-en-ciel.
8: Ah ouais. C'est pas un truc d'autiste, ça?
9: Il n'y a pas à dire, l'instinct maternel, c'est fascinant. Hein. Il suffit qu'une maman mette la chair de sa chair sur un piédestal pour qu'une autre maman le fasse descendre illico de son piédestal pour mettre le sien, hein, et transformer un banc de square en ring de boxe.
7: Raoul les bautistes, ouais. Raoul a été décelé et détecté précoce, QI 180.
8: Ah ouais, mais les enfants précoces, ils sont toujours un peu asociaux, non?
7: Non, Raoul n'est absolument pas asocial. Raoul, asocial, n'importe quoi. Tu le laisses 10 minutes dans un bac à sable comme ça, il va revenir avec 4 cartes de visite.
8: Bah nous, c'est pareil. Simone, elle est invitée à tous les anniversaires. J'étais obligée de lui ouvrir un Google Agenda et engager une secrétaire, tellement elle est populaire.
9: Voilà, bon bah, a priori, Simone et Raoul sont bien partis pour faire carrière en politique. Hein, donc bravo à Antonia Drandringer et Caroline Vigneault, deux mamans aimantes et poilantes. Mais est-il possible de ne pas être fière de son enfant quand on est maman? Bah oui. Et puis lui donner un prénom de hamburger, bah c'est possible aussi.
10: Big Mac, il n'est pas tout à fait comme les autres. Comme par exemple, Big Mac, quand il avait 3 ans, il voulait apprendre à lire et à écrire. Alors je lui ai dit, oh, à quoi ça sert de lire? La télé, c'est pour les chiens? Au collège, il était toujours dans sa chambre à écouter sa musique classique de sauvage. C'est quoi déjà là? Beethoven. C'est le chien là, le Saint-Bernard.
9: Eh ben oui, des chiens surdoués et mélomanes, ça existe aussi. Hein. Il n'y a pas que les enfants qui sont HPI. Saint-Bernard ou Saint-Big Mac, à chacun ses talents ou son destin. Mais les enfants et les parents, n'oubliez pas l'essentiel. Hein. Surtout ne pas prendre la vie trop au sérieux.
0: Oh là là, vous avez bien raison.
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0: Bonjour, merci de vous réveiller avec nous. Nous sommes le mercredi 23 septembre, il est 7h.
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0: L'info d'ici, Sébastien Cabrita dos Santos, bonjour.
12: Bonjour, va falloir revoter à Tournefeuille. Les dernières élections municipales, incroyablement serrées, remportées avec une seule petite voix d'avance, sont annulées. Décision hier du tribunal administratif de Toulouse. 5 suffrages litigieux ont été relevés par la justice. Alors on rebat les cartes, Jeanne-Marie Marco. Même si l'idée de reprendre le chemin des isoloirs n'enchante pour le moment pas tout le monde.
13: Oui, je dirais qu'elles sont blasés les habitants, mais qu'ils restaient sur un goût un petit peu amer, à l'image de Lucie, qui est d'accord pour voter.
14: Vaut mieux, je pense. Comme ça, au moins, ce sera clair. S'il y a un peu plus d'écart, ça sera clair et net.
13: Jérôme aussi préférait un maire élu plus franchement.
15: À une voix près, c'est peut-être nécessaire de remettre les pendules à l'heure. Ça me paraît tout à fait logique. Ils doivent le faire avant mi-janvier, ils ont dit. Donc, on va régler ça dans les 2-3 mois, là, et puis comme ça, tout le monde sera content.
13: Il faut d'abord savoir si le maire sortant, Frédéric Parr, fait appel de cette décision.

0: Dans l'aéronautique se dit serein et prêt à se relancer en campagne.
1: Reste à savoir alors, Jeanne-Marie, si Frédéric Parr accepte la décision de justice ou s'il fait appel. On lui pose la question ce matin, le maire sortant de Tournefeuille, troisième ville de la Haute-Garonne, et l'invité ici Occitanie à 7h45. Un homme transporté à l'hôpital, grièvement blessé par un hélicoptère après une impressionnante chute à Caylus dans le Tarn-et-Garonne. Il conduisait une pelle mécanique. Les pompiers ont été mobilisés pour un début d'incendie à l'avant de l'engin.
2: 9 Français sur 10 se disent inquiets pour l'avenir de nos enfants et des générations futures.
1: Autant dire quasiment tout le monde. C'est ce qui ressort de notre première consultation. Dites-le ici. À 7 mois désormais de l'élection présidentielle, le dérèglement climatique inquiète particulièrement. On est 7 sur 10 à se dire pessimiste. Conscience écologique de plus en plus développée, tout particulièrement chez les plus jeunes, comme Théo en terminale au lycée Charles de Gaulle à Muret.
3: Moi, au mois de juin, j'étais en stage. C'était pendant la canicule, donc j'avais des journées, ça montait à 41, 42 degrés. La nuit, j'arrive chez moi, il fait 27 degrés à minuit. On se dit, mais c'est pas possible, c'est pas un été, quoi. On est dans un four. C'est terrifiant. On n'arrivait plus à récupérer, moi et mes amis. On était en stage, on allait bosser sous 41 degrés, on rentrait chez nous, on récupérait pas. Ça nous touche parce qu'on voit finalement que le monde, il est un petit peu en train de se casser, quoi. On voit que même les saisons n'existent plus. Quand j'étais au CP, CE1, début septembre, ça m'arrivait, les rentrées, les jours de rentrée, j'avais un manteau. Mais là, je ne l'ai même pas pris. Je ne prends pas de manteau. C'est impensable. Je n'ai même pas de pull. Je pense qu'on peut parler d'éco-anxiété parce qu'aujourd'hui, on voit le monde comment il est. On voit comment il était il y a 10 ans. On se dit, en 10 ans, ça a changé autant. Qu'est-ce que ça va être dans 10 ans encore? Qu'est-ce que ça va être dans 20 ans, 30 ans? Qu'est-ce que... Moi, déjà, je suis jeune. Je suis très jeune encore. J'ai l'avenir. Mais qu'est-ce que ça va être pour mes enfants à moi? Ils vont voir la planète comment? Pour eux, l'été, c'est quoi? Ça va être 50 degrés la journée. C'est pas possible.
1: Théo, un élève du lycée Charles de Gaulle de Muret, où était organisé hier un atelier sur la sobriété énergétique. Reportage complet dans l'info d'ici ce matin. C'est à 7h30, d'après l'Observatoire français de l'éco-anxiété Obseca. Les très jeunes, les 14-24 ans, sont les plus sujets aux angoisses liées à l'environnement. Le retour aux normes sur le chantier de la 69, les rejets atmosphériques de la centrale d'enrobage de Puy-Laurent sont à nouveau conformes, indique le préfet, après la mise en demeure envoyée au concessionnaire Atosca le mois dernier. La date d'ouverture de l'autoroute entre Toulouse et Castres, confirmée dans 3 semaines maintenant, le 15 octobre. Lui avait été interpellé pour avoir tenté d'arrêter les abatteuses sur le chantier de l'autoroute A412. C'est dans l'est de la France. Le militant écologiste originaire du Tarn, Thomas Braille, est sorti de garde à vue. Il devra s'expliquer prochainement devant un juge.
2: 450 millions d'euros pour aider les gros rouleurs à remplir leur réservoir d'essence.
1: La dernière série de mesures du gouvernement pour tenter de répondre à l'inquiétude des Français, des professionnels surtout, qui voient les carburants stagner à des prix records. 5 500 000 Français vont avoir droit à une indemnité de 100 euros. Il y aura aussi un bonus territoire ruralité. 80 euros pour les infirmiers qui font plus de 100 km par jour, comme William Hans, qui peine clairement à s'en satisfaire.
4: La ministre, je lui réponds que je pense qu'ils auraient pu faire mieux et surtout réfléchir à quelque chose d'une plus grande ampleur pour des soignants qui, quand même, au quotidien, sont auprès de leurs patients. Je veux dire, on ne parle pas de loisirs pour lesquels on nous donnerait un petit peu d'argent. C'est vraiment pour moi pansement sur une jambe de bois. Donc moi, j'invite vraiment la ministre à se déplacer avec nous potentiellement sur nos tournées. Un infirmier qui, en fait, doit faire une prise de sang qui, à la fin, lui rapporte 8,83 euros brut, donc 4 euros net une fois les charges enlevées. Si on rajoute l'augmentation du prix de l'essence par-dessus, bah, c'est sûr que si ce patient, il est un peu hors secteur ou il est limite, mais qu'il n'y a pas d'infirmière autour pour lui faire, ben oui, aujourd'hui, je pense que les infirmiers et infirmières libéraux vont se poser la question d'aller voir ces patients.
1: William Hans, infirmier libéral à Toulouse et président du syndicat national des infirmières et infirmiers libéraux en Haute-Garonne. C'est presque nous pousser à descendre dans la rue, déplorent de leur côté les transporteurs routiers, alors que le gouvernement annonce la fin des aides pour la profession. Le plafond de la prime carburant passe en revanche de 600 à 1000 euros pour les entreprises. Les stations-service les moins chères, au plus près de chez vous, c'est sur ici.fr que vous les trouvez. On a tout recensé sur une carte interactive. Tout se passe en un clic. Les agriculteurs, eux, réclament un doublement des aides. Les syndicats étaient reçus hier par le Premier ministre, toujours exaspérés, ces agriculteurs, par la réponse du gouvernement qu'ils estiment trop faible face à la sécheresse inédite qu'ils doivent en ce moment affronter. Et ça, malgré l'annonce d'un plan d'1 milliard d'euros débloqué après cet été caniculaire. La coordination rurale prévient qu'il y aura certainement un hiver de manifestations.
2: Des forces vives en moins au Stade Toulousain pour affronter Montpellier.
1: Ouais, c'est le choc du week-end, 4e journée de top 14, remake de la finale de l'an dernier, et plusieurs joueurs cadres sont incertains. Emmanuel Méafour, Juan Cruz, Cruamalia,

0: Juan Cruz, Malia, Jack Willis et François Cross, entre autres. Tommaso Menoncello également toujours forfait à cause d'une blessure au mollet, comme Pierre-Louis Barassi touché à la cheville. Et puis nos Toulousains, encore plus que représentés pour les trophées des meilleurs rugbymen français, le capitaine troisième ligne anglais Jack Willis nommé dans la catégorie meilleur joueur, l'arrière Thomas Ramos nommé pour le titre de meilleur international français, le Toulousain Calvin Gourgue dans la catégorie meilleur espoir. Bonne chance à tous les trois. La météo pour aujourd'hui, Franz.
1: Une journée très ensoleillée, du Lot à l'Ariège, du Gers à l'Aveyron, avec un vent modéré de sud-est sur le Lauragais, soleil pour tout le monde. On attend la pluie. Première journée de l'automne, plutôt chaude cette journée. Alors, pas en matinée, actuellement 14 degrés à Toulouse, mais 30 cet après-midi, nous dit Météo France. Ça, c'est au thermomètre. En ressenti et en plein soleil, c'est 5 à 7 degrés de plus. Au plus chaud de ce mercredi 23 septembre 2026, 28 à Rodez, à Villefranche-d'Orouergue, 29 à Saint-Gaudens ou à Cahors et 30 degrés à Muret et à Castres. On est sur la route avec vous. Un petit peu avant l'aéroport Toulouse-Blagnac, ça commence à bloquer un petit peu. Je ne sais pas si c'est un véhicule en panne, un accident. Dites-nous si vous êtes sur le secteur. Dites-nous aussi, parce qu'on sait que ça risque peut-être d'y avoir un mouvement des agriculteurs. On n'en sait pas plus, mais renseignez-nous si vous avez des infos trafic, si vous voyez un mouvement dans ce secteur. Et puis pour le reste, c'est toujours compliqué entre Narbonne et Toulouse. Vous le savez, dimanche dernier, accident dans le Lauragais. Il faut remettre les voies en place. Certains trains Lio partent et arrivent à l'heure. C'est très très rare, mais ils arrivent à l'heure. Et d'autres ont une bonne demi-heure de retard. Hein. Là aussi, on vous renseigne qu'il y a par exemple le train de 8h03, donc il partira dans une heure. Il devait arriver à 9h17, il arrivera à 9h47. Il faut remettre cette voie en ordre, nous dit la SNCF. NCF 05 34 43 31 31 pour vos infos trafic.
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1: On a préparé le petit-déj, on vous a préparé aussi la musique que vous aimez, de l'info vous l'avez entendu, il y aura une carte cadeau de 20 euros à gagner avant 7h30. Je sais que vous serez dans le coin, je sais aussi que votre radio préférée c'est... Ici.

0: en partant au boulot, dans votre voiture, en sortant de la douche, vous fredonnez du Florent Pagny. Si tu veux m'essayer,
1: bien sûr. Sinon, non.
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0: Oui, c'est Ici Matin. Vous avez fait le bon choix. Vous nous écoutez sur l'appli, vous nous écoutez à la radio, vous nous regardez même sur France 3. On est là pour vous informer, vous divertir, passer une belle matinée de mercredi et découvrir dans l'édito de David Ossillo que plus de 3 Français sur 4 comprennent qu'on puisse renoncer à avoir un enfant. Et pas seulement parce que ça coûte trop cher. L'édito de David Ossillo arrive dans 3 minutes à peine. On va aussi parler d'une alliance de cliniques privées à Toulouse, Mathieu Ferry.
4: Oui, c'est CliniAvenir dans l'écho d'ici tout à l'heure, 7h20, c'est cette alliance de cliniques privées donc, qui participe aux Journées de la Santé au Grand Rond aujourd'hui à Toulouse. Il sera particulièrement question de la santé de la femme.
0: Je dirais même plus, l'écho d'ici, c'est à 7h22.
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0: Un peu plus de 7h14, c'est l'édito de David Ossillo, ça s'appelle Mon œil et les Français, vous êtes inquiets pour l'avenir de vos enfants. Selon notre grande consultation ici au Doxa, 86% sont pessimistes et même 87% comprennent qu'on puisse aujourd'hui ne pas vouloir faire d'enfants, David.
9: Mais c'est quoi ce bébé blues ?
10: Je sais pas.
9: Pas de bébé, notamment à cause du coût de la vie. 77% des Français le disent. Et chez les moins de 35 ans, c'est encore plus haut. Alors c'est ça le problème, donc. Faire des enfants, ça coûte cher. Bon alors imaginez maintenant que vous ne viviez plus en France, mais en Hongrie. Vous êtes devenu un vrai Hongrois, vous adorez le goulash, vous connaissez Budapest comme votre poche, et vous chantez l'hymne national. C'est beau, non ? Vous vous mariez dessus même. L'État vous propose alors un drôle de cadeau de mariage. Le Baba Varo, un prêt sans intérêt d'environ 30 000 euros. Si vous faites un premier enfant, vous pouvez suspendre les remboursements pendant 3 ans. Un deuxième, 30% de ce qu'il vous reste à rembourser est effacé. Un troisième, l'ardoise est effacée, vous ne devez plus rien. Franchement, à ce tarif-là, vous les faites les enfants ? Eh bien, quand ce prêt bébé est lancé en 2019, les naissances remontent, 89 000 cette année-là, 93 000 deux ans plus tard. Là, les Hongrois se disent « ça marche ». Mais non, le bébé blues revient, 88 000 naissances en 2022, 85 000 l'année suivante, 77 000 en 2024, 72 000 l'an dernier. L'argent ne fait pas de miracle, mais ça nous ramène quand même à notre enquête, parce que si 87% des Français comprennent qu'on ne puisse pas faire d'enfants aujourd'hui, c'est d'abord à cause de leurs inquiétudes sur l'avenir du monde. Et ça, c'est plus compliqué à suivre.
0: L'édito de David Ossillo que vous retrouvez chaque matin à 7h15, juste avant de jouer. Attendez, je vous parlais d'un problème à l'ouest de Toulouse. Il y a effectivement un accident, ça vient de tomber. Accident périph intérieur à l'échangeur des Ponts Jumeaux. Il y a 2 véhicules et un poids lourd qui sont entrés en collision. Ils sont sur la voie de gauche. Voilà pourquoi ça explique maintenant la grosse pagaille à l'ouest de Toulouse sur ce périph intérieur. Vous êtes prudent, vous êtes vigilant. N'hésitez pas à nous donner vos infos trafic 05 34 43 31 31. Est-ce que les secours sont déjà sur place, par exemple. Et chaque matin, pour vous divertir, on joue.
4: Oui, c'est l'heure.
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4: Tout à l'heure, à 7h10, dans Un Truc en Plus, on a parlé d'une cuvée spéciale pour le pape qui, vous le savez, vient à Lourdes ce week-end. Mmh. Mais une cuvée de quoi ? Une cuvée de vinaigre, une cuvée de miel ou une cuvée d'eau thermale ?
0: On a parlé dans Un Truc en Plus de cette cuvée spéciale. L'arrivée du pape, on va beaucoup parler du pape ce week-end. Sa venue à Lourdes ce week-end, mais c'est une cuvée de miel, de vinaigre ou d'eau thermale. Avez-vous la bonne réponse ? Oui ! Eh bien, qu'est-ce que vous attendez ? Appelez maintenant 05 34 43 31 31. Vous repartirez. Ah non, pas avec des places pour aller voir Céline Dion. Non, avec la carte cadeau de 20 euros. Et je ne vends si c'est pas mieux finalement. Appelez Véronique 05 34 43 31 31. Bonne chance !
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0: peut-être un tout petit peu trop d'émotion, Céline, sur ce coup-là. Bonjour, pardon, merci, voilà, tout simplement, c'est pas... 7h21, quel avenir pour vos enfants? Vaste sujet, hein, ce matin, dans notre nouvelle émission de témoignage, votre émission 05 34 43 31 31. Ici, c'est vous et Alban Forlot.
1: À 9h, effectivement, 9 Français sur 10 sont pessimistes sur l'avenir de leurs enfants. C'est ce que révèlent les résultats de la première enquête Dites-le ici, que nous vous dévoilons ce matin. Et d'ailleurs, dans ce contexte un peu morose, 87% des Français comprennent ceux qui ne veulent pas d'enfants face aux inquiétudes pour l'avenir du monde. Et qu'en pensez-vous, vous qui nous écoutez ou qui nous regardez? En tout cas, sur les réseaux sociaux, je suis tombé sur l'avis de l'humoriste Élodie Poux.
2: Et surtout, je ne suis pas dupe, je sais que c'est plus facile d'élever des enfants quand ils n'existent pas. Bien sûr, non, parce qu'il y a des gens, on en connaît tous, hein, des gens qui n'ont pas d'enfants, mais qui sont persuadés qu'ils garderont tous leurs principes quand ils auront des enfants. LOL ! Quand j'aurai des enfants, mais laisse tomber, entre la fatigue due à mon métier et celle due à l'enfant en question, mais je pèterai trop des câbles. Au moindre regard de travers, tu sais quand t'es dans un endroit public et ton enfant pleure et les gens te regardent comme s'ils voulaient te tuer, c'est comme si les mômes avaient des boutons off. Ah mais je pèterais trop des câbles. Vous croyez que je vous vois pas tous me regarder sur le côté comme des pigeons?
1: Quand on a vécu cette situation. Toutes vos réactions en tout cas à 9h au 05 34 43 31 31.
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0: Mercredi 23 septembre 2026, 7h22 en direct à la radio, à la télé. C'est l'écho d'ici, rendez-vous économique de votre région. Et zoom ce matin sur la santé des femmes, Mathieu Ferry.
5: Oui, c'est le cœur des journées de la santé aujourd'hui à Toulouse. Troisième édition cette année, ça se passe au Grand Rond à partir de 10h ce matin. Parmi les participants, il y a Clean Avenir, une alliance de 11 cliniques privées indépendantes toulousaines. Et la déléguée générale est avec nous ce matin. Bonjour Virginie Noël.
6: Bonjour, merci de votre invitation.
5: Et merci d'être en studio. Avant de parler de la santé des femmes, rappelez-nous, c'est quoi cette alliance Clean Avenir?
6: Alors, on jongle sur les paradoxes, puisque c'est le regroupement de 11 cliniques indépendantes autour de l'agglomération toulousaine qui travaillent ensemble pour mener des projets communs à l'échelle de l'agglomération et du territoire. C'est vraiment ce qui nous singularise, c'est notre ancrage territorial.
5: Se rapprocher quand on est indépendant, c'est important parce qu'il y a d'autres grands groupes en face, dans le privé, les cliniques.
6: Il y a d'autres groupes et même les hôpitaux publics sont organisés au niveau territorial, en groupement hospitalier de territoire. Finalement, on est un peu l'équivalent dans le secteur privé pour que les indépendants puissent avoir une taille suffisante pour mener des projets ambitieux.
5: Alors justement, comment vont les cliniques toulousaines aujourd'hui? À ce micro, la semaine dernière, le patron du MEDEF 31 est venu, nous a dit 40% des cliniques toulousaines sont en déficit.
6: Alors c'est une vraie préoccupation économique aujourd'hui. On a une absence de visibilité qui rend difficile les projections et les investissements qui pour autant sont essentiels pour que nos outils de travail continuent de fonctionner correctement.
5: C'est quoi qui provoque ce déficit en fait, concrètement, qu'on comprenne bien?
6: Il y a l'évolution de l'inflation, vous connaissez les coûts généraux. Et hier, on était justement en réunion achat avec l'ensemble des directeurs. On voit que sur toutes les lignes de dépenses, on a des augmentations et pour autant des tarifs qui n'évoluent pas, évoluent peu, avec une visibilité qui est retardée chaque année. Donc on a du mal à faire des projections et à stabiliser nos organisations durablement.
5: C'est pour ça qu'une alliance comme Clean Avenir peut être utile, je suppose. Parlons de la santé des femmes, donc les journées de la santé aujourd'hui à Toulouse. Qu'est-ce qui a changé? En quoi les besoins ont changé ces dernières années quand on parle de santé des femmes?
6: Alors, pour moi, ils ont changé sur deux aspects. C'est vrai qu'on connaît la santé des femmes au travers des sujets qui préoccupent particulièrement les femmes, la maternité, les cancers féminins. Aujourd'hui, on a aussi des enjeux de santé publique autour de la santé des femmes qui sont loin des représentations qu'on peut avoir, notamment sur l'ensemble des maladies chroniques. Aujourd'hui, les maladies cardiovasculaires tuent 7 fois plus que le cancer du sein. C'est quelque chose qu'on méconnaît complètement. Et chez nous, c'est important de le prendre en compte puisque 56% de nos patients sont des patientes.
5: Et puis il y a aussi la charge mentale dont on parle beaucoup pour les femmes. Ça compte aussi, la santé mentale?
6: C'est ce qui est décrit. C'est d'abord, ça veut dire qu'il y a un retard d'accès aux soins parce que les femmes ne prennent pas le temps de prendre soin d'elles. Et il y a aussi ce sujet de charge mentale. Là, on est un peu dans les difficultés sociétales. On est au milieu du guet avec des femmes qui se sont mises au travail et sur lesquelles reposent beaucoup de charges à la maison quand elles sont mamans et aussi quand elles sont aidantes.
5: Ça veut dire que les femmes s'oublient, elles ne pensent pas à elles. Elles pensent aux autres, en priorité à la famille. Et après, le cœur, la tête, on n'y pense pas.
6: Elles ne s'imaginent pas malades.
5: Et donc, justement, qu'est-ce que vous dites peut-être aux femmes qui nous écoutent, qui sentent qu'elles sont en difficulté? Qu'est-ce qu'il faut faire? C'est quoi le premier pas à faire?
6: C'est de rencontrer des professionnels de santé. Aujourd'hui, on en a en ville et à l'hôpital qui sont accessibles. Il y a des dépistages à faire, il y a des échanges à avoir qui peuvent ouvrir la porte à des prises en charge précoces qui évitent que les pathologies deviennent graves.
5: Une dernière question rapidement, les maternités en région toulousaine, fermeture de l'Union, fermeture de Muret, la clinique d'Occitanie, ça veut dire quoi concrètement sur l'offre de soins, y compris dans les cliniques privées?
6: Alors, on est directement concerné puisque dans CleanAvenir, il y a la clinique Rive-Gauche où il y a 3800 accouchements par an et on sait que ça va augmenter. Ce qui, compte tenu de la natalité au niveau national, c'est assez exceptionnel. Ça veut dire que, heureusement qu'on a des équipes au niveau engagé et de qualité et qu'il faut qu'on ait des soutiens importants pour pouvoir assurer cette montée en charge avec un niveau de qualité qui restera le même.
5: Merci beaucoup Virginie Noël, déléguée générale de CleanAvenir, d'être venue en studio ce matin. Bonne journée à vous.
6: Merci.
0: On va jouer avec Amina. Amina, on joue avec vous dans une minute et votre actu locale arrive dans 3 minutes 30.
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0: Et Amina en direct à 7h28. Bonjour Amina.
13: Bonjour France Massa, bonjour toute l'équipe de Ici Occitanie.
0: Toute l'équipe Amina. Avec Mathieu Ferré, entre autres. Dites-moi Amina, vous êtes dans quel quartier de Toulouse?
13: Dans le quartier de Minimes.
0: Quartier des Minimes.
13: Oui.
0: Ce matin, vous restez à la maison, vous vous occupez des enfants. Ils vont partir à l'école, ils ont quel âge les enfants?
13: 19 ans et 15 ans.
14: Ah oui, ils sont grands quand même.
0: 19 ans, oui. Et il faut arrêter l'école maintenant. Hein. maman n'emmène plus à l'école à 19 ans. Hein.
13: Ah non. Je me lève le matin avec le petit-déj.
0: C'est vous après. Qui faites l'intendance, vous préparez tout, comme toutes les mamans et les papas aussi.
13: Et moi et mon mari.
0: Et voilà, certains papas s'occupent très très bien des enfants. On en parle d'ailleurs depuis ce matin de ces enfants.
14: Et puis les ados, ça mange. Hein.
0: Ouh là là. Ouh là là, ça mange. Oh que ça mange. Et si on vous rappelait cette question d'actu?
5: Amina, tout à l'heure à 7h10, dans un truc en plus, on a parlé d'une cuvée spéciale pour le pape Léon XIV qui sera à Lourdes ce week-end. Mais une cuvée de quoi? Une cuvée de vinaigre, une cuvée de miel ou une cuvée d'eau thermale?
13: Il s'agit d'une cuvée de vinaigre.
0: Oui, oui, c'est la bonne réponse.
5: Avec des grenades qui sont cultivées dans les corbières, dans l'Aude. Il y a un petit peu de miel, un petit peu de fenouil sauvage, ça doit être super. Il va se régaler, Léon.
14: Ah oui,
5: vinaigrette, là.
0: Vous allez suivre la venue du pape, Amina?
13: Oui, oui.
0: Hein, c'est un événement.
13: L'actualité, oui.
0: Bien sûr, c'est un événement. Vous êtes très attentive. Très attentive à l'actu, vous venez de le prouver. Mmh. On est ravis de vous offrir une carte cadeau de 20 euros pour vous faire plaisir, pour faire plaisir aussi aux enfants. On a bien compris que c'était important pour vous. Amina, on vous souhaite une belle journée à Toulouse, quartier des Minimes. Votre radio, c'est...
13: Et c'est Occitanie.
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0: Mercredi 23 septembre à 7h30, l'actu Mathieu Ferry, il va falloir revoter à Tournefeuille.
5: Et oui, parce que le tribunal administratif de Toulouse annule l'élection municipale. Il faut dire qu'au mois de mars, ça s'est joué à une petite voix suffisante pour réélire le maire d'hiver gauche, Frédéric Parr, mais son opposant Laurent Soulier a déposé un recours. À 8h moins le quart tout à l'heure, notre invité sera le maire sortant. Il nous dira d'ailleurs notamment s'il fera appel du jugement ou pas. Alerte pollution levée sur le chantier de l'A69 au niveau de la centrale d'enrobée de Puy-Laurent qui sert à fabriquer le bitume de la future autoroute Toulouse-Castres. La préfecture du Tarn indique que tous les rejets dans l'air sont désormais dans les normes. Atosca qui maintient la date d'ouverture de l'autoroute dans moins d'un mois. Désormais, ça sera le 15 octobre. Par contre, on ne connaît toujours pas les tarifs. L'actualité en France et dans le monde, Valentine Le Tess est avec vous. Vous avez 90 secondes.
15: 100 euros par mois jusqu'à la fin de l'année pour les gros rouleurs. Se forcer de conduire au moins 30 km par jour pour aller et revenir du travail. Et cette aide carburant est étendue à 5,5 millions de Français contre 3 millions jusqu'ici. Annonce hier du gouvernement face à l'explosion des prix à la pompe. Mais qui va payer ? L'État, assure le ministre du Travail. Pas de hausse d'impôts pour financer cette extension des aides, promet Jean-Pierre Farandou. Tous les ministères se serreront la ceinture. Soupçonné de viol sur au moins deux petites filles de 4 et 5 ans, un animateur périscolaire est suspendu près de Rennes. Âgé de 21 ans, il est mis en examen, mais laissé libre sous contrôle judiciaire. Des femmes humiliées, parfois agressées et filmées dans la rue à leur insu grâce à des lunettes connectées. Le phénomène explose sur les réseaux sociaux. Le parquet de Paris annonce l'ouverture de plusieurs enquêtes après le dépôt de plaintes de nombreuses femmes. Premier jour de l'automne et toujours pas de pluie à l'horizon. Ce mois de septembre s'annonce déjà comme l'un des plus secs de l'histoire. Aucune goutte de pluie n'est tombée sur Paris, Nice ou encore Ajaccio depuis le début du mois. Vous êtes 9 sur 10 à vous dire pessimiste pour l'avenir de nos enfants. À 7 mois de l'élection présidentielle, voici le premier résultat de notre grande consultation citoyenne. Dites-le ici. Changement climatique, système scolaire, coût de la parentalité. Sur ces propositions, les candidats sont particulièrement attendus.
5: Et l'info d'ici nous ramène au lycée ce matin, justement avec cette première consultation. Dites-le ici, à plus de 7 mois de la présidentielle, vous l'avez dit Valentine. Il ressort donc ce matin que 9 Français sur 10 sont inquiets pour l'avenir des pitchounes et des générations futures, et notamment en matière d'écologie. La planète chauffe, les aléas climatiques sont de plus en plus fréquents et la lutte pour préserver les ressources devient indispensable. C'est pour ça donc qu'à Muret, au lycée Charles de Gaulle, un atelier sur la sobriété énergétique était organisé hier, Claudia Calmette. Avec des enfants qui semblent de plus en plus concernés par l'écologie, Claudia.
16: Ils sont une vingtaine de volontaires, des secondes, des premières, des terminales, encadrés par des animatrices de CPIE, les centres permanents d'initiative pour l'environnement.
17: Est-ce que quelqu'un sait comment s'appelle l'énergie produite par le sol ?
18: L'énergie géothermique.
17: C'est la géothermie.
16: Un peu de théorie et on passe à la pratique. Les élèves partent explorer le lycée avec des outils pour mesurer, par exemple, le débit des robinets.
19: Il est à 500.
20: 500 quoi ?
19: 500 litres par heure.
20: C'est énorme, hein ?
16: Pour préserver les ressources, chaque geste compte. Dimitri Mercier, responsable opérationnel à Dalkia, société qui s'occupe des équipements thermiques d'une centaine de lycées de la région Occitanie.
21: Fermer les portes quand on est en période de chauffe, éteindre les lumières, enlever les équipements qui sont en veille. On a estimé que ces gestes-là correspondent à 1 à 2% de l'économie d'énergie qu'on peut réaliser dans un lycée.
16: Et des lycées, la région en a 230. Ces petits gestes mis bout à bout ont donc leur importance, surtout après l'été que les élèves, comme Raphaël, viennent de passer.
22: Bah, regardez, je suis en jean, ce matin il faisait 14 degrés et là il va faire 30 degrés, c'est pas normal du tout.
16: Raphaël, 17 ans, qui repense avec nostalgie au temps d'avant.
22: Quand on était petit, quand on faisait de la voiture, il y avait beaucoup d'insectes si on faisait 100 km. Maintenant on n'en croise pas un sur 700 km. Moi qui fais Paris, Toulouse, parce que j'ai de la famille à Paris. Au début, on s'arrêtait au moins une ou deux fois pour nettoyer le pare-brise, parce qu'il y a trop de moustiques. Et maintenant, on ne s'arrête plus, parce qu'il n'y a plus rien du tout.
16: Alors, à qui la faute ? Morgane a un avis bien arrêté.
23: Les anciens, on va dire, on fait un peu n'importe quoi avant. Bah, l'utilisation des produits chimiques, le pétrole. Il faut un minimum régler les choses, sinon on ne va pas s'en sortir.
16: Un avis que Théo préfère nuancer.
24: Moi, par exemple, les vêtements que j'achète, ce n'est pas du made in France. C'est des vêtements, pour la plupart, qui sont made in China. Le made in China, ça veut dire qu'on a dû le faire importer à l'autre bout du monde. Et rien que ça pollue. pollue énormément. C'est peut-être ce qui pollue le plus, finalement, l'importation de matières de l'étranger, surtout de la Chine. Rien que ça, déjà, ça, on est autant responsable, voire plus responsable que les générations d'avant. Maintenant qu'on en a conscience et qu'on commence un petit peu à réaliser l'ampleur des dégâts, on espère que notre génération va réussir à relever la pente et à aller mieux.
16: D'après les chiffres de l'OPCECA, le premier observatoire français de l'éco-anxiété, la tranche des 15-24 ans est la plus sujette aux angoisses liées à l'environnement.
5: Dites-le ici, c'est donc notre première consultation à 7 mois de la présidentielle, sondage avec Odoxa. 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
0: Short, t-shirt, c'est une journée très ensoleillée, vous l'avez dit effectivement dans les infos. Une journée encore sèche, on attend la pluie. Il y a eu très peu, trop peu de pluie en septembre et ça risque d'être le mois le plus sec, ce mois de septembre. Alors on commence cette journée de l'automne avec du soleil partout sur notre grande région et on la terminera aussi avec du soleil. Soleil annoncé jusqu'à au moins samedi soir, nous dit Météo France. Le vent est modéré de sud-est, principalement sur le Lauragais. Il fait 14 degrés à Toulouse, 30 cet après-midi. On est sur la route avec vous et on est vraiment avec vous et de tout cœur avec vous si vous êtes à l'ouest du périph toulousain. Cet accident qui s'est produit il y a une demi-heure, deux véhicules et un poids lourd, deux voitures et un poids lourd au pont des Demoiselles.
5: Au pont Jumeau.
0: Au pont Jumeau, pardon. Au pont Jumeau. Et c'est compliqué parce qu'il y a énormément de monde dans ce secteur. Vous êtes ralenti depuis la Cépière, périph intérieur, pont Jumeau, accident. Les véhicules ne sont toujours pas dégagés. Ils sont sur les voies de gauche. Voilà pourquoi vous êtes très ralenti ce matin. Si vous le pouvez, prenez le périph' dans l'autre sens, bien sûr, si vous le pouvez. Sinon, renseignez-nous 05 34 43 31 31.
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0: Une matinée se passe tout le temps bien en écoutant ici matin. C'est vrai qu'elle se passe bien cette matinée. Oui. C'est vrai que ce mercredi, on l'a pas vu arriver. Ouais. C'est le milieu de la semaine. On est tranquille. On l'est bien. Bon, on a un peu frais le matin. Un petit peu.
1: Ah, ça y est, hein.
0: Ah, là, ça y est, là, ça commence.
1: C'est polaire, hein.
5: Bah, c'est l'automne, hein.
0: Un petit peu. C'est l'automne, c'est vrai. L'automne que vous passez toutes les saisons avec votre radio de proximité. C'est ici Occitanie. Quel mauvais conseil, France. On débranche.

0: vais vous faire rentrer dans les coulisses de cette émission. Il y a un fil,
1: là,
0: sous ma table. Et si je le débranche, qu'est-ce qui se passe? Ah, on me dit, ah, surtout
2: non,
0: pas.
2: Non,
0: oh,
2: d'accord, non.
0: D'accord. Ok, surtout pas. Je débranche pas. Ok. J'avais envie. Hein.
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0: Merci de passer une partie de la matinée avec votre radio de proximité. Ici Occitanie vous accompagne, vous informez, vous divertir. Passez une belle matinée de mercredi et écoutez nos invités. Frédéric Parr est maire de Tournefeuille. Il sera l'invité d'ici matin dans un quart d'heure.
5: Monsieur le maire de Tournefeuille, ou doit-on encore l'appeler comme ça?
0: Et oui.
5: Puisqu'il va falloir revoter pour les habitants de Tournefeuille. C'est la justice qui l'a dit après des irrégularités constatées lors du scrutin du mois de mars.
0: Et on ira beaucoup plus au nord. Deauville serait le 21e arrondissement de Paris, selon certains, et selon Stéphane Bern, qui voyage dans le temps juste avant les infos de 8h. L'actu, vu par les petits écoliers toulousains, c'est la récré des pitchounes. Silence demandé.
2: Au coin.
0: Moteur, ça tourne.
6: J'aime beaucoup les signes.
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5: Le festival du film de fiction historique commence aujourd'hui à Plaisance-du-Touche et nos pitchouns de l'école Jacques Prévert y participent à travers un concours de dessin que Liam a déjà remporté l'an dernier grâce à une œuvre sur Louis Braille.
8: Il a inventé le Braille, ce qui a permis aux aveugles de lire. Dessiné dans sa chambre en train d'écrire avec son appareil pour faire le Braille. Mon dessin était très beau, j'ai été très motivé. J'ai eu un trophée, maintenant il est dans ma chambre, je suis très fier.
9: Je participe aussi au concours de dessin, je suis en train de faire Jean Moulin. C'est un résistant qui liait les groupes de résistants pendant la Seconde Guerre mondiale.
10: Moi, j'ai fait Marie Curie, une scientifique. Elle a gagné 2 prix Nobel, un de chimie et un de physique. J'ai trouvé qu'elle était courageuse. C'était que les hommes qui avaient le droit de faire des choses. Elle a décidé d'y aller. Je l'ai dessinée en train de faire des potions. Et vu qu'elle a inventé la radio, j'ai fait une radio.
11: Moi, j'ai dessiné Vercingétorix. Il est allé rassembler toutes les tribus gauloises alors qu'il y avait beaucoup de combats. J'ai trouvé que c'était courageux.
5: Ce qui est courageux, c'est de s'attaquer à de telles personnalités pour les dessiner. Voilà, ça c'est ce que je pense moi. C'est pas si facile de refaire le portrait à Marie Curie qui a remporté, vous avez raison, 2 prix Nobel. Par contre, elle n'a pas exactement inventé la radio. Elle a inventé le terme de radioactivité après des travaux sur les éléments chimiques uranium et radium. Pas facile non plus de faire un dessin de Jean Moulin, l'ancien préfet de l'Aveyron, connu pour avoir organisé la résistance en France avec le général de Gaulle. La bataille de Gaulle, c'est l'une des pépites que vous allez pouvoir découvrir au Festival international du film de fiction historique ces prochains jours. Le prix d'interprétation est déjà promis à l'acteur principal qui s'appelle Nils Schneider. Bon, ça c'est quand même un film pour les grands, hein, mais il y a des dessins animés aussi au festival comme Saigon 1968 qui raconte la guerre du Vietnam et il y en a plein d'autres. On vous conseille notamment de jeter un œil aux mystérieuses cités d'or, par exemple, où l'on suit les navigateurs espagnols à la découverte de l'Amérique au XVIe siècle, ou à Persépolis. L'autrice Marianne Satrapi raconte la révolution islamique en Iran. Et si papa ou maman ne veulent pas vous voir devant la télé, proposez-leur de regarder la série Il était une fois.
12: Bientôt, nous allons voir apparaître l'homme du Néandertal.
5: Vous saurez tout ce qu'il y a à savoir sur l'être humain de la préhistoire à nos jours, sur les avancées scientifiques, sur la vie, sur les animaux et sur les plantes. Et vous verrez, c'est très sympa, même pour vos parents, ça rappellera de bons souvenirs.
0: Oh oui.
5: Oh, le générique.
0: Me souviens. C'est du Bach, ça. C'est magnifique. Toccata. Magnifique, magnifique. 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Tournefeuillet, Tournefeuillaise, il va falloir voter à nouveau. Les dernières élections municipales ont été remportées avec une seule voix d'avance et elles sont annulées. Frédéric Parr, maire de Tournefeuille, invité d'ici matin dans 40 secondes.
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0: Mercredi 23 septembre, un peu plus de 8h moins le quart, c'est l'invité d'Ici Matin et les habitants appelés à revoter dans la troisième ville de la Haute-Garonne.
5: Les élections municipales sont annulées à Tournefeuille. Décision du tribunal administratif pour une série d'irrégularités constatées sur des bulletins de vote. Bonjour Frédéric Parr.
2: Oui, bonjour à vous.
5: C'est vous qui avez remporté l'élection au mois de mars avec une petite voix d'avance seulement. Il y a tout à refaire. Alors on vous appelle encore monsieur le maire ou pas ce matin ?
2: Ah oui, tout à fait. Oui, on m'appelle toujours monsieur le maire. Effectivement, donc le tribunal administratif de Toulouse a annulé les opérations électorales des 15 et 22 mars 2026 à Tournefeuille, mais je suis toujours le maire.
5: C'est vous qui restez aux affaires d'ici les prochaines élections ?
2: Je reste aux affaires tant que la décision du tribunal administratif n'est pas considérée comme définitive. C'est-à-dire que les partis, moi-même et puis mon concurrent, disposent d'un mois pour faire appel si elles le souhaitent. Donc pendant ce mois, je reste aux affaires.
5: Vous allez interjeter appel ?
2: Alors c'est une décision lourde de sens, bien évidemment. C'est un appel. C'est une décision qu'il faut mûrir, réfléchir et il faut que j'en parle aussi et que j'en discute.
5: Vous avez bien une petite idée quand même ce matin. Vous savez si vous allez y aller ou pas, non ?
2: Non, sincèrement, je n'ai pas d'idée, c'est trop tôt.
5: Qu'est-ce qui vous freine concrètement, monsieur le maire ?
2: Pour prendre une décision ?
5: Oui, qu'est-ce qui vous empêche de dire dès ce matin sur Ici Occitanie que vous ferez ou pas appel ?
2: Il faut tout simplement que j'examine tous les considérants du jugement et que j'en débatte avec ma majorité. Et ensuite, nous prendrons notre décision ensemble, bien évidemment. Mmh. Et en attendant, voilà. C'est pour cela qu'il y a d'ailleurs un délai de recours d'un mois.
5: Hein, bah, pourquoi ? Parce qu'une campagne électorale, on sait quand même que c'est beaucoup d'investissement. Vous pouvez avoir des doutes sur le temps que vous avez envie d'investir, sur l'argent aussi. Est-ce que vos équipes sont prêtes aussi à y aller ? C'est tout ça que vous devez regarder ?
2: Je suis tout à fait serein de ce point de vue-là. Non, ce n'est pas cela que je dois regarder, parce que je suis très serein de ce point de vue-là. Si nous décidons donc d'aller, de ne pas faire appel, donc d'aller aux élections municipales certainement avant la fin de l'année, nous irons sans problème.
5: Est-ce que vous comprenez quand même cette décision de justice, Frédéric Parr ?
2: Ben écoutez, le tribunal a souligné que des irrégularités formelles, je précise bien. Formelles ont été constatées, qui ne traduisent d'ailleurs en rien, en aucun cas une manœuvre frauduleuse. Donc, il en tire les conséquences. C'est le juge qui, juge. Il est là pour cela. Donc, c'est son jugement. J'en prends acte et puis je réfléchis à la suite.
5: Est-ce que ce serait pas un mal pour un bien finalement pour vous quelque part, Frédéric Parr? Vous avez été élu avec une petite voix d'avance. Est-ce que vous vous êtes toujours senti vraiment légitime dans votre fauteuil de maire?
2: Oui, je me sens totalement légitime, puisque la loi indique bien que, et puis ce sont les règles de la démocratie, qu'une majorité, c'est une majorité, c'est 50% des voix plus une voix, ce qui était le cas. Donc maintenant, le tribunal a constaté des irrégularités formelles qui ne traduisent en aucun cas, encore une fois, une manœuvre frauduleuse, devaient être prises en compte. Ces erreurs ne permettaient pas de tenir le résultat qui avait été programmé en mars pour certains et donc il en a tiré des conséquences.
5: Est-ce que vous aviez déjà lancé des projets qui pourraient ne pas voir le jour? Et si oui, lesquels?
2: Mon équipe a un projet municipal. Nous l'avons mis en route. Nous l'avons commencé à le mettre en œuvre au cours des 6 derniers mois. Il est toujours là. Nous sommes prêts à continuer si nécessaire. Maintenant, les échéances qui arrivent.
5: Donc, de politique générale, vous n'avez pas un grand dossier qui serait sur la sellette si les élections d'ici les prochaines élections.
2: D'ici les prochaines élections, non. Sur la sellette, à proprement parler, non. Des projets, nous en avons. Mais sur la sellette, non. Nous avons des projets en matière d'écologie, en matière sociale, en matière de tranquillité publique aussi, par exemple. Et donc, nous sommes présents et nous mettons en œuvre notre programme. Continuons à le faire.
5: En toute franchise, comment est-ce que vos administrés ont accueilli la nouvelle? Plutôt contents de faire une mise au clair quelque part ou un peu la flemme de retourner voter?
2: Écoutez, à ce jour, alors le jugement date d'hier, hein. Donc j'ai effectivement croisé certaines tournefeuillères et certains tournefeuillers. Ils m'ont fait part, de leur prise en compte de cette décision, mais ils ne m'ont pas manifesté un avis tranché.
5: Prochain conseil municipal le 1er octobre, c'est la semaine prochaine, à Tournefeuille, ça va pouvoir se dérouler normalement ou...
2: Tout à fait normalement. Comme je vous disais, nous sommes encore élus et donc nous poursuivons notre politique, notre programme et nous le mettons en œuvre au travers des délibérations que nous voterons le 1er octobre.
5: Donc vous avez un mois, Frédéric Parr, pour faire ou non appel de cette décision de justice. Oui. On vous remercie, monsieur le toujours maire de Tournefeuille.
2: Toujours maire de Tournefeuille, oui, pour le moment.
5: Ici
2: oui.
5: Occitanie ce matin. Merci à vous, monsieur.
2: Merci à vous, au revoir.
5: Merci.
0: Un point sur vos conditions de circulation et sur cet accident à l'ouest de Toulouse, à l'ouest du périph intérieur, à l'échangeur des ponts jumeaux. Il y a deux véhicules et un poids lourd qui sont entrés en collision et qui sont sur la voie de gauche. Voilà pourquoi, dès la Cépière et même un petit peu avant sur ce périph intérieur, vous êtes très très ralenti. Ça commence à être vraiment très dense dans ce secteur. Je vous disais tout à l'heure que si vous pouvez passer par l'autre côté, alors quand c'est
5: une
0: possible,
5: petite idée comme ça
16: rallonge quand même. Hein.
0: Mais alors ça va nous rallonger un petit peu, mais si c'est pour éviter ce gros bouchon, oui. Ça peut-être valoir le coup. En tout cas, c'est compliqué ce matin. On pense aussi à celles et ceux qui sont sur zone et qui sont en train de dégager les véhicules, les services de secours, tout ça. Facilitez-leur la chose. Hein. Évitez le bouchon de curiosité. Ce qu'on appelle le bouchon de curiosité. On ralentit, on est là. Certains prennent même des photos et des vidéos. Si c'est pour nous informer, c'est bien. Si c'est juste pour mettre les réseaux sociaux, ça ne sert strictement à rien. Ce qui sert, c'est de savoir ce qui se passe. Tiens, par exemple, dans les transports en commun. Et on le sait depuis dimanche, avec cet accident qui impliquait un véhicule qui s'est produit à un passage à niveau entre Toulouse et Castelnaudary, l'axe Narbonne-Toulouse, c'est très compliqué dans vos trains Lio. Et les équipes bossent, elles sont en cours d'intervention pour un retour à normal, normalement vendredi. Mais c'est vrai qu'aujourd'hui, y a des gros retards, hein, des retards qui vont de 20 jusqu'à 55 minutes, nous dit la SNCF. Ouais, ça augmente de jour en jour. Alex Warren, votre autoradio, Ordinary, on est bien calé. C'est ici matin, 7h53.

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1: Ordinary, je sais que vous aimez la musique et je sais que chaque soir, vous ne ratez pas Décibel. L'émission musicale d'Émilie Mazoyer qui reçoit ce soir, alors pour moi c'est une des stars absolues, Kezia Jones, quoi. Rhythm is love. Kezia Jones, invitée d'Émilie Mazoyer, ce soir dans Décibel, à partir de 19h. Et puis, un autre invité, Stéphane Bern, je sais que vous l'adorez aussi. On va tourner une page d'histoire. Deauville, le 21e arrondissement de Paris, avec Stéphane Bern, qui voyage dans le temps. C'est dans une minute. Votre actu locale, dans 3 minutes.
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1: Et un petit peu d'histoire avec Stéphane Bern. Bonjour Stéphane.
11: Bonjour à tous.
1: Ce matin, on va voyager au temps où les aristocrates parisiens avaient décidé de transformer un marécage normand en station balnéaire ultra chic.
11: Avant Deauville, il n'y avait que des dunes, des vaches et quelques moustiques. Puis Paris est arrivé avec ses ombrelles, ses fortunes et ses envies de grand air. Nous sommes en 1860 sur la côte du Calvados. Face à la Manche, un petit bout de terre humide coincé entre mer et marais. Un véritable trou. Normand, évidemment.
12: Trou normand ! Gardez en l'air ! Là !
11: Mais le duc de Morny y voit autre chose. Un gigantesque terrain de jeu pour aristocrates fatigués de Paris. Son idée, la campagne avec du champagne, la mer pour les gens qui ont de l'argent. Un concept révolutionnaire, quitter Paris tout en restant entre Parisiens.
13: Parisiens, tête de chien,
14: Parisiens, tête de...
11: Son pari repose sur une invention qui change alors la France, le chemin de fer. En 1863, la ligne Paris-Trouville ouvre. La mer devient une excursion plus une expédition. Les riches Parisiens peuvent désormais venir respirer le bon air sans passer 3 jours en diligence. Deauville pousse alors à toute vitesse. Les dunes sont disciplinées, on trace des avenues bien droites, on transforme la côte sauvage en décor mondain. Villas, hippodromes, casinos, grands hôtels, l'aristocratie afflue, et l'argent aussi. Et sur la plage, soyons honnêtes, on ne vient pas seulement pour prendre l'air marin. On vient surtout se montrer. Les élégantes défilent sur les planches, les messieurs paradent, on regarde la mer bien sûr, mais on regarde surtout qui regarde la mer.
15: On regarde...

0: Encore Deauville reste un petit morceau du Paris chic, au point qu'on l'appelle le 21e arrondissement de Paris. La seule différence, c'est qu'ici, quand on ouvre la fenêtre, on entend les mouettes plutôt que les klaxons. Et franchement, ça change tout.
1: Oh bah ça change énormément, vous avez raison, Stéphane.
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1: Bonjour, bonjour, nous sommes le mercredi 23 septembre, il est 8h.
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1: L'info d'ici, Mathieu Ferry. Bonjour Mathieu.
4: Bonjour. De nouvelles aides pour faire le plein. Le gouvernement est sorti de sa réserve hier face au prix de l'essence. Alors il n'y a toujours pas de mesure générale, mais un élargissement du dispositif actuel, notamment le chèque de 100 euros pour les grands rouleurs. Désormais, 5,5 millions de Français peuvent en bénéficier. Tout dépend évidemment de vos revenus. Dans les campagnes, les infirmières libérales peuvent avoir 80 euros de plus. L'aide est prolongée pour le BTP, pour les agriculteurs. En revanche, elle est supprimée, cette aide pour les transporteurs routiers. Alors, les patrons sont révoltés, comme Jérôme Bessière, il est délégué interrégional de la FNTR. C'est la Fédération nationale des transports routiers.
5: Il faut croire que le gouvernement estime que le transport routier de marchandises ne fait pas partie des gros rouleurs. Donc c'est vraiment complètement incompréhensible. Le transport routier de marchandises, c'est ce qui permet de faire tourner les entreprises, de faire tourner les grandes surfaces, d'alimenter les pharmacies. Autant dire que les kilomètres, ben on en fait, mais on est exclu du dispositif. Alors, on avait été éligible au premier wagon d'aide d'urgence qui avait été annoncé. À ceci près que l'urgence doit être toute relative, puisque ces aides qui avaient été annoncées fin mars, pour bon nombre d'entreprises aujourd'hui, mi-septembre, elles n'ont toujours absolument rien perçu.
4: Autre réaction, celle de l'Ariégeois Patrick Mirouz, le président d'ECF. Les

0: Bien, parce que c'est trop loin d'abord. C'est trop loin de la première élection. Les gens sympathisent avec le nouveau maire et puis tout d'un coup, il faut revoter. On ne voit pas l'utilité. Ça fait 56 ans que je suis à Tournefeuille et j'ai vu quelques maires. La commune était une commune socialiste qui nous allait très bien, madame. Et ça, il ne faut pas que ça passe autrement.
1: Et la madame qui tient le micro ici, Occitanie, c'est Jeanne-Marie Marco. Tournefeuille gouverné par la gauche depuis plus de 50 ans. Frédéric Parr va-t-il faire appel? Le maire sortant était notre invité il y a une dizaine de minutes. C'est une décision qu'il faut mûrir. C'est trop tôt. Frédéric Parr qui veut en parler d'abord avec la majorité municipale.
2: Alerte pollution levée sur le chantier de l'A69.
1: Oui, au niveau de la centrale d'Enrobé de Puy-Laurent qui sert à fabriquer le bitume de la future autoroute Toulouse-Castres. La préfecture du Tarn a assuré hier que les rejets dans l'air étaient à nouveau conformes après la mise en demeure envoyé au concessionnaire Atosca le mois dernier. Atosca qui maintient la date d'ouverture de l'autoroute dans moins d'un mois, le 15 octobre. Par contre, on ne connaît toujours pas les tarifs. Un des opposants à l'A69, lui, a été arrêté en Haute-Savoie avant-hier. Thomas Braille, qui s'était positionné contre l'abattage des arbres sur le chantier de l'A412. C'est une autre autoroute près du lac Léman. Le Tarnais est sorti de garde à vue hier, mais il devra s'expliquer devant un juge prochainement.
2: Un mois après la cyberattaque, c'est toujours la pagaille à l'éducation nationale.
1: Oui, les bases de données inaccessibles, les outils métiers paralysés, c'est compliqué pour les élèves, pour les parents, pour les enseignants. Si l'outil de messagerie a repris du service lundi, de nombreux applications, elles, ne rouvriront que progressivement d'ici 15 jours et ça perturbe évidemment toute la vie scolaire. Christian Mendivier est le directeur des services de l'éducation nationale en Haute-Garonne.
3: Il peut y avoir sur l'ouverture d'une application, par exemple, un dysfonctionnement ou une alerte qui demande qu'on retarde la suivante. Et puis c'est toujours l'agence nationale, c'est l'ANSSI qui tous les jours, tous les soirs, vous dit vous pouvez ouvrir, vous ne pouvez pas ouvrir, parce qu'il y a effectivement cette vigilance, cette surveillance par l'agence nationale qui est extrêmement rigoureuse. Ce qui compte avant tout, c'est la sécurité de nos élèves. Et donc il n'est pas question d'autoriser des intervenants extérieurs à amener un enfant à la piscine si on n'a pas contrôlé son honorabilité. Que l'on contrôlait de manière informatique, on n'a pas pu le faire cette fois-ci. Donc on a laissé partir des élèves avec des intervenants dont on avait vérifié l'honorabilité l'année dernière, par exemple. Ou alors quand ça a été possible de le vérifier de manière manuelle. Mais sinon, effectivement, il y a des sorties qui n'ont pas eu lieu parce que l'honorabilité n'a pas pu être contrôlée.
1: Un peu plus de 6 mois de l'élection présidentielle, journée spéciale autour de notre première consultation. Dites-le ici, il y aura plusieurs thèmes ces prochains mois avant le vote pour l'Élysée. Ce matin, nos enfants et leur avenir, 9 Français sur 10 sont pessimistes pour eux, c'est ce que révèle donc cette enquête Odoxa pour ici. Et on veut votre avis ce matin, prenez votre téléphone, vous prenez les appels, Alban Forlot.
4: Oui, au 05 34 43 31 31. Près de 15 000 Français âgés de 18 ans et plus ont répondu à notre consultation. Et donc ce matin à la radio à 9h, ici c'est vous. Quel est votre message au futur président de la République? Que faut-il changer pour nos jeunes? Et comment envisagez-vous leur avenir, écologie, emploi, nouvelles technologies? Dites-le ici.
2: On poursuit notre aventure sur les traces des pionniers de l'aéropostale.
1: Oui, ici Occitanie est partenaire du rallye aérien de Toulouse-Saint-Louis du Sénégal avec dans un de ses petits avions vers Saint-Louis du Sénégal, Théo Cobel. Vous venez d'arriver, Théo, dans le Sahara et pas n'importe où, un endroit qui a énormément compté pour Antoine de Saint-Exupéry.
5: Sous nos pieds, d'un côté, l'immensité du désert, stoppée de l'autre par le bleu de l'océan. Et au milieu, presque perdue, la ville de Tarfaya, anciennement Cap-Juby, là où Saint-Ex fut chef d'escale pendant plus de 18 mois.
6: C'est un petit fort, il y a des tentes autour.
5: Jean-Claude Nivet, l'historien du rallye.
6: Bah, c'est une zone dangereuse. Saint-Exupéry le décrit très bien. Il dit que si tu te balades à 50 mètres du fort, ils le transformeront en esclave.
5: Un territoire hostile, peuplé de tribus rebelles et marqué à l'époque par les kidnappings et même les assassinats de pilotes qui se perdent dans le désert.
6: Les pilotes veulent bien accepter le danger géographique, le danger des moteurs, mais pas celui-ci d'être pris en otage et d'être assassiné.
5: Au final, seul Saint-Exupéry accepte la mission de chef d'escale et là où les autres seraient devenus fous, perdus au milieu du désert, lui se révèle.
6: Saint-Ex, contrairement aux autres, lui se fait livrer des livres, puis il en écrit aussi. En fin de compte, le désert découvre l'homme. L'homme se découvre avec le désert.
5: Et aujourd'hui, aucun doute, le désert autour de Cap-Juby est celui du Petit Prince.
6: Il regarde des étoiles, on peut imaginer qu'il pense déjà à ce petit prince, à cette voix qui vient de l'au-delà. Et puis il découvre ces aérolithes, donc ces pierres dans le sable, et il en déduit qu'elles ne peuvent que venir d'une pluie d'étoiles.
5: Des fragments de météorites à l'origine peut-être du petit prince. En tout cas, près de 100 ans après, la ville de Tarfaya continue de faire vivre cette histoire avec un musée dédié à Saint-Ex.
1: Et Théo, on vous retrouve à 8h30 sur la route, ou du moins dans les airs, vers Saint-Louis du Sénégal.

0: On a de la chance,
1: ah oui.
0: Cobel. On en a aussi.
2: Il y en a qui ne font pas payer à rien faire. Hein.
0: D'écouter ces récits. Une journée très ensoleillée, nous dit Météo France. Du Lot à l'Ariège, du Gers à l'Aveyron, soleil pour tout le monde. Très peu de nuages, pratiquement pas de nuages ce mercredi. Vent modéré de sud-est sur le Lauragais. Un peu frais le matin, c'est vrai, entre 12 et 14 degrés. Il fera 30 degrés cet après-midi à Toulouse. Bonne nouvelle, ah, il y en a, oui. L'accident dont je vous parle depuis ce matin à l'ouest de Toulouse, sur le périph intérieur, au niveau de l'échangeur des ponts jumeaux, ça vient d'être dégagé. Là, pendant les infos, pendant qu'on se parlait, aux alentours de 8h05, il y avait deux voitures, un poids lourd, ils étaient sur la voie de gauche. Alors, oui, c'est toujours la pagaille. Depuis pratiquement le sud de Toulouse et puis surtout à partir de la Sépière et même la Favorette, mais c'est un petit peu mieux parce qu'après ça redevient fluide. Vous avez peut-être vous aussi des infos trafic, vous nous les donnez 05 34 43 31 31.
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0: Une belle journée commence avec ici Occitanie. C'est une journée magnifique, journée internationale des langues des signes aujourd'hui. Et vous le savez, on fait énormément sur votre radio de proximité pour le handicap. Et on pense à vous qui avez un handicap, visible ou non visible d'ailleurs. On est là avec vous, on vous accompagne chaque matin, on parle de vous. C'est le principe de votre radio de proximité. Elle s'appelle ici Occitanie. C'est ici matin et c'est vraiment très très bien. Belle matinée, 8h09.

0: à fredonner en partant au boulot. Dis donc, vous partez tard au boulot, hein?
1: Ah bah oui, hein,
0: 8h12. Oh là là, ce n'est rien.
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0: Incroyable, quoi. Ça va pas, non? Mais pourquoi vous dites ça? Vous partez tard au boulot?
1: Ben oui, quand même. Vous
0: prenez ma voix pour dire des trucs.
1: On est déjà là.
0: Mathieu Fay. Alors, on est là, chaque matin. 6h, 9h. C'est ici Occitanie qui vous accompagne avec la joyeuse équipe. Et ça, c'est vrai, on peut pas nous enlever. Autant, on n'est pas très futé, mais on est vraiment une joyeuse équipe. On est d'accord?
4: Au moins ça.
0: Ouais, on pourrait même s'applaudir. Bon, on va pas le faire, mais.
1: Si, allez.
0: Allez, on s'applaudit.
4: On est d'accord.
0: Ouais, bah comme
5: il m'épuise dès le matin.
0: Et on a rendez-vous à Villefranche-de-Lauragais. Pourquoi? Parce que Sébastien Bretonneau, qui aime la dentelle, vous le savez, a rencontré Sandrine. Et Sandrine, elle est passionnée par la lingerie, par la dentelle. Ça fait un couple formidable. Petite vadrouille à suivre tout à l'heure à 8h20. Attention, montrez vos dents. Ouais. Attention aux pseudo-recettes miracles. Sur les réseaux sociaux, tout le monde veut, comme Mathieu Ferry, se blanchir les dents. Voir les dents de star pour passer à la téloche. Ouais, je passe à la téloche sur la 3 et tout.
1: Mais c'est d'abord de la radio, monsieur.
0: Je sais bien. Mais Audrazo nous dira, arrêtez de blanchir vos dents n'importe comment. Rendez-vous anti-arnaque dans 3 minutes. À 8h13, qu'est-ce que c'est? Ici, c'est rugby.
1: Oui, on est une belle équipe, une belle équipe de rugby avec Anaïs Genin qui vient de nous rejoindre. Bonjour Anaïs.
6: Salut tout le monde.
1: Petit quiz de saison avec vous ce matin.
6: Oui, premier jour d'automne, comme vous pouvez le constater à la météo, nous nous apprêtons à retrouver la pluie et les journées qui se refroidissent.
0: Pas du tout.
6: Ou du moins, ça arrivera forcément un jour, on le souhaite. Et comme justement, on a un petit peu de temps devant nous avant de patauger dans la gadoue, on va voir si vous êtes prêts pour le rugby d'automne.
1: Allez, on commence.
6: Question 1, vous avez tous un petit stylo?
0: Oui,
6: Sébastien. Ok. Très facile pour démarrer. Quelle est votre tolérance pour les gens en short sous la pluie? A, 100%, doudoune short quand il fait froid, c'est la vie. B, 50%, ça n'existe pas le rugby d'intérieur. C, aucune, c'est une véritable hérésie.
1: Moi je dirais 50, je vous dirais même plus 70, mais ça n'y est pas dans les...
0: Moi je dirais aucune, moi.
1: 50.
4: Moi c'est réponse A, mais si claquette chaussette est autorisée.
6: Oui, claquette chaussette autorisée, bien entendu. Question 2, qu'est-ce qu'une feuille morte? A, un jeu au pied frappé d'une manière spécifique pour donner un effet flottant au ballon, un enfer pour les autres. B, un bizutage bon enfant très connu dans le monde du rugby pour les nouvelles recrues chaque saison. C, une feuille morte, comme son nom l'indique. Merci Madame Genin d'arrêter de nous prendre pour des jambons dès le matin. C'est un petit peu violent, j'espère que personne ne répondra.
0: La réponse C,
6: ouais.
1: Pour la réponse A.
6: A, ça me plaît.
4: Va pour la réponse A.
6: Eh ben ouais, copieur.
4: Ah oui.
1: Question 3, Anaïs.
6: Merci, vous suivez Mathieu, ça fait plaisir. Ouais, votre voisin joue au 15 de la Save et vous offre une place pour le repas d'avant-match, puis pour aller l'encourager. Or ce dimanche-là, il pleut des cordes, il y a une rediff de la soupe aux choux à la télé.
0: Ah,
6: vous n'hésitez pas une seconde, l'odeur de la terre, de l'herbe, le combo pied de cochon frites et tarte aux pommes en dessert le midi pour tout s'entasser ensuite sous la buvette pendant le match, ça vous botte vraiment. B, vous venez voir juste la deuxième mi-temps de la réserve, la première mi-temps de l'équipe première, juste histoire de faire coucou et vous partez discretos. C'est vous décliner poliment, prétextant que vous viendrez avec grand plaisir la prochaine fois, alors que tout le monde sait très bien que c'est archi faux.
0: Soupe aux choux pour moi.
6: C'était sûr.
1: Ah non, moi je prends la A, je fais pas les choses à moitié.
6: Ah ouais, ça on a le pied de cochon. Hein.
4: Ça c'est moi ça, à moitié. À moitié, ça c'est moi, je viens, bonjour, au revoir.
6: Ok, Jean-Michel à moitié à ma droite.
4: Terrible.
6: Question 4, pour vous les marrons, c'est A, une vieille expression pour parler d'un geste rugueux durant le match, plus précisément un coup de poing. B, un nouveau genre de sanction au rugby, le carton marron, vous savez pas trop à quoi ça sert. C, comme des châtaignes mais ça se mange pas, mais alors pourquoi on dit la crème de marron? C'est un autre débat.
1: Réponse A.
6: Ouais. Ouais, vous exprimez.
4: De toute façon,
6: vous
4: copiez sur Mathieu. Comme Mathieu.
6: Question
4: comme Mathieu.
6: 5, un terrain gras pour vous, c'est A, un terrain bien humide et boueux, B, un terrain bien fourni en herbe, C, un terrain qu'on arrose d'huile avant les matchs pour fluidifier le jeu. Je vous laisse noter. Place au résultat. Parce que sinon, je vais me faire gronder sur le timing.
1: Je suis en train de voir les réponses.
6: Vous avez obtenu le plus de A. Vous êtes bien entendu prêt pour le rugby d'automne. Vous êtes un véritable tout-terrain, qu'il pleuve, qu'il neige ou qu'il vente. Vous êtes officiellement homologué par l'Ovalie. Vous avez une majorité de réponses B. Vous n'êtes pas un expert du rugby d'automne, mais on sent que le cœur y est. Et faire les choses avec le cœur, c'est ce qu'il y a de plus important en rugby. Réponse C, France. Vous êtes prêt pour l'automne. Un plaid, un thé chaud, la Coupe du Monde de pétanque en fond sur la télé. Quoi qu'il en soit, bravo à tous.
1: Le rugby, les feuilles mortes, c'est l'automne.
0: Oh, c'est beau!
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0: 8h17, c'est pas vrai, votre rendez-vous anti-arnaque. Et Audrazo, vous nous alertez ce mercredi sur les pseudo-recettes miracles. Sur les réseaux sociaux, on en voit beaucoup pour se blanchir les dents.
5: Oui, je vous parle de vidéos que vous avez probablement vues un jour. Des jeunes gens aux dents absolument éclatantes, tellement blanches que je suis presque éblouie. Oh là là, en regardant mon écran, tellement blanche que l'image est truquée. Je vous le dis tout de suite. 5 millions de vues, 70 000 likes, 19 000 partages pour cette jeune femme, par exemple. Je la vois en train de s'étaler sur les dents un mélange marron, un peu bizarre. Et elle nous met la recette, démonstration à l'appui, une cuillère de café, une pincée de sel, du jus de citron, du dentifrice. Elle mélange le tout, elle se brosse les dents avec et elle nous dit « J'ai testé et franchement, j'ai approuvé ».
0: Et qu'en disent les dentistes? Ils ont réagi ou pas?
5: Ils réagissent effectivement, ouais. Et ils nous disent que cette mixture café-sel-citron, elle peut être dangereuse pour nos dents, pour nos gencives. Le citron, notamment, est à proscrire. Il peut provoquer une érosion dentaire. Attention à ces recettes maison. J'en vois partout sur les réseaux sociaux. Vous avez aussi le mélange banane-jus de citron. Ces femmes, vous les avez peut-être vues, qui se frottent les dents avec une peau de banane. Là aussi, pour s'éclaircir les dents. Vous avez ceux qui veulent nous apprendre à concocter nous-mêmes notre crème solaire. Et plus grave, ceux qui nous disent qu'un citron congelé est plus efficace qu'une chimio pour combattre le cancer. À chaque fois, ces vidéos dangereuses se déclinent à l'infini avec des dizaines de versions en français, en anglais, en espagnol et j'en passe. Pour revenir à nos dents, les dentistes sont très clairs, il n'existe pas de solution miraculeuse pour modifier la couleur naturelle des dents. Non. Il faut voir ça avec un professionnel.
0: Vous avez les dents jaunes, c'est tout. Je vous dis. Souriez, j'ai pour vous deux places pour les Worlds Apart. Elles arrivent dans un instant. Attendez, d'abord j'ai Sébastien Bretonneau.
9: Eh oui, bonjour, c'est Sébastien. Moi. Oui, merci de m'accueillir.
0: Worlds Apart.
9: Ah, ouais. Merci beaucoup. Ah bah oui, bah alors attendez. Encore, vous m'avez vu là, juste avec la petite chemise.
0: Et là, vous dansez pas.
9: Le petit t-shirt. Mais je danse pas. Je suis pas torse nu, mais ouais. Je vous dirai pas.
0: Vous avez fait une belle rencontre aujourd'hui.
9: Exactement. Ouais, ce matin, je vous propose de découvrir le parcours de Sandrine qui vit à Villefranche de Lauragais. Après des problèmes de santé, Sandrine a décidé de donner un nouveau visage à sa carrière professionnelle. Très jeune, on lui diagnostique une malformation, elle fait de longues études et puis elle revient à sa première passion, la lingerie. Entre les tissus, sa maman, les comités d'entreprise, Sandrine a façonné sa manière de s'adresser aux femmes. Je suis donc allé lui tendre le micro de la petite vadrouille à Villefranche de Lauragais dans sa boutique.
0: À découvrir dans 3 minutes, il y aura de la dentelle. Et alors là, on ne fait pas dans la dentelle. C'est la question d'actu pour ces deux places pour les Worlds Apart le 8 octobre au Casino Barrière à Toulouse. Le comité de rédaction de la question d'actu s'est réuni et on a bossé fort.
1: Ouais, pour pondre cette question d'actualité avec le rallye aérien Toulouse-Saint-Louis du Sénégal qu'on suit évidemment toute cette semaine.
9: Génial.
1: Sur votre radio, ici Occitanie, sur les traces d'Antoine de Saint-Exupéry. Mais quel est le livre le plus connu de l'écrivain?
9: Oh, ben quand même.
1: Est-ce que c'est Le Prince de Bel-Air?
9: C'est mon livre préféré.
1: Est-ce que c'est Le Petit Prince ou est-ce que c'est Les Princes des Villes?
0: Quel est le livre le plus connu de l'écrivain Saint-Ex? On est sur les traces de Saint-Ex en ce moment, hein, avec cette aventure de l'aéropostale. Le Prince de Bel-Air, Le Petit Prince, Les Princes des Villes, vous avez forcément la bonne réponse. Vous êtes déjà en train d'appeler le 05 34 43
9: 31 31.
0: Et vous aurez tout à l'heure ces deux places pour les Worlds Apart le 8 octobre au Casino Barrière de Toulouse.
9: Ouais. 8 h

0: Sheeran, Shape of You à 8h23.
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0: On en fait des belles rencontres dans la petite vadrouille de Sébastien Bretonneau et on fait dans la dentelle aujourd'hui.
3: Ah oui, exactement. Je vous amène à Villefranche de Lauragais à la rencontre de Sandrine. Son parcours, une véritable leçon de résilience. Diagnostic d'une malformation très jeune, longues études et puis le déclic suite à des problèmes de santé, celui de tout plaquer pour revenir à sa première passion, sa passion d'enfance, la lingerie, entre l'amour des tissus, la complicité avec sa maman et les ventes dans les comités d'entreprise. Elle a su créer un lien unique avec les femmes. Je suis allé pousser la porte de sa boutique pour lui tendre le micro de la petite vadrouille.
4: Alors Sébastien, comment vous me trouvez? Je sors de ma cabine.
3: Bah écoutez Sandrine, moi je trouve que ces dessous vont parfaitement bien.
4: Super.
3: On est où ici?
4: Alors on est au 58 rue de la République à Villefranche de Lauragais, boutique de lingerie.
3: Alors on va voir que vous êtes une passionnée par ce que vous faites et que vous avez un parcours qui est un petit peu atypique. D'abord il commence alors que vous êtes très jeune, vous avez une malformation.
4: Oui, je suis née avec une malformation cardiaque qui a été soignée et opérée à l'âge de 9 ans et qui a suscité chez moi un gros instinct de survie et l'envie de vivre.
3: Alors vous avez fait des études de droit quand même, hein. Cet instinct de survie vous a permis de faire de longues études, mais une réflexion a tout changé.
4: Alors j'ai fui le droit parce que c'est pas pour moi et j'adore la lingerie, donc je me suis dirigée vers ce que j'aimais, donc la lingerie et les femmes aussi.
3: Votre maman vous a inspiré?
4: Exactement, maman, donc Jeanne, qui a travaillé dans la haute couture à Paris et puis ensuite qui a créé son atelier, donc j'ai baigné dans les tissus, les dentelles, les parfums.
3: Alors quand vous avez commencé dans la lingerie, c'était en 1989. C'était avec les comités d'entreprise. C'était nouveau.
4: Exactement, très novatrice. Comité d'entreprise, des ventes à domicile. Et donc la nouveauté crée la curiosité. Et ça a fonctionné de suite.
3: Alors il y a 9 ans, vous avez ouvert votre boutique à Villefranche de Lauragais. C'est quoi la particularité de ce lieu?
4: La particularité de ce lieu, il est dédié donc aux femmes et aux bonnets très profonds. Donc il y a des petites tailles, mais il y a aussi des bonnets très profonds. Alors je rencontre beaucoup de femmes qui sont très complexées par leur corps. Changement de corps, que ce soit l'adolescence, puberté, ménopause, surtout la ménopause, puisque j'ai beaucoup de femmes entre 50 et 75 ans. Et j'ai un souvenir d'une cliente qui est rentrée, qui faisait une taille 50, qui était persuadée qu'elle trouverait rien, qui avait vu une de mes vidéos. Et on a trouvé un maillot de bain qui était un peu gainant, qui lui allait merveilleusement bien. Et elle était très émue. Et moi aussi.
3: Et vous, vous mettez vraiment en vitrine sur vos réseaux sociaux. Vous essayez les sous-vêtements, les maillots
4: Oui, j'ai fait des vidéos parce que je veux d'abord montrer les produits. Et puis, je veux montrer aux femmes. Je veux dire aux femmes, regardez, moi je suis sur un 42-44, j'ai de la poitrine. Mais je me mets en maillot de bain parce que j'ai envie de vivre. J'ai envie de partager ces moments au bord de la plage, au bord de la piscine avec mes amis.
3: Moi, j'ai une pensée pour Jeanne, votre maman, qui vous a beaucoup inspirée. Si elle voyait la boutique, si elle vous écoutait parler, si elle voyait votre métier d'aujourd'hui, elle dirait quoi?
4: Elle dirait bravo ma chérie, continue. Voilà.
0: Bah nous on est fiers d'elle.
3: Exactement, et sachez que Sandrine est hyper active sur les réseaux sociaux, vous l'avez entendu, pour découvrir son univers, donc rendez-vous à Villefranche de Lauragais, ou alors vous allez sur son compte Instagram, Dentelle et Dessous.
0: Qu'est-ce que vous faites, vous qui nous regardez, qui nous écoutez tout à l'heure à 14h? Nous, on va à la Salvetat Saint-Gilles pour retrouver ce Ouistiti et toute l'équipe.
3: On va enregistrer 2 semaines de jeu à la Salvetat Saint-Gilles. Ouais. Ici, on joue, et vous allez pouvoir venir vous amuser avec moi avec des questions de culture générale, des petits défis, et surtout, vous allez pouvoir gagner 150 euros de cartes cadeaux. Rendez-vous dans le parc du château à partir de 14h.
0: Château de la Salvetat Saint-Gilles. Ouais. Tout à l'heure, Sébastien, on va jouer avec Catherine de Blagnac. Ça, c'est dans une minute. Votre actu locale, dans 3 minutes.
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0: On est à Blagnac, l'ouest de Toulouse, avec Catherine. Bonjour Catherine.
11: Bonjour.
0: Comment ça va, Catherine?
5: Mais très bien, avec ce beau temps, cette chaleur qui est supportable maintenant.
0: Oui, premier jour de l'automne, vous vous êtes dit, tiens, je vais faire du rangement aujourd'hui.
5: Ah oui, mais j'ai pas le choix.
0: Ah oui, qu'est-ce qu'il y a à ranger? Pourquoi? Manque de place? C'est quoi le souci?
5: Non, j'ai vidé la maison de mon papa.
0: D'accord.
5: Et j'ai tout stocké chez moi parce qu'on habitait à côté l'un de l'autre. Donc j'ai stocké beaucoup de choses chez moi. Et maintenant, il faut que je fasse du rangement, du tri, et voilà.
0: Grand rangement de ces affaires de famille. Vous replongez un petit peu dans les souvenirs aussi, ça fait du bien.
5: Absolument, oui, c'est vrai.
9: Et peut-être que dans ces souvenirs, Catherine, il y a le livre de Saint-Exupéry dont on parle beaucoup. Trois propositions. Quel est ce livre très connu de Saint-Exupéry? Le Prince de Bel-Air, Le Petit Prince ou Les Princes des Villes?
5: Le Petit Prince.
0: C'est Le Petit Prince.
9: Et donc, vous l'avez retrouvé?
5: Oui, absolument.
0: Une vieille édition, une édition assez récente, dites-nous.
5: Non, assez récente.
0: Ah, d'accord. Bon, vous l'avez lu, forcément.
5: Oui, bien sûr.
0: Vous vous souvenez de cette fin formidable. On ne voit bien qu'avec le cœur, l'essentiel est invisible pour les yeux. Ça suit moyennement, quand même. Voilà. Dessine-moi un mouton, tout ça. Magnifique, Saint-Ex, et on suit tout ça. Ouais. Cette épopée de l'aéropostale avec les reportages de Théo Cobel que je vous invite vraiment à aller voir sur nos réseaux sociaux parce que c'est vraiment très, très bien fait, comme tout ce que fait votre radio locale qui vous offre ces deux places pour les Worlds Apart le 8 octobre. C'est bien, ça?
5: Mais c'est magnifique.
0: Ah, bah, c'est un très, très beau cadeau. 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Le son est top.
5: Je rêvais d'aller au Casino Barrière.
0: Ah, bah voilà, votre rêve est exaucé. Tout ça à Blagnac grâce à votre radio locale qui est.
5: Ici Occitanie.
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0: 8h30, l'info, Sébastien Cabrita dos Santos. On m'appelle toujours monsieur le maire.
11: Je reste aux affaires, confirme Frédéric Parr. Le maire sortant de Tournefeuille dit encore réfléchir à faire ou non appel de la décision du tribunal administratif. La justice annule les dernières élections municipales. Il y a tout à refaire. Au moins 5 irrégularités ont été constatées. Le scrutin avait été ultra serré. Une seule voix d'écart en faveur de Frédéric Parr, invité ce matin ici Occitanie. On réécoute sur ici.fr. Les Français, presque tous d'accord. 9 sur 10 se disent pessimistes pour notre avenir et celui de nos enfants notamment. C'est une journée spéciale ici Occitanie. On vous dévoile les résultats de notre première consultation. Dites-le ici dans le journal de 9h. Mais d'abord, l'actu en 90 secondes en France, dans le monde. Valentine Lottès.
12: 100 euros pour faire le plein jusqu'à la fin de l'année. Vous pouvez demander l'aide destinée aux gros rouleurs. Se forcer de conduire au moins 30 km par jour pour aller et revenir du travail. La mesure est prolongée mais aussi étendu aux Français qui sont en dessous des 2000 euros environ par mois. Tout le monde ne profite pas d'un coup de pouce supplémentaire. Pas de hausse sur l'aide des agriculteurs, comme réclamé par la profession. Et la fin du dispositif pour les routiers, c'est presque nous pousser à descendre dans la rue, réagit ce matin la Fédération nationale des transporteurs. Un nouveau déraillement de train évité en Normandie, selon la CGT. C'est une information de votre radio ici. En conséquence, les cheminots de Caen exercent sur leur droit de retrait ce mercredi. Trafic très perturbé. Une éclisse, une plaque pour relier de rails a cassé, indique le syndicat. Un nouvel animateur périscolaire mis en examen pour viol, cette fois près de Rennes, à Saint-Aubin-d'Auvigné, où des parents l'accusent de viol sur deux petites filles de 4 et 5 ans. Âgé de 21 ans, cet homme est laissé libre, mais placé sous contrôle judiciaire. Aucune goutte de pluie, ou presque, n'est tombée sur la France depuis le 1er septembre. On se dirige tout droit vers une sécheresse historique, peut-être même le mois de septembre le plus sec jamais enregistré. Et puis une victoire carrée pour les Bleus du volley, qualifiés pour les demi-finales de l'Euro. Les doubles champions olympiques ont battu hier soir la Roumanie 3-7-0.
11: L'info d'ici, en survol ce matin au-dessus du Sahara. Ici Occitanie poursuit son périple avec les pilotes du 42e rallye à Toulouse-Saint-Louis du Sénégal sur les traces des pionniers de l'aviation et de l'aéropostale. On a déjà traversé avec vous, Théo Cobel, les montagnes des Pyrénées, l'Espagne, le nord du Maroc et vous voilà finalement bien arrivé à Laayoune après avoir eu, ça arrive, bien du mal à décoller.
13: 1h moins le quart heure d'Agadir. Au moment de démarrer, l'avion ne veut plus.
14: Il y a un coup de gaz de pompe.
15: Ouais, j'ai mis.
13: Et après 1, 2 et 3 essais, il faut s'y résoudre, c'est la panne.
15: Il a pété le breaker.
14: Oui, bah, il se remet pas.
16: Ce sont les aléas de l'aviation.
13: Alors on décide d'ouvrir le capot. Et Bruno, le mécanicien du rallye, intervient pour tenter d'identifier le problème.
15: On pourrait peut-être mettre un coup la pompe pour voir si on l'entend tourner.
16: Ça peut être quoi du coup à ton avis?
15: Ouais, si c'est pas l'essence, bon, il est peut-être noyé, donc on fera une procédure de moteur, démarrage moteur noyé pour essayer. Et après, il faut vérifier si on a de l'allumage, parce que c'est les deux conditions pour faire démarrer ton moteur.
17: Tu sors les outils?
15: Ouais.
13: On contrôle l'injecteur, le démarreur, rien n'y fait. Le chrono tourne et Jean-Jacques Galli, le président du rallye, met la pression.
18: 14h30, il faut qu'on s'en aille.
19: Et il y a combien de temps?
18: Dans une demi-heure.
19: Ça va être short.
18: De toute façon, ici, vous n'êtes pas perdu. Hein. Il y a un atelier d'entretien, il y a tout ce qu'il faut.
16: Jean-Jacques, c'est quoi la deadline? Ça veut dire quoi?
18: Ça veut dire qu'il faut qu'on ait le temps d'arriver à la Youne avant le coucher du soleil. Donc il faut prévoir une petite marge de sécurité. Mais il faut quand même un peu réfléchir à la suite, parce que sinon, on risquerait de pas pouvoir arriver avant la nuit.
13: Finalement, le choix est fait de démonter et nettoyer les 12 bougies. Le moteur semble noyé. Et au bout de 2 heures, la délivrance. Alan, le copilote de mon équipage, souffle enfin.
20: C'est reparti. Mais non, pas peur. Après, ça fait partie de la mécanique. C'est une partie inhérente du voyage. Des problèmes mécaniques peuvent survenir et c'est comme ça, hein, c'est une partie du jeu.
13: Un contretemps qui rappelle à Michel Polacco, le parrain de l'aventure, les péripéties des pionniers de l'aviation.
21: Ah, la panne, ça faisait partie de la vie autrefois. Du temps de Syntex, à l'époque des débuts de la ligne. Le potentiel des moteurs, maximum, c'était 50 heures de vol.
13: On peut donc repartir direction la Youne et poursuivre notre aventure sur les traces de Syntex.
11: Incroyable aventure, Théo Cobel. Merci à vous, vos photos, vos vidéos de ce rallye Toulouse-Saint-Louis du Sénégal sont à retrouver sur ici.fr, sur les réseaux sociaux ici Occitanie. C'est déjà l'avant-dernière étape pour aujourd'hui, arrivée prévue demain à Saint-Louis. Merci Théo.
0: Il y a une pensée de pilotes qui disent « une panne, c'est toujours mieux au sol qu'en l'air ».
11: Ça a du sens.
0: Finalement, c'est vrai que ça a pas mal de sens. Et il y a une phrase qui dit que l'hélice devant, c'est un gros ventilateur pour rafraîchir le pilote. La preuve, quand elle s'arrête, il sue à grosses gouttes.
11: Pas faux.
0: C'est plutôt rigolo.
11: Un bon pilote est un pilote
0: vivant.
11: Vivant.
0: Ça, c'est la troisième maxime, effectivement. Alors, c'est une journée très ensoleillée.
9: Non, c'est Mathieu, pas Maxime.
0: Ah, vous êtes Mathieu. Ouais. Journée ensoleillée du Lot à l'Ariège, du Gers à l'Aveyron, avec un vent modéré de sud-est sur le Lauragais. Et des températures fraîches le matin, 12-14 degrés environ à Toulouse et sa proche banlieue, 30 degrés cet après-midi. Au thermomètre, je ne vous parle pas du ressenti, le ressenti est beaucoup beaucoup plus chaud que ça. On trouvera de l'ombre, on vous l'a dit tout l'été, hydratez-vous. Pensez vraiment à vous hydrater hein, et puis pensez à mettre de la crème solaire, on peut encore attraper des coups de soleil. C'est bien sur notre périph' toulousain qui a connu une grave avarie ce matin avec un gros accident à l'ouest de Toulouse. Périph' intérieur, c'était à l'échangeur des ponts jumeaux. C'est toujours compliqué dans ce secteur, hein, même si les véhicules ont été dégagés. On le sait, après un accident, il y a toujours un petit peu de personnel sur place, des gens qui balayent, des gens qui enlèvent les dégâts causés par l'accident. Il y avait 2 véhicules et un poids lourd dans ce secteur. C'est toujours compliqué, mais c'est un petit peu mieux. Derrière, ça roule un peu mieux. Ça roule bien aussi dans vos transports en commun. Dois-je vous rappeler que l'axe Narbonne-Toulouse est toujours impacté, un trafic très perturbé. Les équipes sont en cours d'intervention pour un retour à la normale, normalement vendredi. Là aussi, votre radio de proximité vous dira tout en temps réel.
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0: Merci de passer ce mercredi avec la seule radio qui parle de chez vous. Votre radio de proximité, votre radio qui parle des sujets qui vous concernent. La radio qui fait des hihi aussi, pourquoi pas. Actu local, musique, bonne humeur, c'est ici matin, 8h37. Vous êtes les bienvenus.

0: Les Jackson 5. Ouais, ils étaient 5. Bon, après, à la fin, c'est un peu comme dans le truc, il n'en restera qu'un. Blame it on the boogie.
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0: C'est Ici Matin. Merci d'avoir choisi la radio, la télé pour vous informer sur l'appli gratuite Ici. Vous retrouvez tous les reportages de la rédaction et de l'animation de votre radio préférée. Et on va parler encore d'avions. Oui, et ça fait plaisir. Meeting aérien des étoiles et des ailes à Carcassonne. C'est le dernier meeting aérien de la saison. C'est ce week-end, samedi et dimanche. Programme très très riche, temps magnifique. On va en parler avec Jean-François Lardy-Gaillot. Il est responsable du pôle communication de l'association des étoiles et des ailes. J'espère qu'il est en route. Normalement, il est en route. On lui a envoyé des SMS. On vous attend. Il sera notre invité. On croise les doigts. Tout à l'heure, à 9h-10. C'est du direct, hein. Je n'invente rien. Café et médicaments. Vous me posiez la question ce matin, Mathieu Ferry, oui, si je prends du café mais que j'ai des médicaments, est-ce que c'est bien? Eh bien non, nous dira le docteur Kerzek. Arrêtez tout,
3: rassuré.
0: Le duo ne fait toujours pas bon ménage. Conseil du docteur Kerzek avant les infos de 9h. Vous aimez l'Occitan?
3: Ah oui.
0: Eh bien nous aussi. 8h42, c'est un rendez-vous qu'on aime, on adore même, on aime retrouver chaque matin sur Ici Occitanie, Kézako, le rendez-vous en occitan et en français à l'occasion de découvrir, de redécouvrir notre belle langue occitane avec Jérôme Delves. Adieu.
4: Adieu Balen, adichats à tous, adichats bremunde. Et bien, qu'est-ce que c'est Isen, cette fois-ci, on y est, veille dimecres, 23 septembre, cambian de sazou. Aujourd'hui, mercredi 23 septembre, on change de saison. À quoi il a d'abalade, et donc en français,
0: c'est l'automne.
4: Voilà, il y en a un qui suit. En occitan, vous pouvez dire la dabalade. Ben, t'es comment dit le maître de Toulouse, quand le monde a aussi son dabalade, dabalade à l'esquerre, descente à gauche, oui. Comme dans le métro de Toulouse, pour indiquer la sortie. C'est le même mot, la dabalade.
0: Ah, d'accord, la davalada.
4: La dabalade.
0: Alors donc, c'est à la fois mal, hein. Et l'automne et la descente.
4: Exactement. Genre. L'occitan, une langue très imagée. Las feuilles ou las velios, et les feuilles dévalent, dabalon, donc descendent, tombent des branches. C'est durant cette saison que la sève redescend dans les racines. Voilà pourquoi en occitan, ben, l'automne se dit la dabalade. Mais il y a d'autres mots comme l'automne. C'est plus simple.
0: Ça, c'est simple. Ouais, même moi, je comprends. L'automne. C'est vous dire. Ouais.
4: La tardou, comme une langue catalane, disons la, oui. La tardo. Dans certains coins de la Gascogne, l'automne se dit labo. Et même au sud-ouest de Toulouse, du côté de Sellis, l'arrière-sazou.
3: L'arrière-saison.
0: L'arrière-saison.
4: Exactement.
3: Oui, mais à Sellis, ils font pas comme tout le monde.
4: Tout, ils font toujours différemment. Voilà. À la base, Bremonde, on les embrasse quand même. Ouais. Tout. Ah, à la base, Bremonde, vous aimez gérer les ambés la calurasso de l'estiu passat. Vous en avez bavé avec les grosses
0: oui.
4: Chaleurs de
0: oh
4: cet
0: là
4: été.
0: Là. Ah oui, voilà.
4: Oh oui. Eh bien, rassurez-vous, les températures vont devenir bien plus supportables à partir de quand? Mais à partir de mardi prochain pour la Saint-Michel. Le dicton le rappelle. Per Saint-Michel, la calou s'entorne al sel. Alors, ah oui. Ça veut dire quoi?
3: À la Saint-Michel, la chaleur s'en va
4: remonte. Au ciel, ouais. Exactement. La chaleur remonte au ciel, la chaleur s'en va. Et du côté des Gascons, on prononcera plutôt Per San Michele la calou s'entourne à Auxerre. Après tout, ce n'est qu'un dicton, mais c'est toujours bon à prendre.
0: Oh oui, sacré Michel, il nous fera toujours rire celui-là. Hein. C'est vrai, on est d'accord.
4: Hein. On va vérifier dans une semaine quand même.
0: On va vérifier et on sera là en direct, comme chaque matin, avec Jérôme Delbès et toute l'équipe. Hein, parce que c'est vraiment
3: et avec une... Michel.
0: Et avec sacré... Michel. Ah tiens, si vous appelez Michel, on vous invite. Vous viendrez en studio, Michel. On se dit à demain.
4: À demain.
0: Allez, à demain et à tout moment sur notre appli, ici.
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0: Être parent en 2026, c'est une chose, mais voir grandir ses enfants dans les années futures, alors ça génère forcément quelques émotions, des inquiétudes aussi parfois. Et dans quelques minutes, vous allez pouvoir en discuter avec Alban dans notre nouvelle émission.
10: Ici c'est vous, effectivement un coup de fil au 05 34 43 31 31. On écoute d'abord, tiens, Camille dans le Frontonnet.
11: Alors pour moi, l'avenir, pour mes enfants, ben, j'ai envie de le voir avec confiance, qu'on leur donne une vraie éducation, évidemment, mais aussi les moyens d'apprendre à se connaître, à avoir confiance en eux, et qu'ils puissent se dire, ben, ma vie me ressemble et je suis heureux là-dedans.
10: Et si vous aviez un message pour le futur président de la République, vous diriez quoi au sujet de nos enfants, avec l'arrivée de l'IA, la multiplication des écrans, quel encadrement faudrait-il mettre en place? Parents d'Occitanie, dites-le ici, comme Sandrine.
12: Bonjour l'équipe, ici Occitanie, c'est Sandrine de la page Insta Parentpoule. Alors, par rapport aux enfants, je pense que la meilleure chose qu'on puisse faire pour eux, c'est les accompagner dans leur développement, leur donner la curiosité et l'envie d'apprendre. Sans oublier que nous-mêmes, parents, on n'est pas parfaits, nous aussi on apprend au quotidien. Et il faut déculpabiliser la parentalité pour pouvoir être le plus efficace avec nos enfants.
10: Voilà, puis que faire pour leur laisser une planète en bonne santé? Quelle action pour l'emploi des jeunes? Les enfants, les ados, les étudiants sont à l'honneur pendant cette émission spéciale d'une heure à la radio. Donc exprimez-vous dès maintenant au 05 34 43 31 31.
0: Et rendez-vous dans un quart d'heure. Vous aimez les avions, vous allez en voir plein au sol et dans le ciel de Carcassonne. C'est le meeting aérien des étoiles et des ailes à Carcassonne. C'est ce week-end. Jean-François Lardy-Gaillot est responsable du pôle communication de l'association des étoiles et des ailes. Il est notre invité après Adèle Castillon. Été avec toi. Ah ben non, c'est l'automne, ça marche plus.

0: Adèle Castillon était avec toi à la radio, à la télé, c'est ici matin. À 9h10, chaque matin, ça se passe ici, c'est votre invité. Mais qu'est-ce qui se passe par exemple ce week-end? C'est le dernier meeting aérien de la saison. Si vous n'êtes pas allé cet été voir un meeting aérien, il faut aller à Carcassonne. Bonjour Jean-François Lardy-Gaillot.
1: Bonjour.
0: Vous êtes le responsable du pôle communication d'une association qui s'appelle Des Étoiles et des Ailes, l'association qui organise ce meeting depuis combien de temps?
1: Depuis 2014, ouais. Voilà. L'association existe depuis 2010. Mmh. Elle a été créée par Catherine Guay, qui était directrice du développement de l'aéroport de Toulouse-Blagnac, mmh. en prélude à l'ouverture du musée aéroscopique de Blagnac, qui a ouvert en 2015. Voilà.
0: Exact.
1: Chaque année, on organise soit un festival aérospatial qui se passe sur Toulouse, voilà, et depuis 2014, un meeting aérien.
0: Ouais.
1: Donc c'est la 6e édition et la 2e édition à Carcassonne.
0: C'est la 2e fois que ça se passe à Carcassonne. Ce qui est plutôt pas mal, le cadre est magnifique.
1: Le cadre est extraordinaire, avec vue sur la montagne noire, sur les Pyrénées, voilà.
0: Le lieu s'y prête bien, et alors le plateau va être fabuleux, on est d'accord.
1: Bah, le plateau est renouvelé à plus de 90%, il n'y a que 2 avions sur une bonne cinquantaine qui étaient là en 2024,
0: oui.
1: Et 2 avions d'ailleurs qui sont basés à Castelnaudary.
0: Oui. Il va y avoir une nouvelle, presque une exclue ici Occitanie dans un instant, restez dans le coin, on va vous dire vraiment, alors là... C'est un avion que tout le monde attendait.
1: Exactement, je peux en parler ou pas? Oui.
0: Allez, on lève le suspense tout de suite.
1: Airbus nous a fait la faveur de faire voler pour la première fois le Beluga XL au meeting.
0: Wow.
1: C'était loin d'être gagné, puisque pas un avion qui est destiné à des démonstrations. Hein. C'est un avion qui vole chaque jour pour transporter toutes les pièces d'Airbus dans l'Europe entière.
0: Plusieurs fois par jour.
1: Plusieurs fois par jour, c'est l'avion préféré des Toulousains. Mmh. À Toulouse, on s'arrête toujours pour l'avoir passé. Voilà. Et à Carcassonne, les gens... qui n'ont pas l'habitude de le voir dans l'Aude, vont pouvoir le voir uniquement samedi, parce que c'était déjà compliqué de l'avoir un jour, mais donc on l'a samedi vers 14h15, 14h30. Je peux vous dire qu'on a explosé tous les compteurs depuis hier soir. On a annoncé l'avenue du Beluga hier soir sur les réseaux sociaux. Il n'y en a jamais eu autant de
0: ventes.
1: Autant de milliers de vues, de centaines de milliers de vues et autant de ventes. Voilà.
0: Et on peut encore réserver pour aller
1: complètement,
0: à ce meeting
1: aérien samedi, dimanche? Oui, on peut réserver sur le site internet officiel desetoilesetdesailes.com et on peut aussi réserver sur place, bien entendu. Il y a plusieurs milliers de tickets qui attendent preneurs.
0: Bon, ce meeting aérien, il va rendre aussi hommage aux femmes et aux hommes qui ont combattu et qui combattent d'ailleurs les incendies. Il y a une page spéciale dans le ciel avec ces avions.
1: Complètement, nous avons 3 thématiques. Nous avons une première thématique qui est la défense nationale, qui va ça va se passer notamment avec le Rafale. On devrait avoir 2 Rafales. Le fameux Rafale sur le display. Un deuxième rafale devrait voler avec des fougas magistères de la patrouille tranchant. Ça, c'est le premier volet. Le deuxième volet, c'est l'aviation du futur, avec notamment les avions de Aura Aéro, excusez-moi, c'est pas facile à dire. Et effectivement, donc le troisième volet, c'est on rend hommage aux pompiers du ciel. Bon, l'Aude, hélas, a payé un lourd tribut aux incendies en 2025 et en 2026. Donc nous aurons la présence d'un Dash 8 qui est toujours en activité, d'un Tracker T-24. Nous aurons aussi les hélicoptères de la sécurité civile avec une démonstration d'hélitroyage. Et nous aurons aussi le Super Puma qui a été loué par le département de l'Aude pour tout cet été, pour combattre les incendies.
0: Qui est un gros hélicoptère là aussi. La question qu'on se pose, c'est quand on pense au Tracker ou au Dash, est-ce qu'il y aura largage d'eau ou pas ?
1: Et effectivement, il y aura... Effectivement, 2 largages d'eau sont prévus, voilà. Soit de l'eau, soit du produit retardant, c'est toujours un peu spectaculaire, parce que c'est coloré. Quoi.
0: Alors on est d'accord qu'à chaque fois, ça se fait dans des normes de sécurité qui sont vraiment imposées et qui sont à chaque fois respectées en France pour avoir fait des meetings un peu ailleurs. C'est un peu plus léger, par exemple en Angleterre, mais en France, on est très strict, tout ça se fait vraiment dans de très bonnes conditions de sécurité. Ce plateau, il est dingue. Combien d'appareils samedi et dimanche?
1: Bon, une bonne cinquantaine. Ouais, une bonne cinquantaine. Certains avions sont mythiques, comme le Douglas DC-3, qui a fait le débarquement en 1944, qui a été complètement refait par les passionnés du musée de Bretagne, du musée de l'aéronautique de Bretagne, par Hugues Duval notamment. Ils ont récupéré l'avion aux États-Unis. Cet avion a une petite histoire. Il a été la propriété de plusieurs passionnés, dont Howard Hughes, qui a inspiré le film Aviator avec DiCaprio. Voilà. Donc, Hugues Duval a récupéré cet avion. Ils l'ont complètement reconstitué en 6 ans.
0: Et ils volent. La patrouille tranchant, le Rafale solo display, un autre Rafale des avions d'hier, d'aujourd'hui. Vous l'avez entendu, le Beluga. Il faut absolument aller à ce meeting aérien. C'est à Carcassonne. C'est ce week-end. Renseignez-vous sur Des Étoiles et des Ailes, le site de ce meeting. Merci, Jean-François.
1: Merci à vous.
0: Gaillot, d'avoir été notre invité ce matin.
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0: 9h05, on prend un petit café, hein, comme chaque jour, docteur Kierzek. D'ailleurs, on aime bien ce petit café. Quand on prend des médicaments, on s'en méfie ou pas du café ?
4: Bonjour à tous, rassurez-vous, il n'est pas question de vous priver de café, mais il y a quelques précautions à connaître. Premier cas, certains antibiotiques de la famille des quinolones ralentissent en fait l'élimination de la caféine. La caféine va s'accumuler dans l'organisme et vous allez avoir tous les effets secondaires. Nervosité, insomnie, palpitations. Deuxième famille de médicaments, c'est le café avec certains comprimés comme le fer, la lévothyroxine pour la thyroïde ou certains antidépresseurs, mieux vaut les prendre avec de l'eau plutôt qu'avec du café et espacer la prise de café au moins de 3 heures. Et puis troisième point un peu plus subtil, pour certains traitements comme le lithium par exemple ou les anticoagulants, c'est pas tant la quantité de café qui pose problème que les changements brutaux d'habitude. Arrêter le café du jour au lendemain ou au contraire en boire soudainement beaucoup plus, ça va modifier l'efficacité voire même la toxicité du traitement. Et quand on parle de toxicité de traitement, on parle augmentation des effets secondaires, ce qui est quand même pas une bonne idée avec le lithium ou les anticoagulants.
0: Alors, faut arrêter complètement le café quand on est sous traitement ou pas, Doc ?
4: Pas du tout arrêter le café du jour au lendemain. Encore une fois, et j'allais dire, c'est la règle d'or en médecine, c'est la régularité qui compte. Il faut garder une consommation stable d'un jour sur l'autre, et plutôt que d'alterner 0 café avec 5 tasses, essayez de se maintenir avec vos 2 tasses matinales, par exemple. Et n'oubliez pas que la caféine ne se cache pas que dans le café. La caféine, il y en a aussi dans le thé, il y en a aussi dans le chocolat, dans les boissons énergisantes, ou encore dans vos soda préféré, ça en contient. Donc il faut penser au total de la journée et pas uniquement au café ingurgité le matin, et surtout si vous êtes sous traitement. Et en cas de doute sur une interaction avec votre traitement personnel, votre pharmacien est le spécialiste du médicament, c'est le mieux placé pour vous répondre en quelques minutes. Et si vous ressentez des palpitations, des tremblements ou si vous ne dormez pas comme à l'habitude, essayez de voir si vous n'avez rien changé dans vos habitudes. Parlez-en à votre médecin ou votre pharmacien, et c'est peut-être juste un signe d'accumulation du médicament. Et d'ici là, portez-vous bien.
0: Bon, on se porte toujours bien en écoutant les conseils santé du docteur Kierzek, qu'on retrouve aussi le midi, à partir de midi, avec toute la bande d'Enora Malagré. Merci de vos messages. Et il y a un petit message d'Anita qui nous dit qu'il fait 8 degrés à Roc, au sud de Toulouse. Ah oui, ça change de température, c'est l'automne. Et cet automne, vous le passez avec Ici Matin, avec Ici Occitanie. Merci des messages que vous nous laissez. Merci de votre fidélité. Merci d'avoir choisi Ici Occitanie.
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0: Attendez les enfants. Oh, ils sont dissipés, ces enfants. Ah, ils veulent retrouver Alban Forlo. Ils disent oui, il y a une nouvelle émission depuis la rentrée. Ici, c'est vous, Alban Forlo. C'est vrai?
8: Mais c'est ça. Alors, l'avenir de vos enfants est-il un sujet qui vous préoccupe? Non, tout le monde s'en fout. Pourquoi?
0: C'est important.
8: L'écologie, l'emploi, l'éducation, bien sûr. Oui, c'est vrai que c'est important. Alors, quelle école pour demain? Il faudrait changer quoi à l'école? Tiens, par exemple, si vous aviez le futur président de la République face à vous, vous aimeriez lui dire quoi? Bonjour, monsieur. Mm-hmm. C'est toujours bien de démarrer par bonjour, monsieur.
0: Oui, c'est mieux.
8: Et après, vous lui dites le reste au 05 34 43 31 31.
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8: Dites-le ici, émission spéciale enfant. Il est 9h. Et L'actu d'ici avec Sébastien Cabrita dos Santos, bonjour.
9: Bonjour, le retour dans les isoloirs, bien plus tôt que prévu pour les habitants de Tournefeuille. Les élections municipales sont annulées par le tribunal administratif de Toulouse. Il va falloir revoter, mais d'ici là, le maire sortant Frédéric Parr, qui s'était imposé avec une seule petite voix d'avance, reste à son poste.
10: On m'appelle toujours monsieur le maire. Je reste aux affaires tant que la décision du tribunal administratif n'est pas considérée comme définitive, c'est-à-dire que les parties, hein, moi-même et puis mon concurrent, disposent d'un mois pour faire appel. Si nous décidons donc d'aller aux élections municipales, certainement avant la fin de l'année, nous irons sans problème. Je me sens totalement légitime, puisque la loi indique bien que, et puis ce sont les règles de la démocratie, qu'une majorité, c'est une majorité, c'est 50% des voix plus une voix, ce qui était le cas. Donc maintenant, le tribunal a constaté des irrégularités formelles qui ne traduisent en aucun cas, encore une fois, une manœuvre frauduleuse. Mmh. Ces erreurs ne permettaient pas de tenir le résultat qui avait été proclamé en mars pour certains, et donc il en a tiré des conséquences.
9: Le maire sortant de Tournefeuille, Frédéric Parr, a un mois désormais pour dire s'il fait ou non appel de la décision de justice. S'il décide d'accepter la décision de la justice en l'état, les élections pourraient être organisées juste avant ou juste après les fêtes de fin d'année. Il était ce matin l'invité ici Occitanie, c'est en réécoute sur ici.fr. Un très grave accident de la route tôt ce matin sur la départementale 173 vers Termes d'Armagnac. C'est dans le département du Gers. Une femme de 34 ans n'a pas survécu. Une enquête est en cours pour déterminer les circonstances exactes de l'accident. Un homme transporté à l'hôpital par hélicoptère après une impressionnante chute à Caylus. Ça, c'était hier dans le Tarn-et-Garonne. Il conduisait une pelle mécanique, un engin de chantier. Les pompiers ont été mobilisés sur place pour un début d'incendie.
8: C'est une journée spéciale sur Ici Occitanie, une journée consacrée à nos enfants.
9: À leur avenir, plus précisément, on vous dévoile les résultats de notre toute première consultation. Dites-le ici, en partenariat avec Odoxa. 9 Français sur 10 se disent pessimistes pour la suite. Quasiment tous d'accord, quelle que soit leur catégorie sociale ou même leur âge. Claudia Calmel, les jeunes aussi sont inquiets. Vous l'avez constaté au lycée Charles.

0: Tout tabou ont donc leur importance, surtout après l'été que les élèves, comme Raphaël, viennent de passer.
1: Bah regardez, je suis en jean, ce matin il faisait 14 degrés et là il va faire 30 degrés, c'est pas normal du tout.
0: Alors à qui la faute? Morgane a un avis bien arrêté.
2: Les anciens, on va dire, on fait un peu n'importe quoi avant, bah, l'utilisation des produits chimiques, le pétrole, il faut un minimum régler les choses, sinon on va pas s'en sortir.
0: Un avis que Théo préfère nuancer.
3: Moi par exemple, les vêtements que j'achète, c'est pas du made in France, c'est des vêtements pour la plupart qui sont made in China. Le made in China, ça veut dire qu'on a dû le faire importer à l'autre bout du monde. Rien que ça, déjà, on est autant responsable, voire plus responsable que les générations d'avant. Maintenant qu'on commence un petit peu à réaliser l'ampleur des dégâts, on espère que notre génération va réussir à relever la pente et à aller mieux.
0: D'après les chiffres de l'Obseca, le premier observatoire français de l'éco-anxiété, la tranche des 15-24 ans est la plus sujette aux angoisses liées à l'environnement.
4: Claudia Calmel, le retour aux normes sur le chantier de l'autoroute A69, les rejets atmosphériques de la centrale d'enrobage de Puylaurens sont à nouveau conformes, indique le parquet, la date d'ouverture de l'autoroute est donc bien maintenue par le concessionnaire Atosca qui avait été mis en demeure. Ce sera dans 3 semaines maintenant pour les premiers trajets sur cette A69 à partir du 15 octobre. Un salarié sur 5 en grève hier à l'appel de la CGT à l'hôpital Rangueil. C'est le pôle imagerie qui s'est mobilisé pour de meilleures conditions de travail. La direction du CHU rappelle qu'un deuxième scanner doit être installé et que 5 manipulateurs supplémentaires ont été recrutés en électroradiologie. Et puis l'infirmerie encore bien pleine pour le Stade Toulousain avant d'aller affronter Montpellier le week-end prochain. C'est un remake de la finale de l'an dernier. Autant dire qu'il faudra tous nos joueurs au top niveau, mais certains sont incertains. Emmanuel Meafou notamment, Juan Cruz Malia, Jack Willis et François Cross pourraient ne pas jouer. Tommaso Menoncello, lui, est forfait, c'est sûr, à cause d'une blessure au mollet. Même chose pour Pierre Louis Barassi, touché à la cheville. Il est 9h05. La météo pour aujourd'hui, Alban, avec quelques nuages, mais franchement, c'est une belle journée qui s'annonce.
5: Oh ouais, c'est toujours beau, toujours chaud. On a le risque de feux de forêt qui reste élevé dans l'Aude. Et demain, l'Aveyron passera aussi en vigilance orange sur ce front. Du soleil dans le midi toulousain dans les prochains jours. Les températures cet après-midi à Rodez, 28 degrés. À Montauban, Saint-Giron, à Limoux ou Figeac, 30 degrés. Pareil d'ailleurs, quartier Saint-Aubin à Toulouse, 30 à l'ombre. En forêt de Rieux, Mâcon-Dombes ou à Albi, 31. On vient d'entrer dans l'automne. Notez que la qualité de l'air est dégradée à cause de l'ozone. Elle est meilleure tout de même en Ariège et en Aveyron. Sur la route, on a du monde là sur la rocade toulousaine dans le secteur de Sesquières. Sur la nationale 124, caravane en panne au niveau de Pujaudran, c'est dans le Gers en direction de Toulouse. Et puis alors, à la SNCF, un accident de personne a eu lieu entre Argenton-sur-Creuse et Châteauroux. Le trafic est interrompu. Plus aucun train ne circule pour permettre l'intervention des secours et des forces de l'ordre. Et figurez-vous que ça a des conséquences pour des trains au départ de Montauban et même 1h40 de retard pour un train au départ de Hoche.
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5: Près de 15 000 Français âgés de 18 ans et plus ont répondu à notre grande consultation nationale avec Odoxa. Désormais, Ici Occitanie représente une caisse de résonance des avis des Français. Et aujourd'hui, on s'intéresse aux enfants, Sébastien.
4: Oui, effectivement, avec cette toute première consultation avec Odoxa, ça commence pas très bien. 86% des Français qui se disent pessimistes pour l'avenir des générations futures. C'est quasiment tout le monde. 9 sur 10 et en tête des inquiétudes, il y a le dérèglement climatique. Vous l'avez entendu peut-être dans la bouche de Théo dans le journal de 9h à l'instant, ce lycéen que l'on essaiera de réécouter, qui se demande vraiment si c'est notre faute, aux plus anciens, aux adultes, aux grands-parents, ou mais si eux aussi...
5: Ça m'a fait rire qu'on ait dit les anciens.
4: Oui, forcément. Mais aussi les nouvelles générations qui ont franchement conscience davantage de ce réchauffement climatique ont aussi un rôle à jouer. Comment on organise tout ça, c'est toute la question avant les élections municipales qui arrivent.
5: Et on détaille,
4: présidentielles.
5: On détaille tous les résultats de ce sondage dans une seconde. Et puis comment redonner de l'espoir pour les futures générations? Appelez-nous 05 34 43 31 31. Chaque voix compte ici.
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5: Est-ce que vous êtes en forme toute l'année? C'est vrai qu'on se serre les coudes avec cette émission, ça fait du bien de parler parfois. Un espace pour échanger sans être jugé. La vie nous offre parfois son lot de difficultés, quelques peines aussi, comme le décès de Catherine Ringer. Ce matin, elle vit toujours grâce à la musique d'Erita Mitsuko, qu'on écoute, qu'on va mettre à fond parce qu'on est rock ici. C'est comme ça, c'est ici Occitanie.

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0: Et à 7 mois de l'élection présidentielle, le média Ici, radio, télé, digital, a lancé une grande consultation avec Odoxa pour recueillir vos attentes pour ce scrutin. Le premier volet porte sur nos enfants. Et alors, ce qu'il en ressort, Émilie Defay, c'est que les Français sont très inquiets.
3: Oui, les motifs d'inquiétude sont multiples, à commencer par le dérèglement climatique qui préoccupe 68% des Français. Arrive ensuite la montée de l'individualisme, le coût de la vie et les tensions politiques en France et à l'étranger. Une autre préoccupation est largement partagée, le niveau des établissements scolaires. 58% des Français le jugent mauvais dans le public. À l'inverse, 70% estiment qu'il est plutôt bon dans les établissements privés.
0: Et on verra ces chiffres affinés pour l'Occitanie tout à l'heure. Ces inquiétudes vont-elles peser sur l'élection présidentielle ?
3: Sans aucun doute, ce sera même un des enjeux de cette élection, prédit l'Institut Odoxa. Les Français seront particulièrement attentifs au programme des candidats concernant l'avenir de nos enfants. Près de 9 sur 10 assurent qu'ils en tiendront compte dans leur vote, dont 66% pour qui cela comptera même beaucoup. À l'inverse d'autres sujets clivants politiquement, comme la sécurité ou l'immigration, les inquiétudes des Français quant à l'avenir des enfants font figure d'attente transpartisane, partagée par toutes les catégories sociales, cadres, retraités, ouvriers, et ce, quel que soit le territoire, ville ou campagne.
0: Et alors, qu'attendent les Français du prochain président ?
3: Il fixe 4 priorités au prochain président de la République. Renforcer l'éducation au vivre ensemble, mettre un terme aux violences physiques et sexuelles à l'école, améliorer le niveau de l'enseignement et lutter contre la sédentarité et l'addiction aux écrans. Les Français sont d'ailleurs massivement favorables à l'interdiction des réseaux sociaux aux moins de 15 ans, 71% d'entre eux voulant même étendre la mesure aux moins de 16 ans.
0: Les Français voient-ils quand même des motifs d'espoir ?
3: Au milieu de cette morosité générale, les Français sont quand même optimistes sur plusieurs sujets, notamment les progrès de la médecine et la hausse de l'espérance de vie, ou encore l'amélioration de l'équilibre travail-vie personnelle. Et puis, malgré l'inquiétude face au dérèglement climatique, 38% des Français se montrent optimistes quant à la prise de conscience par la société de ce sujet et des efforts à faire pour lutter contre.
0: Merci beaucoup Émilie Defay, tous les résultats sont à retrouver dès maintenant sur notre site ici.fr. Alors, première réaction au 05 34 43 31 31.
4: Bonjour Albin, c'est Gersang. Juste pour réagir, moi je suis désolée quand on demande à un gamin de CM2 8 fois 6, et qui vous répond 40, voilà. Ils savent pas faire une seule multiplication alors qu'ils sont en CM2. Albin, sérieusement, il faut le retour des devoirs à l'école.
0: Et oui.
4: Honnêtement, autant qu'ils mettent une heure de moins sur les cours et qu'ils fassent faire les devoirs aux enfants, moi je me bouffais des dictées, non préparées, et croyez-moi, ça m'a aidé à écrire correctement des phrases et des mots. Il faut vraiment les mettre au boulot, ces gosses. Sinon, bonne journée.
0: Eh bien, merci beaucoup, Gersand. En tout cas, on sent la passion d'évoquer sur cette antenne nos enfants. Vous pouvez commenter les résultats de notre sondage aussi en direct. Appelez au 05 34 43 31 31. Qu'est-ce qui vous fait réagir ? Dites-le ici. 9h15, voici une nouveauté ici Occitanie. Benabar.

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0: Benabar pour saluer celles et ceux qui écoutent ici Occitanie dans le salon pour danser. Dans un instant, c'est la pluie qui fait des claquettes comme le chantait Nougaro. Sauf que la pluie, on l'a pas beaucoup vue sur la piste cet été. L'avenir de nos enfants passe par un dérèglement du climat et on en parle juste après ça.
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0: Il est 9h20, plus 2,7 degrés en France à l'horizon 2050. C'est la trajectoire de référence utilisée par Météo France pour l'adaptation. Elle correspond en fait au réchauffement attendu en France hexagonale et aussi en Corse par rapport à la période pré-industrielle. Parmi les préoccupations qui concernent l'avenir de vos enfants, il y a donc le dérèglement climatique. Ça veut dire que dans moins de 25 ans, il y aura 5 fois plus de jours de vagues de chaleur qu'aujourd'hui. Environ 12 nuits à plus de 20 degrés par an en moyenne et jusqu'à 100 nuits chaudes sur le littoral méditerranéen. Des pluies intenses aussi, 10% plus fortes avec davantage de risques d'inondation. Un mois supplémentaire de sol sec, jusqu'à 60 jours par an de risque élevé de feu dans les départements comme l'Aude. Moins de 3 mois de neige en moyenne dans la montagne, en Ariège ou dans le Luchonnais. Et puis dans Ici Matin, on a pu entendre un lycéen de Muret sur ce thème de l'éco-anxiété. Théo, il est en terminale au lycée des métiers de l'électricité, c'est le lycée Charles de Gaulle.
15: Moi, au mois de juin, j'étais en stage. C'était pendant la canicule, donc j'avais des journées, ça montait à 41, 42 degrés. La nuit, j'arrive chez moi, il fait 27 degrés à minuit. On se dit, mais c'est pas possible, c'est pas un été, quoi. On est dans un four. C'est terrifiant. On n'arrivait plus à récupérer, moi et mes amis. On était en stage, on allait bosser sous 41 degrés, on rentrait chez nous, on récupérait pas. Ça nous touche parce qu'on voit finalement que le monde, il est un petit peu en train de se casser, quoi. On voit que même les saisons n'existent plus. Quand j'étais au CP, CE1, début septembre, ça m'arrivait, les rentrées, les jours de rentrée, j'avais un manteau. Mais là, je ne l'ai même pas pris. Je ne prends pas de manteau. C'est impensable. Je n'ai même pas de pull. Je pense qu'on peut parler d'éco-anxiété parce qu'aujourd'hui, on voit le monde comment il est. On voit comment il était il y a 10 ans. On se dit, en 10 ans, ça a changé autant. Qu'est-ce que ça va être dans 10 ans encore? Qu'est-ce que ça va être dans 20 ans, 30 ans? Qu'est-ce que... Moi, déjà, je suis jeune. Je suis très jeune encore. J'ai l'avenir. Mais qu'est-ce que ça va être pour mes enfants à moi? Ils vont voir la planète comment? Pour eux, l'été, c'est quoi? Ça va être 50 degrés la journée. C'est pas possible.
0: Théo Amuret au micro ici Occitanie de Claudia Calmel. 2025 a été la quatrième année la plus chaude jamais enregistrée en France depuis 1900. Météo France indique également que les 10 années les plus chaudes sont toutes postérieures à 2010. Alors, comment parler de tout ça avec nos ados? Dites-le au 05 34 43 31 31. Une nouvelle prise de parole via WhatsApp, c'est Camille.
16: Alors pour moi, l'avenir, pour mes enfants, j'ai envie de le voir avec confiance, même si je trouve qu'on leur laisse un monde parfois assez compliqué. Ce que je voudrais surtout pour eux, c'est qu'ils puissent trouver une place sans avoir l'impression qu'ils doivent absolument rentrer dans une case. Qu'on leur donne une vraie éducation, évidemment, mais aussi les moyens d'apprendre à se connaître, à avoir confiance en eux, à gérer leurs émotions, je peux pas dire autrement en tant que sophrologue, à faire des choix et à rebondir quand ça va pas. Je rêve pas forcément qu'ils réussissent mieux que nous, mais qu'ils réussissent et qu'ils puissent atteindre leurs étoiles. Je rêve surtout qu'ils deviennent des adultes autonomes, libres dans leurs choix, avec des gens qu'ils aiment et qu'ils puissent se dire « bah ma vie me ressemble et je suis heureux là-dedans ». Pour moi, c'est peut-être ça le plus beau cadeau qu'on puisse leur faire.
0: C'est bien aussi d'avoir des impulsions comme ça positives. Merci beaucoup Camille. Quel rêve formulez-vous pour vos enfants? 05 34 43 31 31, dites-le ici. Bonjour aux jardiniers, tiens, qui prennent soin de nos espaces. Faudrait me tailler un peu le citronnier, s'il vous plaît. Voici le Lemon Tree, ici Occitanie, c'est Fool's Garden dans la radio du Midi toulousain. Ici, c'est vous, jusqu'à 10h.

0: Ici Occitanie avec Fool's Garden, nos enfants et les écrans, c'est le thème de l'émission d'Enora Malagré ce midi, avec notamment 200 euros de pouvoir d'achat à gagner. On vous doit bien ça.
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0: 9 Français sur 10 sont pessimistes sur l'avenir de leurs enfants. C'est ce que révèlent les résultats de notre première enquête « Dites-le ici » que nous vous dévoilons ce matin. Et d'ailleurs, dans ce contexte morose, 87% des Français comprennent qu'on ne veuille pas avoir d'enfants face aux inquiétudes pour l'avenir du monde. Bah, en tout cas, sur les réseaux sociaux, je suis tombé sur l'avis de l'humoriste Élodie Poux.
3: Et surtout, je ne suis pas dupe, je sais que c'est plus facile d'élever des enfants quand ils n'existent pas. Bien sûr, non, parce qu'il y a des gens, on en connaît tous, hein, des gens qui n'ont pas d'enfants, mais qui sont persuadés qu'ils garderont tous leurs principes quand ils auront des enfants. LOL ! Quand j'aurai des enfants, mais laisse tomber, entre la fatigue due à mon métier et celle due à l'enfant en question, mais je pèterai trop des câbles. Au moindre regard de travers. Tu sais, quand t'es dans un endroit public et ton enfant pleure et les gens te regardent comme s'ils voulaient te tuer, c'est comme si les mômes avaient des boutons off. Ah, mais je pèterai trop des câbles. Vous croyez que je vous vois pas tous me regarder sur le côté comme des pigeons ?
0: Élodie Poux qui a bien raison. Au 05 34 43 31 31, on écoute Aurélien.
4: Alors, comment je vois l'avenir pour mes enfants? C'est flou pour moi. Je vois les choses qui changent autour de moi et pas forcément bien. Je pense qu'il existe des vraies solutions, mais pour moi, le gouvernement ne choisisse pas les bonnes. C'est celles qui leur apporteront le plus. Voilà, bonne journée.
0: Merci Aurélien. L'avis aussi de Sandrine.
5: Bonjour l'équipe, ici Occitanie, c'est Sandrine de la page Insta Parentpoule. Alors, par rapport aux enfants, je pense que la meilleure chose qu'on puisse faire pour eux, c'est les accompagner dans leur développement et surtout leur donner la curiosité et l'envie d'apprendre. Maintenant, avec les nouvelles technologies, l'IA, je pense qu'il va falloir les aider avec cet outil, puisque ce sera forcément quelque chose auquel ils vont être rapidement confrontés. Mais il faut qu'ils gardent surtout cette curiosité et leur esprit critique. Et c'est sur ça que nous, c'est sur ça qu'on va devoir les accompagner du mieux qu'on peut. Sans oublier que nous-mêmes, parents, on n'est pas parfaits. Nous aussi, on apprend au quotidien. Et il faut déculpabiliser la parentalité pour pouvoir être le plus efficace avec nos enfants.
0: Ben merci beaucoup en tout cas Sandrine pour ce joli message. La quasi-totalité des Français, 89%, indique qu'ils tiendront compte des propositions des candidats concernant l'éducation et l'avenir de nos enfants dans leur vote en 2027. Dites-le ici. Alors c'est la démarche qu'on fait également auprès de vous grâce à un isoloir à votre disposition. Par exemple cet après-midi lors de l'enregistrement du jeu de Sébastien Bretonneau, eh bien vous interpellez nos politiques à la Salvetin Saint-Gilles. Ce sera dans le parc du château. Vous entrez dans l'isoloir. Dites-le ici. Et vous pourrez vous exprimer. On va continuer d'évoquer l'avenir de nos enfants jusqu'à 10h. Ici, c'est vous, juste l'info carnet rose là pour les Verts de ce matin. La candidate des écologistes à la présidentielle, Marine Tondelier, annonce avoir accouché d'un petit garçon. L'infotrafic avec des ralentissements à l'ouest de Toulouse sur la 621 entre le stade Ernest Vallon et l'aéroport. Ça coince en direction de Blagnac. On a des bouchons aussi dans les secteurs de Seille et de Gagnac. Vous dire aussi que lundi prochain, les téléos passent en horaire d'hiver. Les derniers vols de chaque terminus du téléphérique seront effectués à 22h.
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0: 86% des Français sont donc pessimistes pour l'avenir de nos enfants et des générations futures, d'après cette grande consultation, dites-le ici, en partenariat avec Odoxa. En Occitanie comme ailleurs, sur le territoire, les habitants sont très inquiets pour les générations futures. Leurs craintes portent sur le réchauffement climatique, mais aussi sur la montée des tensions politiques, sur la dette publique. Et la région s'inquiète particulièrement pour l'éducation de ses enfants. Erwan Lestrohan, vous êtes directeur conseil de l'Institut Odoxa.
6: 58% des habitants d'Occitanie estiment que le niveau des établissements publics autour d'eux est mauvais. Cette question de l'éducation, de l'avenir de nos enfants, elle va être fondamentale dans la prochaine élection présidentielle. 89% des habitants d'Occitanie nous disent qu'ils en tiendront compte pour faire leur choix de vote. Là où ça aura le plus d'importance encore, c'est en Haute-Garonne et dans le Lot, où les habitants sont les plus attentifs au sein de la région Occitanie sur ce sujet. Les priorités sur ce sujet de l'éducation et de l'avenir de nos enfants, c'est renforcer l'éducation citoyenne, c'est aussi lutter contre les violences physiques et sexuelles à l'école. 54% des habitants d'Occitanie nous en ont parlé, à un niveau supérieur de 2 points à la moyenne nationale. C'est aussi d'améliorer la qualité d'enseignement, de faire remonter la France aux classements internationaux.
0: Vos commentaires, vos réactions au 05 34 43 31 31 en direct. C'est Véronique qui décroche. Sur WhatsApp, il y a aussi Aurélie qui témoigne.
7: Ben, comment je vois l'avenir de nos enfants difficile. Comme je leur dis, travailler à l'école, parce que je pense que vous allez vivre un futur compliqué. Il y a des métiers qui vont être en manque de main-d'œuvre, d'autres, peut-être il y en a trop, je sais pas. Mais quand on voit déjà qu'on a des pénuries de médecins, on va dire avec les prix qui augmentent de partout, moi je les plains franchement, je me dis waouh. C'est pour ça qu'il y en a beaucoup qui ne veulent plus faire d'enfants, je pense aussi. Et moi je leur dis de travailler à l'école, d'avoir un métier qui paye un peu plus que le SMIC, parce que franchement, je sais pas comment ils vont vivre quoi. Nous on a eu de la chance. Et voilà. Bonne journée.
0: Merci Aurélie en tout cas pour ce témoignage au cœur de la Haute-Garonne. Dans une seconde, on évoquera la situation de nos étudiants et ça aussi, ça vous inquiète. 680 000 étudiants qui entrent dans le post-bac cette année.
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0: Et je me permets d'embrasser toutes les mamans qui nous écoutent ce matin. D'ailleurs, les papas sont aussi les bienvenus. Venez discuter avec moi là en direct jusqu'à 10h. Alors, est-ce que maman a tort? Franchement, pour pas... Généralement, vous dites, oh, ben non, jamais, malheureux, elle n'a pas tort. Pourtant, c'est Mylène Farmer qui le chante.

0: Souvenir de l'année 86 avec Mylène Farmer. 40 ans après, elle est en concert ce week-end à Toulouse. Non, c'est pas vrai, attendez. Imaginez, il y a Mylène Farmer ce week-end à Toulouse, ça ferait 1000 ans qu'on vous en parle. La musique d'ici Occitanie, ça c'est vrai, en revanche, dans la prochaine demi-heure, c'est Bruno Mars, il y aura Yves Duteil et Véronique Sanson aussi. Priorité trafic, attention si vous nous écoutez au sud de Toulouse, un accident vient de se produire sur la rocade extérieure. C'est à hauteur de Rangueil, on a deux voitures accidentées, donc dans le sens en Palo la Bège. Attention, direction du Palais, ça commence à coincer.
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0: Nos enfants, petits ou un peu plus grands, c'est le sujet de cette émission spéciale. Dites-le ici avec les résultats de notre sondage au Doxa en vue de la présidentielle. Tout est en ligne sur votre appli ici. Gros plan sur la vie étudiante. Vous savez qu'à Toulouse, un quart des habitants sont des étudiants. Les dernières données détaillées de l'Observatoire de la vie étudiante montrent que pour les étudiants, le loyer moyen est de 413 euros par mois, auquel s'ajoutent en moyenne 115 euros de frais liés au logement. Mais les écarts territoriaux sont considérables. Alors, chez nos voisins du sud de l'Occitanie, trouver un logement, c'est l'angoisse à Montpellier, même pour ceux qui s'y sont pris en avance. Alors Clément, lui, c'est le papa, il est père de deux jumelles, donc il cherche deux studios. Mais enfin, à distance, c'est compliqué, il essuie des refus. Crous, agences et particuliers, ils se confrontent aussi à beaucoup d'abus.
3: Dès début juin, j'ai commencé à regarder les annonces, Le Bon Coin, Se Loger, PAP. En trois mois, ça me semblait réaliste, mais visiblement pas du tout. J'ai surtout déposé énormément de dossiers. Je me suis confronté à tout. Par exemple, une annonce avec un bailleur qui vous demande un dossier qui comprendra 18 pièces. Vous réunissez toutes ces pièces, vous les lui envoyez, les étudie, vous demande un complément de pièces, bon bref, de l'administratif. On vous propose un rendez-vous. Moi, le cas, c'était un vendredi matin à 9h30. On se présente là-bas, on se gare, coup de téléphone du bailleur, la première personne qui a visité a pris l'appartement, donc c'est plus la peine de venir. Nous, on avait fait 1h30 de route, c'est très compliqué. Du moment que vous n'êtes pas le premier visiteur du lieu, c'est terminé, ça s'arrête là.
0: Clément, joint par Estelle Romer pour votre radio ici. Depuis quelques jours, les étudiants reprennent leurs habitudes sur les campus toulousains et ils demandent toujours plus de solidarité, tant leur précarité n'a cessé de croître ces dernières années. Près d'un étudiant sur trois estime ne pas avoir de ressources pour couvrir ses besoins et 22% sautent souvent des repas pour des raisons de temps ou d'argent.
4: Ce matin, moi, j'ai pas déjeuné. On essaye de trouver des petits trucs gratuits. C'est quand même dans une ville qui coûte cher.
5: C'est ultra cher. Tout augmente, même l'essence et tout. C'est horrible.
6: Petit sandwich à 2-3 euros, truc comme ça. C'est pas de la bonne qualité, mais on se nourrit, quoi. Ouais, ça fait le taf.
7: Le moins cher, c'est le Monoprix, hein. C'est pas le tacos. C'est mieux de faire quand même sa bouffe. Mais c'est chiant.
8: Et moi, je bénéficie du Crous. Donc le repas à 1 euro, voilà. Des bonnes doses, c'est bon. Pour l'instant, je m'en sors bien.
9: Moi, je travaille à côté et j'ai la bourse. Je me débrouille. Je fais attention à ce que je dépense. Je cuisine quand même beaucoup. Des pâtes.
7: Les pâtes.
10: Du riz, ouais, des pâtes.
11: Petite salade, c'est rapide, pas trop cher.
10: Ceux qui n'ont pas la bourse ou qui n'ont pas d'aide, c'est compliqué.
0: Des étudiants rencontrés pour votre radio ici par Christophe Van Ven. La moitié des étudiants travaillent à un moment donné pendant leur année universitaire et 17,5% environ ont un job qui leur prend plus d'un mi-temps par semaine et dont le secteur n'a rien à voir avec leurs études. Depuis la rentrée, les files d'attente sont très longues devant les restaurants universitaires de Toulouse. Le Crous est submergé et ça s'explique par la mise en place du repas à 1 euro pour tous. C'était à la fin de l'année scolaire dernière. Avant, cette mesure n'était accessible qu'aux élèves boursiers et les autres devaient payer 3,30 euros le repas du Resto U. Leïla Meshaouri est allée à la rencontre de ses étudiants et elle a fait d'ailleurs la file d'attente, la queue avec eux.
12: Les premiers jours, c'était pas aussi long d'attendre et là, c'est vraiment les deux derniers jours où ça s'est accentué. Donc après, c'est un peu compliqué quand on a une heure pour manger le midi, on se dépêche de manger. Mais bon, il y a le repas à 1 euro, donc on râle pas trop, quoi. Ça compte parce qu'après, il y a les cafétérias, mais ça monte tout de suite à au moins 5 euros. Donc voilà, ça permet de faire des économies.
13: Moi, je préfère manger vraiment en rue plutôt que de manger un sandwich tous les midis, personnellement. L'année dernière, je payais 3,30 et c'est vrai que sur un mois complet ou rue, par exemple, je pouvais mettre sur un mois et demi 50 euros. Et là, du coup, je fais quasiment trois fois moins. Donc pour tout ce qui est à côté ou même activité sportive, culturelle ou même les courses ou même pour le plein d'essence, ça joue sur le budget mensuel. Voilà.
0: Avez-vous le sentiment que vos enfants pourront devenir autonomes financièrement dans les années à venir? Appelez ici Occitanie au 05 34 40. 43 31 31. Antonia de Redinger, Caroline Vigneault et Thaïs sont les humoristes qui vont nous faire sourire sur ce thème des enfants. Ça sera juste après Yves Duteil. À tout de suite.
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0: la langue de chez nous, c'est l'occitan. Clin d'œil aux écoles occitanes, les calendrettes. Et chaque jour, dans Ici Matin, avec Géraud Elbès à 9h20, on parle occitan. C'est à la télé et à la radio, et c'est Kézakou. 10h moins le quart, que veulent faire les enfants? Quel métier à l'avenir? Je leur pose la question. Rive gauche, à Toulouse, dans une seconde.
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0: L'avenir pour nos enfants, émission spéciale aujourd'hui, et le thème de l'emploi par exemple. Alors ok, chez les 15-24 ans, le taux de chômage atteint 21,6% là, au second semestre 2026. Ça signifie que plus d'un jeune actif sur 5 est actuellement au chômage, mais attention, ça concerne les jeunes actifs, pas tous les jeunes, puisqu'il y a une grande partie des 15-24 ans qui étudie, qui n'est pas comptabilisé dans le dénominateur. Enfin, il y a aussi une donnée beaucoup plus positive, c'est-à-dire qu'en 2025, le taux d'emploi des 15-24 ans était de 34,5%, soit 4,6 points de plus qu'en 2019. Alors, les enfants sont tous différents. L'humoriste Thaïs l'a bien remarqué.
8: Mac, il n'est pas tout à fait comme les autres. Enfin, par exemple, Big Mac, quand il avait 3 ans, il voulait apprendre à lire et à écrire. Alors, je lui ai dit, oh, à quoi ça sert de lire? La télé, c'est pour les chiens? Au collège, il était toujours dans sa chambre à écouter sa musique classique de sauvage. C'est quoi déjà là? Beethoven. C'est le chien là, le Saint-Bernard.
0: Alors on a aussi Antonia Dredinger et Caroline Vigneault qui échangent sur leur pitchou.
9: Vous savez, il a un talent pour le dessin. L'autre jour, il a pris tous ses grains de couleur et les a rangés dans toutes les nuances de l'arc-en-ciel.
10: Ouais. C'est pas un truc d'autiste ça?
9: Pour Raoul les Bautistes, Raoul a été décelé et détecté précoce, QI 180.
10: Ah ouais, mais les enfants précoces, ils sont toujours un peu asociaux, non?
9: Non, Raoul n'est absolument pas asocial. Raoul, asocial n'importe quoi. Tu le laisses 10 minutes dans un bac à sable comme ça, il va revenir avec 4 cartes de visite.
10: Bah nous, c'est pareil. Simone, elle est invitée à tous les anniversaires. J'étais obligée de lui ouvrir un Google Agenda et engager une secrétaire, tellement elle est populaire.
0: Et vous, les enfants toulousains, vous voulez faire quoi dans la vie, tiens?
11: Je sais pas, je réfléchis.
12: Couturière. Parce que je fais déjà des cours de couture et j'aime beaucoup ça et j'ai déjà fait plein de choses en couture.
13: Restauratrice.
14: Pourquoi?
13: Parce que j'aime bien cuisiner, c'est tout.
15: Monter un magasin Star Wars.
14: Pourquoi?
15: Parce que j'adore Star Wars.
0: Et vous habitez où alors?
15: À Saint-Cyprien.
0: À Saint-Cyprien, et on vous embrasse les enfants. À suivre, une archive avec Pierre Perret, l'ami des enfants qu'on adore dans le Tarn-et-Garonne notamment. Mais d'abord, on écoute Bruno Mars, c'est Ici Occitanie, les 10h-10.

0: Bruno Mars à la Cité de l'Espace, hein, peut-être, puisqu'on fêtera le nouvel an martien mercredi prochain avec votre radio ici Occitanie. Dès 18h, ce sera l'an 39, hein, ce jour-là sur Mars. Et vous allez frissonner devant Mars Attack en IMAX. Accès gratuit à la Cité de l'Espace. Vous allez voir les rovers martiens croiser les cosplayers, vivre le décompte jusqu'à 22h15. Mais rien ne dit s'il y aura Bruno Mars.
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0: Les enfants étaient-ils plus joyeux et plus libres en 1976, où la société était-elle plus décontractée, moins anxiogène? Le chanteur Pierre Perret, qui est né à Castelsarrasin, il s'invitait dans une école de CM1 pour chanter avec les enfants son tube Vaisselle cassée. Dans le journal d'Antenne 2, c'est l'archive du jour.
3: Bonjour tout le monde. Mais comment t'as fait pour me reconnaître, toi? Hein?
4: Je vous ai vu à la télé.
3: À la télé. Moi, à la télé?
4: Oui.
3: Alors, moi, je suis passé parce que j'ai appris que vous aviez fait des dessins l'autre jour à propos de la cage aux oiseaux pour une émission à la télévision, mais malheureusement, moi, j'ai pas pu voir cette émission. Et comme je suis en train d'en préparer une autre à Antenne 2 qui est à côté, vous savez, alors, j'ai vu de la lumière, j'ai dit, je vais rentrer leur dire bonjour à mes copains, voilà. Savez-vous casser la vaisselle, maman? Voilà, voilà, comment on s'y prend. Vaisselle cassée, c'est la fessée. Vaisselle foutue, sans enfuite.
0: Notre Pierre Perret, qu'on embrasse, il nous écoute dans le Tarn-et-Garonne. Aujourd'hui, en Haute-Garonne, avec le recul démographique, l'éducation nationale a prévu 2600 élèves de moins et a donc fermé 193 classes dans les écoles publiques pour 82 ouvertures. Mais désormais, les effectifs des collèges devraient diminuer également. Dites-le ici, cette émission spéciale consacrée à l'avenir de nos enfants depuis 9h est disponible en replay sur ici.fr dans l'onglet « Ici, c'est vous ». Et pour info, nous lançons dès à présent notre deuxième cycle de consultation. Ce sera dès demain sur le thème, cette fois, de nos services publics. Avant les infos locales à 10h dans moins de 5 minutes, voici Véronique Sanson.

0: amoureuse, Véronique Sanson, et on ne le savait pas, amoureuse de Sébastien Emmanuel. Du coup, alors ça c'est...
1: C'est vrai, mais ça fait très plaisir, on essaie de cacher un petit peu
0: ça
1: cette relation.
0: Ça fait moins plaisir à votre compagne, quand je dis ça à la radio à tout le monde, mais j'avoue que... On parle de quoi aujourd'hui dans Ici, ça marche ?
1: On va prendre l'air, ça va vous faire du bien, et si on ouvre l'œil, il y a plein de trésors dans la nature, des trésors qu'il faut préserver.
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1: On vous souhaite une très belle journée à Montauban, à Albi, il est 10h. Et l'info, c'est avec Mathieu Ferry. Bonjour Mathieu.
3: Bonjour, les aides du gouvernement pour les carburants. C'est une usine à gaz qui ne répond pas aux problèmes. C'est ce que nous dit Sophie Binet de la CGT. Les réactions depuis hier soir sont nombreuses. C'est presque nous pousser à descendre dans la rue, nous dit Jean-Claude Barcos, le président de la Fédération des transporteurs routiers en Occitanie-Pyrénées. Il faut dire que l'aide pour les transporteurs routiers est supprimée. Elle est prolongée en revanche pour le BTP et les agriculteurs. Pour les grands rouleurs, les particuliers, le chèque de 100 euros est prolongé. Désormais, 5,5 millions de Français peuvent en bénéficier, tout dépend de vos revenus. Et puis dans les campagnes, les infirmières libérales peuvent avoir 80 euros en bonus. Le maire de Tournefeuille réfléchit à faire appel après l'annulation de l'élection municipale. Frédéric Parr était notre invité ce matin. C'est une décision qu'il faut mûrir, dit-il. Il va en parler avec sa majorité municipale. Hier, le tribunal administratif de Toulouse a décidé l'annulation. Il faut dire qu'au mois de mars, ça s'est joué à une petite voix. Le recours a été déposé par l'opposant Laurent Soulier. Alerte pollution levée sur le chantier de l'A69 au niveau de la centrale d'enrobage de Puy-Laurent qui sert à fabriquer le bitume de la future autoroute Toulouse-Castres. La préfecture du Tarn a assuré hier que les rejets dans l'air étaient à nouveau conformes après la mise en demeure envoyée au concessionnaire Atosca le mois dernier. Atosca qui maintient la date d'ouverture de l'autoroute dans moins d'un mois, désormais le 15 octobre. Par contre, on ne connaît toujours pas les tarifs. Un des opposants à l'A69 lui a été arrêté en Haute-Savoie avant-hier. C'est Thomas Braille qui s'était positionné contre l'abattage des arbres sur le chantier de l'A412, une autre autoroute près du lac Léman. Le Tarnais est sorti de garde à vue hier, mais il devra s'expliquer prochainement devant un juge. Enfin, le rugby qui sera désigné meilleur joueur du top 14, le troisième ligne du Stade Toulousain. Jack Willis est candidat à sa succession. Verdict lundi prochain lors d'une cérémonie à Paris. Thomas Ramos, lui, est nommé au titre de meilleur international français de la saison dernière, tout comme Pauline Barat, la Toulousaine chez les filles. Encore du soleil, Sébastien, et on en profite.
1: Bah oui, on se répète, du soleil toute la journée, on va pas non plus se plaindre, hein. Bien sûr, on est content. Grand ciel bleu, soleil présent donc sur la région, au moins jusqu'à samedi, jusqu'à dimanche même, sûrement, pas de vent. 19-22 degrés ce matin, il fera au meilleur de la journée autour des 30 degrés, 27 degrés, j'ai presque envie de dire seulement, à Rodez. 29 degrés à Foix, 30 degrés à Cahors, à Montauban, 30 degrés également place de la Dorade, à Toulouse et à Carcassonne. 31 degrés, ce sera la maximale cet après-midi à Auch et à Je ne vois pas de difficultés majeures sur les routes de la région. Vous restez toutefois prudent, vigilant. Et à cette heure-ci, aucun retard du côté du réseau LIO. On notera juste que le train qui devait partir de Toulouse-Matabiau en direction de Carcassonne à 10h42 partira avec un retard de 25 minutes. Départ donc prévu à 10h52.
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1: Bonjour, j'espère que vous allez bien. Je suis très content.

0: de nos trajets, on tente de faire des économies. Et bien avec Robin Bernot, nous irons à Pau, où la ville a lancé un défi aux habitants.
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0: Bref, une belle émission aujourd'hui encore. Merci d'être avec nous. Ici, ça marche. Quoi vouloir de plus, si ce n'est tout le bonheur du monde. Très belle matinée avec nous.

0: Sinsemilia, tout le bonheur du monde sur votre radio locale.
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0: Ce week-end aura lieu la 13e édition de la fête des Confluences à Pin-Justaret au sud de Toulouse, un vrai patrimoine naturel. Ce sera dimanche exactement avec la réserve naturelle régionale Confluences Garonne-Ariège. Nous sommes ce matin avec Émilie Marceau. Bonjour Émilie.
3: Bonjour.
0: Vous êtes garde et animatrice nature sur la réserve naturelle régionale Confluences Garonne-Ariège. Pour commencer, quand on parle de Confluences Garonne-Ariège, on parle de quel territoire exactement ?
3: Alors la réserve s'étend sur un peu plus de 600 hectares, essentiellement autour des cours d'eau de l'Ariège et de la Garonne, avec bien sûr leur confluence au niveau de Pinsaguel-Porté. Sur la Garonne, elle remonte à peu près jusqu'à l'île du Ramy à Toulouse, et elle descend jusqu'au Vernet-Vénerque sur l'Ariège.
0: Alors qu'est-ce qui rend si particulier cet endroit ?
3: C'est un îlot de nature, un petit bijou à proximité d'une des plus grandes métropoles de France. On a plusieurs milliers d'espèces protégées, voire certaines sur liste rouge, donc...

0: un vrai trésor à préserver à côté de notre belle ville de Toulouse.
1: Alors quand on parle de patrimoine, on pense généralement château, monument, mais une rivière, une forêt, une espèce animale, c'est aussi notre patrimoine.
0: Tout à fait, le patrimoine naturel est tout aussi important et c'est pour ça qu'on a voulu l'intégrer et presque même le dissocier en mettant nature et patrimoine des trésors à préserver pour notre édition de la Fête des Confluences.
1: Alors est-ce qu'il y a des espèces animales ou végétales dont on va être surpris de découvrir ici sur ce lieu ?
0: Alors tout à fait, surtout vous avez peut-être entendu parler de l'arrivée du castor récemment, qui est une espèce assez emblématique qui parle à tout le monde et qui a choisi notre belle réserve pour venir nicher et on espère faire plein de petits.
1: Donc on va découvrir les castors et notamment des barrages. Il y a encore un petit peu d'eau là sur la Garonne et sur l'Ariège.
0: Il y a un petit peu d'eau encore, on a de meilleurs niveaux que cet été, mais c'est vrai que on le sait, hein, la nature a été très très très sèche cet été, mais la nature va savoir se réadapter.
1: Est-ce finalement notre problème, parce que c'est vrai qu'on passe souvent dans la nature, on regarde pas forcément la nature et ce qu'il peut y avoir autour de nous, est-ce que c'est important d'observer plus encore la nature aujourd'hui ?
0: Tout à fait, il y a toujours des surprises à avoir, on peut arpenter le même sentier des dizaines de fois et croiser une nouvelle espèce un jour aux abords du cours d'eau ou d'un espace boisé, donc il faut toujours ouvrir ses yeux et ses oreilles pour pouvoir être émerveillé de ce qu'il y a autour de nous.
1: Alors Émilie, vous êtes guide ici sur cette réserve Confluence Garonne-Ariège. Est-ce qu'il y a un endroit que vous aimez en particulier sur ce territoire-là ?
0: Ah, c'est très difficile. Je vous cache pas que elle est magnifique, cette réserve. Moi, j'adore l'arpenter en kayak, puisque ça fait partie des activités autorisées sur la réserve. Depuis le cours d'eau, elle est vraiment magnifique. Après, je vous invite à aller, par exemple, au parc du Confluent, que beaucoup connaissent, à Portée-sur-Garonne, en rive droite, qui est un sentier très, très bien aménagé, avec plein de panneaux pédagogiques. On peut y aller en famille, et il y a plein de petits espaces à découvrir.
1: On parle de la Fête des Confluences. C'est à Pain-Justarré. Ce sera ce dimanche. Vous restez bien sûr avec nous.

0: C'est le tout nouveau Zazie, peu importe, sur ici Occitanie. Ce matin, on préserve notre territoire environnemental en Midi Toulousain, et plus exactement à Pain-Justarré, à l'occasion de la fête des Confluences ce dimanche au sud de Toulouse. On revient dans une poignée de secondes.
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0: Et nous sommes toujours avec Émilie Marceau. On parle de la fête des Confluences. C'est ce dimanche à Pain-Justarré, en Haute-Garonne, au sud de Toulouse. Ici se rejoignent Ariège et Garonne. Émilie, le thème de cette année, c'est nature et patrimoine, des trésors à préserver. Aujourd'hui, de quoi faut-il protéger ces trésors?
13: Ben, vous le savez tous, hein, du changement climatique entre autres, de l'urbanisation intense, des aménagements, des pesticides. En gros, l'idée c'est de prendre conscience qu'on a besoin de notre environnement pour survivre et que rien de tel que le préserver est qu'une réserve pour ça.
0: Vous voyez tous ces changements là sur ce territoire-là, qu'est-ce qui a changé ces dernières années ?
13: Bah, la sécheresse, évidemment. Là, on est en crise climatique. On n'a jamais eu des niveaux d'eau aussi bas. Il n'a pas plu depuis je ne sais pas combien de temps. Donc oui, la nature est en détresse et c'est le vrai gros changement.
0: Alors, c'est une réserve naturelle, mais on peut quand même s'y promener, on peut s'y balader. On peut profiter de cette nature et de ce lieu.
13: Tout à fait, il y a tout un réseau de sentiers accessibles le long de la réserve. Vous avez des portes d'entrée qui vous expliquent l'intégralité de la réserve et aussi le site où vous êtes, avec bien sûr un rappel des règles, puisque vous êtes en milieu protégé, donc il y a des choses à faire et à ne pas faire.
0: Alors comment on trouve justement l'équilibre entre protéger la nature et les animaux, les végétaux et permettre aux habitants de s'approprier cet espace-là aussi?
13: En faisant entre autres beaucoup d'animations territoriale, d'animation pour tous les publics. Donc ça, c'est une de nos casquettes aussi. On va beaucoup à la rencontre des gens, on fait de la sensibilisation, on fait des animations avec toutes les classes du territoire et on a pas mal de sentiers pédagogiques où on peut aussi comprendre la nature à proximité de la réserve, qu'est-ce qu'on y trouve et voilà.
0: Est-ce qu'il existe des comportements qui nous paraissent complètement anodins lors d'une balade et qui peuvent en réalité avoir un impact important sur la biodiversité ?
13: Tout à fait, en réserve, entre autres, sortir des sentiers. Ça paraît, anodin, comme vous dites, de quitter un sentier pour aller voir quelque chose, même à proximité. Mais en fait, nous, on voudrait expliquer et faire comprendre aux gens qu'il peut y avoir un animal qui niche, il peut y avoir un animal en train de prédater une autre espèce, etc. Et du coup, ça crée du dérangement.
0: Qu'est-ce qu'on peut faire, nous, de très simple pour justement protéger ce lieu ?
13: Le respecter et en parler.
0: Aussi, on protège mieux aussi un endroit peut-être qu'on connaît, avec lequel on vit.
13: Tout à fait. Nous, c'est notre vocation aussi, et c'est pour ça que la fête des confluences existe. Hein. C'est l'idée, c'est de. Il y a encore des personnes qui ne savent pas qu'il y a une réserve naturelle. C'est quand même la seule de Haute-Garonne, à côté, à 10 km de Toulouse. Hein. Donc, l'idée, c'est de toujours mieux la faire connaître et de faire comprendre aux gens qu'en fait, on peut pas y faire n'importe quoi, et que si on est content de s'y balader, c'est parce qu'elle est préservée.
0: Et puis, il faut aussi laisser un héritage environnemental aux futures générations.
13: Tout à fait. D'ailleurs, cette réserve a vocation à s'agrandir prochainement. Donc, on va passer à presque 900 hectares. Donc c'est une belle victoire pour nous aussi de voir qu'on peut encore augmenter cet espace protégé.
0: Émilie Marceau, garde et animatrice nature sur la réserve naturelle régionale Confluence Garonne Ariège, avec nous pour la fête des Confluences ce dimanche à Pinjustaré.
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0: Et ça tombe bien parce que c'est septembre et on prend soin de ce qui nous entoure ici à Pinjustaré, mais chez vous aussi, partout en Aveyron, dans le Gers, partout en Midi Toulousain. Très belle action. Air Soudan Fire sur Ici Occitanie.

0: Fire sur Ici Occitanie.
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0: Avec Émile Warsou, nous parlons de cet événement dimanche à Pain-Justarré au sud de Toulouse, la fête des confluences qui vise à préserver le patrimoine environnemental. Que va-t-on découvrir lors de cette journée? Qu'est-ce qu'on va faire durant cette journée?
3: Cette journée, c'est le moment où tous les partenaires, toutes les associations, tout le local qui souhaite préserver l'environnement sera présent avec nous. Donc c'est plus d'une trentaine de stands associatifs, des artisans, des spectacles. Tout ce monde-là se rassemble autour de la protection de la nature et de l'environnement pour faire découvrir ce qu'ils font et tout plein de choses.
0: Et vous serez là, bien évidemment, aussi. On va mobiliser tout le monde pour préserver ce lieu, cette réserve naturelle. Il y aura plein d'ateliers, par exemple.
3: Tout à fait. Donc, il y a des ateliers en continu sur les stands et des ateliers sur inscription. On peut s'y inscrire via le site de la réserve naturelle Confluence Garonne-Ariège.
0: Très bien, on va sur le site. En plus, il y a plein d'informations sur ce site-là. Donc, il y a la journée de dimanche, bien évidemment, mais on peut s'y rendre aussi tout au long de l'année.
3: Tout à fait. Il y a un agenda aussi de nos événements. On fait des rendez-vous nature tous les mois. Ça peut être des conférences, des sorties, etc. Donc, tout ça est accessible via notre agenda. Il y a aussi les cartes du site de la réserve, des détails sur quelques espèces protégées. Plein de choses.
0: Voilà, et puis si on dit, moi la nature, j'y connais rien, c'est le bon moment pour venir vous rencontrer et prendre conscience de cet environnement-là, de cette réserve naturelle ici à côté de Toulouse. C'est à partir de quelle heure dimanche?
3: 9h30.
0: 9h30 jusqu'au soir, 18h, je suppose.
3: C'est ça, avec un spectacle de clôture de 17 à 18.
0: Je viens de regarder la météo à l'instant. Il va faire beau à Pain-Justarré.
3: Formidable.
0: Ce dimanche. Donc, du coup, on viendra vous voir, Émilie. Merci beaucoup d'être venue jusqu'ici.
3: Merci
0: pour nous parler de cette fête des confluences à Pain-Justarré. Dimanche, voilà, il n'y a qu'à s'occuper de ce qui nous entoure. Et ça, c'est chouette d'embellir. C'est tellement plus chouette. Il n'y a qu'à, il faut faire. Et puis, il n'y a qu'à danser aussi sur Ici Occitanie. Très belle matinée avec nous.

0: C'était en 1987, le groupe Raft, y a qu'à danser sur Ici Occitanie.
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0: Du feu et des enquêtes, c'est votre agenda. Les commandos percus font leur grand retour à Blagnac. Les commandos percus, c'est une troupe de spectacle vivant qui fusionne percussion et pyrotechnie. Ils font leur retour à Blagnac à la nuit tombée, 20h30 au parc du Ritouré, le parc Odissus de musique et maîtrise du feu pour ce nouveau spectacle à ciel ouvert. Une date qui marquera également le coup d'envoi du compte à rebours pour la réouverture de la grande salle d'Odissus. Les commandos percus, spectacle demain, jeudi, à Blagnac. À l'occasion du festival Toulouse Polar du Sud, on sort des livres, on participe à l'histoire de la ville. En effet, les enquêtes deviennent réelles, grandeur nature, sous forme de rallye entre les archives municipales, le muséum et les rues toulousaines. Vous allez devoir vous plonger dans une vieille affaire criminelle en constituant une équipe et naviguer entre jeux de pistes et pépites sur l'histoire toulousaine. Le festival, c'est le week-end du 10 octobre, mais les inscriptions se font dès maintenant sur le site Toulouse Polar du Sud.
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0: Et la matinée qui continue, que nous passons ensemble ce matin, je vois une cagette de tomates vertes. On va parler de ces tomates avec Mams Cook qui arrive. On va les transformer et vous verrez, c'est parfait en cuisine. Et puis avec Robin Barnaud, dans un instant, direction la ville de Pau, où ici, eh bien, on lance un défi aux habitants pour faire des économies concernant le budget carburant. C'est vrai qu'il est conséquent en ce moment, mais il y a des solutions.
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0: Ce soir, 19h, Décibel. Émilie Mazoyer recevra Kezia Jones. Il se lance dans une tournée. Il sera de passage d'ailleurs. Tiens, au bikini, ce sera le 2 avril prochain à Ramonville-Saint-Agne. Et la billetterie est déjà ouverte. Niagara sur Ici Occitanie.

0: Sur votre radio locale, Niagara, je dois m'en aller.
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0: Pour économiser sur le carburant, on peut partir à la recherche de la station la moins chère dans le département, faire le plein en Espagne, en Andorre, peut-être en Belgique également, pour ceux qui nous écoutent dans le Nord lorsqu'on est frontalier, ou bien beaucoup plus simplement, ne plus utiliser du tout sa voiture. Mais alors, comment faire pour se déplacer, pour aller faire ses courses, pour aller au travail ou alors pour aller chercher les enfants à l'école? Dans les Pyrénées-Atlantiques, eh bien, la ville de Pau a justement lancé un défi à ses habitants, Robin Barnot, avec Lara Vincent.
3: Vous voyez vos clés de voiture, imaginez ne plus y toucher pendant un mois.
4: Allez, on pose les clés dans le bocal.
5: Parfait, on est prêt pour relever le défi.
4: Pas de regret ?
5: Aucun.
3: C'est le défi lancé par la ville de Pau à ses habitants avec la troisième édition de l'opération « Un mois sans ma voiture ». Cette année, ils sont 19 à relever le défi. Parmi eux, il y a Adeline, qu'a rencontré notre journaliste Clara Vincent. Pendant les 4 prochaines semaines, elle va devoir laisser sa voiture au garage et par la même occasion, apprendre par cœur les horaires des transports en commun.
5: Je suis souvent en retard. Donc là, anticiper les départs bien plus en avance que prévu. Donc on va essayer de jouer tout ça. Moi, je travaille à la cueillette de la Ragnon et je suis photographe indépendante. Donc déjà, la cueillette de la Ragnon du centre-ville, ça fait à peu près une trentaine de minutes à vélo. Donc une heure aller-retour. Et après, en tant que photographe indépendante, c'est vrai que si j'ai un mariage à 30 km, ça va être un peu plus compliqué. Mais c'est vrai que mettre de côté la voiture, ça serait un plus. D'autant plus que le carburant coûte cher. Dans les factures de la fin du mois, ça serait vraiment, vraiment top, quoi.
3: Alors ici à Pau, ne pas toucher à sa voiture pendant 30 jours, ça semble marcher, mais vous, qu'en pensez-vous? C'est avec Tristan que nous allons en discuter. L'idée lui plaît, même si quelques questions restent encore en suspens.
6: Moi, je trouve ça plutôt positif. Après, faut juste espérer que les transports en commun permettent aux gens de s'en sortir sans, quoi. Parce que à Pau, je sais pas, comment ils font pour aller au travail, les gens sans voiture, ils y vont à pied. C'est grand, Pau, je sais pas.
3: Alors oui, Pau, c'est quand même une ville assez grande. Et pour relever ce défi, chaque participant s'est vu offrir un mois d'abonnement au bus et TER du département, mais aussi un abonnement mensuel au vélo électrique en libre service, ainsi qu'un vélo à assistance électrique. Tristan, par exemple, lui, il possède une Peugeot 208 et sans même avoir à se lancer de défi, il essaie déjà de la laisser un peu plus souvent au garage.
6: C'est vrai que si je peux éviter de l'utiliser la semaine, j'essaie d'éviter le plus possible. Bah, c'est un tout, déjà, le prix des carburants, oui, c'est clair. Je pense que si on économise le carburant sur un an, on peut s'acheter une maison bientôt. Et en même temps, à côté de ça, c'est un peu écologique, quoi. C'est un petit geste écologique, je pense. Moi, j'ai un diesel, typiquement, moins j'utilise, mieux on se porte, je pense.
3: Vélo électrique, bus, train, de nombreuses alternatives existent pour laisser la voiture de côté. C'est justement tout l'enjeu de ce défi lancé par la ville de Pau. Encore faut-il avoir suffisamment de transports à proximité de chez soi pour pouvoir vraiment se passer de son véhicule.
0: Robin Barnot qui fait le tour de France des bonnes idées qui marchent. À suivre l'écho d'ici, le rendez-vous économique de votre région. On va parler de santé avec cette alliance de cliniques privées qui participent aujourd'hui aux journées de la santé sur le Grand Rond à Toulouse. Il sera particulièrement question de la santé de la femme. Vous restez avec nous, les Innocents, sur Ici Occitanie.

0: C'était Les Innocents sur ICI Occitanie, l'autre Finistère.
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0: Et c'est l'heure de retrouver l'écho d'ici. Et ce matin, zoom sur la santé des femmes, Mathieu Ferry.
3: Oui, c'est le cœur des journées de la santé aujourd'hui à Toulouse. Troisième édition cette année, ça se passe au Grand Rond à partir de 10h ce matin. Parmi les participants, il y a Clean Avenir, une alliance de 11 cliniques privées indépendantes toulousaines. Et la déléguée générale est avec nous ce matin. Bonjour Virginie Noël.
4: Bonjour, merci de votre invitation.
3: Et merci d'être en studio. Avant de parler de la santé des femmes, rappelez-nous, c'est quoi cette alliance Clean Avenir ?
4: Alors, on jongle sur les paradoxes puisque c'est le regroupement de 11 cliniques indépendantes autour de l'agglomération toulousaine qui travaillent ensemble pour mener des projets communs à l'échelle de l'agglomération et du territoire. C'est vraiment ce qui nous singularise, c'est notre ancrage territorial.
3: Se rapprocher quand on est indépendant, c'est important parce qu'il y a d'autres grands groupes en face, dans le privé, les cliniques.
4: Il y a d'autres groupes et même les hôpitaux publics sont organisés au niveau territorial en groupement hospitalier de territoire. Finalement, on est un peu l'équivalent dans le secteur privé pour que les indépendants puissent avoir une taille suffisante pour mener des projets ambitieux.
3: Alors justement, comment vont les cliniques toulousaines aujourd'hui ? À ce micro, la semaine dernière, le patron du MEDEF 31 est venu, nous a dit 40% des cliniques toulousaines sont en déficit.
4: Alors c'est une vraie préoccupation économique aujourd'hui. On a une absence de visibilité qui rend difficile les projections et les investissements qui pour autant sont essentiels pour que nos outils de travail continuent de fonctionner correctement.
3: C'est quoi qui provoque ce déficit en fait, concrètement, qu'on comprenne bien ?
4: Il y a l'évolution de l'inflation, vous connaissez les coûts généraux. Et hier, on était justement en réunion achat avec l'ensemble des directeurs. On voit que sur toutes les lignes de dépenses, on a des augmentations et pour autant des tarifs qui n'évoluent pas, évoluent peu, avec une visibilité qui est retardée chaque année. Donc on a du mal à faire des projections et à stabiliser nos organisations durablement.
3: C'est pour ça qu'une alliance comme Clean Avenir peut être utile, je suppose. Parlons de la santé des femmes, donc les journées de la santé aujourd'hui à Toulouse. Qu'est-ce qui a changé ? En quoi les besoins ont changé ces dernières années quand on parle de santé des femmes ?
4: Alors, pour moi, ils ont changé sur deux aspects. C'est vrai qu'on connaît la santé des femmes au travers des sujets qui préoccupent particulièrement les femmes, la maternité, les cancers féminins. Aujourd'hui, on a aussi des enjeux de santé publique autour de la santé des femmes qui sont loin des représentations qu'on peut avoir, notamment sur l'ensemble des maladies chroniques. Aujourd'hui, les maladies cardiovasculaires tuent 7 fois plus que le cancer du sein. C'est quelque chose qu'on méconnaît complètement. Et chez nous, c'est important de le prendre en compte puisque 56% de nos patients sont des patientes.
3: Et puis il y a aussi la charge mentale dont on parle beaucoup pour les femmes. Ça compte aussi, la santé mentale.
4: C'est ce qui est décrit. C'est d'abord, ça veut dire qu'il y a un retard d'accès aux soins parce que les femmes ne prennent pas le temps de prendre soin d'elles. Et il y a aussi ce sujet de charge mentale. Là, on est un peu dans les difficultés sociétales. On est au milieu du guet avec des femmes qui se sont mises au travail et sur lesquelles reposent beaucoup de charges à la maison quand elles sont mamans et aussi quand elles sont aidantes.
3: Ça veut dire que les femmes s'oublient, elles ne pensent pas à elles. Elles pensent aux autres, en priorité à la famille. Et après, le cœur, la tête, on n'y pense pas.
4: Elles ne s'imaginent pas malades.
3: Et donc, justement, qu'est-ce que vous dites peut-être aux femmes qui nous écoutent, qui sentent qu'elles sont en difficulté ? Qu'est-ce qu'il faut faire ? C'est quoi le premier pas à faire ?
4: C'est de rencontrer des professionnels de santé. Aujourd'hui, on en a en ville et à l'hôpital qui sont accessibles. Il y a des dépistages à faire, il y a des échanges à avoir qui peuvent ouvrir la porte à des prises en charge précoces qui évitent que les pathologies deviennent graves.
3: Une dernière question rapidement, les maternités en région toulousaine, fermeture de l'Union, fermeture de Muret, la clinique d'Occitanie, ça veut dire quoi concrètement sur l'offre de soins, y compris dans les cliniques privées ?
4: Alors, on est directement concerné puisque dans Clean Avenir, il y a la clinique Rive Gauche où il y a 3800 accouchements par an et on sait que ça va augmenter. Ce qui, compte tenu de la natalité au niveau national, c'est assez exceptionnel. Ça veut dire que, heureusement qu'on a des équipes au niveau engagé et de qualité et qu'il faut qu'on ait des soutiens importants pour pouvoir assurer cette montée en charge avec un niveau de qualité qui restera le même.
3: Merci beaucoup Virginie Noël, déléguée générale de Clean Avenir, d'être venue en studio ce matin. Bonne journée à vous.
4: Merci.
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0: Olivier sur East Occitanie. Vous êtes au travail, bon courage, c'est mercredi aujourd'hui. Ça passe vite hein, cette semaine, vous trouvez pas? On va se rendre en cuisine dans un instant, la cuisine d'ici Occitanie, où nous attend Mams Cook avec des tomates vertes. On revient tout de suite.
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0: Mams Cook, vous êtes avec nous et aujourd'hui, ici, sa cuisine, on va transformer les tomates vertes.
8: Tous ceux qui ont des tomates dans leur jardin savent que quand arrive l'automne, le temps devient brumeux, les matins sont plus frais, il y a moins de soleil, les tomates arrêtent de mûrir, c'est normal en fait. Hein. Elles vont rester vertes. Et là, se pose à nous une vraie question. Est-ce qu'on laisse nos tomates comme ça sur pied ou est-ce qu'on en fait des préparations gourmandes?
0: Mais ces tomates, là, pas mûres, sont acides amères.
8: Oui, vous avez raison, mais il y a des petites astuces pour limiter l'amertume et l'acidité. On va retirer les pépins et le cœur un peu gélatineux là des tomates avant de les cuisiner. On va les saler, les laisser dégorger 10 à 15 minutes, puis les rincer, les essuyer avant toute cuisson. Ça va permettre aussi d'éliminer un peu ça. Et puis, on ajoute un petit peu de sucre dans les préparations, même dans une préparation salée.
0: Alors, vous les cuisinez comment ?
8: J'ai plein d'idées à vous donner. Première idée, et alors j'ai goûté ça en Italie, c'est absolument remarquable. Les Italiens font des pickles de tomates vertes. C'est génial. Vous allez couper les tomates en morceaux ou en rondelles, vous allez enlever donc les pépins et la chair un peu trop importante. Vous mettez dans des bocaux avec des épices, alors ça peut être des graines de moutarde, du poivre, du laurier, des clous de girofle, des piments, enfin ce que vous voulez. Et vous allez recouvrir d'un mélange eau, vinaigre, alors vous savez, c'est toujours la même chose, hein. C'est le 3-2-1 en volume, et sucre bien sûr, et sel, et vous allez porter ça à ébullition. Vous allez mettre vos tomates dans le bocal, couvrir avec ce liquide brûlant, vous fermez, et vous allez laisser reposer au moins 2 semaines. C'est incroyablement bon. Et vous mettez ça sur des salades, vous servez ça avec des rôtis, c'est hyper bon. Autre idée, autre petite astuce, vous pouvez faire des frites de tomates vertes. Ouais, je sais, ça fait bizarre. Hein. Vous allez laver et couper les tomates en tranches à peu près 1 cm, hein, pour que ça marche bien. Vous les salez légèrement, c'est ce que je vous disais tout à l'heure, puis vous allez les égoutter. Vous allez les passer dans la farine, dans l'œuf battu et dans de la chapelure ou un mélange de semoule, etc. Ce que vous voulez. Toujours le même principe de cette panure. Et vous allez les faire frire pendant 2-3 minutes dans de l'huile chaude jusqu'à ce qu'elles soient dorées et croustillantes. À l'apéritif, c'est absolument incroyable. incroyable. Et puis après, bien sûr, on peut faire des coulis de tomates vertes avec la même méthode que la tomate classique, mais vous faites ça avec vos tomates vertes. Et vous n'oubliez pas la petite note de sucre pour couper l'acidité.
0: Ah ben bien sûr, à demain. Tiens, demain, vous nous expliquerez comment on conserve les fruits et les légumes qu'on a récoltés cet été. Vous restez en tout cas avec nous, on joue 11h avec Sébastien Bretonneau. Et une nouvelle voix qui va nous rejoindre pour vous accompagner jusqu'à midi. On écoute Michel Jonas, Les Wagonnais, sur Ici Occitanie. Très belle matinée.

0: Michel Jonas sur ici Occitanie. Bienvenue Laurie Leclerc.
1: Bonjour Sébastien, bonjour,
0: bonjour
1: à tous.
0: Bonjour, vous allez nous accompagner jusqu'à midi.
1: Exactement, avec Sébastien Bretonneau. Ici, on joue depuis Blagnac et puis des nouveautés musicales aussi au programme, par exemple, le nouveau Marc Lavoine et Patrick Fiori.
0: Et pour aller jusqu'à 11h, heure des infos, c'est Eurythmics sur ici Occitanie.

0: Le Hit Mix sur Ici Occitanie. Très bonne matinée à tous.
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0: Très bonne fin de matinée à tous à l'écoute d'Ici Occitanie. Il est 11h. Et tout de suite, les infos de votre fin de matinée avec Jeanne-Marie Marco. Bonjour.
2: Bonjour Laurie, bonjour tout le monde. L'info de ce mercredi dans notre région, c'est d'abord le maire sortant de Tournefeuille qui laisse planer le doute quant à la tenue des prochaines élections municipales. Son élection de mars dernier a été annulée hier par le tribunal administratif de Toulouse. Frédéric Parr, candidat d'Hiver Gauche, avait remporté l'élection à une voix près et la justice toulousaine a confirmé hier 5 suffrages litigieux. Son adversaire politique, Laurent Soulier, candidat Renaissance et ingénieur chez Airbus, avait déposé un recours. Le maire, invité d'Ici Occitanie ce matin, n'a pas encore décidé s'il faisait ou non appel de cette décision de justice. C'est une des conséquences de la hausse exorbitante des carburants que vous subissez au quotidien. Les auto-écoles vont augmenter leurs tarifs, annonce le syndicat Mobiliance. Dans ses annonces hier, le gouvernement n'a pas annoncé d'aide spécifique pour les écoles de conduite. Pour les grands rouleurs, le chèque de 100 euros est prolongé et élargi. La CGT dénonce une usine à gaz et demande au gouvernement de bloquer les prix à la pompe et bloquer les marges des pétroliers. La maison de Patrick Bruel à Lille-sur-la-Sorgue dans le Vaucluse a bien été visée par plusieurs départs de feu. Ça date de la fin du mois de juillet. La gendarmerie vient de confirmer l'information à Radio France. Le chanteur est mis en examen dans 4 affaires distinctes pour viol, tentative de viol, agression sexuelle et harcèlement sexuel. 7 après de nombreuses pressions, il a annulé ses tournées prévues cet été et cet automne, notamment chez nous à Toulouse. En rugby, il y a un gros point d'interrogation au Stade Toulousain. Qui sera aligné en troisième ligne dimanche soir à la maison pour affronter Montpellier? Match qu'on suivra évidemment sur Ici Occitanie. François Cross et Jack Willis sont incertains suite à des blessures au genou. Incertain également le trois quarts Juan Cruz Malia ainsi que le deuxième ligne Emmanuel Méafou. Nos Toulousains sont deuxièmes du top 14, dominés par Lyon après seulement 3 petits matchs joués. À 11h02, Laurie, la météo de ce mercredi, encore des températures, faut-il le dire, largement au-dessus des normales de saison.
3: Et oui, puisque c'est le premier jour de l'automne, en théorie, hein, puisqu'en réalité, c'est toujours l'été. Vous avez peut-être eu un petit peu frais ce matin en sortant de chez vous. Et bien là, vous allez pouvoir poser le gilet, hein, prendre les lunettes de soleil, grand ciel bleu, aucun nuage, ni sur les sommets pyrénéens, ni sur la vallée de la Garonne. Et des températures estivales, puisqu'au plus chaud cet après-midi, il faudra compter 28 à Lannemezan, 29 à Foix, 30 au pied de Notre-Dame de la Grave. À Toulouse, 30 à Saint-Gaudens et Pamiers et même 31 degrés attendus à Muret. En ce qui concerne vos conditions de circulation sur la route, alors pour l'instant, tout va bien. Du côté de la rocade toulousaine, trafic parfaitement fluide. C'est uniquement sur les transports en commun qu'il y a ces difficultés sur l'axe Narbonne-Toulouse suite à ce grave accident qui s'est produit dimanche, entre 15 à 30 minutes de retard dans chaque sens de circulation cet après-midi.
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3: Et comme tous les matins sur Ici Occitanie, c'est Ici on joue avec Sébastien Bretonou qui vient chez vous pour vous faire jouer. Toute cette semaine, il est à Blagnac à gagner des cartes cadeaux d'une valeur de 30 euros. Deux concurrents qui vont s'affronter autour des questions parfois très originales de Sébastien. Alors en voiture, à la maison, au travail, on est ensemble jusqu'à midi sur Ici Occitanie.
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3: Et avant de faire connaissance avec les deux candidats du jour, un autre duo musical, celui-là, Étienne Dao et Dany, comme un beau.

Merci Occitanie qui vous accompagne en musique évidemment à 11h06. Dans les prochaines minutes, nous allons retrouver Sébastien Bretounou en direct depuis Blagnac, puisque c'est là où vous jouez. Nouvel enregistrement à la Salvetta Saint-Pierre. Ce sera cet après-midi à 14h. Soyez au rendez-vous. Vous pouvez jouer et gagner de très très beaux cadeaux avec ici Occitanie et donc Sébastien Bretounou que l'on va retrouver également. Une matinée qui se poursuit en musique avec dans les prochaines minutes le tout nouveau titre de Marc Lavoine avec Patrick Fiori, Occupé. Mais tout d'abord, on va replonger dans le passé avec les 10cc I'm Not In Love que l'on écoute tout de suite.

0: Les Britanniques de Tennessee, I'm Not In Love sur ICI Occitanie, titre de 1975. Et si c'est des souvenirs que vous voulez revivre, eh bien sachez qu'ils sont en tournée en novembre prochain, plutôt au nord de l'Europe, une tournée internationale à suivre en 2027. Lui, il est aussi en tournée, mais bien plus près de chez nous. C'est Sébastien Bretonneau que l'on retrouve tout de suite à Blagnac avec Ici On Joue.
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2: On est à Blagnac cette semaine. Ici, on joue pour gagner 30 euros de cartes cadeaux dans le cœur historique de la ville de Blagnac. Qu'est-ce que c'est beau, cette ville de Blagnac, à côté de l'église, à côté des commerçants. Je me souviens ici, à la place du Colibri, qu'il y avait Madame Barthette autrefois, qui tenait une épicerie. Il y avait également une épicerie à la place de la Pizzeria. Ici, voilà, ce village avec des boutiques. Juste derrière moi, il y avait une boulangerie derrière la mairie. D'ailleurs, ça fera l'objet d'une des questions. Une boulangerie dans laquelle il s'est passé quelque chose. Je ne vous en dis pas plus. Pour le moment, on m'affiche les scores de Karen et de Philippine avec lesquels... Oh, de Philippe, pardon. On a... Parce que je ne sais pas pourquoi je vous appelle Philippine, c'est n'importe quoi. Bon, allez, je vais commencer par vous. Alors, bonjour Philippe.
3: Bonjour Sébastien.
2: Vous ne m'en voulez pas.
3: Non.
2: Je ne sais pas pourquoi je vous appelle Philippine.
3: Je ne sais pas non plus.
2: C'est incroyable.
3: Incroyable, effectivement.
2: Il faudrait que je vous achète une robe pour savoir comment ça fait.
3: Je porte très bien le kilt.
2: Ah, ben c'est parfait. Voilà. Alors, Philippe, vous êtes notre premier candidat. Vous habitez où?
3: À Toulouse. Voilà.
2: Vous allez peut-être gagner 30 euros de carte cadeau. Merveilleux.
3: Oh, ce serait extraordinaire.
2: Bon, à Toulouse, le don artistique que vous n'avez absolument pas, mais que vous aimeriez voler.
3: Voilà.
2: C'est quoi? Ben, c'est quoi alors?
3: Non, voler, non, c'est pas ça. C'est pas grave.
2: Mais jouer au piano, vous
3: voilà,
2: dites.
3: Jouer
2: du piano. Voler le temps de quelques minutes.
3: Jouer du piano debout même.
2: Ouais. Ah oui, c'est vrai.
3: Oui, oui.
2: Et pourquoi?
3: Ah, parce que j'adore cette chanson, donc c'est pour ça que j'aimerais jouer.
2: Et ça fait quoi cette chanson dans votre voix?
3: Elle jouait du piano debout, c'est peut-être un détail pour
2: vous. Allez, chanter dans le public aussi.
4: Beaucoup, ça veut dire qu'il était libre pour être heureux dans son piano debout.
2: On n'a pas la journée non plus, hein, donc il va falloir enchaîner. Donc, et sinon, si vous deviez revivre un grand moment de votre vie, ce serait la quoi?
3: La montée du Galibier en vélo, parce que à l'époque je faisais du vélo et là je ne sais pas ce qui s'est passé, j'étais euphorique.
2: Ouais,
3: j'ai
2: monté
3: le Galibier.
2: Je suis en train de regarder vos mollets pour voir.
3: Non mais ils ont bien fondu depuis.
2: Ah ben je vois ça.
3: C'était il y a 30 ans.
2: Ah ben ouais, non. Mais vous avez quand même de très jolis mollets, Philippine.
3: Ah, merci. Bon, ils sont un peu poilus mais tant pis.
2: Alors Karen, comment allez-vous?
5: Très bien, monsieur.
2: Bon, pourquoi vous m'appelez monsieur? Appelez-moi Sébastien, non?
5: Sébastien, si vous voulez.
2: Ouais. Oh là là, elle me regarde avec des yeux. Elle a de la buée sur les cluques.
5: Ah,
2: oh là là. Votre petit surnom, vous dites aucun.
5: Et tant mieux.
2: Et pourquoi?
5: Parce que Karen, ça ferait caca.
2: Ah oui, mais vous avez raison. L'objet inutile mais sentimental dont vous ne vous séparerez jamais. Vous m'avez marqué?
5: J'ai marqué bague de fiançailles.
2: Alors ça, c'est très beau.
5: Mais je suis divorcée, donc on s'en fiche un peu.
2: Mais vous avez gardé la bague quand même?
5: Bah oui, parce qu'elle est très belle.
2: Ouais. Et vous la portez aujourd'hui ou pas?
5: Non, je la porte pas aujourd'hui parce qu'elle est trop belle.
2: Ah ouais. Ah, et alors?
5: Attends, je suis plaisante.
2: Non, mais vous l'avez quand même gardée. Vous avez un nouvel amoureux?
5: Oui.
2: Et il est pas jaloux?
5: Non.
2: Bon, très bien. L'époque historique durant laquelle vous auriez aimé vivre?
5: Alors, je vous ai marqué, on ne sait pas trop. J'ai parlé des années 30.
2: Ouais.
5: Parce que c'est un renouveau. Et sinon, la Renaissance, mais c'était pour les fringues.
2: Bon, d'accord. Bon, vous êtes bien habillé, en tout cas. Voici une première question locale pour déjà avoir un point. Quel est le cours d'eau qui puise sa source sous les pistes de l'aéroport de Blagnac et se jette dans la Garonne?
6: Ah, le Touche.
2: Oui. L'Hers. Non.
5: Le Touche.
2: Non. C'est un ruisseau d'environ 5 km qui possède la particularité historique de prendre sa source directement sous les pistes de l'aéroport de
3: la
2: Touche.
3: La première lettre.
2: R, c'est le R. C'est le R. Ah, mais il y a quelqu'un là, ne le dites pas.
5: Le Riou.
2: Le Riou, bravo Karen. Eh bien, vous marquez un point et c'est vous qui ouvrez le jeu. On se retrouve tout de suite, on est à Blagnac. Ici, on joue pour gagner 30 euros de carte cadeau toute la semaine. À tout de suite.
0: Et oui, Blagnac, on y retourne avec Ici on joue, Sébastien Bretonneau qui est avec vous jusqu'à midi. En musique, Marc Lavoine et Patrick Fiori arrivent en duo dans quelques secondes. À tout de suite sur Ici Occitanie.
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0: C'est la première fois que deux grandes voix de la chanson française sont réunies sur un même titre, Marc Lavoine et Patrick Fiori. C'est Marc Lavoine qui a invité son comparse sur ce titre occupé, annonciateur d'un album qui sortira dans les prochaines semaines à l'automne.

0: occupés à l'instant sur Ici Occitanie. Marc Lavoine et Patrick Fiori en duo, autre duo que l'on retrouve tout de suite, les deux candidats qui s'affrontent autour de Sébastien Bretonneux. Ici, on joue à Blagnac toute cette semaine.
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2: On est à Blagnac toute la semaine, ici on joue avec un public. Avec un public en folie. Ouais. C'est du délire. Ouais. C'est du grand n'importe quoi. Mais on aime ça, on aime ça. C'est ici Occitanie, je vous rappelle qu'il y a 30 euros de carte cadeau à gagner par jour. On est dans le cœur historique de la ville de Blagnac, pas très très loin d'ailleurs de la piscine municipale, du parc des Déramiers, pas très très loin donc de la Garonne également, avec deux nouveaux candidats. C'est Philippe et c'est Karen qui s'affrontent aujourd'hui. Les scores, on rappelle, Karen 1 point, Philippe 0 hein, pour le moment. Voilà. Philippe, pourquoi vous avez votre petit cochon au niveau des oreilles?
3: Parce que c'est pour mieux entendre.
2: Ah oui, c'est ça. Et vous activez bien votre petite vachette aussi, hein, pour donner vos réponses. Hein. Ouais. C'est mignon, une petite
4: on
2: vachette.
4: On dirait une pie, hein, plutôt qu'une vachette.
2: Mais c'est pour les toutous. Ce sont des animaux pour les toutous au départ.
4: D'accord.
2: Bon. Allez, pour deux points. Question géographique. Quelle île française des Caraïbes est politiquement partagée entre la France et les Pays-Bas? Ça, vous savez, Philippe.
4: Saint-Martin.
2: Non, c'est pas. Si c'est Saint-Martin, vous avez raison. C'est n'importe quoi.
4: Mais j'avais pas fait ça.
2: J'allais donner une autre réponse. Vous avez raison.
4: Saint-Martin.
2: C'est l'île de Saint-Martin située dans la mer des Caraïbes. Cette île est unique au monde car effectivement, elle abrite la plus petite frontière internationale terrestre. Du coup, vous avez 3 points, Karen, et vous restez à 0, Philippe. C'est une déculottée pour le moment.
3: Ah là, c'est. Oui.
5: Allez, Philippe.
2: Allez, et on encourage Philippe. Allez-y.
5: Allez, Philippe. Allez, Philippe.
2: Allez, on enchaîne donc avec, pour trois points, cette question culture. Quel animateur de télévision français? Vous avez fait beaucoup de jeux télé.
3: Quelques-uns.
2: Alors, quelques-uns, Philippe. Donc, peut-être que vous allez connaître cette réponse. Quel animateur de télévision français présente le jeu d'aventure? Attendez la fin de l'énoncé de la question pour donner vos réponses. Koh-Lanta depuis. Attendez, je viens de vous dire d'attendre et ils appuient sur les petits cochons et c'est incroyable. Koh-Lanta depuis 2002.
3: Denis Brognard.
2: Oui, c'est Denis Brognard, l'animation officielle du jeu télévisé Koh-Lanta sur TF1 qui est assuré de manière emblématique par Denis Brognard. Il a succédé à qui, vous en souvenez ou pas?
3: Auriol.
2: À Hubert Auriol, exactement, présentateur de la toute première saison. C'était en 2001. Eh bien, écoutez, Philippe, sur une bonne réponse, vous venez de faire égalité avec Karen et vous avez donc 3 points chacun. Alors, le défi de la voix mystère, vous connaissez, et c'est pas franchement la voix la plus facile à reconnaître, le défi de la voix mystère. On va voir si vous avez une bonne intuition. Écoutez jusqu'au bout, le chrono se déclenche et sur le chrono, donc vous me faites vos propositions.
6: Les gens qui sont en confrontation d'illettrisme, c'est tellement dur pour eux. Je pense par exemple à ma mère, des fois, quand elle était sur le voyage, des fois on n'arrivait pas à rattraper mon père, il avait devancé, et du coup elle se retrouvait toute seule, mais sauf que les panneaux, elle pouvait pas lire les panneaux, du coup il fallait qu'elle appelle mon père, que mon père revienne la chercher, et avec une caravane dans la rue c'est plus compliqué, tu peux pas faire des demi-tours.
2: Alors allez-y.
4: Oui, Girac.
2: Kenji Girac.
5: Ouais.
2: Elle est formidable. Mais Karen, alors là c'est incroyable ce que vous venez de faire. Comment vous l'avez reconnu?
4: L'illettrisme.
2: Incroyable. Vous connaissiez son histoire? Pas trop? Non. D'accord, très bien.
4: Mais bon,
2: en tout cas, écoutez, franchement, vous avez une bonne oreille puisque vous prenez le large. 8 points pour vous, 3 points pour Philippe. On peut les applaudir. Ces deux candidats remarquables encore aujourd'hui. Vous restez avec nous, les amis, qu'on va se retrouver tout de suite. On est ici à Blagnac. Ici, on joue pour gagner 30 euros de carte cadeau cette semaine. À tout de suite.

0: Il est libre Max, Hervé Christiani qui avait expliqué que ce Max était un être imaginaire qui concentrait toutes les qualités importantes pour lui. Titre sorti en 1980, véritable tube l'année suivante avec plus de 500 000 exemplaires vendus et un succès qui traverse les époques jusqu'à aujourd'hui. Pour vous accompagner sur ici Occitanie, la suite en musique ce sera avec Eros Ramazzotti juste après vos idées sorties.
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2: D'abord, notez que ce vendredi, à Balma, une collecte de sang pour les 18-70 ans est organisée au Palladium. 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

0: Eros Ramazzotti sur ici Occitanie et un gros nom derrière le clip de cette chanson Cosa della Vita, c'est le réalisateur Spike Lee qui s'est chargé de faire le clip de ce titre. Nous on prend la direction de Blagnac avec Sébastien Bretenou et ses deux candidats Karine et Philippe. Ici on joue, c'est jusqu'à midi sur ici Occitanie.
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2: Ici on joue à Blagnac cette semaine. Oui, ici on joue pour gagner 30 euros de carte cadeau. Les commerçants de la ville qui vous offrent également des cadeaux. Théa Maïr qui vous offre notamment un bon d'achat de 10 euros. Donc Théa Maïr qui est un atelier de boulangerie artisanale et 100% bio ici à Blagnac. Et le perdant repartira quand même avec un sac avec plein de beaux objets à l'intérieur, notamment des places pour Odysseus et un livre sur l'Odyssée de l'aviation à Toulouse. Alors nos deux candidats du jour, c'est Karen et c'est Philippe. Comment ça va?
3: Très bien.
2: À ce
3: bien.
2: Stade du jeu, là.
3: Très bien.
0: Parfaitement.
2: Bon, parce que c'est
0: bien.
2: Très serré. Enfin, c'est très serré. Ouais. Philippe, vous avez 3 points. Karen, vous avez 8 points. Mais voilà, c'est quand même serré parce que tout est encore jouable, voilà. Vous le savez. Alors, la première question, elle est quoi, la première question? C'est quoi la thématique?
3: Européenne.
2: Non, pas du tout. Alors, il n'a rien suivi du tout. Il a la ramasse totale. Elle est l'eau?
3: L'eau cacale.
2: Elle est l'eau cacale, bien sûr. Elle est locale. Dites-moi d'ailleurs, pour un point, quel est le nom du nouveau bus qui va à la rencontre des Blagnacais?
4: Ouais.
2: Il y a un jeu.
3: Blablabus.
2: Alors non, ça je peux pas l'accepter.
3: Blagnacbus.
2: Ah, c'est pas ça, non. C'est
0: cool. Kawakbus.
2: Non, mais c'est Yabla dedans.
0: Ah. Blablabus.
2: Non, Yabla, il y a le nom de la ville.
3: Blagnac.
2: Bah, trop tard. Il l'a donné, Philippe. Bravo. Vous avez donc un point supplémentaire. Autant dire que je l'ai voulu offert, ce point.
0: Oui.
2: Hein, Philippe?
3: Oh, mais j'avais démarré quand même.
2: Est-ce que vous pouvez me remercier, s'il vous plaît?
3: Sébastien, je me mettrai à genoux pour vous remercier, mais là, je peux pas.
2: Non, là, vous pouvez pas. C'est pas possible. Non, parce que tous les Blagnacais et les Blagnacaises vont croire que vous me faites une déclaration. Et ça, c'est pas possible. Et ça m'arrangerait pas du tout, car si, voilà. Alors, Karen, vous avez 8 points. Et Philippe, vous avez 4 points. Pour 2 points, question géographie. Moi, j'aime bien voir de l'eau dans vos yeux. Sur les questions, de temps en temps, on se dit, mais on n'a pas la réponse, on l'a pas. Bon, alors, question géographie. Quel est le seul pays à avoir une frontière terrestre directe avec le Royaume-Uni? Ouais.
3: Pays de Galles?
2: Non. Cette frontière sépare le pays en question au nord. Et de la République.
0: L'Espagne.
2: Non. Alors, non.
0: Le Royaume-Uni, il y a Gibraltar.
2: Oh non, c'est pas ça. Allez, faites des propositions, les amis.
0: C'est au nord, c'est au sud.
2: C'est
0: l'Écosse, c'est pas fait.
2: Non, c'est l'Irlande.
0: Ah ouais. Eh oui.
2: Et Philippe, vous le saviez.
3: Oui.
2: Allez, je vous donne le point alors quand même. Non, c'est pas vrai. Non, c'est pas vrai, c'est pas vrai.
0: C'est une île, l'Irlande.
2: Non,
3: cette frontière. Il y a l'Irlande du Nord.
2: Exactement, l'Irlande du Nord, absolument.
0: Ah oui.
2: Attendez, moi je suis professionnel, j'ai les bonnes réponses sur mes fiches. Hein. Vous allez, bon.
0: J'imagine.
2: Alors pour toi, il vaut mieux d'ailleurs. Pour 3 points, question culture. Quel grand nom du cinéma français célèbre pour ses rôles de séducteur, un peu comme moi, et son regard, un peu comme moi aussi, a joué dans Plein Soleil et le samouraï, c'est aussi d'ailleurs le papa d'un célèbre Anthony. Oui,
3: Alain Delon.
2: Alain Delon, bien sûr. Quelle remarquable réponse. Dans Plein Soleil, Alain Delon incarne. Vous vous souvenez du prénom qu'il a dans le film Plein Soleil ou pas?
3: C'est Monsieur Ripley.
2: C'est Tom. Homme pauvre, ambitieux et machiavélique. Et dans le film Samouraï, Alain Delon incarne le rôle principal. Jeff, un tueur à gages froid. Il fait peur d'ailleurs dans ce film. Allez, pour 5 points, le blind test. Oh là là là là, mais quel artiste! Je parle pas de moi, je parle de l'artiste que je vais jouer tout de suite. Attention, dites-moi. Quel artiste ou quelle chanson je joue tout de suite avec mon petit casou?
0: Ouais. C'est ce que c'est.
2: Allez, top chrono.
0: C'est qui c'est?
2: Il a une voix fantastique, il a été découvert par la Nouvelle Star.
0: Oui.
2: Ouais. Mais non, ça c'est pas une réponse.
3: Ouais.
2: Comment vous faites? Vous croyez que je vais vous l'accorder?
0: En fait, il y a bien Julien Doré, mais c'est pas ça.
2: Non, c'est pas Julien Doré. Il a été aussi.
0: Oui.
3: Christophe Willem.
2: C'est Christophe Willem.
0: Ouais,
2: on vérifie tout de suite. Allez, on chante.
5: Chante,
2: on dort, ma salle de bain. Allez, Karen, 8 points. Philippe, vous avez 12 points. Vous restez avec nous, on revient ici à Blagnac, ici on joue pour une troisième battle et 30 euros de cartes cadeaux à gagner dans quelques minutes. À tout de suite.
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0: Les Oies Sauvages, Yann Muller, le DJ de 35 ans originaire de Nice, qui revisite avec succès le tube de Michel Delpech.
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0: Et si on joue, c'est jusqu'à midi avec Sébastien Bretonou qui fait jouer les Blagnacais. On peut dire aussi Kawek, un mot venu de l'Occitan hein, qui désigne toute personne qui a grandi à Blagnac. Alors peut-être que vous aussi, vous avez envie de répondre aux questions de Sébastien ou tout simplement découvrir les coulisses du jeu. Eh bien, prochain enregistrement, c'est cet après-midi à la Salvetat Saint-Gilles. Rendez-vous donc à partir de 14h. D'ici là, ce sont nos deux candidats du jour qui s'affrontent. On verra qui est le grand gagnant avant midi. Alors au travail, à la maison, en voiture pour vous accompagner en musique. Une chanson triste sur un air disco, c'est Tragédie avec les Bee Gees sur Ici Occitanie.

0: Tragedy, les Bee Gees sur ici Occitanie, titre sorti en 1979, numéro 1 aux États-Unis, au Canada, en Italie, mais aussi en France. Vous avez peut-être toujours chez vous le 45 tours pour vous accompagner jusqu'à midi. Ici, on joue à Blagnac avec Sébastien Bretonneau qui revient dans quelques secondes.
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9: Ici on joue à Blagnac cette semaine pour gagner des cartes cadeaux de 30 euros. Les commerçants de la ville qui offrent également des cadeaux et les perdants qui repartent avec un sac et plein de surprises de la mairie de Blagnac à l'intérieur. Nos deux candidats du jour, Philippine et Karen. Oh pardon Philippe, mais pourquoi je vous appelle Philippine? Je suis vraiment désolé,
10: oh là là,
9: mais
10: là
9: c'est
10: là
9: incroyable.
10: Là. Pourtant il n'y a pas d'ambiguïté.
9: Non mais j'ai 12 cerveaux, c'est comme ça. Je suis vraiment désolé. Alors Karen, vous avez 8 points, où il n'y a pas d'ambiguïté, vous avez raison. Et Philippe, vous avez 12 points. Non, je vous assure, hein, il y a marqué Philippe sur ma fiche, c'est complètement dingue. Allez, tout de suite, une nouvelle question pour avoir un point supplémentaire. Question locale. Dites-moi, quelle distinction la ville de Blagnac a-t-elle reçue en 2025? Oui.
11: Ville fleurie?
9: Non, c'est pas ça. C'est vraiment pour... C'est un endroit où les gens se réunissent certains jours de la semaine.
11: La ville de la convivialité?
9: Non, c'est pas ça.
12: Allez, à l'église?
9: Non, c'est pas ça. Oui, ça pourrait être ça, mais
12: devant.
9: C'est pas ça du tout. Non, c'est pas ça du tout. Non, mais c'est vraiment un endroit très convivial où les gens achètent des poireaux, des...
11: La ville
12: au marché.
9: Oui, bon, ben, c'est trop tard, le chrono est terminé. C'est le trophée des marchés de France. Pour deux points, question géographie. Quel détroit sépare la Russie de l'Alaska?
12: Pardon.
9: Oui, pardon?
11: Bering.
9: Le détroit de Bering.
12: J'avais pas entendu la question.
9: Bravo Philippe, vous n'avez pas entendu?
12: Non, j'avais pas entendu la question.
9: Ah ben alors là, non,
12: mais c'est pas grave, j'ai été concentré.
9: Non, mais attendez, on peut pas accepter ça. Non, si j'accepte ça. Karen, 8 points. Philippe, vous avez 14 points.
12: Voilà, non, mais c'est pas possible.
9: Pour 3 points. Non, mais attendez, tout est encore jouable. Vous allez vous rattraper là, je suis sûr. Pour 3 points, question culture. Quelle mini-série humoristique française mettait en scène Jean Dujardin et Alexandra Lamy dans le rôle d'un couple surnommé Chouchou et Loulou? J'adorais cette série, oui, c'était génial.
12: Un gars, une fille.
9: Oui, bravo Karen. Hey, Karen, vous avez 3 points là en plus.
12: Oh, mais magnifique.
9: Ah ben oui, c'est
12: merveilleux.
9: Super. Ça veut dire que si effectivement,
12: tu seras petit nuage.
9: Ouais ouais, si effectivement vous avez
12: si je réponds à la prochaine question,
9: vous avez
12: gagné.
9: 5 points, vous gagnez. Exactement,
12: oh
9: c'est vous qui avez les 30 euros de carte de cadeau. Vous avez une pression monstre.
12: Oh là.
9: La chanson trafiquée tout de suite pour tous les deux. Vous attendez
12: Le chrono.
9: Qu'elle se termine, le chrono. Ouais, vous savez tout. Hein. Vous voulez prendre ma place, peut-être, Karen?
12: Pourquoi pas?
9: Ah, j'adore. Ah, j'adore l'idée. Allez, écoutez cette chanson trafiquée.

0: vous, autant se le dire. Je vous dire que c'est un artiste français qui est de la même époque, on va dire, que Johnny Hallyday d'ailleurs.
1: Oui, c'est Eddie Mitchell.
0: Ah, Eddie Mitchell. Alors attendez, qui a donné sa réponse avant? Qui a activé le petit buzzer avant? C'est la petite vachette. Je suis désolé, c'est la petite vachette. Bravo Karen, c'est vous qui remportez les 30 euros de carte cadeau. Aujourd'hui, vous allez pouvoir offrir un restaurant à votre amoureux. Et vous gagnez également donc un bon d'achat de Terra Mahir, donc un atelier de boulangerie artisanale ici à Blagnac. Bravo à vous.
1: Merci beaucoup.
0: Ici, on joue à Blagnac toute la semaine pour gagner des cartes cadeaux de 30 euros. Et on revient quand? On revient demain. À demain à Blagnac.

0: Il tape sur des bambous, Philippe Laville sur ici, Occitanie, quasiment midi, ils sont en train de s'installer en studio, toute l'équipe de On vous doit bien ça autour d'Enora Malagré. Alors Enora, vous nous parlez de quoi aujourd'hui? Bonjour.
1: Bonjour à tous, bienvenue dans On vous doit bien ça, votre nouveau rendez-vous quotidien sur ici aujourd'hui. On va parler du rapport entre les écrans et les enfants. Est-ce qu'ils sont trop scotchés à leur écran, nos enfants, nos ados? On en parle, à tout de suite.
0: Et à tout de suite, Enora est toujours avec vous, hein, 2 fois 200 € de bons d'achat. À gagner, il faut s'inscrire sur la page de l'émission. On vous doit bien ça. Avant cela, midi pile, ce sera le journal de la rédaction d'ici Occitanie. Et pour vous accompagner en musique, tout de suite, c'est Isabelle Boulet. Parle-moi.

0: Boulet, parle-moi sur ici Occitanie. 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
0: Et très bonne journée avec Ici Occitanie, il est midi. Et les informations sur Ici Occitanie, c'est avec vous Jeanne-Marie Marco, bonjour.
2: Bonjour tout le monde. La troisième ville de la Haute-Garonne n'a plus de maire. Les élections municipales de Tournefeuille ont été annulées hier par la justice toulousaine suite à 5 suffrages litigieux. Le maire d'hiver gauche, Frédéric Parr, avait remporté l'élection à une voix près et c'est son adversaire du second tour, Laurent Soulier, étiqueté Renaissance, qui avait déposé un recours juste après sa défaite. Alors depuis hier, vous l'imaginez, cet ingénieur de chez Airbus est soulagé et déjà prêt à refaire campagne.
3: C'est une grande satisfaction pour mon équipe et pour moi. Justice est rendue, nous avions déposé ce recours dès le second tour parce que 5 irrégularités avaient été constatées pour un écart de une voix. Donc nous sommes très satisfaits de cette décision. Le tribunal a été dans notre sens en annulant cette élection. Et nous sommes prêts à repartir sur le terrain, bien sûr.
2: Alors, quand de nouvelles élections municipales auront-elles lieu à Tournefeuille? Ça dépend beaucoup du maire sortant, Frédéric Parr. Il a un mois pour faire appel de cette décision du tribunal. Et sur Ici Occitanie, ce matin, notre journaliste Sébastien Cabrita dos Santos a insisté, mais il a assuré ne pas avoir pris sa décision.
4: Non, sincèrement, je n'ai pas d'idée, c'est trop tôt.
5: Qu'est-ce qui vous freine concrètement, monsieur le maire?
4: Pour prendre une décision?
5: Oui, qu'est-ce qui vous empêche de dire dès ce matin sur Ici Occitanie que vous ferez pas appel?
4: Il faut tout simplement que j'examine tous les considérants du jugement et que j'en débatte avec ma majorité. Et ensuite, nous prendrons notre décision ensemble, bien évidemment. Mmh. Et en attendant, voilà. C'est pour cela qu'il y a d'ailleurs un délai de recours d'un mois.
2: Hein. Et s'il ne fait pas appel, la préfecture de la Haute-Garonne pourrait organiser de nouvelles élections à Tournefeuille avant la fin de l'année. Le prochain conseil municipal est prévu la semaine prochaine, le 1er octobre, dans cette commune de 30 000 habitants où 58% des électeurs ont voté aux élections municipales de mars dernier. C'est un pansement sur une jambe de bois. C'est comme ça que réagit le syndicat national des infirmières et infirmiers libéraux de la Haute-Garonne aux annonces du gouvernement sur la hausse des prix des carburants. L'aide aux grands rouleurs de 100 euros a été prolongée et élargie. Les infirmiers et infirmières qui font plus de 100 km par jour ont droit à ce qu'on appelle un bonus ruralité de 80 euros, considéré donc comme dérisoire par les infirmiers libéraux qui envisagent pour certains de réduire leur périmètre de tournée pour limiter leur consommation de carburant. Hier, le prix moyen du litre de gasoil était à 2,41 euros. C'est un record.
0: 3 semaines après la rentrée scolaire, ça bug toujours à l'éducation nationale.
2: Absolument. Vous avez sûrement entendu parler de cette cyberattaque qui a concerné l'Académie de Toulouse. Donc, tous les services étaient paralysés. Avant la rentrée, ça, forcément, c'est très compliqué. Les écoles n'avaient pas accès à leur boîte mail. Donc, imaginez à quel point la communication avec les parents d'élèves a été compliquée. Un mois après, donc, l'outil de messagerie fonctionne à nouveau, mais de nombreuses applications sont toujours en carafe. Ça engendre aussi de grosses difficultés dans le recrutement de certains personnels, comme nous l'explique Jennifer Pellissier, qui est co-secrétaire du syndicat à la FSU NUPP.
6: Il y a des inquiétudes sur la possibilité, par exemple, d'éditer des contrats. Donc, on a des écoles, je pense à Ada Lovelace, où les AESH sont en grève pour la 3e semaine consécutive, qui attendent des recrutements de personnel. Et en fait, même si on trouve les personnels, l'administration ne peut pas nous garantir qu'ils seront en capacité d'éditer les contrats pour recruter les personnels nécessaires. On sent que ça va être très compliqué parce que, notamment pour les collègues qui sont plus éloignés de l'école, pour des raisons de santé notamment, qui ne peuvent pas réactiver leur code à distance, en fait, tout prend des proportions très compliquées. La paye de septembre, par exemple, il va y avoir des erreurs. Ils nous le disent, en fait. Parce qu'il n'y aura pas les régulations de paye qu'il peut y avoir en deux mois sur l'autre. Ils n'arrivent pas à éditer des attestations de fin de contrat, des anciens contractuels. Ça soulève quand même beaucoup de difficultés, notamment dans la gestion individuelle, que ce soit salaire, carrière, tout ça.
2: Ah tiens, et en parlant des contractuels, justement, un autre syndicat, le SNUDIFO 31, organise un rassemblement à 15h ce mercredi devant le rectorat Toulouse pour exiger le recrutement de 5 candidats restants sur la liste complémentaire, ainsi que le renouvellement des contractuels qui le souhaitent. Les

0: Muret, Auch, Castres ou Saint-Sulpice, 30 degrés, rue d'Alsace à Toulouse, tout comme à Pamiers ou encore à Saint-Gaudens.
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1: Et bonjour à tous, quel bonheur de vous retrouver chaque midi jusqu'à 13h. C'est votre nouveau rendez-vous sur Ici. On parle bon plan, vie quotidienne, arnaque à éviter, santé. Nous sommes là pour vous rendre service parce qu'on vous doit bien ça. C'est le titre de ce nouveau rendez-vous quotidien. Moi je m'appelle Enora Malagré et voici la joyeuse bande qui m'accompagne tous les jours. Aude Razo, Madame Anti-Arnaque, coucou Aude.
3: Coucou, coucou tout le monde.
1: Elsa Wolinski, mon rayon de soleil. Bonjour Elsa Wolinski. Vous ne les voyez pas, je sais, c'est pas très radiophonique. Elles sont toutes les deux en rose, deux petits bonbons aujourd'hui.
3: Fait exprès.
1: Et de l'autre côté, Gérald Kerzek, notre merveilleux médecin. Bonjour Gérald.
4: Bonjour, et moi je suis quelle couleur ?
1: Bleu.
4: Eh bah oui, en bleu.
1: C'est très laid. Alors, Valère Coréard, notre monsieur bon plan. Bonjour Valère.
5: Salut Enora, bonjour à toutes et tous.
1: Alors aujourd'hui, très gros dossier, très important, on va parler enfants et écran. Est-ce que ça fait bon ménage ? Pardon, on vous en dit un mot tout au long de l'émission. Puis si vous avez des questions, laissez-nous des messages au 0810 055 056. C'est un WhatsApp, c'est gratuit. Nous sommes là pour vous. Et puis, laissez-nous aussi des messages vocaux, comme l'a fait Marie-Rose aujourd'hui.
6: Oui, bonjour, c'est Marie-Rose de Goussainville. Sur ma retraite, il y a le RDS, donc j'aimerais bien savoir à quoi ça correspond.
1: Très bien, ça c'est là une question pour vous, cher
5: oui,
1: Valère.
5: CSG, CRDS, je vais vous expliquer ce que c'est, mais il n'y a pas le choix.
1: On y répond dans une trentaine de minutes. Et puis le meilleur pour la fin, tout au long de l'année, je booste votre pouvoir d'achat. 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Et rendez-vous entre 12h et 13h, on vous doit bien ça sur Ici. 17, nous sommes en direct ensemble jusqu'à 13h, gros dossier enfants, ados et écrans. Et pour ce faire, nous avons un invité de choix. Nous avons un grand pédopsychiatre qui nous fait l'honneur de venir, Stéphane Clerget. Bonjour Stéphane, bienvenue.
7: Bonjour Enora.
1: Vous avez écrit votre dernier livre, il s'appelle Les mots de vos ados, comment les aider vraiment. C'est sorti en mars 2026. C'est Solar, c'est un sujet qui vous passionne. Merci beaucoup d'être là. Alors, les merci. Enfants et les écrans, c'est bien, c'est pas bien, Aude Razo ?
3: Alors, visiblement, pour beaucoup de gens, c'est pas bien. En fait, c'est notre journée spéciale. Dites-le oui. Ici, journée consacrée sur notre antenne à nos enfants. C'est une enquête de notre réseau Ici, Radio, TV, Digital, grande consultation citoyenne avec Odoxa en vue de l'élection présidentielle. Et donc, un chiffre, une inquiétude qui ressort dans cette consultation, c'est l'addiction aux écrans. 44% des parents d'élèves interrogés estiment que l'une des priorités du futur président doit être de lutter contre la sédentarité et contre l'addiction aux écrans, pourcentage qui monte même à 48% en région PACA. J'ai épluché un peu les régions. Stéphane Clerget, vous qui êtes pédopsychiatre, on a raison de s'inquiéter ou on en fait trop ?
7: Alors, on a raison de s'inquiéter. Maintenant, tout repose pas sur le président de la République. Ça repose d'abord sur les parents qui ont un vrai rôle à jouer dans la réduction des temps d'écran et surtout pour inviter les enfants et les ados à faire d'autres activités beaucoup plus utiles pour leur développement.
3: À quel âge on peut mettre un smartphone ou une tablette entre les mains d'un enfant ?
7: À partir de 3-4 ans, mais pas tout seul.
1: C'est-à-dire c'est très jeune, non ?
7: Oui, non, mais attendez.
1: Ouais, excusez-moi, on vous a un peu sauté dessus avec Elsa Wolinski. Et pardonner cette attitude un peu cavalière, mais c'est vrai qu'on est tellement intéressé par ce sujet.
7: Oui, mais il ne s'agit pas non plus de culpabiliser les parents quand ils montrent un petit dessin animé à leur enfant de 3-4 ans. On peut regarder un petit dessin animé avec son enfant de 3-4 ans quand ça dure 5-10 minutes ou s'amuser à lui faire dessiner sur l'iPad. Mais c'est des temps extrêmement courts et toujours accompagnés. Pourquoi ? Parce que l'écran, vous êtes Madame Arnaque, l'écran c'est l'arnaque. On croit qu'ils sont super intelligents les enfants parce qu'ils arrivent à utiliser l'iPad. En fait, ça demande 2-3 neurones, beaucoup moins que pour écrire son prénom avec un crayon à papier.
3: Et je pense toujours aux parents, aux grands-parents qui nous écoutent, à quel moment on doit s'alarmer ? À quel moment il y a le signe qu'un enfant, là, il est trop devant un écran ? Est-ce qu'il y a des signes qu'on peut nous détecter ?
7: Il y a un signe très, très précoce, c'est qu'il hurle quand on lui retire l'écran. C'est-à-dire que quand c'est la crise, qui dure parfois un quart d'heure, 20 minutes, parce qu'on lui dit, ça suffit, t'as fait une heure d'écran, t'as fait tes jeux, c'est bon, maintenant, on passe à table ou autre. Et c'est là qu'on voit qu'il y a une vraie dépendance, une vraie addiction.

0: un vrai accrochage à l'écran, c'est extrêmement attractif, hein, donc c'est souvent très difficile de le réduire.
1: Gérald Kierzek.
2: C'est extrêmement attractif et comme le dit Stéphane Clerget, ça permet pas de développer et de neurodévelopper l'enfant. On a l'impression que le gamin est intelligent, qu'il est capable de faire plein de choses et en réalité non. Et quand il y a des études qui ont montré que les enfants qui avaient un iPad, ils savaient pas dessiner une maison en trois dimensions par exemple, alors que des enfants qui jouent avec des cubes, qui construisent, ils sont capables d'approcher cette tridimension et donc ils ont beaucoup plus développé leur système cérébral. Et c'est là où c'est dangereux, c'est que ça donne l'impression finalement que le gamin il se développe alors qu'il se développe pas du tout, malheureusement il régresse. Il régresse aussi, on en parlera tout à l'heure, sur ses relations sociales.
1: Oui, Valère Correa, vous avez des enfants, vous, qui sont très jeunes.
3: J'en ai un paquet, j'en ai un, deux, trois.
1: J'en ai un paquet.
3: Non mais, alors je vais vous poser une question, mais j'ai peur de la réponse, donc allez-y doucement, parce que c'est vrai, quand on est parent, on veut faire au mieux, et on se dit, est-ce que je me suis planté ? Bon, j'ai un enfant depuis qu'il a 9 ans, il a 10 ans aujourd'hui, Augustin, je lui ai mis un téléphone entre les mains, je lui ai dit, voilà, ça c'est ton téléphone, de maison, il n'a pas le droit de sortir avec, enfin, il ne capte pas, il n'y a pas de réseau. Et ma stratégie, c'était de dire, je veux qu'il soit acteur de l'appropriation de cet objet, finalement, dans son quotidien. Donc, il a évidemment un temps limité, on met des alarmes, etc. Mais parfois, quand j'en parle avec des amis, ils sont un peu choqués en disant, mais déjà, il a déjà un téléphone. Et je me suis dit, mais il va vivre toute sa vie avec des téléphones autour de lui. Donc, autant qu'il s'habitue tout de suite, mais on le fait ensemble. C'est une stratégie qui peut se tenir ou bof?
0: C'est dangereux. C'est-à-dire que, effectivement, il va vivre toute sa vie, mais enfin, on va pas non plus lui donner le volant d'une voiture à 9 ans. Non, c'est trop précoce. Il a beaucoup d'autres choses à faire, beaucoup d'autres choses à apprendre et il en a surtout pas vraiment l'utilité du téléphone. Aujourd'hui, en moyenne, quand les parents donnent un téléphone à l'enfant, c'est quand il entre au collège et c'est surtout pour pouvoir lui laisser un petit peu d'autonomie et pouvoir le contacter. À 9 ans, ça n'a aucun intérêt. À partir du moment où on peut évidemment contrôler et pas le laisser seul avec son téléphone, c'est pas forcément dangereux. Mais c'est pas utile, non.
1: On va continuer de parler des rapports entre les enfants et les écrans, aussi nos ados, parce que vous l'avez évoqué, ça c'est un grand sujet. Elsa Wolinski, vous avez des ados à la maison, vous aurez des questions à poser. Et puis si vous avez des questions à poser à notre pédopsychiatre Stéphane Clerget, c'est le moment, hein, 0810 055 056. Si vous êtes parent, grand-parent, tata, marraine, parrain, on prend tout, hein, j'ai envie de vous dire. Et pour l'heure, on va écouter un petit disque, Sandra Maria Magdalena, vous êtes dans votre nouveau rendez-vous quotidien. On vous doit bien ça sur ICI, on est ensemble jusqu'à 13h.

0: Maria Magdalena sur votre radio ici, on est ensemble jusqu'à 13h.
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0: 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Midi 15, on est en direct, c'est mercredi, c'est jour des enfants, du coup. On parle du rapport entre les écrans et nos enfants ou nos ados. Le grand pédopsychiatre Stéphane Clerget nous a rejoint aujourd'hui au sein de cette joyeuse bande. Et vous êtes déjà très nombreuses et très nombreux à réagir au 0810 055 056. Si vous avez des questions, ça tombe bien, on est là pour y répondre. Nous avons donc Catherine qui nous appelle de Bretagne. J'aime entendre ça. Bonjour chère Catherine.
2: Bonjour Anora, bonjour à toute l'équipe.
0: Et vous appelez d'où Catherine?
2: Alors j'appelle de Landerneau, dans le Finistère, à côté de Brest.
0: Pardon, je suis très en joie, je suis moi-même finistérienne, j'embrasse très fort.
2: Oui, je sais.
0: Ici, Brest-Vizel.
2: Vive les Bretons.
0: Vive la Bretagne. Bon, pardon, on arrête là tout de suite. C'est horrible ce que je suis en train de faire. J'embrasse d'ailleurs, je fais un immense coucou à nos 44 locales merveilleuses de tout le réseau ici, qui font un travail absolument fabuleux. Alors, vous avez plusieurs enfants, vous avez deux enfants, Catherine, c'est ça?
2: J'ai ça, j'ai deux adolescents, ouais. Une fille de 14 ans et un garçon de 11 ans.
0: Comment vous gérez les écrans avec vos ados alors?
2: Alors ça a été une question un peu prise de tête, surtout l'année dernière. C'est vrai que bon, ma fille a eu un portable dès son entrée en sixième pour la laisser un peu autonome. C'est vrai que cette année mon fils est rentré en sixième également. C'est vrai que j'ai fait le choix de pas lui prendre de portable parce que je me suis rendu compte que il passait que ma fille passait trop de temps sur les écrans, que ça avait un impact même sur les résultats. Donc c'est vrai que je me suis dit ne fais pas la même erreur.
0: Bêtise, voilà, c'est ça. Elle a bien fait déjà, docteur Clerget, ça c'est pas mal.
3: Ouais, c'est formidable qu'elle y soit parvenue, oui.
0: Ouais. Sans trop de crise.
2: Ça a été facile.
0: Ouais,
2: mais je lui ai expliqué les raisons pour lesquelles je décidais de ça. C'est vrai que mon fils m'en veut un peu, il me dit pourquoi elle a eu, moi j'ai pas. Donc je lui dis je limite l'utilisation d'une tablette le mercredi et un peu le week-end, contrôle parental sur la tablette également.
0: D'accord.
2: Après c'est vrai que c'est pas facile puisque là je me rends compte qu'en sixième on leur demande d'installer une application pour avoir leurs devoirs, pour rendre certains travaux.
0: Quoi, pardonnez-moi, j'ai pas d'enfant moi donc. Mais ça n'a pas de sens ça, docteur.
3: C'est vrai que c'est un peu étrange, c'est-à-dire que sur Pronote maintenant les devoirs sont plus remis sur l'agenda, ils sont écrits sur Pronote, donc faut allumer l'écran pour voir les devoirs.
0: Oui. Ça, Elsa Wolinski, vous avez aussi deux ados comme notre auditrice Catherine, donc ça c'est un peu antinomique tout ça.
4: Ouais, tout à fait. Moi je suis traumatisée par Pronote personnellement.
0: Alors, comment on fait, parce que j'entends Catherine, l'un l'a eu, l'autre non. Comment on gère d'ailleurs un peu cette jalousie entre ados? L'un a eu un manuel, j'allais dire pas du tout. Moi, je suis en mode grimoire. Un écran et pas l'autre. Comment on fait ça?
3: On peut dire qu'effectivement, la vie est pas toujours juste. C'est à chacun selon ses besoins. C'est pas l'égalité parfaite. On peut considérer que tel enfant qui fait suffisamment d'activités extérieures, du sport, des activités artistiques, peut regarder son écran parce qu'il arrive à être autonome et autogérer son temps et pas l'autre. C'est aussi fonction de la personnalité des enfants.
0: Ouais, c'est ça. Alors comment du coup, Catherine, on va reprendre Catherine. Comment vous rassurez, c'est ça, Catherine? C'était ça votre question, j'imagine.
2: Excuse-moi, oui, je suis là. Du coup, vous me demandiez?
0: Oui, quelle était votre question pour le docteur?
2: Savoir comment expliquer aux enfants l'impact négatif en fait des écrans.
0: Ouais, c'est ça.
2: Sur eux, quoi.
3: C'est vrai que quoi qu'on leur dise, de toute façon, c'est tellement prenant les écrans que ils vont nous entendre, mais on peut pas utiliser leur raisonnement. C'est-à-dire à l'âge de vos enfants, ils ont pas la capacité de s'autoréguler. C'est juste pas possible. Donc faut pas. On leur explique évidemment, mais on peut pas se reposer sur eux, sur leur sens des responsabilités. Mmh. C'est pas possible. Donc vous êtes obligés, comme vous le faites formidablement, de mettre des limites et de définir les temps où l'écran peut être utilisé.
0: Elsa Wolinski.
4: Non, mais je voulais me permettre de vous poser une question, parce que quand vous parlez de s'autoréguler, finalement, est-ce que nos enfants ne nous plagient pas nous-mêmes? Puisque nous, on a aussi du mal à s'autoréguler quand même.
3: Mais tout le monde, en fait. Je crois qu'à tout âge, c'est très dur de s'autoréguler, mais encore plus quand on est enfant. Mais c'est vrai, vous avez raison, c'est fondamental. Beaucoup d'adultes ont du mal à s'autoréguler. Évidemment, c'est difficile de faire la leçon à son enfant quand soi-même, on n'y arrive pas. Donc, la priorité pourrait être aussi, nous, d'apprendre à nous réguler.
4: En fait, de faire attention parce qu'ils nous regardent. Donc, oui. Si on dit à notre enfant, ne prends pas ton portable, mais que nous, on passe notre temps avec notre portable.
5: T'es gentil, maman, mais tu fais la même chose. Oui. Gérald Kirzet, puis Audrazo.
6: Mais est-ce qu'on peut dire, je me suis trompé avec ta sœur, on pensait que c'était une bonne idée, en fait, c'est une mauvaise idée, et donc, du coup, pourtant, on ne va pas refaire la même erreur, ou moi-même, je suis addict et je n'ai pas envie que tu tombes dans cette addiction, de le verbaliser. Est-ce que c'est un aveu de faiblesse ou est-ce qu'au contraire, c'est un argument?
3: De toute façon, c'est bien, les aveux de faiblesse, ça autorise l'enfant à accepter aussi ses propres faiblesses, mais bien sûr qu'on peut dire ça. Surtout, ce qu'on peut dire, c'est que c'est pour ton bien. Et en fait, les ados, ils le savent bien, parce qu'ils n'arrêtent pas d'entendre, ils écoutent la radio, on en parle à l'école, ils savent très bien que ce n'est pas bon pour leur développement.
5: Bien sûr, ils ne sont pas idiots.
3: Ils savent bien qu'on fait ça pour leur bien et ils nous remercieront plus tard.
5: Audrazo.
7: Moi, j'ai une collègue qui m'a parlé de ça dans le couloir, pas plus tard qu'il y a quoi, une demi-heure. Elle a des grands-enfants. Il y a un truc assez tendance, je ne sais pas si vous connaissez, c'est les dumb phones, vous savez. Donc, c'est dumb comme stupide, donc c'est l'inverse de smart phone. Alors, je ne connaissais pas du tout, du coup, j'ai regardé. En fait, c'est des téléphones tout basiques, sans Internet, comme on avait en fait finalement à l'époque.
5: En 1920. Voilà.
7: Ou alors, avec un tout petit nombre d'applications. Et visiblement, ça commence à être un peu tendance, même des jeunes qui sont demandeurs, même des jeunes adultes, hein, qui sont demandeurs d'avoir ces téléphones un peu minimalistes. Bonne solution ?
3: Oui, tout à fait, même si pour l'instant, ça reste un peu minoritaire. Et puis, même s'il y a des jeunes qui sont demandeurs, il y en a beaucoup qui vont faire une crise si on remplace leur smartphone par un dumbphone.
5: J'embrasse très fort Catherine qui nous a appelés. Passez une très très belle après-midi. Faites comme Catherine, appelez-nous si vous avez des questions à poser à notre pédopsychiatre Stéphane Clerget qui reste encore avec nous. On parle du rapport entre les ados, les enfants et les écrans. Puis un petit peu aussi nous aussi, parce qu'on est un peu accro aussi à nos téléphones malheureusement. Mais pour l'heure, on écoute une nouveauté. Christophe Maé, il n'y a que de l'amour chez toi. On est ensemble jusqu'à 13h sur votre radio ici.

0: Christophe Maé. C'est une nouveauté. Il n'y a que de l'amour chez toi, sur votre radio ici dans Vous Doit Bien Ça.
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0: Midi 24, on est en direct, c'est votre nouveau rendez-vous quotidien, ça s'appelle On vous doit bien ça sur votre radio. Ici, jusqu'à 13h, aujourd'hui gros dossier, le rapport entre les enfants, les ados, puis un petit peu nous aussi, et les écrans. Continuez de réagir au 0810 055 056, comme l'a fait Nathalie qui a appelé là il y a une minute. Bonjour Nathalie, bienvenue.
3: Bonjour.
0: Bonjour, bienvenue. Vous allez bien Nathalie?
3: Oui, ça va, je vous remercie.
0: Vous êtes enceinte, c'est ce qu'on me dit dans l'oreillette, comme on dit.
3: Non, pas du tout.
0: Ah, c'est votre fille qui est enceinte, pas du tout.
3: Non. Moi, mes enfants sont très grands. Je suis déjà grand-mère de par ma belle-fille, mais ma fille va effectivement avoir un enfant.
0: Mais vous avez une voix, on dirait une ado.
3: Nous avions.
0: Vous avez une voix, on dirait une adolescente, chère Nathalie, c'est incroyable.
3: Ah, c'est gentil, mais alors pas du tout.
0: Bon, en tout cas, votre fille est enceinte. Et là, il y a une petite panique, c'est ça, Nathalie, hein?
3: Oui. En fait, c'était la discussion qu'on avait ce matin. Ouais. Et elle me disait, oui, je te préviens, moi, je veux pas de temps d'écran, pas de télévision, pas de smartphone. Alors, les smartphones, ça tombe sous le sens. Même mes petits-enfants qui ont 4 ans et 3 ans n'en ont pas. Mmh. Je dis, mais... Tu sais, la télé, c'est pas forcément non à 100%. Ah non, mais moi, ça sera non, parce que sinon, tu garderas pas mes enfants, j'en veux pas du tout.
0: Ah, waouh, ok. Oui.
4: Ouais, mais c'est pour le premier, oh, voilà. Ça.
0: Alors, il y a un petit stress. On va s'adresser évidemment à notre merveilleux pédopsychiatre Stéphane Clerget. Comment, oui, on gère ce petit stress-là, là, avant que l'enfant
5: déjà,
0: arrive?
5: On est ravis, parce que si c'est le seul stress de votre fille, alors qu'elle est enceinte, ouais, ça va. En général, il y en a effectivement tellement d'autres. Il faut évidemment raison garder, laissez-la s'inquiéter. Une fois que l'enfant sera là, elle s'apaisera sans doute. Mais je vous rejoins, il ne s'agit pas de diaboliser absolument les écrans. C'est intéressant de regarder des petites fictions adaptées à l'âge de l'enfant ensemble, ou pourquoi pas, quand l'enfant est beaucoup plus grand, de faire des jeux vidéo adaptés à son âge, parce que ça reste quelque chose de plaisant, qui peut même d'ailleurs parfois développer certaines capacités cognitives. Donc oui, il ne s'agit pas du tout de diaboliser, il s'agit vraiment d'en faire une petite activité parmi d'autres. Maintenant, c'est pas maintenant que vous allez discuter de ça avec elle, tant qu'elle est enceinte. La question se posera quand l'enfant sera de toute façon plus grand et de l'eau aura coulé sous les ponts d'ici là. Mais effectivement, il n'y a pas lieu de diaboliser les écrans comme vous le faites avec raison.
0: J'aime beaucoup ce psychiatre, j'ai envie de venir vous consulter. Je sais que vous ne vous que des enfants, chose.
6: Mais si vous prenez des
0: adultes, on va peut-être venir. Merci beaucoup docteur, et on vous embrasse très fort Nathalie, embrassez très fort votre fille aussi pour nous. Félicitations, vous avez des petites astuces Valère à nous donner. Hein.
7: Oui absolument, j'ai des petites astuces, alors peut-être commencer par... Enfin celle-ci je l'aime bien, elle est éprouvée, elle marche plutôt pas mal, j'arrive plus à accéder aux documents, donc je vais tout faire de tête. C'est la boîte à téléphone. C'est très simple, une boîte, un saladier, on s'en fiche. Mais en gros, vous sanctuarisez quelques moments, ça peut être le déjeuner, le dîner par exemple, où tout le monde met son téléphone dans le saladier. C'est notamment bien quand on a des ados. Et quand je dis tout le monde, ça rejoint aussi ce que vous
8: disiez tout à l'heure. Le saladier
7: vide. Le saladier vide, ou plein si vraiment la salade est affreuse et que vous voulez tout jeter après. Mais l'idée, c'est que, comme le disait tout à l'heure Gérald Kresek, c'est qu'on est transparent. On fait tous le geste, et les parents et les enfants. Ouais. Et on s'octroie un moment de déconnexion numérique. Je sais pas ce que vous en pensez, docteur, mais...
5: Ah, l'idée est bonne. On verra pour l'application.
7: Moi, je trouve que c'est sympa. C'est une espèce de team building, en fait, quelque part. Et puis, si j'ai le temps très rapidement, il y a quand même des fonctionnalités dans les iPhones et dans les Android pour gérer le temps d'écran. On peut bloquer des applications, on peut déterminer un temps, il peut y avoir des codes de déconnexion. Donc, utilisez aussi les fonctionnalités de vos téléphones pour brider intelligemment l'accès au téléphone.
0: Gérald Kersek, très rapidement.
8: La grande différence entre les adultes et les enfants, il faut peut-être leur expliquer, c'est que les adultes, ils jouent pas sur leur téléphone. Souvent, c'est pour le boulot. Donc, il faut peut-être leur expliquer, alors que les ados pensent que
6: on joue. Oh là là, Gérald,
8: je me demande
6: si vous jouez pas de temps en temps.
0: Audrey Azou, rapidement.
9: Il y a une autre question qu'on va évoquer. Alors, on pourrait faire là aussi toute une émission là-dessus. Ouais. Et je sais que ça va être largement évoqué dans le journal de nos régions à 13h. Parce que, autre chiffre qui ressort de notre enquête ici, Radio TV Digital avec Odoxa, 81% des personnes interrogées sont favorables à l'interdiction des réseaux sociaux au moins de 15 ans. Vaste question, on en parle beaucoup. pour ou contre, docteur Kergé?
5: On ne va pas aller contre l'avis de 80% des parents. Non, bien sûr que ce serait l'idéal qu'ils n'aient pas accès aux réseaux sociaux. Encore une fois, qu'est-ce qu'on leur propose à la place? Donc il faut vraiment être force de proposition.
9: Et on en parlera largement dans le journal de 13h tout à l'heure, évidemment.
0: Merci beaucoup, monsieur Stéphane Clerget. Je rappelle votre livre, Les mots de vos ados, comment les aider vraiment. C'est chez Solar. Merci beaucoup pour votre expertise. On se retrouve dans un instant. Continuez de réagir. 0810 0 55 0 56. Si vous avez des questions à nous poser, ça tombe bien. On a la plupart du temps les réponses. Mais tout de suite, c'est l'heure de l'actualité dans toutes vos régions grâce aux 44 locales de votre radio ici. À tout de suite.
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18: Du feu et des enquêtes, c'est votre agenda.
19: Sébastien Emmanuel.
18: Les Commandos Percus font leur grand retour à Blagnac. Les Commandos Percus, c'est une troupe de spectacle vivant qui fusionne percussion et pyrotechnie. Ils font leur retour à Blagnac à la nuit tombée, 20h30 au parc du Ritouré, le parc Audi-Sud. Musique et maîtrise du feu pour ce nouveau spectacle à ciel ouvert. Une date qui marquera le coup d'envoi du compte à rebours de la réouverture de la grande salle d'Audi-Sud. Les Commandos Percus, spectacle demain jeudi à Blagnac. À l'occasion du festival Toulouse Polar du Sud, on sort des livres et on participe à l'histoire de la ville. En effet, les enquêtes deviennent réelles, grandeur nature sous forme de rallye entre les archives municipales, le muséum et les rues toulousaines. Vous allez devoir vous plonger dans une vieille affaire criminelle en constituant une équipe et naviguer entre jeux de pistes et pépites sur l'histoire toulousaine. Le festival, c'est le week-end du 10 octobre, mais les inscriptions, c'est dès maintenant sur le site Toulouse Polar du Sud.
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0: Il est 12h33, chers amis. On est en direct jusqu'à 13h dans votre nouveau rendez-vous quotidien. On vous doit bien ça. Ici, on parle bon plan, vie quotidienne, arnaque à éviter, santé. Nous sommes là pour vous rendre service parce qu'on vous doit bien ça. Nous sommes ensemble, je dis, jusqu'à 13h. Moi, je suis Enora Malagré. Je suis avec Aude Razzeau, Valère Correa, Gérald Kirzek, pardon, qui nous dira comment ne pas tomber malade avec tous ces changements de température. C'est pénible. Et Elsa Wolinski, qui nous dira précisément tout l'inverse de ce qu'on vient de dérouler en début d'émission, puisqu'on parlait des addictions de nos enfants à leurs écrans. Vous allez voir, ça va être très cocasse. Mais pour l'heure, nous allons répondre au vocal d'une auditrice. Elle s'appelle Marie-Rose.
20: Bonjour, c'est Marie-Rose de Goussainville. Sur ma retraite, je regarde toutes les cotisations
19: il y a le RDS, le remboursement de la dette sociale. J'aimerais bien savoir à quoi ça correspond. En vous remerciant beaucoup, bonne journée à vous.
0: On vous embrasse très fort. Marie-Rose, faites comme elle, vous avez des questions. Ça se passe au 0810 055 0 56. C'est un WhatsApp et évidemment c'est gratuit. Ça c'est une question pour vous, Valère Correa.
7: Eh oui, les retraites, elles peuvent être soumises à la CSG et à la CRDS, comme d'autres revenus. Alors le taux peut dépendre notamment du revenu fiscal de référence. Juste pour répondre très concrètement, la CSG, c'est la contribution sociale généralisée. Ça finance principalement la sécurité sociale, donc comme l'assurance maladie notamment. Et puis la CRDS, ça contribue au remboursement de la dette sociale. C'est obligatoire, il faut faire avec.
0: Merci Valère Correa. Voilà, c'est tout simple. Vous avez des questions, on a des réponses. Continuez de réagir aussi si vous avez des questions sur les écrans, le rapport entre vos ados, vos enfants et leurs écrans. On a encore un médecin qui est là, dis donc, Gérald Kierzek, il est là pour ça, mais pour l'heure.
8: Oui, il y en avait deux, il y en a un.
0: Il y en a plus qu'un. 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On accueille Gianni. Bonjour, cher Gianni.
20: Bonjour. Vous allez bien ?
0: Oui, très bien. Vous appelez des Pyrénées-Orientales, donc du coup, nous embrassons ici Roussillon. Vous êtes ferronnier, voilà, c'est ça, Gianni ?
20: C'est ça.
0: Vous avez deux enfants ?
20: Deux enfants, ouais.
0: Ils ont quel âge, vos enfants ?
20: Il y en a une qui a 23 ans et le petit qui a tout juste 14 ans à peine.
0: Ah, et il est accro aux écrans d'ailleurs, votre petite 14 ans, parce que c'est l'objet de l'émission un peu aujourd'hui.
20: Bah, c'est ce que j'entendais, mais pas spécialement, si on lui laisse l'opportunité, oui, mais il a des restrictions, ça se coupe au bout de deux heures, donc voilà.
0: Allez, après, boum,
20: il a à faire.
0: Voilà un bon papa que voici. Et c'est gagné du coup, Gianni.
20: Bravo, merci.
0: Bah voilà.
20: J'ai gagné quoi alors du coup ?
0: Géniaux. Et ben vous avez gagné 200 euros à dépenser dans une grande enseigne pour booster votre pouvoir d'achat, mon cher Gianni, tout simplement.
20: Et c'est super. Alors ouais, je m'y attendais pas, je me suis inscrit cet été et je pensais pas être sélectionné. J'ai gagné un bon d'achat, c'est super.
0: C'est super. On vous embrasse.
20: Merci à Enora et à toute l'équipe.
0: On vous embrasse ici Roussillon
20: et ici.
0: Exactement. Super. On embrasse très fort ici Roussillon et on vous embrasse aussi chaleureusement, cher Gianni. Vous avez vu, c'est tout simple. Inscrivez-vous sur le site ici.fr. Devinez qui on va écouter, dis donc. Je vous le donne en mille. La grande, la seule, la Céline Dion, dis donc, avec Jean-Jacques Goldman. Les derniers seront les premiers sur votre radio ici. On est ensemble jusqu'à 13h dans On vous doit bien ça.

0: Céline Dion et Jean-Jacques Goldman, les derniers seront les premiers sur Ici. 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
0: Je peux vous dire qu'il y en a une qui fredonnait dans le studio, c'est Elsa Wolinski, parce qu'elle a la chance. Elle a la chance d'aller voir Céline vendredi.
2: Mais oui, j'y vais, je suis trop contente.
0: Oh là là là là, la chanceuse. Alors, nous sommes au cœur d'une émission passionnante. On a parlé du rapport de vos ados et de vos enfants face aux écrans. Continuez à nous poser des questions. 0810 055 056. Mais là, c'est l'heure de notre Gérald Kirzek. On tombe toutes et tous malades en ce moment à cause de ces changements de température. Ça me rend chèvre. Comment qu'on fait, monsieur le docteur?
3: Déjà, c'est pas les écarts de température qui rendent malade.
0: Ah bon?
3: C'est les virus. Alors, vous aimez bien, ouais, vous êtes bien gentil, mais virus ou écarts de température, quand il y a des écarts de température, on chope plus de virus. Ça, c'est pas faux. Pourquoi? Parce que les écarts de température, changement d'humidité, de chaleur, puis coup de froid, ça irrite les muqueuses. Et vous savez que la température de votre nez, par exemple, elle est plus froide que la température de votre corps.
0: J'ai la truffe fraîche, donc.
3: Exactement. L'intérieur de la truffe, 32-35 degrés, alors que l'intérieur de vous, c'est 37 degrés en principe, et donc du coup on a une j'allais dire un environnement propice au virus. En plus, vous rajoutez de l'irritation de la muqueuse nasale, vous rajoutez un petit coup de surchauffage. Quand les températures baissent, on surchauffe, tout ça, ça déshydrate, et effectivement les virus environnants vont pénétrer plus facilement dans votre organisme, et c'est là où vous allez tomber malade. L'autre chose, c'est quand il fait frais, qu'est-ce qu'on fait? On n'est plus dehors, on est dedans. Donc si on est dedans, il y a de la promiscuité. S'il y a de la promiscuité, les virus, ils sautent d'une personne à une autre, parce qu'on va respirer le même air. Donc tout ça, la conclusion, c'est qu'effectivement, il y a un peu plus de virus. Et là, en ce moment, on en a un certain nombre en consultation.
0: On a Valère Correr qui fait l'andouille. Vous êtes tombé malade, c'est ça?
4: Non, mais je repensais au masque, pardon. Mais quand on est malade, on met un masque. C'est une question de respect, ça.
0: Attention, Elsa.
2: Non, mais c'est parce que j'ai tout sauté il y a quelques jours, et donc depuis, il me demande de porter un masque. Vous savez tout.
3: C'est un bon réflexe.
0: Est-ce que c'est le moment de reporter des masques? J'ai aussi entendu dire que la Covid revenait.
3: Il y a des virus respiratoires, des rhinovirus, le Covid, etc. Mais ne vous précipitez pas sur des tests, ça ne sert à rien. Par contre, il a raison, Valère, quand vous êtes malade, évitez d'en mettre partout, portez un petit masque chirurgical. En revanche, masque pour se protéger des autres, ça n'a pas de sens. Deux réflexes qui sont simples. Premier réflexe, on se nettoie le nez. Le sérum, l'eau de mer, le sérum physiologique, faire un lavage de nez. Puis quand vous n'êtes pas lavé le nez?
0: 1520.
3: On ne le fait pas assez, et pourtant c'est très bien, ça rééquilibre la muqueuse, ça l'hydrate, ça évacue les virus, etc. Donc on se lave le nez, sérum physiologique.
0: Un petit coup de gel hydroalcoolique aussi, docteur, on en remet peut-être ça ou pas?
3: Deuxièmement, les gestes barrières, on se lave les mains, et si vous n'avez pas de point d'eau, vous pouvez utiliser le sérum hydroalcoolique, mais on se lave les mains, de l'eau et de savon, tout simplement. On revient des transports en commun, du boulot, etc., on rentre à la maison, on se lave les mains. On arrive au travail, on serre la main à tout le monde, pourquoi pas, on se lave les mains aussi. Ça, c'est le deuxième bon réflexe. Et je rajoute un troisième, on aère son logement 10 minutes le matin, 10 minutes le soir. Ça permet de ventiler, de renouveler l'air et d'éviter l'accumulation des virus. Juste avec ces trois réflexes, mais on diminuerait considérablement les épidémies de grippe, les épidémies de Covid, de gastro-entérite. On va arriver dans les épidémies de gastro-entérite.
0: On en parlera, on fera évidemment
3: ça,
0: une émission là-dessus.
3: C'est manuporté, c'est porté bien par les mains. Donc juste ces réflexes de bon sens. Et si en plus, le geste civique, vous mettez un petit masque quand vous êtes malade, c'est plutôt pas mal.
0: Aude Razo, vous avez une question pour notre médecin?
5: J'ai une question sur le lavage de nez. Moi, quand je le fais, j'ai l'impression que ça me dessèche complètement. C'est pas hyper agréable. Est-ce qu'il y a une fréquence à respecter, en fait?
3: Faut pas trop le faire.
5: D'accord.
3: Trop d'hygiène tue l'hygiène. Et surtout, ça va déséquilibrer.
0: Ah, ça vous fait plaisir, Valère, ça. Vous qui ne vous lavez jamais. Quand je présente.
3: Il se lave trop.
4: Moi, j'adore avec du gel hydroalcoolique.
3: C'est un côté un peu hypochondriaque.
0: Mais
3: ça peut avoir l'effet inverse. Pareil en toilette intime. Pareil la toilette sur la peau. En fait, on a le microbiote cutané. On a un microbiote des bactéries, la flore. Vous savez, cette flore de bactéries à l'intérieur du nez, et faut pas trop assécher. Donc faut pas le faire 10 fois par jour. Comme le gel hydroalcoolique, on l'utilise pas 10 fois par jour. Mais se laver le nez, aller une fois par jour, c'est plutôt pas mal.
0: Okay. Vous avez des questions pour notre médecin? Il y répond. 0810 055 056. C'est votre émission. On vous doit bien ça sur Ici. Pour l'heure, on s'écoute Paul McCartney, Live and Let Die, sur votre radio Ici.

0: Leven Let Die, Paul McCartney sur votre radio, ici que c'est bon.
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0: On vous doit bien ça. Il y a aussi une version des Guns N' Roses pour ceux qui sont fans de rock comme moi de cette chanson. Midi 46 sur votre radio ici, on est ensemble jusqu'à 13h. Vous êtes très nombreux à réagir au 0810 055 056, notamment sur le sujet qu'on a abordé en début d'émission sur le rapport entre les enfants et les écrans. Dans un court instant, Elsa Wolinski nous parlera du rapport entre les adultes et les écrans, qui n'est pas tout à fait le même. Mais pour l'heure, on accueille Alexandra qui nous appelle grâce à Ici Orléans, me semble-t-il. Bonjour Alexandra.
2: Bonjour.
0: Et comment allez-vous, chère Alexandra?
2: Super bien, vous avez une voix merveilleuse, pleine de sourires.
0: Oh bah merci, bah c'est vrai qu'on est quand même pas malheureux de faire cette émission toutes et tous ensemble. J'espère qu'on vous rend service. Je vois que vous êtes maman de 3 enfants, Alexandra.
2: Oui.
0: Alors vous, il y a du téléphone, il n'y a pas de téléphone, comment vous gérez? Dites-nous tout.
2: Eh ben nous, on a une recette magique. Non, on n'a pas de télé. Une règle écran un jour sur deux.
0: Super. Ouais.
2: Et on sort quand même. On fait dans la mesure du possible des petites sorties, des animations. On n'est pas sédentaire. Voilà. Donc ça marche plutôt pas mal du tout. Et je dirais qu'après, je pense que l'important c'est de toujours expliquer les choses et d'être bienveillant, d'aller au bout des explications, de bien sensibiliser et de rester très ferme quand c'est non.
0: Bah vous êtes formidable, hein, docteur Kirzek, c'est pas mal ça. Hein,
3: non mais c'est important de donner un cadre, surtout dans une société où il y a de moins en moins de cadres. Et l'ado, faut pas oublier, il se construit par opposition. Et donc du coup, ça fait partie de sa construction de lui donner un cadre dans lequel il va pouvoir naviguer, être libre. Mais il y a quand même des limites, ça c'est important. Et l'autre chose que vous nous dites, c'est je les occupe parce que c'est quand ils s'ennuient qu'ils prennent un écran. Alors,
0: et puis,
3: bien sûr, il y a tous les copains et tout
0: l'ennui,
3: ça.
0: L'ennui, c'est pas mal aussi.
3: Alors, c'est bien de s'ennuyer, mais il faut apprendre à s'ennuyer.
0: Ouais,
3: s'ennuyer, c'est une réflexion intérieure aussi. Mmh. C'est leur expliquer tout ça, mais ça nécessite du dialogue.
0: Merci, docteur. Merci surtout à vous, chère auditrice, chère Alexandra. On va essayer, pardonnez-moi, j'en perds mes mots, de prendre le plus d'auditeurs et d'auditrices possible, parce que vous êtes très nombreux, 0810 055 056. On accueille Floriane. Et gros bisous, Alexandra, bien sûr. Bonjour, Floriane.
4: Oui, bonjour. Alors je rejoins Alexandra et je lui dis bravo parce que moi de mon côté, j'ai beaucoup de mal à proposer autre chose à mon fils qui a 12 ans et qui a développé une réelle addiction aux écrans. Ouais, donc nous on a toujours mis des limites, mais pour autant il ne pense qu'à ça, il ne pense qu'au temps qu'on pourrait lui rajouter et qu'on ne lui rajoute pas justement pour cette histoire de cadre.
0: Ouais.
4: Et il en est arrivé à s'acheter lui-même un téléphone avec son argent de poche, enfin qu'on soit au courant.
0: Dans votre dos,
4: voilà. Et donc, aujourd'hui, moi, j'ai ma grosse difficulté, c'est de réussir à lui proposer d'autres activités qu'il accepte de faire, parce que rien ne lui convient et qu'il ne pense, même si là, par exemple, ça fait depuis cette histoire de téléphone, il n'a plus accès à un téléphone.
0: Ouais.
4: Pour autant, il y pense beaucoup et puis il dit voilà qu'il s'ennuie, il veut pas particulièrement lire. Alors il est sportif, mais bon, au bout d'un moment, il peut pas faire que du sport non plus pendant tous ces temps. Et on a du mal à lui proposer d'autres activités auxquelles il puisse prendre plaisir à faire.
0: D'accord.
4: Même si on est fait avec
0: Alors,
4: lui.
0: Si vous avez, parce que c'est une communauté qu'on est en train de créer, on vous doit bien ça. Donc si vous avez des conseils aussi, vous, hein, les amis à prodiguer à Floriane, vous écrivez sur le WhatsApp, hein, 0810 055 056. Docteur Kirzek.
3: Un conseil, il faut se faire aider, parce que là, effectivement, on est dans la définition de l'addiction, le dialogue, il est compliqué, et il faut se faire aider par qui? Alors, bien sûr, il y a votre médecin traitant, mais sinon, il y a ce qu'on appelle les CJC, des consultations jeunes consommateurs.
0: Okay.
3: Il y en a une par département, généralement, c'est à l'hôpital, et ça permet pour toutes les addictions, mais en particulier pour ces addictions comportementales, au téléphone portable, d'avoir un rendez-vous avec un pédopsychiatre, avec un psychologue qui va pouvoir aider. Il y a aussi la maison des adolescents où il y a des espaces santé jeunes, où il y a des psychologues. Et dans chaque département, ça permet vraiment d'avoir un tiers qui va s'interposer, vous aider, vous donner des conseils pour ne pas être sans arrêt dans le conflit, parce que sinon ça devient vite ingérable à la maison.
0: Essayez peut-être ça, chère Floriane. Hein.
4: Oui, alors on a déjà contacté la maison des adolescents.
0: Ouais.
4: Donc on est effectivement suivi actuellement. Mais voilà, ça prend du temps.
0: Ça prend du temps.
5: On espère que vous allez y arriver. Il y a aussi des superbes pédopsychiatres. Vraiment, n'hésitez pas, parce que là, effectivement, le petit bonhomme, il a besoin d'aide. On vous embrasse très, très fort, chère Floriane. On continue, hein. On reste avec vous jusqu'à 13h. 0810 055 056 pour réagir. Et dans un court instant, Elsa Wolinski va parler de notre rapport, nous, les adultes, aux écrans. À tout de suite.
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5: Effectivement, on vous doit bien ça sur ICI. C'est votre nouveau rendez-vous quotidien. On est ensemble encore pendant quelques minutes, jusqu'à 13h. On a parlé du rapport entre les ados, les enfants et leurs écrans. Pas toujours simple à gérer. Et là, grâce à notre Elsa Wolinski, on va apprendre un peu sur notre rapport à nous, les adultes, avec les écrans.
13: Mais oui, parce qu'il faut... va falloir arrêter de se mentir quand même.
14: Non mais arrêtons.
13: Tiens donc. Mais oui, on passe notre temps à dire à nos enfants, lâche ton téléphone, c'est mauvais pour les yeux, pour ta tête, pour ta culture. Alors que nous, on est les premiers. Gérald, regardez-le, il n'arrête
15: allez,
13: pas.
15: Allez, je t'oppose.
13: Je vous assure, c'est une catastrophe,
5: c'est
13: notre médecin.
5: Même pendant l'émission.
13: Le pire, c'est qu'on fait même plus attention. On va au restaurant, on a le téléphone. On est dans le métro, on a le téléphone. On regarde un film, on a le téléphone en plus. On va aux toilettes.
5: À votre ça, c'est avis. Pour Valère.
13: Voilà, Valère, vous allez
15: ça va pas, hein.
16: Non, pardon, je plaide coupable. J'ai déjà laissé tomber mon téléphone dans les toilettes.
13: Ah, non, ah mais bah ouais, Aude.
5: Bah voilà. Bah, bravo, Aude.
15: Vous l'avez changé
13: pourtant,
15: depuis.
13: Je l'ai changé, oui. Et pourtant, malgré tout ça, on continue quand même d'accuser nos enfants en leur disant « arrêtez ». Mais en fait, nos enfants, c'est ce que je disais avec le médecin tout à l'heure, le pédopsychiatre, ils nous plagient. On dit toujours « ah, cette génération, elle est toujours sur les écrans ». Mais pardon, mais est-ce qu'on en parle de nos parents à nous ? Ah. Est-ce que vous les avez vus, les grands-parents, aujourd'hui ? Parce que maintenant, quand on part se balader en forêt avec eux, qu'est-ce qui se passe ? On est obligé de leur dire « mais lâche ton téléphone, maman, regarde autour de
5: c'est
13: toi,
5: vrai,
13: papa, regarde
5: vrai.
13: Comme c'est beau, les arbres, la forêt !» Et là, ils nous répondent quoi ? « Mais attends, je finis juste mon message, ou je prends une photo
5: ouais, !»
13: Mais on n'en revient pas. Mais enfin, c'est un monde quand même. Donc, on passe nos journées à dire à nos enfants de décrocher leur écran, et maintenant, il va falloir faire la même chose avec nos parents. Donc, on n'est pas rendus. Et le pire, c'est qu'effectivement, on est exactement pareil. Nous, qu'est-ce qu'on fait ? On est là, parce que nous-mêmes, on est dans la forêt avec nos parents. Alors, on se dit, bah, nous aussi, on va profiter. Et là, on sort notre téléphone, et qu'est-ce qu'on fait ? Bah, on prend une photo, bien sûr. Un selfie tronc d'arbre. Qu'on passe immédiatement sur Instagram avec écrit « se reconnecter à l'essentiel
5: ». Tellement.
13: C'est tellement ça. En fait, on est foutus. Je vous le dis, non mais c'est vrai, on est foutus. Mais finalement, quand même, il y a du positif là-dedans. Parce que je me dis que c'est peut-être pas si mal pour nos grands-parents s'ils sont devenus accros à leur portable. Parce que pour les personnes âgées qui vivent seules, ça peut changer beaucoup de choses et il faut y penser, vraiment. D'ailleurs, selon une étude, 61% des internautes de plus de 60 ans utilisent Internet pour garder le contact avec leur famille et leurs proches. Parce que maintenant, une grand-mère peut voir son petit-fils qui habite à Marseille, recevoir une photo de sa petite-fille qui est en vacances à l'autre bout du monde, se sentir revivre même par procuration, et ça, ça vaut de l'or. Bon, elle peut aussi envoyer 15 fois la même vidéo de chat, ça c'est un autre problème. Ça leur permet quand même aussi de rester à la page. D'ailleurs, Enora, c'est votre maman qui va vous expliquer ce que ça veut dire avoir le seum maintenant.
5: C'est vrai.
13: Mais au fond, je trouve ça plutôt joli, cette histoire. On a inventé un objet qui nous permet de rester ensemble, même quand on est loin les uns des autres. Alors évidemment, on sait bien qu'il faudrait décrocher, profiter de l'instant présent, comme je regarde Valère, je profite de l'instant présent. Regarder les gens dans les yeux avec Aude. Retrouver le plaisir de ne rien faire avec Gérald. D'ailleurs, il paraît que c'est tendance, la déconnexion numérique, tellement tendance qu'il y a même des gens qui paient pour partir en vacances dans des endroits où il n'y a pas de réseau. Alors ça, je ne comprends pas du tout. Alors moi, je veux bien déconnecter, hein, mais il faut quand même que je puisse le dire. Attendez, je déconnecte. Attendez, d'ailleurs, je vous laisse, je vais laisser un message que je déconnecte.
5: Voilà. C'est exactement ça. Merci Elsa Wolinski. Ah là là. C'est le rapport qu'on a avec les écrans, c'est quand même tout un poème, ça mériterait 14 émissions. Aude Raso.
16: Il y a Catherine qui est totalement d'accord avec vous, Elsa, dans le WhatsApp. Elle a laissé un message. Difficile de s'opposer aux écrans quand on en a besoin aussi, nous adultes, pour gérer nos affaires, dit-elle. Et en effet, les enfants voient leurs parents tout le temps dessus. Donc évidemment, chacun aussi a sa part de responsabilité.
5: Mon Valère.
14: Oui, et quand
5: Mon Valère,
14: est...
5: pardon.
13: Je sais pas ce qui m'a pris.
14: Non, mais je peux vous appartenir si vous souhaitez à ce stade. Non, mais pour revenir sur les parents, en fait, la parentalité, quand même, c'est parfois regarder les choses en face. Et vous avez raison de nous sensibiliser là-dessus, ma chère Elsa, parce que on est complètement bousillé par ces téléphones. Et je pense que aider nos enfants, c'est nous aider nous-mêmes à reprendre un peu le contrôle, parce qu'en fait, je pense qu'on est un peu pris au piège. Mais Gérald est d'accord avec moi.
15: C'est beau,
14: comme
15: c'est beau ce que
14: non,
15: vous dites.
14: Mais on est un peu tous addicts. C'est vrai que ça craint, honnêtement.
3: Ouais. Mais il y a quand même des utilisations positives, et chez les grands-parents notamment, c'est un lien social. Et on sait que c'est une prévention des démences cognitives, etc. C'est un lien. Il peut y avoir des jeux, etc. Le tout, c'est la modération, en fait, c'est la dose.
5: Absolument. Merci beaucoup, chers amis. Et puis continuez, vous l'avez vu, c'est votre émission. 0810 055 056. Et puis deux fois par émission, je vous offre 200 euros de pouvoir d'achat. C'est le moment. Et c'est Martine qu'on va accueillir, qui s'est inscrite sur le site ici.fr. Bonjour Martine.
17: Bonjour.
5: Qui nous appelle via ICI Limousin, qu'on embrasse très chaleureusement. Bonjour Martine, comment allez-vous, chère Martine ?
17: Ça va très bien.
5: Alors, vous, je vois que vous avez une fille et deux petits-enfants.
17: C'est ça.
5: Ils sont accros aux écrans, vos petits-enfants ?
17: Un petit peu.
5: Un petit peu. Il faut faire un petit peu attention à ça, évidemment. Alors Martine, j'ai le plaisir de vous annoncer que c'est gagné ! Bravo Martine !
14: Bravo !
5: Et voilà, super ! Eh oui, super ! En plus, avec une voix rayonnante comme la vôtre, ça nous fait d'autant plus plaisir. Vous êtes inscrite et voilà, c'est gagné. On vous embrasse très très fort, ma chère Martine. Prenez grand soin de vous. Bah voilà, elle est déjà partie, elle a eu bien raison.
3: Elle est allée utiliser le bon d'achat.
5: Directement sur son petit tapis volant. Alors merci beaucoup pour préparer cette émission. Je remercie ma chère Céline à la réalisation, Diana à la technique, Sadika au standard et ma Gwenaëlle à la préparation. Et merci à vous, chers camarades, chers amis. Dans un instant, le trésor de nos régions avec Marine Logeni. Coucou Marine, allez, c'est parti.
18: Coucou.
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5: Et merci d'écouter la radio ici. Il est 13h. Les informations.
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5: Marine Logeni.
16: Bonjour à toutes et à tous. On va parler carburant aujourd'hui et avenir de nos enfants. Carburant d'abord, au lendemain des annonces du gouvernement, des annonces qui n'ont pas vraiment réussi à convaincre. Reportage près du Mans, à la pompe, auprès de gros rouleurs. On écoutera aussi les réactions de professionnels, infirmières, patrons d'auto-école. Parmi les conséquences de ce contexte de crise de pouvoir d'achat en Berne, les vols de carburant se multiplient. On ira dans le Morbihan. Et les trains s'arrêtent à la demande en Lozère. On a tester pour vous. Au programme également, je vous le disais, on vous dévoile les résultats de notre grande consultation, dites-le ici, sur l'avenir de nos enfants avec Odoxa. Pas vraiment réjouissant ces résultats, vous êtes inquiet pour les générations futures?
15: Aussi bien les contextes de guerre que l'économie, le climat. J'ai des amis qui, au départ, ne voulaient pas d'enfants pour cette raison-là, alors que c'était un souhait d'en avoir. Au final, il y en a plusieurs dans mon entourage qui se sont arrêtés à un enfant pour ces raisons-là.
16: 86% des Françaises et des Français pessimistes pour l'avenir. On vous écoute et on décrypte avec nos invités qui nous diront aussi qu'il y a des raisons d'espérer. Bienvenue dans le 13h de nos régions. On est ensemble jusqu'à 13h30. 2,40 € du litre en moyenne pour le gasoil, 2,19 € pour le sans-plomb, 95. On part tout de suite à la pompe, à la rencontre des grands rouleurs. Que pensent-ils, que pensent-elles donc des annonces gouvernementales d'hier, du prolongement du chèque carburant de 100 €? Au nord du Mans, à Cille-Guillaume, là où la voiture est indispensable, celles et ceux que vous avez rencontrés, Julien Penaud, sont très inquiets et les aides n'y changent rien.
18: Le plein terminé pour son utilitaire, Emmanuel, agricultrice en Mayenne, raccroche le pistolet de diesel. 2,42 € du litre dans cette station de Cille-le-Guillaume et un ticket de caisse qui fait très mal.
20: 94,28 € pour 38 litres d'essence. Voilà. Faut être riche maintenant pour pouvoir travailler.
18: Et n'allez pas lui parler du prolongement du chèque carburant. Elle n'avait même pas pris la peine de demander le premier.
20: Sur un mois, ça me fait 400 € de gasoil. Donc 100 €, bah, ça sert à rien, quoi. C'est pas des aides qu'il faut, c'est des baisses directement, des baisses de taxes. On soufflerait un peu plus, quoi.
18: Car beaucoup d'automobilistes ici sont comme en apnée à chaque plein. Laurent fait plus de 60 km par jour pour aller et revenir du travail. De 120 €, il est maintenant à plus de 200 € de carburant par mois.
21: Déjà, je ne sors beaucoup moins. Je calcule ce que je peux faire et pour pouvoir regrouper mes achats à un endroit précis quand je prends ma voiture.
22: C'est bien de calculer, mais là, ça devient incalculable, je veux dire. C'est trop serré.
18: Nicolas, chauffeur poids lourd, craint lui que cette crise énergétique ne se transforme en crise sociale.
22: Parce que quand on est serré à la gorge, que ce soit au niveau alimentaire ou au niveau de la voiture, ça peut monter assez vite. J'espère que nos cérébraux en haut, ils arriveront à trouver des solutions.
18: L'attente est donc grande pour tenter de soulager un budget carburant de plus en plus lourd à supporter.
16: Reportage ici mène, signé Julien Penaud. Parmi les réactions ce midi, celles des infirmières libérales qui entrent dans le dispositif grand rouleur et qui pourront toucher une enveloppe de 80 € en une fois, hein, pas par mois, pour celles qui roulent plus de 100 km par jour en moyenne. Peut mieux faire, répond Gaëlle Cana aujourd'hui. Elle est infirmière libérale et présidente du collectif des infirmiers en colère.
23: Le fait que le dispositif gros rouleur soit élargi, ça veut dire qu'il y a quand même des infirmiers qui vont être concernés. Jusque-là, moi, je connais personne qui avait été concerné. Donc, si, enfin, il y en a qui peuvent toucher quelque chose, franchement, je trouve que c'est déjà pas si mal. Ils auraient pu mieux faire, mais bon. Pour ce qui est de l'autre aide, donc qui est de 80 €, j'ai presque envie de dire que c'est gentil. Parce qu'il faut bien s'apercevoir que ça va jamais compenser l'augmentation du prix de l'essence, en fait. Je prends mon cas personnel qui est quand même intéressant parce que je suis dans la moyenne. Je suis passée en début d'année, en janvier, je payais 300 € par mois d'essence. Je suis actuellement aux environs de 400 € par mois. Et si on se projette à 3 € le litre, ce qui est dans les projections, si j'ai bien compris, je vais être au-delà de 500 € par mois. Je vous laisse faire le calcul, c'est pas avec 80 € qu'on va compenser ce que j'ai déjà payé en plus et puisque je vais continuer à payer en plus. Le compte n'y est pas du tout, en fait.
16: Voilà, les infirmières libérales qui entrent dans le dispositif, et à côté de ça, il y a les oubliés. On ne les a pas beaucoup entendus depuis le début de cette crise, mais les auto-écoles se sentent particulièrement écartées. Boris Grabowski est patron d'une auto-école à Châteauroux, mais aussi vice-président du syndicat Mobilience ESR, c'est la première organisation professionnelle des exploitants d'écoles de conduite et il menace d'une action prochaine.
24: Comme la marge d'une auto-école aujourd'hui, c'était entre 2 et 3 € par heure de conduite. Là, on est passé en dessous de l'euro de marge. Là, la conclusion va être claire et nette. On n'a pas le choix,

0: les entreprises de travaux publics, comme ici dans le Morbihan, Jean-Michel Naga.
1: Oui, c'est le cas sur ce chantier, à l'abri des regards, près de la 4 voies entre Vannes et Auray. Marc, le conducteur d'engin, a déjà constaté 3 vols de carburant ces dernières semaines.
2: La dernière fois, c'était dimanche, là. On a eu la semaine d'avant et début août. Et donc, du coup, c'est 150, 200 litres à chaque fois qu'ils pompent, quoi.
1: Et pourtant, le site est sous surveillance vidéo, mais ça ne perturbe pas du tout les voleurs.
2: Ils rentrent, ils viennent en plein jour, ils sont pris en vidéo, mais ils n'ont pas peur. Hein. On voit bien qu'ils sont pas dérangés, ils ont l'habitude de le faire.
1: Ils sont masqués ?
2: Ouais, certains, ouais. Le dernier, non. On a sa tête, on voit bien sa tête sur les caméras. C'est chiant, quoi. À la longue, c'est chiant.
1: Et ça a bien sûr un impact financier très lourd pour son patron, Pascal Lajognas. Il en est déjà à 2000 litres de carburant volé depuis 2 semaines.
3: Aussitôt que j'appelle la gendarmerie, quand j'ai une alerte sur mon portable, le temps qu'ils se déplacent, ils ont fini leur siphonnage. Au prix du carburant actuellement, on n'est pas prêt de s'arrêter.
1: Et il en fait même des cauchemars.
3: La nuit, je me réveille à 3h30 du matin ou 4h, je vois que des personnes qui siphonnent mes machines. Oui, je le rêve. Je vois que ça la nuit bientôt. Donc voilà. Ça crée de l'angoisse, comme tout chef d'entreprise.
1: Et il espère une baisse des prix des carburants. À ses yeux, c'est la seule solution pour que le nombre de ces vols diminue enfin.
0: Jean-Michel Naga ici, Armorique. Et puis, il y a nos habitudes qui changent, direction la Lozère, où désormais, dans certaines gares, il faut lever la main pour arrêter le train. Depuis le 31 août, la SNCF expérimente les arrêts à la demande dans 10 gares du département. Le principe est simple, s'il n'y a personne sur le quai, le train continue sa route. En revanche, pour monter, les voyageurs doivent faire signe au conducteur. Dispositif expérimenté par la SNCF pour gagner du temps, améliorer la régularité des trajets et réduire la consommation d'énergie, Saïd Maclouffi.
4: Je lève la main.
5: Le train s'arrête.
4: Le conducteur du train m'a vu.
6: Bienvenue.
4: Et dès qu'on monte...
6: Bonjour. Bonjour.
4: Karine Boyer, chef de bord, va à la rencontre de chaque nouveau passager.
6: À sa rencontre pour savoir où elle descend.
4: Si personne ne monte ou ne descend...
6: Eh bien, le train ne s'arrêtera pas, on continuera notre chemin.
4: C'est plutôt simple, hein.
6: Exactement, c'est ça, ça fait plus fluide. La fluidité, elle est là, on peut mieux réguler. Donc, le voyageur est content.
4: Le principe convient à Nina.
7: Comme ça, on arrivera plus tôt à notre destination. C'est une bonne idée.
4: Et c'est tout bénef, assure Emmanuelle Arnaud, directrice de ligne SNCF Voyageurs.
8: C'est de gagner en régularité, en robustesse. Donc, ça peut être un plus pour le voyageur. C'est-à-dire, s'il y a un retard, éventuellement, on peut regagner du temps sur la ligne, puisqu'on ne s'arrête plus systématiquement à tous les arrêts. Et après, il y a un deuxième objectif pour nous aussi qui est important. C'est quand même l'impact sur l'environnement, puisqu'on réduit la consommation d'énergie.
4: Un train consomme plus quand il s'arrête et quand il redémarre.
9: Ouais, mais le train va partir.
4: Jusque-là, tout est logique pour Muriel.
10: Oh bah, s'il n'y a personne, je ne vois pas l'intérêt de s'arrêter.
4: Mais pour cette passagère régulière...
10: J'aimerais surtout qu'il y ait plus de trains.
4: Et pour l'instant, c'est surtout la demande de Muriel qui reste à l'arrêt.
0: Reportage ici, Garloser, Saïd Maclouffi.
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0: À suivre, on consacre une large partie de l'émission à la première consultation, dites-le ici, consacrée à nos enfants. À 7 mois de l'élection présidentielle, enquête qui révèle un certain pessimisme quant à l'avenir. On détaille ses résultats, on sera également avec Mathieu, professeur dans le secondaire, qui s'est exprimé sur ses craintes dans l'isoloir ici. Et puis Michael Stora nous accompagne, psychologue clinicien pour enfants et adolescents. Il nous donnera aussi des raisons d'être optimiste. Nous sommes donc à un peu plus de 200 jours avant le premier tour de l'élection présidentielle en France. À cette occasion, vos radios ici lancent une série de consultations pour recueillir vos attentes pour ce scrutin. La première concerne nos enfants et leur avenir. Selon une enquête menée avec l'Institut de sondage Odoxa, auprès de 14 000 Françaises et Français, 9 sur 10 se disent pessimistes pour les générations futures, avec comme principale source d'inquiétude le dérèglement climatique, la hausse du coût de la vie et les tensions politiques en France et à l'étranger. À la sortie des classes devant l'école maternelle Esplanade, c'est à Calais, les parents sont nombreux à être préoccupés pour leurs enfants. Héloïse Roger.
13: Victoria est mère de 4 enfants âgés de 2 à 9 ans. Quand elle parle de leur avenir, elle dit vivre au jour le jour.
14: Franchement, j'essaye de ne pas me poser de questions parce que comme ça, je ne flippe pas.
13: Mais dans le fond, elle le concède, elle s'inquiète.
14: Déjà, nous, on rame. Mais si nous, on rame, ça va donner quoi ? Il y en a qui ont des diplômes, mais ils n'ont pas de travail. Il y en a, ils ont un travail, mais quoi qu'il arrive, ils galèrent à la fin du mois. Le monde y part tellement, on va rester poli. Mais voilà, il y part.
13: Samuel, le père de la petite Alex, lui, fait fi de la politesse.
15: C'est vrai que là, en ce moment, ça part un peu en cacahuète un peu partout. Ce qui se passe tous les jours, l'information, etc.
16: Quand on voit le pays, comment il part, on a du mal à imaginer un avenir pour eux.
13: Laura, qui a 3 enfants, est aussi très pessimiste.
16: Entre les conflits qui arrivent partout dans le monde, les...

0: Les hausses, les salaires qui suivent pas, le réchauffement climatique et la protection des plus jeunes sont aussi évoqués par la trentenaire.
1: Quand on voit tout ce qui se passe autour des enfants et la justice qui suit pas tellement derrière, c'est vrai qu'on a peur pour eux. J'ai deux filles, donc je m'inquiète automatiquement, je me dis qu'est-ce qui va se passer.
0: Elle prévoit de lire avec attention les programmes des candidats à la présidentielle, pour elle mais aussi et surtout pour ses enfants.
2: Héloïse Roger, ici Nord, avec nous dans le 13h de nos régions, Céline Braque, bonjour.
3: Bonjour.
2: Vous êtes cofondatrice, directrice générale d'Odoxa. On vient de l'entendre dans le reportage qui prédomine dans cette enquête. C'est une angoisse un petit peu généralisée.
3: Oui, c'est-à-dire que quand on a 86% de pessimistes pour l'avenir des enfants, c'est vrai que c'est un chiffre qui fait un peu peur. Surtout que par le passé, s'il y avait bien quelque chose auquel les Français croyaient, c'est le fait que la société serait meilleure justement pour ses enfants. Et depuis une quinzaine d'années, on a un renversement de la situation et une accentuation de ce sentiment négatif, parce qu'il y a un faisceau de peurs qui sont d'ailleurs finalement très bien décrites dans le reportage qu'on vient d'entendre.
2: Dérèglement climatique en premier lieu.
3: Oui, c'est vrai que quand on demande aux Français qui nous disent qu'ils sont pessimistes, eh bien c'est quoi ? Qu'est-ce qui vous rend pessimiste ? En premier, à 68%, c'est le dérèglement climatique. Ça, c'est vraiment un sujet qui compte beaucoup, encore plus pour les jeunes. Ça veut dire que c'est pas seulement des parents qui s'inquiètent pour leurs enfants. En fait, c'est pas simplement une projection. On a bien des jeunes qui, aujourd'hui, sont vraiment inquiets pour eux, aujourd'hui et pour demain. Donc ça, c'est vraiment quelque chose de très fort. Puis derrière, assez vite, on a
2: sur le top 3, on va dire,
3: la montée de l'individualisme. Mmh. Donc ça, c'est un sujet très intéressant, enfin je trouve, oui, et qui donne aussi de l'espoir. Si j'ai l'occasion de dire des choses positives,
2: on va le garder pour la fin.
3: Voilà. Et la hausse du coût de la vie. Donc on s'en doute, le pouvoir d'achat, c'est vraiment quelque chose qui ressort beaucoup et c'est transversal. On voit ça partout, dans toutes les régions, dans tous les départements, quel que soit l'âge des Français.
2: C'était ma future question. Est-ce que le pessimisme est plus marqué dans certaines régions?
3: Le pessimisme général, non, pas vraiment. C'est-à-dire que vous vous doutez bien que quand on a 86% de Français qui sont inquiets pour leurs enfants, en réalité, on est sur des scores au-delà des 80%, quelle que soit la région, quel que soit le département. C'est plutôt là où on va avoir des différences, c'est dans l'explication de ce pessimisme. C'est-à-dire qu'on va avoir des endroits où le dérèglement climatique va être cité encore plus qu'ailleurs. La Haute-Garonne, les Hautes-Alpes, la Corrèze, c'est des endroits où on va s'inquiéter en partie de cela.
2: En particulier pour les cultures, la sécheresse,
3: bah parce
2: ça joue,
3: oui,
2: les départements ruraux.
3: Voilà, ce sont généralement des départements ruraux qui vivent de plein fouet le dérèglement climatique, avec la sécheresse, avec des inondations, parfois les deux. Donc dans ces zones-là, on est encore plus inquiet qu'ailleurs. Par exemple, sur d'autres choses, par exemple la hausse du coût de la vie, dans les régions où le PIB par habitant est plus bas, par exemple les Hauts-de-France, on va s'inquiéter encore plus. D'ailleurs, on l'entendait dans votre reportage, de se dire, est-ce que nos enfants vont réussir à avoir un minimum le moyen de leurs ambitions.
2: Et sur l'éducation, Céline Braque, on va y venir dans un instant, c'est aussi un sujet d'inquiétude, l'enseignement.
3: Oui, avec un résultat très sévère sur l'école publique, c'est-à-dire que on voit qu'aujourd'hui le privé, c'est pas nouveau, on l'entend, on a fait des études sur le sujet, rassure beaucoup plus que le public. On a seulement 42% de Français qui disent qu'ils sont les établissements publics autour d'eux sont bons, contre 70% pour les écoles privées. Mmh. Et on n'est pas dans quelque chose d'abstrait, on demande pas aux gens un jugement sur l'éducation nationale. Non, on leur parle vraiment des établissements qui sont à côté de chez eux.
2: Céline Braque, vous restez avec nous. On poursuit cette discussion sur l'avenir de nos enfants, de nos jeunes, notamment leur éducation, car le niveau de l'enseignement public est aussi donc un facteur de crainte.
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2: L'enseignement public, son niveau, c'est un sujet abordé par Mathieu il y a 3 jours dans un de nos isoloirs ici. Il a 50 ans et il est professeur, on l'écoute.
6: Un sujet qui me travaille particulièrement aujourd'hui, c'est l'éducation nationale, avec malheureusement un soutien peut-être moins fort des familles. Donc c'est un sujet qui clairement travaille, parce qu'une bonne éducation, une bonne éducation nationale, c'est aussi une société qui évolue bien.
2: Et Mathieu est avec nous aujourd'hui en direct dans le 13h de nos régions. Bonjour.
7: Bonjour.
2: Merci d'être là pour témoigner hein, quelques jours après votre passage dans l'isoloir. Témoigner plus en longueur aujourd'hui. Vous êtes donc professeur dans le Vaucluse. Est-ce que vous le sentez, vous, de la part des parents, ce soutien qui se fait de plus en plus rare?
7: Alors, je vais nuancer un peu, dans le sens où, en effet, aujourd'hui, l'école est un peu à l'image du pays, c'est-à-dire que bon, les difficultés dans le pays montent, les difficultés à l'école aussi, mais ça va être difficile d'affirmer quand même que tout va mal dans l'éducation nationale.
2: Oui.
7: Ça serait faux.
2: Bien sûr.
7: Comme dire que tout va bien, ça serait utopique. Alors, une réalité, c'est que les choses vont quand même moins bien. Là, vous abordiez le côté parental. Mm-hmm. Alors, heureusement, on a beaucoup de familles qui nous soutiennent, mais en effet, on voit qu'il y a une proportion de plus en plus importante de familles qui ont tendance à rentrer un peu dans la défiance.
2: Comment ça se traduit, alors, ça, Mathieu, au quotidien, pour vous?
7: On nous demande de plus en plus de justifier, en fait. Justifier la punition, justifier le travail demandé. Alors quand je dis de plus en plus, là aussi, ce sont quelques parents. C'est là que je veux en venir. Mais c'est vrai que de cette proportion que l'on avait, qui pouvait se dérouler une fois par semaine, une fois tous les 15 jours, là, on rentre dans quelque chose de quasiment quotidien. Et c'est là que bon, ça vient ajouter un peu de difficultés à notre métier, en fait.
2: 58% des Français, hein, c'est ce que dit cette enquête, jugent que le niveau des établissements autour d'eux est mauvais. Quelle est votre réaction à ce ressenti, à ce chiffre?
7: Là aussi, c'est un ressenti. Mmh. Là, si je parlais de mon établissement, je pourrais pas être aussi sévère que ce qui a été annoncé dans ce sondage.
2: Évidemment.
7: Ça va dépendre beaucoup de l'équipe en place, beaucoup de l'équipe de direction. Moi, j'ai la chance d'avoir une équipe de direction qui tient la route et qui impulse pas mal de projets, qui nous motive. Donc, ça aide. Mais en parallèle, en effet, c'est vrai que, pour vous donner un exemple, il y a 3 ans, on pouvait avoir des sorties en bus pour pouvoir aller visiter un monument,
2: oui,
7: approfondir l'histoire. Dans ma matière aussi, je construis des éléments en 3 dimensions. Et c'était bien d'aller sur place pour que l'élève s'approprie l'objet.
2: Le vrai problème, c'est aussi le manque de moyens, Mathieu, et les classes surchargées.
7: Exactement. Et aujourd'hui, en fait, on n'a plus d'argent pour pouvoir faire une sortie en bus. Ça impliquerait à ce moment-là de solliciter les familles, mais dans un établissement où on a beaucoup de familles qui sont en difficulté financière, ça peut mettre aussi pas mal d'élèves sur la touche. C'est pas évident. Donc, en effet, une perte de moyens qui pèse et que l'on ressent vraiment au quotidien dans l'éducation nationale.
2: Merci beaucoup, Mathieu, d'avoir été avec nous, hein, et merci d'être passé par notre isoloir ici. Céline Bracco, fondatrice de l'Institut Odoxa, les parents, ils ont conscience aussi du manque de moyens dans l'éducation nationale?
3: Oui, ils le disent quand on a des enquêtes sur ce sujet-là. Ils ne pointent pas tellement les personnes, les enseignants, ils pointent souvent à un système qui est défaillant. Mais un système qui est défaillant est pour eux lourdement défaillant, pas seulement sur la qualité de l'enseignement, mais on le voit dans d'autres enquêtes qu'on a réalisées sur l'encadrement, sur l'autorité, sur la sécurité des élèves. Ils se posent des questions. Donc c'est pour ça que, en fait, ce que décrit Mathieu, c'est que derrière ils demandent des comptes. Puisque comme ils se disent que ça se passe pas bien, ils ne confient plus aujourd'hui leurs enfants les yeux fermés en se disant il faut faire confiance aux enseignants, à la direction des établissements.
2: L'avenir de nos enfants qui aura donc un poids dans la campagne présidentielle, hein, puisque les Françaises et les Français qui ont répondu ici ont des messages aussi pour le futur président.
3: Oui, là on a 89% de Français qui nous disent que c'est un sujet qui va compter pour eux lorsqu'ils vont devoir voter pour le président de la République. Et là, on n'est plus seulement sur les parents d'enfants, c'est-à-dire toute la société considère que ce sujet-là, il est crucial et ils attendent des candidats qu'ils parlent de ces sujets. Donc on verra si les candidats les écoutent.
2: Plus de 9 personnes sur 10 donc seront attentives aux propositions des candidats. Et l'une des priorités selon les Français aussi, 44% d'entre eux, c'est la lutte contre la sédentarité, l'addiction aux écrans. La plupart sont pour une interdiction au moins de 15 ans de l'accès aux réseaux sociaux. Sarah Kelly est allée à la rencontre des parents à Aix-en-Provence.
8: Assis à une terrasse, Richard et Kinga profitent d'une pause du midi sans leurs enfants âgés de 15 et 18 ans. Du repos, car à la maison...
9: Il faut faire un peu la gaillère, quoi, pour lui dire stop avec le téléphone, s'il passe 5 heures ou 6 heures par jour.
8: Ce couple est pour la restriction d'accès aux réseaux sociaux pour les moins de 15 ans, comme 80% des représentants des Bouches-du-Rhône.
9: Oui. Moi, j'ai vu mon fils être à 4 assis sur une chaise, comme ils font tous ces minots, ils s'envoient des messages côte à côte.
8: Et selon notre consultation, dites-le ici, jusqu'à 71% des répondants vont même plus loin et souhaitent élargir cette interdiction à 16 ans.
10: C'est déjà pas mal. Ça commence très tôt aujourd'hui. Je pense pas que ce soit sain d'un point de vue cérébral.
8: Dans la rue, juste à côté, c'est la pause Tacos pour ce groupe d'ados. Ils ont 15 ans, rentrent au lycée et ils ont tous un téléphone dans la main gauche, leur sandwich dans la main droite. Vivre sans les applis.
11: On s'ennuierait. On pourrait plus parler avec nos collègues et tout.
12: Et juste par SMS, ça marcherait pas?
11: Non, plus personne n'a un numéro tel.
8: Pourtant, certains sont conscients des dangers de ces applications.
13: C'est clairement une addiction.
14: Je supprime TikTok, passer 8 heures dessus. Non, je pense que c'est plus aux applications de mettre des restrictions.
15: Ouais. Tout ce qui est termes sexuels et tout, plutôt éviter.
8: Ils débarrassent leur plateau et profitent de leurs derniers instants de connexion avant de retourner en cours où le téléphone sera rangé au fond du sac.
2: Un reportage ici Provence, Sarah Kelifi. Bonjour Michael Stora.
16: Bonjour.
2: Merci de nous apporter votre éclairage dans le trésor de nos régions. Vous êtes psychologue, spécialiste écran des réseaux sociaux également. Les écrans, on l'entend, c'est un sujet majeur d'inquiétude des parents. Est-ce qu'ils ont raison, Michael Stora, de s'inquiéter ou est-ce que les enfants maîtrisent ?
16: Non, ils ont raison de s'inquiéter. Écoutez, en même temps, c'est une caisse de résonance de certaines décisions politiques qui fait que Emmanuel Macron fait des écrans un enjeu vraiment important. Écoutez, profondément, oui, lorsqu'on rentre un peu dans le détail de la toxicité des réseaux sociaux, on se rend bien compte que les adolescents en souffrent, même si, paradoxalement, ils adorent ça. Donc c'est assez compliqué. Maintenant, c'est aussi un reflet d'une certaine manière de notre société, puisque nous sommes dans une société où les idéaux, le narcissisme est roi, et finalement les réseaux sociaux ne font que capitaliser sur ces failles, sur nos fragilités. Hein, donc c'est vrai que on a tendance à penser que finalement les résultats de cette étude montrent que les Français ont finalement compris.
2: Et est-ce qu'il y a une montée de l'individualisme chez les jeunes générations qui sont seules avec leur écran finalement?
16: Alors c'est assez étonnant parce que je ne sais pas si c'est toujours intriguant dans ce type d'études, puisqu'au fond les questions ont été posées, hein, c'est-à-dire ce sont des questions qui donc vont orienter. Moi quand j'ai lu individualisme, vous savez, je reçois en tant que psychologue plutôt des jeunes adultes. Ce qu'on perçoit, c'est qu'il y a un mouvement depuis 30 ans, c'est-à-dire qu'au fond les enfants, il y a une sorte d'hyper attention au bien-être des enfants qui maintenant sont devenus des adultes ou des jeunes adultes. Oui. Ils sont eux-mêmes un peu victimes de cette question de l'individualisme. Au fond, cette problématique d'avoir un enfant, j'ai pas mal de jeunes, d'adolescents qui évoquent leur éco-anxiété et objectivement, on peut être que empathique par rapport à cette question-là. Par contre, oui, on voit bien que, au fond, avoir un enfant, comme vous le savez peut-être, je ne sais pas, c'est aussi mettre de côté son narcissisme, c'est-à-dire c'est être là pour l'autre.
2: Exactement.
16: Et ça, c'est plus compliqué. Et moi, j'ai peut-être mal compris le concept d'individualisme et j'entends un peu l'idée qu'il n'y aurait pas suffisamment de... Et on le voit d'ailleurs avec les Gen Z, dans les grandes études, qui est tout à fait passionnant, qui montre que c'est une génération qui souhaite revenir vers un lien à l'autre en réel. Et
2: c'est
16: ça,
2: complexe.
16: C'est plutôt intéressant.
2: Effectivement. Oui. Michael Stora, Céline Braque va vous répondre sur cette question sur l'individualisme. Elle était un petit peu orientée.
3: Alors, c'est-à-dire qu'on propose différentes possibilités dans cette question, mais il y a aussi un poste ouvert. Donc, les gens, en l'occurrence, pouvaient répondre ce qu'ils voulaient sur les raisons de leur inquiétude. Et y compris dans le poste ouvert, on avait beaucoup de choses autour de ça, sur l'idée qu'on ne formait plus une collectivité, qu'on n'était plus assez soudés, qu'on ne formait plus un pays, mais qu'il y avait de multiples communautés, petites communautés. Donc, c'est quelque chose qui ressort vraiment. Et quelque part, c'est à la fois un problème, et je considère aussi que c'est un espoir. C'est-à-dire se dire qu'on est devenu plus individualiste, ça veut dire pas forcément penser à sa pomme, mais penser aussi surtout à sa famille et un peu moins
2: au cercle proche,
3: au cercle un peu plus éloigné justement. Oui. Ça c'est quelque chose que les Français reconnaissent et les différentes crises qu'on a traversées, à la fois au moment du Covid, crise économique, crise géopolitique, fait que les gens se referment de plus en plus sur ces cercles-là, mais aussi le regrettent. Ils ont de plus en plus envie, et Monsieur Storal le disait, envie de faire société. Et c'est quelque chose qui est très fort dans l'imaginaire des Français, c'est-à-dire l'idée qu'on forme un pays où le collectif veut dire quelque chose.
2: D'accord.
3: Cette baisse en fait de la solidarité au sein du pays, c'est quelque chose que les gens regrettent beaucoup.
2: Eh bien, je vous propose de terminer sur cette petite note d'optimisme. Notre grande consultation ici avec Odoxa est à retrouver bien sûr sur ici.fr. Merci à mes invités, Céline Braque de l'Institut Odoxa, Mickaël Stora, psychologue, et Mathieu, professeur dans le Vaucluse, de nous avoir accordé quelques instants dans le trésor de nos régions. On en vient désormais à cette information. Ici, Normandie, les cheminots exercent leur droit de retrait après qu'un nouveau déraillement a été évité dans la région lundi sur la ligne Caen-Rennes. Un conducteur a découvert entre Coutances et Foligny dans la Manche qu'une pièce d'un rail était cassée, une anomalie qui intervient 2 semaines et demie après le déraillement d'un train entre Rouen et Caen. On s'en souvient, c'en est trop pour les personnels de la SNCF. David Cardin est le secrétaire général CGT Cheminots de Caen.
12: On dépose le sac, effectivement, donc c'est les agents qui font valoir leur droit de retrait suite à un droit d'alerte qui a été déposé hier soir suite à un choc anormal qui a été constaté, signalé par un conducteur lors de sa circulation lundi dernier entre Coutances et Foligny. Il a eu un choc anormal sur son train, donc il a fait les procédures d'urgence et il a découvert la rupture d'une éclisse. Alors une éclisse, c'est une pièce métallique qui est sur la jonction, le maintien mécanique entre deux rails consécutifs. C'est exactement la même pièce qui a fait dérailler le train de Brétigny en 2013, qui a eu pour conséquence 7 morts et 400 blessés. C'est pour ça que les agents, là, à un moment donné, on ne peut pas continuer dans cette direction parce que, bon, Cléon, il y a 10 jours, hein, le déraillement sur le périmètre de Rouen, le déraillement de 40 ans en début d'année. Aujourd'hui, les agents vont avec la boule au ventre au boulot, donc c'est pas possible.
2: Les conséquences, plusieurs trains n'ont pas pris le départ ce matin. Deuxième entraînement hier à Clairefontaine dans les Yvelines pour Zinedine Zidane avec un groupe au quasi complet. Seul Kylian Mbappé manquait à l'appel, le capitaine victime d'un syndrome grippal. Une séance à laquelle ont assisté plusieurs centaines de supporters, dont la majorité qui n'était même pas née quand Zizou jouait, imaginez. Mais pour certains, c'est une affaire de famille, Julien Froment.
13: Accolé à la rambarde du terrain d'entraînement des Bleus, Alexandre attire in extremis l'attention de Zinedine Zidane qui pensait en avoir fini avec les autographes.
17: Il y en a encore une pour mon papy, s'il vous plaît.
18: Pour Georges.
17: Je voudrais bien refaire une photo parce que l'autre a été floue, s'il vous plaît. Merci Zinedine.
13: La photo est dans la boîte. Un détail.
18: Alex, je suis pas dessus.
17: Oh, pardon. Merci.
13: Rassurez-vous, le papa n'en veut pas du tout à son fils, bien au contraire.
18: C'est pas grave, j'en ai une, elle est un peu floue. C'est pas grave.
13: Alexandre a beau être né en 2012, soit 6 ans après la fin de la carrière du nouveau sélectionneur des Bleus, Zizou est comme un membre de la famille.
17: Mon grand-père, c'est lui qui m'a donné complètement la passion du football. Mon père, c'est la personne qui m'a permis à venir ici et c'est lui qui m'a dit que c'était une légende, qui m'a montré les vidéos, qui m'a donné cet amour. C'est un truc de fou, hein, de ce que mon papa m'a raconté. Franchement, c'est incroyable. J'ai pas les mots.
13: Même si le plus ému, ça semble être son père.
18: C'est formidable. C'est un moment formidable de pouvoir le rencontrer, de ressentir. Son grand-père lui transmet, je lui transmets. Et aujourd'hui, j'espère qu'il fera la même chose plus tard avec ses enfants. Voilà. Et Zinedine, c'est certainement une des plus grandes légendes du football.
13: Les deux repartent de Clairefontaine avec un selfie et une photo floue, mais surtout avec un souvenir commun pour la vie.
2: Allez, en foot, toujours suite ce soir de la Ligue des Champions féminine. Les Lyonnaises, finalistes l'an dernier, jouent en Suisse face au Servette Genève. C'est à 18h45. Le Paris FC est en Espagne face aux championnes d'Europe en titre. Le FC Barcelone, c'est à 21h. C'est la fin du trésor de nos régions. Rendez-vous demain, même heure, même endroit. L'après-midi se poursuit en musique sur ICI. Bonne journée.
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23: Vous savez ce qui se passe sur Mars ? Eh ben c'est bientôt la fin de l'année.
22: Tom Clisson.
23: Et qui dit fin d'année dit nouvel an martien, que vous pouvez fêter sur Terre, hein, rassurez-vous, à la Cité de l'Espace à Toulouse gratuitement pour ce passage en l'an 39. On a un programme très riche, hein. Vous allez pouvoir découvrir des rovers martiens, fabriquer votre propre rover aussi, assister à des séances de cinéma et croiser des cosplayers, le tout jusqu'au décompte final à 22h15 autour d'un cocktail martien, évidemment. Le nouvel an martien à la Cité de l'Espace à Toulouse gratuit, c'est mercredi prochain, 30 septembre. À partir de 18h. 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Et pour d'autres idées de bons plans près de chez vous, rendez-vous dans une heure.
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Gall en 1978, des paroles signées Michel Berger, une musique signée Michel Berger, son mari c'était Michel Berger. Ici Occitanie, viens, je t'emmène. Ici Occitanie, c'est mercredi aujourd'hui. Bonjour les enfants. Alors, il y a ici pas d'arnaque dans un instant et dans quelques minutes, et ça va s'adresser aux petits comme aux grands. On va faire un récapitulatif de toutes les arnaques potentielles quand vous vendez sur des sites de seconde main, et vous allez voir que les malandrins ont de l'imagination à revendre. Côté musique, Daniel Balavoine refuse d'être un héros et Bruno Mars fait une petite crise de timidité. Oui, On My Soul, c'est une nouveauté ici Occitanie.

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1: Sans doute par fibre écolo pour lutter à votre façon contre la surconsommation, ou alors parce que vous êtes malin ou radin, vous avez tous une bonne raison pour fréquenter les sites dits de deuxième main, tels Le Bon Coin, Vinted, Facebook Marketplace ou tout autre endroit où vous pouvez faire et faire faire de bonnes affaires. Et c'est ok. Oui, ça c'est une expression de jeune, je viens de l'appliquer à ma fille, c'est de la seconde main aussi. Sauf que ces endroits où pullulent les bonnes affaires sont aussi les endroits où pullulent les arnaques. Et ça tombe bien, c'est le sujet du jour. La première arnaque à laquelle vous pouvez être confronté, la plus courante, c'est de vous sortir de la plateforme. Un gredin repère votre annonce, vous contacte très rapidement et va de façon plus ou moins subtile vous demander de poursuivre vos échanges par SMS ou WhatsApp, prétextant en général la simplicité ou l'urgence de la situation, et vous propose de régler l'achat directement par PayPal ou tout autre moyen de paiement en vigueur, moyennant un bonus financier. Et vous acceptez, oui, et vous venez de vous faire arnaquer, oui, sans aucun espoir de revoir votre argent, non. Oui, parce que les plateformes sont effectivement plus contraignantes, mais c'est le prix de la sécurité. Elles garantissent des remboursements en cas d'abus manifeste, sauf évidemment si vous les avez contournées. Une autre arnaque assez vicieuse, c'est le faux SMS ou encore le faux email de confirmation de paiement. L'acheteur affirme avoir payé tout à fait officiellement via la plateforme du site et vous envoie dans la foulée un lien vers la confirmation de paiement. Lien qui est bien évidemment une arnaque. C'est une imitation du site officiel qui va vous réclamer vos informations bancaires pour débloquer les fonds, par exemple. Ce qui débloquera les vôtres, hein, évidemment, pour les diriger chez le Margoulin. L'arnaque au faux transporteur est également redoutable. L'acheteur arnaqueur vous propose carrément d'envoyer un livreur récupérer votre colis chez vous, moyennant une modeste contribution, des frais d'assurance par exemple, que vous allez régler, sans plus jamais avoir de nouvelles ni de l'acheteur ni du transporteur. Au revoir. Enfin, il y a le bagout de l'acheteur, et c'est sans doute l'arnaque la plus sournoise, puisqu'elle repose sur le lien de confiance qu'il va tisser avec vous, vous proposant non seulement d'acheter au prix demandé, mais même d'ajouter un pourboire pour vous remercier et d'être certain que personne d'autre n'interférera dans la transaction. Alors le reste reprend les précédentes arnaques, hein, la présentation d'une preuve de transaction falsifiée, un lien vers un faux site pour débloquer les fonds, ça dépend des moyens et de l'imagination de l'arnaqueur. Heureusement, pour vous défendre, il y a des solutions, et elles sont même relativement simples. D'abord, et quelles que soient les circonstances, ne quittez jamais la messagerie officielle du site sur lequel vous réalisez vos transactions. Ensuite, et c'est presque une évidence, si d'aventure le vendeur affirme avoir versé les fonds, eh ben vérifiez simplement qu'ils sont arrivés sur le compte du site que vous utilisez. Oui. Et enfin, et c'est de la pure logique, si dans une transaction où vous êtes le vendeur, on vous réclame des frais de livraison, de paiement, voire d'assurance, c'est un red flag absolu, on tente de vous arnaquer. Bref, les sites de revente, on le vend en poupe, soyez plus que jamais vigilants. Bonne vente, bons achats et d'avance, bonne chance.
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0: Non, ça n'est pas un titre original. Oui, c'est une reprise d'Al Green. Et oui, c'est l'un des titres qui va relancer la carrière de Tina Turner. Ici Occitanie, Let's Stay Together. 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L'actu, c'est pour 14h. Mais d'abord, les très revendicatifs REM ne croient plus en rien, même plus dans la religion. Pardonnez-leur, ils ne savent pas ce qu'ils font. Et puis Zaz, elle est très fière de son nouveau dentifrice qu'elle expose dans Mon Sourire.
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1: Très bonne journée, ici Occitanie, 14h, c'est l'heure de l'info.
2: Le trafic SNCF est fortement perturbé aujourd'hui en Normandie. Des conducteurs de train exercent leur droit de retrait après qu'un nouveau déraillement a été évité selon la CGT. Hier, sur la ligne entre Caen et Rennes, un cheminot a découvert une éclisse cassée, cette pièce qui relie deux rails entre eux. Il y a deux semaines déjà, un train avait déraillé sur la ligne Rouen-Caen. L'aide aux grands rouleurs prolongée et élargie, annonce du gouvernement hier soir. 5,5 millions de personnes y ont désormais droit. Comment vérifier votre éligibilité et en faire la demande? Réponse sur ici.fr. Les transporteurs routiers et les auto-écoles se disent oubliés et demandent à entrer dans ce dispositif. Cette étude de la SPA à présent, 391 000 animaux, dont 72% de chantes étaient prises en charge dans les structures d'accueil. Plus de 84 000 animaux ont dû être refusés faute de place. La Société protectrice des animaux évoque des refuges submergés et des ressources en baisse. Étude à lire sur ici.fr. La primaire socialiste entre dans le vif du sujet aujourd'hui avec un premier débat ce soir, 20h40 sur le plateau d'LCI. Olivier Faure, Raphaël Glucksmann, Ségolène Royal, Jérôme Gadge et Emmanuel Morel échangeront. Le vote des militants est prévu les 9, 10 octobre et 16 et 17 octobre. C'est une découverte qui, selon les spécialistes, pourrait constituer une avancée majeure sur la connaissance des origines de Paris. Un rempart d'une vingtaine de mètres datant de l'époque gallo-romaine a été mis au jour dans la capitale. Il se situe sous l'Hôtel Dieu sur l'île de la Cité.
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4: Pour cette première journée d'automne, notre ciel est très ensoleillé. Vous l'avez remarqué, du Lot à l'Ariège, du Gers à l'Aveyron, une belle après-midi et un franc soleil. Vent modéré de sud-est sur le Lauragais, actuellement 30 degrés à Toulouse. On trouve de l'ombre et de l'eau fraîche, place Wilson. Au plus chaud de ce mercredi 23 septembre 2026, 28 à Rodez, à Figeac et à Villefranche-de-Rouergue, 29 à Saint-Gaudens, à Albi et Cahors, 30 degrés à Muret, Hoche, Montauban et Castres.
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0: Une chanson qu'on aimerait bien transformer en vœu. Ah bah oui, carrément. Le groupe allemand Alphaville, ici Occitanie, Forever Young. Ici Occitanie, à vos côtés, dans quelques minutes, avec un jeu disco qui vous attend à Rodez, donc demain. Et puis le noviciat pour les amoureux du patrimoine à Toulouse. Et pour notre sélection musicale francophone, dans quelques minutes, Laurent Voulzy est amoureux. Oui, il a le cœur grenadine. Manon Lisa raconte l'histoire du petit pêcheur, comme quoi être riche, eh ben, ça sert à rien. Et puis Louis Chédid, il est philosophe, ainsi soit-il.
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1: Qu'est-ce que c'est que cette boule à facettes ?
2: Tom Clisson.
1: Mais c'est parce qu'on est à Rodez. Demain, c'est le dernier jeudi du mois. Et comme chaque mois, bah, c'est jeudi, c'est disco, c'est jeu disco. Au Hall de Rodez, une soirée pour profiter de street food, de quoi boire et de quoi manger sur place dans une ambiance disco. On se nourrit en musique, on s'amuse. Bah, franchement, quoi de mieux ? L'entrée est totalement libre. Demain, dès 19h, au Hall de Rodez. À Toulouse, un nouveau lieu vient d'ouvrir ses portes pour découvrir le patrimoine et l'architecture de la ville rose. C'est le Novi, un espace dédié à l'évolution de la ville à travers les siècles. Des maquettes 3D, des diapos, panneaux pédagogiques pour en savoir plus sur les métiers qui occupaient les quais de la Dorade ou la construction de certaines façades dans les rues de Toulouse par exemple. Un espace conseil vous donne également des infos si vous souhaitez rénover votre logement dans le respect du patrimoine. Le noviciat, c'est au 17 place de la Dorade, dans un ancien couvent de jésuites. Et c'est gratuit bien sûr. Des bons plans près de chez vous ? On revient dans une heure.
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0: Stewart a connu la gloire deux fois. Alors d'abord chez Eurythmics, puis en quasi solo, en presque solo, la guitare c'est lui, le saxo c'est Cathy Dulfer, ici Occitanie, Lily Was Here. Actu locale, musique, bonne humeur, l'actu c'est pour 15h. Mais d'abord, Nathalie Mbroglia est déchirée avec Torn. Indochine célèbre la résilience de la jeunesse dans cette nouveauté ici Occitanie, Victoria. Et Michel Polnareff s'est manifestement fait cambrioler puisqu'il vient d'arriver dans sa maison et qu'elle est vide.
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1: Excellent après-midi, ici Occitanie, 15h, c'est l'heure de l'info.
2: La Cour de cassation rejette le pourvoi d'Achraf Hakimi. Ça veut dire qu'il y aura bien un procès. Le joueur du PSG devra donc comparaître devant une cour criminelle pour être jugé pour le viol d'une femme en 2023, qu'il réfute depuis le début de la procédure. Ils se sentent exclus, oubliés par le gouvernement. Les auto-écoles appellent à l'aide le ministre du Commerce, Serge Papin, car elles ne sont donc pas incluses dans les nouvelles aides annoncées hier soir pour faire face à la flambée des prix du carburant. Les auto-écoles qui comptent donc augmenter leurs tarifs si rien ne bouge. Les transporteurs routiers, eux aussi exclus du dispositif, menacent de mener des opérations de blocage. Une centaine de policiers, membres du syndicat Alliance, gilets bleus sur le dos, ont manifesté ce matin devant l'Assemblée nationale à Paris. Ils réclament une revalorisation des salaires, davantage de moyens et de meilleures conditions de travail. Ils sont venus interpeller les députés qui auront à voter le prochain budget de l'État. Ça se précise pour Alstom, le groupe ferroviaire officialise la conception et la fabrication d'une gamme de locomotives de manœuvre sur son site de Belfort, un contrat qui s'élèverait à 700 millions d'euros dans le meilleur des cas. Détail sur ici.fr. La consommation de produits bio en hausse en France, plus 4,8% sur les 6 premiers mois de l'année par rapport à la même période l'année dernière, mais la production reste encore loin des objectifs fixés par la loi car les surfaces agricoles consacrées au bio ont reculé de 2023 à 2025. Changement de date pour Oasis, le groupe qui devait se produire au Stade de France les 23 et 24 juillet 2027 se produira finalement les 20 et 23 juillet prochains.
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4: Pour cette première journée d'automne, notre ciel est très ensoleillé, vous l'avez remarqué, du Lot à l'Ariège, du Gers à l'Aveyron, une belle après-midi et un franc soleil. Vent modéré de sud-est sur le Lauragais, actuellement 30 degrés à Toulouse. On trouve de l'ombre et de l'eau fraîche, place Wilson. Au plus chaud de ce mercredi 23 septembre 2026, 28 à Rodez, à Figeac et à Villefranche-de-Rouergue, 29 à Saint-Gaudens, à Albi et Cahors, 30 degrés à Muret, Hoche, Montauban et Castres.
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0: George Harrison est bien décidé à conquérir le cœur de l'être aimé. Comment? Pourquoi? Mystère. Ici Occitanie, I got my mind set on you. Ici Occitanie est à vos côtés dans quelques minutes avec le nouvel an martien qui vous attend à Toulouse. Oui, c'est comme ça. Et puis une grande braderie qui vous attend, elle, ce week-end à Montauban. Côté musique francophone, Thierry Pastor est la victime consentante d'un coup de folie. Stilto a des exigences plutôt raisonnables. Oui, il faut que tu m'aimes. Et Maxime Le Forestier lui répond poliment mais fermement qu'il préfère passer sa route.
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1: Vous savez ce qui se passe sur Mars? Eh ben, c'est bientôt la fin de l'année.
2: Tom Clisson.
1: Et qui dit fin d'année dit nouvel an martien, que vous pouvez fêter sur Terre, hein, rassurez-vous, à la Cité de l'Espace à Toulouse, gratuitement, pour ce passage en l'an 39. On a un programme très riche, hein. Vous allez pouvoir découvrir des rovers martiens, fabriquer votre propre rover aussi, assister à des séances de cinéma et croiser des cosplayers. Le tout jusqu'au décompte final à 22h15 autour d'un cocktail martien, évidemment. Le nouvel an martien à la Cité de l'Espace à Toulouse, gratuit, c'est mercredi prochain, 30 septembre, à partir de 18h. Vous voulez faire des emplettes pour pas cher et vous habitez vers Montauban? Ben, ça tombe hyper bien. C'est la grande braderie d'automne qui investit la ville de Montauban ce week-end. L'occasion de dénicher de bonnes affaires, quelques vêtements pour l'hiver, de la déco pour la maison, des chaussures pour les pitchounes. Rendez-vous vendredi et samedi au cœur de Montauban. Les commerces vous ouvrent leurs portes dans la rue. Et pour d'autres idées de bons plans près de chez vous, rendez-vous dans une heure.
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0: Top, les barbus de ZZ Top. Ici Occitanie, Gimme All Your Lovin'. Actu locale, musique et bonne humeur. L'actu, c'est pour 16h. Mais d'abord, un rap improbable qui fait écho au film La folle histoire du monde de Mel Brooks. It's Good to Be the King par Mel Brooks. Adèle Castillon, elle se souvient de L'été avec toi. C'est une nouveauté ici Occitanie. Et Culture Club parle d'un retour du karma plutôt violent dans un instant.
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1: Très bonne journée, ici Occitanie, 16h, c'est l'heure de l'info.
2: Et l'info de ce mercredi à Toulouse et dans sa région, c'est d'abord ce gang de voleurs de câbles électriques devant la justice à Toulouse. Une affaire judiciaire qui résonne forcément beaucoup en plein cœur de la crise des carburants. 3 personnes devaient être jugées aujourd'hui à Toulouse pour avoir vandalisé et volé des câbles sur des bornes de recharge à plusieurs endroits du département, mais également dans le Tarn et l'Aude. Ils sévissaient depuis le mois de juillet dernier et ont fini par être pris en flagrant délit. Leur procès a été renvoyé au 27 octobre. Il s'agit d'une famille, le père et le fils restent en détention provisoire et la compagne du fils, âgée de seulement 18 ans, est laissée libre sous contrôle judiciaire. En parlant des carburants et de nos trajets de plus en plus coûteux, sur notre site ici.fr, on vous explique comment bénéficier de l'aide grand rouleur prolongée et élargie par le gouvernement hier. L'aide de 100 euros concerne les personnes seules ayant un salaire net jusqu'à 2035 euros ou encore les couples avec un enfant ayant un salaire net jusqu'à 4070 euros. Sur les 1,4 milliard d'euros que le gouvernement a approvisionné pour verser toutes les aides carburant depuis le début du printemps, on apprend que seuls 800 millions d'euros ont vraiment été réclamés. Il faut recruter plus de contractuels pour remplacer les enseignants absents. Le syndicat SNUDI FO31 organise un rassemblement depuis 15 heures devant le rectorat de Toulouse pour exiger le recrutement de 5 candidats restés sur la liste complémentaire et le renouvellement des contractuels qui le souhaitent. En rugby, c'est confirmé, on ne verra pas Emmanuel Méafou dimanche à Vallon pour affronter Montpellier. Le deuxième ligne international est forfait suite à une blessure au genou lors de la victoire à Vannes. Son absence pourrait se prolonger au-delà du rassemblement de l'équipe de France en novembre pour le championnat des nations. Le Stade toulousain doit déjà se passer du deuxième ligne Clément Verger, lui aussi blessé à un genou et forfait jusqu'au mois d'avril. Et puis c'est la polémique de la rentrée littéraire. L'écrivain canado-haïtien est accusé d'avoir eu recours à l'intelligence artificielle pour écrire son roman. C'était Ça ou mourir, un des gros succès de la rentrée et en lice pour le prix Goncourt. L'écrivain et président de l'Académie Goncourt, Philippe Claudel, appelle à être prudent avant d'avoir des preuves irréfutables. La météo, Franck Massard.
3: Pour cette première journée d'automne, notre ciel est très ensoleillé. Vous l'avez remarqué, du Lot à l'Ariège, du Gers à l'Aveyron, une belle après-midi et un franc soleil. Vent modéré de sud-est sur le Lauragais, actuellement 30 degrés à Toulouse. On trouve de l'ombre et de l'eau fraîche, place Wilson. Au plus chaud de ce mercredi 23 septembre 2026, 28 à Rodez, à Figeac et à Villefranche-de-Rouergue, 29 à Saint-Gaudens, à Albi et Cahors, 30 degrés à Muret, Hoche, Montauban et Castres.
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0: Une histoire de fascination amoureuse et d'obsession passionnelle, celle de Pierre Demar, une nouveauté ici Occitanie. Je pense à vous. Toulouse est la capitale du ciel. Alors, au sol ou en vol, vous l'avez évidemment remarqué, il se passe énormément de choses à l'intérieur, mais surtout à l'extérieur de l'avion. Par exemple, j'ai remarqué que les ailes changeaient de forme en vol. Est-ce que vous pourriez m'expliquer pourquoi, Angèle Ménétrier d'Aéroscopia ?
1: Eh bien oui, c'est quelque chose que les passagers remarquent souvent par le hublot. Au décollage ou à l'atterrissage, certaines parties des ailes bougent et semblent se déplier. Ces éléments mobiles s'appellent les volets, mais aussi les becs de bord d'attaque, situés à l'avant de l'aile. Leur rôle est essentiel car ils permettent à l'avion de voler plus lentement tout en restant parfaitement contrôlable. En fait, une aile d'avion est optimisée pour la croisière, c'est-à-dire pour voler très vite et de manière efficace à haute altitude. Mais pendant le décollage et surtout l'atterrissage, l'avion doit ralentir énormément. Les pilotes déploient alors ses volets pour modifier la forme de l'air. Cela augmente sa surface et sa courbure, ce qui produit davantage de portance. Grâce à cela, l'avion peut rester en l'air à basse vitesse sans décrocher. D'ailleurs, lorsqu'ils sortent, les volets augmentent aussi la traînée, c'est-à-dire le freinage aérodynamique. Cela aide beaucoup l'avion à ralentir avant de toucher la piste.
2: Mais qu'est-ce qui se passe si ces volets ne sont pas sortis ?
1: Alors, sans voler, un avion pourrait quand même voler.
2: D'accord.
1: Mais il devrait décoller et atterrir beaucoup plus vite. Et c'est justement là le problème. Une vitesse plus élevée demanderait des pistes beaucoup plus longues et rendrait les manœuvres plus délicates, notamment par mauvais temps. Les volets sont donc indispensables pour garantir des décollages et des atterrissages sûrs dans les aéroports actuels. Avant chaque départ, les pilotes vérifient d'ailleurs très précisément leur position. Sur les avions modernes, des alarmes retentissent même si la configuration n'est pas correcte avant le décollage. Et puis, ces volets subissent des contraintes énormes. Ils doivent résister aux vibrations, au vent et aux changements de pression tout en restant parfaitement synchronisés des deux côtés. Derrière ces mouvements, qui semblent simples vus depuis le hublot, il y a une mécanique extrêmement sophistiquée. Finalement, une aile d'avion, ce n'est pas une pièce fixe, c'est une véritable machine qui s'adapte en permanence aux différentes phases du vol.

0: rock 100% féminin, les Bangles, avec ce vrai souvenir ici Occitanie de 1986. C'était Manic Monday. Ici Occitanie est à vos côtés dans quelques minutes avec un jeu disco à Rodez qui vous attend demain jeudi. Et puis le Noviciat, ça c'est pour les amoureux du patrimoine à Toulouse. Côté musique francophone, Francis Cabrel nettoie ses murs de poussière. Vianney nettoie son or et son étain. C'est une nouveauté ici Occitanie. Et Axel Red a mal au cœur. Oui, parce que le monde tourne, mais il tourne mal.
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1: Qu'est-ce que c'est que cette boule à facettes ?
0: Tom Clisson.
1: Mais c'est parce qu'on est à Rodez. Demain, c'est le dernier jeudi du mois. Et comme chaque mois, bah, c'est jeudi, c'est disco, c'est jeu disco au Hall de Rodez. Une soirée pour profiter de street food, de quoi boire et de quoi manger sur place dans une ambiance disco. On se nourrit en musique, on s'amuse. Bah, franchement, quoi de mieux ? L'entrée est totalement libre. Demain, dès 19h, au Hall de Rodez. À Toulouse, un nouveau lieu vient d'ouvrir ses portes pour découvrir le patrimoine et l'architecture de la ville rose. C'est le Noviciat, un espace dédié à l'évolution de la ville à travers les siècles. Des maquettes 3D, des diapos, panneaux pédagogiques pour en savoir plus sur les métiers qui occupaient les quais de la Dorade ou la construction de certaines façades dans les rues de Toulouse par exemple. Un espace conseil vous donne également des infos si vous souhaitez rénover votre logement dans le respect du patrimoine. Le Noviciat, c'est au 17 place de la Dorade, dans un ancien couvent de jésuites. Et c'est gratuit bien sûr. Des bons plans près de chez vous ? On revient dans une heure.
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0: prendre plaisir à perdre le contrôle. Oui, c'est curieux, dit comme ça. Ici à Occitanie, c'était Teddy Swims. Les enfants sont des petits êtres insouciants qui découvrent la vie en s'amusant sur les toboggans. Hein, oui, mais dans l'humour en tube, Fred Ballard a quand même découvert que leur maman était un peu plus à cran en les regardant depuis leur banc.
1: En même temps, le nain, il a un talent pour le dessin. L'autre jour, il a pris tous ses crayons de couleur et les a rangés dans toutes les nuances de l'arc-en-ciel.
2: Ah ouais. C'est pas un truc d'autiste, ça ?
3: Ah, y a pas à dire, l'instinct maternel, c'est fascinant. Hein. Il suffit qu'une maman mette la chair de sa chair sur un piédestal pour qu'une autre maman le fasse descendre illico de son piédestal pour mettre le sien, hein, et transformer un banc de square en ring de boxe.
1: Raoul les Bautistes, Raoul a été décelé et détecté précoce, QI 104.
2: Ah ouais, mais les enfants précoces, ils sont toujours un peu asociaux, non ?
1: Non, Raoul n'est absolument pas asocial. Raoul, asocial, n'importe quoi. Tu le laisses 10 minutes dans un bac à sable comme ça, il va revenir avec 4 cartes de visite.
2: Bah nous, c'est pareil. Simone, elle est invitée à tous les anniversaires. J'étais obligée de lui ouvrir un Google Agenda et engager une secrétaire, tellement elle est populaire.
3: Voilà, bon bah, a priori, Simone et Raoul sont bien partis pour faire carrière en politique. Hein, donc bravo à Antonia Drandinger et Caroline Vigneault, deux mamans aimantes et poilantes. Mais est-il possible de ne pas être fière de son enfant quand on est maman ? Bah oui. Et puis lui donner un prénom de hamburger, bah c'est possible aussi.
4: Big Mac, il n'est pas tout à fait comme les autres. Comme par exemple, Big Mac, quand il avait 3 ans, il voulait apprendre à lire et à écrire. Ah, je lui ai dit, oh ! À quoi ça sert de lire ? La télé, c'est pour les chiens ? Au collège, il était toujours dans sa chambre à écouter sa musique classique de sauvage. C'est quoi déjà, là ? Beethoven. C'est le chien, là, le Saint-Bernard.
3: Oui, des chiens surdoués et mélomanes, ça existe aussi. Hein. Il n'y a pas que les enfants qui sont HPI. Saint-Bernard ou Saint-Big Mac, à chacun ses talents ou son destin. Mais les enfants et les parents, n'oubliez pas l'essentiel. Hein. Surtout, ne pas prendre la vie trop au sérieux.
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0: Zen, soyons zen. Ici Occitanie, c'était les heures hindoues d'Étienne Dao. Dans la prochaine heure, Sébastien Bretonneau nous présente Sandrine. C'est une passionnée de lingerie qui habite à Villefranche de Lauragais. Actu locale, musique, bonne humeur. L'actu, c'est pour 17h. Mais d'abord, Mylène Farmer est un garçon, ouais, sans contrefaçon. Et Tame Impala et Jenny s'offrent une pinte de sang et vont trinquer avec Dracula. C'est une nouveauté ici Occitanie et c'est juste après ça.
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0: Mylène Farmer dans votre poste de radio avec Sans Contrefaçon.
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0: Excellent après-midi, merci de nous rejoindre. Il est 17h. Occitanie 17h, les infos, Jeanne-Marie Marco, bonjour.
2: Bonjour, bonsoir Sylvain, bonsoir tout le monde. On commence par une info positive, quasiment un mois jour pour jour après la tornade de Poma dans l'Aude. Les trains circulent à nouveau dans cette gare des Corbières. Les voies avaient été recouvertes par des arbres et des branches tombées lors de la tornade du 24 août dernier qui a fait d'énormes dégâts matériels sans faire, par miracle on peut le dire, de victimes. La SNCF annonce à ICI Occitanie avoir reçu le feu vert de la préfecture depuis la semaine dernière. Donc la ligne TER Carcassonne-Limoux passe à nouveau par la petite commune. Demain, cela fera un mois que la tornade a dévasté Poma, où plus des deux tiers des maisons ont été touchées. Tous les enfants de la commune sont désormais scolarisés et provisoirement dans une école de Coufoulens à 6 km de chez eux. À Toulouse, un gang de voleurs de câbles électriques devant la justice. Trois personnes d'une même famille roumaine devaient être jugées aujourd'hui à Toulouse pour avoir vandalisé et volé des câbles sur des bornes de recharge à plusieurs endroits du département, mais également dans le Tarn et l'Aude. Ils sévissaient depuis le mois de juillet dernier et ont fini par être pris en flagrant délit. Leur procès a été renvoyé au 27 octobre. Ils ont demandé le report de l'audience pour préparer leur défense. Le père et le fils restent en détention provisoire et la compagne du fils, âgée de seulement 18 ans, est laissée libre sous contrôle judiciaire.
0: On n'en sait plus sur la rencontre entre Jean-Luc Moudin et le ministre de l'Intérieur.
2: Oui, le maire de Toulouse a bien rencontré en ce début de semaine Laurent Nunez et lui a demandé entre 40 et 90 policiers nationaux supplémentaires pour notamment endiguer le trafic de drogue à Toulouse. Deux jeunes sont morts en à peine deux semaines, ce mois-ci au Grand Mirail. Des violences qui atteignent un niveau jamais vu, selon Jean-Luc Moudin, qui espère voir le ministre de l'Intérieur à Toulouse avant la fin de l'année. La montée des trafics de stupéfiants à Toulouse, on va justement en parler demain sur Ici Occitanie avec le procureur en personne, David Charmatz, qui sera notre invité à 8h moins le quart. Au Stade Toulousain, l'info est désormais confirmée. Emmanuel Méafou est forfait dimanche à Valon pour affronter Montpellier. Le deuxième ligne international est blessé à un genou et son absence pourrait se prolonger au-delà du rassemblement de l'équipe de France en novembre pour le championnat des nations. Le Stade Toulousain doit déjà se passer du deuxième ligne Clément Verger qui lui est forfait jusqu'au mois d'avril 2027. Juan Cruz, Malia, Jack Willis et François Cross sont également incertains pour ce remake de la dernière finale du top 14 qu'on vivra évidemment ensemble sur Occitanie. Ce sera dimanche soir avec l'indétrônable Rémi Doutre.
0: À partir de 20h30, évidemment.
2: Merci pour l'horaire, pour la précision. Sylvain, la météo, on a encore beaucoup trop chaud pour la saison.
0: Je confirme, 30 degrés 6 à Savenay.
2: C'est pas normal, monsieur.
0: Ben non, c'est pas normal, madame. Et puis, je vais pas vous raconter d'histoire parce que, bon, cette nuit, on va regarder les étoiles, mais demain, on va quand même reprendre les lunettes de soleil parce qu'il va en faire encore beau et chaud toute la journée.
2: On est blasé.
0: Alors, on est blasé. Moi, je pense aussi beaucoup à cette pluie qui nous manque et à ces légumes qu'on essaye de faire pousser, ces légumes d'automne dans les champs de nos agriculteurs de la région. Et il manque de l'eau, clairement. Hein. C'est pas qu'on n'est pas content d'avoir du soleil, mais.
2: Hier, je voulais acheter des pommes de terre et c'était minuscule. On n'a pas eu d'eau.
0: Voilà. À Limoux, demain matin, on réveille 12 degrés. À Lavore, 13. À Muret-Haute-Rivérium, 14 degrés. Pour Castelnaudary, Montauban, Auch, 15. À Foix, il fera 16. À Pamiers, Toulouse et Albi, 17 degrés. Et demain après-midi, voilà, les températures seront encore très chaudes puisqu'on attend jusqu'à 33 degrés pour tout le monde d'ailleurs. Côté circulation, mercredi, journée des petits, moins de monde sur les routes effectivement autour de Toulouse, notamment sur la Nationale 124, quelques ralentissements, deux petits points de bouchon mais rien de bien méchant. Ça roule pas trop mal non plus entre Toulouse et Blagnac sur la 621 et puis sur la Rocade Ouest, à part entre la bifurcation de Purpan et la bifurcation de Bordelongue, le trafic est plutôt fluide. À la SNCF, toujours les suites de l'accident de voiture de dimanche qui fait qu'actuellement il y a des retards sur des trains entre Toulouse et Castelnaudary, bien sûr, une demi-heure par exemple pour le train qui doit aller en direction de Marseille-Saint-Charles, l'intercité qui devait passer à 16h42, donc qui est en retard et qui devrait arriver dans les prochaines minutes. Et puis le train de 16h52 de Montauban, pour Montauban, Ville-Bourbon, lui, a 20 minutes de retard, nous signale-t-on. Le train de 17h10 pour Albi, lui, est supprimé. Le report sur le prochain train et puis pour Perpignan, le 17h18 est signalé avec des arrêts supplémentaires.
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0: Oui, surtout quand une fille vous regarde, vous voyez, on ne sait jamais qu'est-ce qui se passe, pourquoi elle me regarde. Girl Like You, Edwin Collins, oui, dans votre radio locale ici Occitanie.

0: Girl Like You. Dans votre radio locale ici Occitanie, merci de passer votre après-midi avec nous. C'était Edwin Collins.
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0: Nous allons retrouver, pour débuter cette fin de journée en notre compagnie, Sébastien Bretonneau qui arrive dans quelques minutes avec la petite vadrouille. Sébastien qui nous entraîne dans une boutique de lingerie à Villefranche-de-Lauragais. Mais pour le moment, c'est Florent Pagny qui revient avec une nouvelle chanson qui s'intitule « Le braquage des sentiments ».

0: Le braquage des sentiments. Chanson de Florent Pagny dans votre radio locale. À la suite de problèmes de santé, Sandrine a décidé de donner un nouveau visage à sa carrière professionnelle. Très jeune, on lui diagnostique une malformation et elle fait de longues études. Et puis, elle revient à sa première passion qui est la lingerie. Entre les tissus, sa maman, les comités d'entreprise, Sandrine a façonné sa façon de s'adresser aux femmes. Et Sébastien Bretonneau est allé lui tendre le micro de la petite vadrouille à Villefranche-de-Lauragais dans sa boutique.
1: Alors Sébastien, comment vous me trouvez? Je sors de ma cabine.
2: Bah écoutez Sandrine, moi je trouve que ces dessous vont parfaitement bien.

0: Super.
1: On est où ici?
0: Alors, on est au 58 rue de la République, à Villefranche-de-Lauragais, boutique de lingerie.
1: Alors, on va voir que vous êtes une passionnée par ce que vous faites et que vous avez un parcours qui est un petit peu atypique. D'abord, il commence alors que vous êtes très jeune, vous avez une malformation.
0: Oui, je suis née avec une malformation cardiaque qui a été soignée et opérée à l'âge de 9 ans et qui a suscité chez moi un gros instinct de survie et l'envie de vivre.
1: Alors, vous avez fait des études de droit quand même, hein. Cet instinct de survie vous a permis de faire de longues études, mais une réflexion a tout changé.
0: Alors j'ai fui le droit parce que c'est pas pour moi et j'adore la lingerie, donc je me suis dirigée vers ce que j'aimais, donc la lingerie et les femmes aussi.
1: Votre maman vous a inspiré?
0: Exactement, maman, donc Jeanne, qui a travaillé dans la haute couture à Paris et puis ensuite qui a créé son atelier. Donc j'ai baigné dans les tissus, les dentelles, les parfums.
1: Alors quand vous avez commencé dans la lingerie, c'était en 1989, c'était avec les comités d'entreprise, c'était nouveau?
0: Exactement, très novatrice, comité d'entreprise, des vente à domicile. Et donc, la nouveauté crée la curiosité et ça a fonctionné de suite.
1: Mmh. Alors, il y a 9 ans, vous avez ouvert votre boutique à Villefranche de Lauragais. C'est quoi la particularité de ce lieu?
0: La particularité de ce lieu, il est dédié donc aux femmes et aux bonnets très profonds. Donc, il y a des petites tailles, mais il y a aussi des bonnets très profonds. Alors, je rencontre beaucoup de femmes qui sont très complexées par leur corps. Changement de corps, que ce soit l'adolescence, puberté, ménopause, surtout la ménopause, puisque j'ai beaucoup de femmes entre 50 et 75 ans. Et j'ai un souvenir d'une cliente qui est rentrée, qui faisait une taille 50, qui était persuadée qu'elle ne trouverait rien, qui avait vu une de mes vidéos. Et on a trouvé un maillot de bain qui était un peu gainant, qui lui allait merveilleusement bien. Et elle était très émue. Et moi aussi.
1: Et vous, vous mettez vraiment en vitrine sur vos réseaux sociaux. Vous essayez les sous-vêtements, les maillots
0: Oui, j'ai fait des vidéos parce que je veux d'abord montrer les produits. Et puis, je veux montrer aux femmes. Je veux dire aux femmes, regardez, moi je suis sur un 42-44, j'ai de la poitrine. Mais je me mets en maillot de bain parce que j'ai envie de vivre. J'ai envie de partager ces moments au bord de la plage, au bord de la piscine avec mes amis.
1: Moi, j'ai une pensée pour Jeanne, votre maman, qui vous a beaucoup inspirée. Si elle voyait la boutique, si elle vous écoutait parler, si elle voyait votre métier d'aujourd'hui, elle dirait quoi?
0: Elle dirait bravo ma chérie, continue. Voilà, c'est vrai.
2: Sandrine qui est très active et très suivie d'ailleurs sur son compte Instagram. Vous pouvez d'ailleurs aller découvrir sa page, vous connecter en cherchant Dentelle avec un S, Dentelle et Dessous, pour découvrir donc le compte Instagram de Sandrine. Oh bah ça tombe bien, les Bee Gees là, How Deep Is Your Love.

0: Pourquoi tu restes ? Nous étions avec Amel Bent dans votre radio ici, Occitanie. Les fans français en ont rêvé. Et Oasis l'a fait. Quoi ? Oasis ? Le groupe ? Voilà une info que nous allons écouter dans 10 minutes dans notre rendez-vous d'actu musical Décibel. Oasis, dis donc. Mais pourquoi attendre ? Oui, d'abord, pourquoi attendre ? Parce que d'abord, on va écouter ensemble les Bronski Beats.
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0: Bah ouais. Mais qu'est-ce qu'on a pu danser dans les années 80 à partir de 1985 sur cette chanson de Bronski Beat? C'était Why. Revenons à nos moutons autour de Toulouse, précisément. Alors sur la rocade, tranquille. Franchement, en ce mercredi après-midi, ça roule bien. On a bien sûr du monde pour sortir de Toulouse en direction du Gers sur la Nationale 124 et ça coince surtout à la hauteur de Colomiers jusqu'en Jacquat. Et puis entre l'aéroport et puis la bifurcation des minimes dans les deux sens de circulation actuellement, aussi bien vers Mondonville que Bonzel, ou voire en direction de la bifurcation des minimes, trafic ralenti avec quelques bouchons à signaler. Mais sinon, partout ailleurs, on est bien ding-ding. Du coup, on va s'occuper aussi de la SNCF, parce que vous le savez, depuis dimanche, la circulation est compliquée. Entre Toulouse et Castelnaudary, un accident a eu lieu à un passage à niveau. Le temps de remettre la voie en place, le temps de refaire toutes les connexions électriques, de tout remettre en place, effectivement, ça prend un petit peu de temps, et c'est jusqu'à vendredi. Quelques perturbations et des retards, notamment. Par exemple, le train qui devait partir de Toulouse à 17h26 en direction de Bordeaux-Saint-Jean, donc qui arrive de Marseille, à 30 minutes de retard, donc voilà, il devrait partir aux alentours de 18h. On a un train qui est supprimé, c'est le 17h36 en direction de Rodez. Et puis le train pour Lyon-Pardieu qui devait arriver à 17h43 à une demi-heure de retard. On a aussi 20 minutes signalées déjà pour le 17h53, le train en direction de Montauban-Ville-Bourbon.
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0: On reparlera de musique dans un instant avec Émilie Mazoyer. Pour l'instant, la bonne humeur, c'est là. Avec François, fais-moi une place de Julien Clerc. C'est la musique.

0: Julien Clerc dans votre radio locale.
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0: Ah mais dis donc, c'est l'heure d'en savoir plus sur l'actu du moment, surtout celle qui nous met en émoi cet après-midi, parce que c'est l'heure d'en savoir plus sur le groupe Oasis, que nous découvrons à présent avec notre spécialiste musique, Émilie Mazoyer.
3: Salut tout le monde! Émilie au rapport pour votre dose quotidienne d'actualité musicale. Jour de fête, moitié-moitié, mezzo-mezzo entre la Corse et Marseille. Felice anniversario, Patrick Fiori, 57 ans aujourd'hui.
4: Tu reviens.
3: Succès du concert Corsu Mezzu Mezzu en mai au Vélodrome de Marseille. 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Le nouvel album de Soprano sortira au printemps prochain et il est placé sous le signe de la fête. Sont durs, la fête c'est une soupape essentielle. Le DJ devient un vrai sauveur de l'humanité et le karaoké un moment fédérateur quand les méchants font tout pour nous diviser. Karaoké, c'est le nom du 9e album solo de Soprano, son 12e si on compte ceux avec la Funky Family, une sacrée carrière pour le rappeur qui a gagné le cœur du grand public et qui est élu depuis 6 ans, tous les ans, personnalité préférée des enfants. Les fans français en ont rêvé, Oasis l'a fait.

Les frères Gallagher enflammeront le Stade de France l'année prochaine. Début des ventes après-demain, mais uniquement pour celles et ceux qui se sont préinscrits la semaine dernière et qui ont reçu un code secret par mail. Oh là là, flemme, non? C'était mieux avant ça, hein? Pour les 50 ans du groupe Téléphone, le label Warner réédite tout un tas de merveilles. Le premier best-of du groupe rappelle en CD et vinyle de luxe les 5 albums incontournables en CD et vinyle aussi. Hein. Téléphone, Crache ton venin, Au cœur de la nuit, Dure limite, Un autre monde. Si vous choisissez la version vinyle, allez, vinyle couleur, ça c'est vraiment chouette. Et puis le mieux, c'est la réédition du tout premier 45 tours de Téléphone en édition ultra limitée, 500 exemplaires. Dessus, deux titres live, Hygiaphone et Métro c'est trop, enregistrés en 77 au Bus Palladium. Tout ça sortira le 6 novembre. On peut commencer à économiser.

0: les souvenirs.
1: Oh là là, c'est ma jeunesse. Bon, bref, l'invité de Décibel ce soir, hein, c'est le roi du Blue Funk que vous connaissez, il s'appelle Kezia Jones et il vient nous voir ce soir avant un concert exceptionnel qu'il donnera à la scène musicale accompagné d'un orchestre symphonique et puis il sera ensuite en concert dans plusieurs villes françaises. Kezia Jones, c'est juste après les infos de 19h dans votre radio ici Occitanie. 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Oh my soul, voici Bruno Mars, c'est une nouveauté, juste avant Michel Berger, la groupie du pianiste.

0: La groupie du pianiste, c'était Michel Berger.
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0: À Sainte-Foy de Pérolières, je suppose qu'il y a du soleil. Bonjour José.
3: Bonjour Sylvain.
0: Il y a du soleil alors ?
3: Oh oui, il fait encore chaud.
0: Ouais, mais c'est vrai, hein, je suis d'accord avec vous. Qu'est-ce que vous avez fait de votre après-midi, dites-moi José.
3: Je rentre du travail.
0: On rentre du boulot.
3: C'est ça.
0: C'est quoi le boulot, José ?
3: Logistique de transport.
0: Ok, ça marche. Le rubis, c'est quelque chose que vous aimez ?
3: Ça fait 57 ans que j'aime ça.
0: Eh ouais, j'imagine. Plutôt Toulousain ou plutôt Montpellier, hein, José ?
3: Ah non, Toulouse, c'est Toulouse. La capitale du rugby, c'est Toulouse.
0: Voilà, voilà, voilà, ça se pose là. Sylvain, qu'est-ce que tu me poses comme question, vraiment ? Oui, voilà. Je suis d'accord avec vous. José, on a deux places à vous offrir peut-être, si vous reconnaissez l'artiste qui va chanter dans l'extrait qu'on vous propose, c'est notre jeu Le Qui chante. Deux places pour aller dimanche soir à Ernest Vallon à 21h, voir le match du Stade Toulousain contre Montpellier, que tout le monde qualifie comme étant la revanche de la finale. On verra bien, on verra bien.
3: Il n'y aura pas de revanche.
0: Mais non, bien sûr que non. On n'est pas revancheurs entre nous. Ce serait Bordeaux, je dis pas. Mais... Ah, pardon, je devrais pas dire ça.
3: Ils ont ramassé.
0: C'est ça, c'est ça. José, on écoute cet extrait ensemble ?
3: Allez-y.
0: Alors, un petit extrait. Vous reconnaissez l'artiste, c'est super. Vous reconnaissez pas l'artiste, je vous fais deux propositions. On joue comme ça ?
3: Allez-y.
0: Écoutez bien.

0: De l'huile. Alors, José.
1: Mais de l'huile. C'est Zebda.
0: Alors, c'est pas Zebda.
1: Non.
0: Ça ressemble un peu, je suis d'accord avec vous.
1: Oui.
0: Alors, il serait plutôt de Montpellier, le chanteur, voyez, pour vous dire, parce que j'ai voulu faire un clin d'œil à Montpellier, du coup. Hein.
1: Ah.
0: Et alors, je vous fais deux propositions. Est-ce que c'est le groupe Réglisse ou est-ce que c'est le groupe Pastille à la Nice?
1: Non, c'est Réglisse.
0: Eh ouais, José, exactement. Réglisse qui nous chantait « Mets de l'huile » dans les années 90, effectivement.
1: C'est ça, c'est
0: et qui nous a fait danser quand même un peu, faut bien dire.
1: Ah hein, oui, hein, tout à fait.
0: On est d'accord. Cette bonne réponse vous permet d'accéder à ces deux places pour dimanche soir.
1: Et vous... merci beaucoup.
0: Mais avec plaisir, vous irez avec qui, José?
1: Oh, avec un ami ou le fiston.
0: Eh bien voilà, écoutez, je laisse faire votre choix. Je vous souhaite une bonne soirée, Ruby.
1: Merci beaucoup.
0: Et une dernière question avant de vous laisser partir. Quel est le nom de votre radio préférée à Toulouse?
1: Ici Occitanie.
0: Joli. Bravo, José. Belle soirée, bel après-midi. Carlos Santana, tiens, pour continuer avec la superbe musique, un gars qui s'y connaît en guitare. Autant vous dire que lui, Europa, Off Cry Heaven's Smile.

0: Tadam! Bah, bien sûr, vous connaissez cet air-là de cette chanson Europa de Carlos Santana dans votre radio locale. Les infos qui reviennent à 18h. D'ici là, on va écouter Céline Dion. Et puis, Boulevard des Airs avec Carbone.
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1: Ah, ça y est, faut y aller, hein. Ah bah oui, il est 18h. Ici Occitanie, les infos, Jeanne-Marie Marco, bonsoir.
3: Bonsoir tout le monde. Un mois après la tornade de Poma dans l'Aude, les trains circulent à nouveau. C'est une information ici Occitanie et ça veut dire beaucoup pour les habitants de cette commune des Corbières qui ont vécu un traumatisme énorme le 24 août dernier. La tornade a dévasté une grande partie du village avec des maisons complètement soufflées, d'autres sans toit. Une cinquantaine de familles n'ont toujours pas pu regagner leur logement. Mais les voies SNCF recouvertes d'arbres et de branches ont donc été dégagées. La ligne Carcassonne-Limoux passe à nouveau par Poma. Le reste de la commune a été en grande partie nettoyé et la solidarité continue de s'organiser. L'association Haute Solidarité a récolté 100 000 euros de dons et une partie sera reversée dans les prochains jours aux sinistrés qui ont tout perdu, comme l'annonce Marie-Hélène Fabre, présidente de l'association.
4: Verser une aide d'urgence le plus rapidement possible. On voudrait bien essayer que ça se passe la semaine prochaine ou la semaine d'après, en fait, tout au moins début octobre. Là, on s'adresserait aux personnes sinistrées qui ont tout perdu, qui n'ont plus de maison, qui n'ont plus rien. En même temps, on rajouterait les personnes qui ne peuvent pas habiter leur maison parce qu'elles sont insalubres, relogées.
3: Et ça concernerait combien de personnes?
4: Entre 40 et 50. Pas personne, les familles. La deuxième phase, c'est de refaire un versement beaucoup plus large dans laquelle, bon, ils ont perdu la voiture, le réfrigérateur, un certain nombre de biens. Cette deuxième phase, bon, elle commencera à mi-octobre et elle arrivera jusqu'au début décembre et on fera le point à ce moment-là. Concernant les fonds que nous aurons, que nous reverserons de toute façon aux sinistrés avant les fêtes de Noël. Symboliquement, c'est la veille des fêtes. Bon, on avait envie de faire de sourire un petit peu plus.
3: Ouais, vous pouvez toujours faire un don à Haute Solidarité. L'association des maires de France vient de remettre un second chèque à la commune de 50 000 euros pour la remise en état des équipements publics. La mairie et l'école ne sont plus accessibles depuis la tornade qui, par miracle, n'a pas fait de victimes.
1: Pendant des mois, une famille est soupçonnée d'avoir vandalisé des bornes de recharge électrique en Haute-Garonne, le Tarn et l'Aude.
3: Absolument, trois personnes d'une famille roumaine devaient être jugées aujourd'hui à Toulouse, mais leur procès a été renvoyé à dans un mois. Depuis le mois de juillet, la justice les soupçonne d'avoir commis des dizaines de vols de câbles sur des bornes à Toulouse, Castelnaudary, Roufiac ou encore Labarthe-sur-Lèze. Ils ont été finalement pris en flagrant délit. Les deux hommes et le père et le fils sont placés en détention provisoire pour éviter qu'ils ne recommencent. Le temps de leur procès, la compagne du plus jeune qui a 18 ans, elle a été placée sous contrôle judiciaire. Ça, c'est la priorité numéro une du procureur de la République de Toulouse. Réduire le nombre de trafics de drogue dans la ville et les conséquences dramatiques qui en découlent. David Charmatz, numéro un de la justice toulousaine, sera dans notre studio demain à 7h45. Alors que le maire de Toulouse vient de réclamer au ministre de l'Intérieur et en urgence 40, 90 policiers nationaux supplémentaires. Jean-Luc Moudinque parle de violences qui atteignent un niveau jamais vu dans la ville. Deux jeunes ont été tués en seulement deux semaines en ce mois de septembre. Quartier du Mirail à Toulouse.
1: Une rentrée compliquée au stade toulousain. Un joueur est encore forfait et pas n'importe lequel, Jeanne-Marie.
3: Emmanuel Meafou ne jouera pas contre Montpellier dimanche soir à Avallon. Le deuxième ligne international est blessé à un genou et son absence pourrait durer plusieurs semaines. Alexandre Vaux, bonsoir.
5: Bonsoir.
3: Le remake de la dernière finale du top 14 s'annonce donc tendu pour notre stade. On s'inquiète ou on s'inquiète pas?
5: Bah écoutez, quand vous enlevez un colosse de 2m03, 145 kilos, je peux vous dire que vous sentez la différence. C'est comme quand on enlève un gros poids d'une balance, le déséquilibre se fait vite sentir. Ça pourrait être le cas pour la mêlée rouge et noire dimanche. Alors vous allez me dire, il n'y a pas que Meafou dans la vie, heureusement. Mais le problème, c'est que l'infirmerie toulousaine, vous l'évoquiez, est déjà bien garnie. Rien qu'en deuxième ligne, il manque déjà Clément Verger, lui aussi d'ailleurs blessé au genou. Puis si on élargit, dans le pack, on n'a toujours pas d'Anthony Gelon, de Léo Banos ou de Matisse Castro-Ferreira, qui n'ont pas encore repris du service cette saison. Incertitude sur deux stars de l'effectif, Jack Willis, s'il vous plaît, et François Cross. Et puis, surtout qu'on commence à les connaître, c'est Montpellierains avec justement un jeu axé sur la puissance de leurs avants. C'est-à-dire que côté Toulouse, ces absences pourraient être très préjudiciables, effectivement, dimanche. En tout cas, une chose est sûre, elles vont peser.
3: 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Le Stade Toulousain qui est deuxième hein, actuellement du top 14. Merci Alexandre. La météo, mon cher Sylvain, du chaud pour le match d'ailleurs du stade dimanche. Et ça continue encore demain.
1: Non. Pour dimanche, je ne sais pas du tout. Ouais, je n'ai pas regardé dimanche.
3: Pas allé si loin.
1: Moi, je regarde. Je prends les matchs les uns après les autres.
3: D'accord, très bien. Okay,
1: donc, je regarde pour demain d'abord.
5: Pas vous, Sylvain. Pas après tout ce que vous avez fait.
1: Mais là, je ne veux pas m'engager sur dimanche. On ne sait jamais. Autant il pleut.
3: Allez, demain. Allez,
1: déjà demain, c'est du soleil qui va revenir pour toute la journée. Il fera frais le matin pour certains et il fera déjà doux pour d'autres. On va faire le point sur les températures. La journée qui a été chaude, hein, aujourd'hui à Savennes, il faisait 30,6 degrés hein, pour les maximales. Pour ce qui est de demain matin, alors on repart à Limoux, 12 degrés. Ah ben, on va avoir besoin de la couette, voire peut-être d'un gilet pour sortir, tout comme à Lavaur où il fera 13. À Haute-Rive, Muret, Rium, 14 degrés. Castelnaudary, Montauban et Auch, 15. Il fera 16 à Foix et puis de la douceur, disais-je, à Pamiers, Toulouse, Albi avec 17 degrés. Des températures qui redeviennent chaudes dans l'après-midi avec des températures maximale quasiment pour toute la région attendue à 33 degrés avec parfois des pointes jusqu'à 34 degrés. Un mot de vos conditions de circulation, c'est plutôt fluide hein, cet après-midi. On a juste deux secteurs un peu difficiles, notamment la Nationale 124 en direction du Gers à l'auteur de Colomiers avec un petit bouchon. Et puis entre Blagnac et Toulouse dans les deux sens de circulation pour rejoindre la rocade au niveau de la bifurcation des minimes. Donc deux secteurs où il y a encore des bouchons, mais sinon sur la rocade partout ailleurs, ça roule bien. Et puis pour vous parler aussi de la SNCF, je vous rappelle que depuis dimanche, cet accident de voiture, un passage à niveau, implique une difficulté de circulation des trains en ce moment pour remettre en état la voie, les lignes et tous les équipements. De fait, on a régulièrement des retards signalés à la SNCF, notamment, je vous le disais, le train pour Lyon-Part-Dieu de 17h43 qui a 30 minutes de retard au départ de Toulouse. Et puis le train de 17h53 pour Montauban, lui, est signalé avec 20 minutes de retard.
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1: Ah, que ça vient de là, que ça vient du blues.

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0: Johnny Hallyday, c'était la musique que j'aime.
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0: Nous allons dans un instant découvrir la programmation culturelle de la ville de Mirande, dans le Gers, à quelques jours du premier spectacle qui se déroulera avec Corinne Touzé d'ailleurs. Nous serons, nous, avec la programmatrice de ce service culturel, parce que tout de suite, on a rendez-vous avec Soprano, parce qu'il a invité un DJ, il veut faire son set tout de suite.

0: La personnalité préférée des enfants depuis 6 ans. Sampra, oui, c'est Soprano, hein, ben absolument. La chanson, c'était DJ à l'instant dans votre radio locale.
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0: Ça se passe ici, dans votre radio locale. Ce soir, nous vous proposons de prendre la direction du Gers et on se retrouve à une demi-heure en dessous de Hoche, précisément à Mirande. Bonjour Nathalie.
3: Bonjour Sylvain.
0: Nathalie Boussinesque pour nous présenter la programmation culturelle proposée par la mairie de Mirande, donc qui arrive très très prochainement, puisque la première date d'ailleurs des spectacles que vous allez nous proposer, c'est le 1er octobre prochain. Nathalie, oui. Je sais que c'est un petit peu vous la programmatrice d'ailleurs de cette saison culturelle.
3: Oui, absolument. C'est moi qui ai fait la programmation. Évidemment, toujours en connivence et avec l'aval des élus.
0: Évidemment. Alors, nous avons une programmation avec 5 dates qui sont déjà annoncées, parce que effectivement, la salle dans laquelle vont se dérouler d'ailleurs ces spectacles, c'est la salle André Baudran, est extrêmement sollicité parce qu'une Mirande est une ville extrêmement active au niveau de ses associations.
3: C'est vrai,
0: donc
3: c'est vrai, oui.
0: Il faut trouver des fenêtres de tir pour accueillir les spectacles, hein, si j'ai bien compris.
3: Oui, il faut que je me positionne assez tôt.
0: Voilà. Alors, commençons par ce premier spectacle, je le disais, le 1er octobre, avec une comédienne, une actrice qu'on connaît bien d'ailleurs, qui vient jouer cette pièce, qui s'appelle Ken.
3: Absolument, oui. Donc c'est Corinne Touzé, la talentueuse, et vous connaissez aussi la metteur en scène qui est Virginie Lemoine.
0: Ah bah oui, d'accord, ok.
3: Et oui. Et là on part sur une comédie romantique, hein. Donc c'est sur l'amour à 60 ans à l'époque des sites de rencontres. Donc c'est Augustine, hein, donc qui décide de se lancer dans les rencontres en ligne. Enfin c'est sa fille qui l'inscrit et qui découvre donc cette nouvelle façon de séduire, de se réinventer, et puis ensuite évidemment découle une rencontre inattendue. Donc c'est très drôle et c'est très aussi émouvant et il y a beaucoup de sensibilité.
0: Le premier rendez-vous donc le 1er octobre prochain, c'est un jeudi soir, et puis on va se projeter un petit peu plus loin, puisque juste avant les fêtes de Noël, là c'est vraiment un spectacle familial qui est proposé, puisque c'est un magicien qui vient vous rendre visite.
3: Ah oui. Donc là, on avait envie, hein, pour Noël de faire ce cadeau. Donc il s'appelle Adrien Wilde. Vous l'avez peut-être déjà vu parce qu'il a fait plusieurs apparitions dans le plus grand cabaret du monde de Patrick Sébastien.
0: Okay.
3: Il a été aussi finaliste du spectacle de magie de l'année 2024. C'est une vraie pépite. Là, c'est de la magie moderne, comme on l'aime. Et puis il va nous raconter, voilà, la vie d'un magicien hors scène. Donc c'est très touchant. Il y a beaucoup d'humour, c'est un spectacle autobiographique, donc on est très content aussi de l'avoir à Mirande.
0: On continue avec, pour citer les premiers spectacles de cette saison culturelle, là on se projette déjà au mois de janvier, le 13 janvier, où là c'est aussi d'ailleurs tout public, j'ai envie de dire, puisque c'est une opérette.
3: Oui. C'est une opérette, pas n'importe laquelle. Donc là, c'est une histoire vraie qui est bouleversante et puis étonnamment drôle. Celle de Germaine Tillon, qui était résistante et ethnologue et qui a écrit clandestinement une opérette au cœur même du camp de Ravensbrück en 1944.
0: Ok.
3: Donc c'est une histoire extraordinaire et vraie. C'est monté incroyablement. Les décors sont magnifiques. Les artistes aussi. Donc ça, pour le devoir de mémoire, c'est important. Et puis de voir aussi que dans cette vie quotidienne dramatique, hein, qu'elles vivaient, eh bien elles se sont retrouvées par le chant, par l'écriture. Donc on est très heureux aussi d'avoir cette pièce sur Mirande.
0: Alors, pour réserver ses places, parce que on va parler des choses claires, est-ce qu'il reste d'ailleurs des places pour venir voir Ken le 1er octobre ?
3: Il reste encore des places.
0: Super.
3: On a de la chance que la salle André Baudran, voilà, est vraiment grande et peut accueillir un grand public.
0: D'accord. Alors, pour se connecter et pour réserver surtout ces places, vous pouvez le faire en ligne. Ce que je vais conseiller, vous allez me dire si je me trompe ou pas, mais ce que je vais conseiller à nos auditrices et auditeurs, c'est d'aller directement sur le site internet de Mirande, mirande.fr, et puis vous allez chercher dans mes activités et loisirs, quand vous arrivez sur le menu du haut, et là, il y a culture, et on arrive sur la page des spectacles. Et en plus, à chaque fois, il y a des petits liens pour accéder à la billetterie. Et on peut réserver en ligne et en toute sécurité. Parfait. On est d'accord?
3: Absolument. En ligne, en toute sécurité et pour les locaux à l'accueil de la mairie.
0: Nathalie, je crois que vous avez...
3: Et le soir même.
0: Je crois que vous avez quand même un petit parcours dans le spectacle, vous aussi. Vous êtes montée sur les planches.
3: Oui. Oui, vous savez ça, oui, absolument. Bon, il y a longtemps maintenant, mais oui, j'étais comédienne et humoriste.
0: Ouais.
3: J'ai écrit deux seuls en scène, et puis ensuite, je suis allée dans la production de spectacles vivants, et j'ai travaillé avec de nombreuses célébrités et de grosses productions dans l'humour, et je suis ravie aujourd'hui d'être du côté programmatrice.
0: Ouais, de vous mettre au service de la ville de Mirande, qui vous accueille et qui vous donne carte blanche pour programmer et accueillir tous ces spectacles. Ouais. Donc, mirande.fr, et vous allez dans mes activités et loisirs, vous trouvez la programmation et vous pouvez réserver vos places. Merci beaucoup Nathalie de nous avoir accordé quelques minutes.
3: Merci bien, au revoir, merci encore.
0: Très très belle soirée.
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0: Ah, comme quoi, voyez, on peut monter sur les planches et puis après s'occuper de programmer des spectacles pour le public. La musique qui revient dans votre radio locale, Rufus avec Chaka Khan et ce titre inoubliable, Hand Nobody, dans votre radio locale. On écoutera aussi Youssou N'Dour avec Néné Chéri et ce tube international, 7 Seconds.

0: François Ndour et Néné Chéri avec cette chanson Seven Seconds dans les coulisses de l'étonnant dispositif technique du Brame du Cerf sur France Télé. Ils se sont déguisés en biche? Non, allez, non. Vous saurez tout grâce à nos coulisses télé. Justement, c'est d'ici 15 minutes, c'est dans votre radio locale. Pour l'instant, c'est Christophe Maé qui arrive dans votre radio.
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0: Il n'y a que de l'amour chez toi. Nous étions avec Christophe Maé à l'instant dans votre radio locale. Alors, comment ça se passe autour de Toulouse à présent? Un petit peu comme tout à l'heure d'ailleurs, il y a une petite demi-heure, on vous disait qu'il y avait toujours du monde pour sortir de Toulouse sur la Nationale 124 en direction du Gers. Ça s'améliore, mais il y a encore un petit peu de monde après Colomiers jusqu'à la sortie en Jacquard. Ça s'améliore aussi si vous êtes sur la 621 entre Toulouse et l'aéroport d'ailleurs de Blagnac. Pas mal de monde qui essaye de revenir vers Toulouse et un petit peu moins qui sort d'ailleurs en direction de Blagnac, mais c'est quand même relativement fluide. Cette information, toujours, effectivement, la SNCF, suite à l'accident d'une voiture, un passage à niveau entre Toulouse et Castelnaudary un dimanche, les équipes de la SNCF sont en train de réparer les voies, réparer les équipements, évidemment, pour la circulation. Mais, ceci dit, les trains sont toujours en difficulté, mais en retard. Et quoi qu'il en soit, je vous dis ça. Et en même temps, tous les prochains trains qui doivent partir de la gare de Toulouse-Matabiau sont annoncés à l'heure. Donc, pas de difficulté ou plus de difficulté à cette heure-ci concernant la circulation des trains.
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0: On jettera un œil sur le petit écran dans un instant. Après Subtramp et Louane, il y a d'abord un petit déjeuner aux États-Unis. Et puis après Chien, ça c'est la chanson de colère de Louane un petit peu quand même.

0: Rien. Nous étions avec Louane dans votre radio locale ici Occitanie.
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0: Il est temps de retrouver Patrice Gascoigne, comme chaque jour. Patrice nous propose les coulisses télé. Et aujourd'hui, vous nous proposez de prendre le temps de regarder une télévision contemplative. Place à la saison 2 du Brame du Cerf sur France Télévisions.
3: On n'a pas tous l'occasion de se promener en forêt et d'entendre ça. Ça, c'est le Brame du Cerf. Souvenez-vous, l'an dernier, France Télévisions et Eden Productions lançaient une Slow TV, une télévision où l'on ralentit, où l'on prend le temps de contempler plus que de zapper. Une Slow TV pour nous faire vivre sur la plateforme France.tv la parade amoureuse du cerf. Devant le succès de la première édition, vous avez jusqu'à lundi prochain pour regarder en direct, toujours sur France.tv, le Brame du Cerf saison 2 avec un dispositif permettant une immersion encore plus profonde au cœur du vivant sauvage. Des caméras très discrètes qui se fondent dans la nature 24 heures sur 24, des caméras qui nous permettent d'observer la forêt, d'écouter ses silences, de guetter l'apparition du cerf. Mais justement, est-ce que la production avait tiré des enseignements de la première saison pour adapter son dispositif technique dans cette saison 2? Écoutez la réponse du réalisateur du Brame du Cerf, Nicolas Salé.
4: Par chance, on n'a pas été confronté à de gros problèmes sur cette première édition du Brame du Cerf. Toutefois, cette première expérience nous a servi de référence pour retravailler sur tout un tas de choses et mieux connaître le dispositif. Donc on a une meilleure connaissance aujourd'hui de l'autonomie des caméras, de la résistance des micros aux éléments ou encore du temps nécessaire pour chaque plan pour éviter la monotonie du programme. Donc voilà, on va plutôt travailler, en fait, réajuster en permanence le dispositif et le programme pour permettre une meilleure expérience aux téléspectateurs.
3: Nicolas Salé, vous qui réalisez ce programme, plantez-nous le décor d'une de vos caméras pour saisir le Brame du Cerf.
4: Et dans ce dispositif, il y aura effectivement une caméra qui va nous permettre de nous offrir un point de vue assez singulier. Elle sera installée en fait dans un marécage ouvert à fleur d'eau pour espérer observer la venue de renards, de blaireaux, de sangliers, mais principalement de cerfs qui pourraient venir boire et se baigner vraiment à proximité immédiate de cette caméra.
3: À vous de contempler ce programme sans scénario, sans mise en scène, où les animaux sont libres et sauvages. Le Brame du Cerf, réalisé par Nicolas Salé, à voir sur France.tv.
0: Non, n'insistez pas, je vous ferai pas le brame. Parce qu'on va découvrir le FIFFH avec nos pitchounes dans quelques minutes. Mais avant, il est temps d'écouter Madness.
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0: Le Scat Madness on Step Beyond dans votre radio locale. Il est temps de retrouver les pitchouns dans l'arrêt des pitchouns pour leur demander ce qu'ils savent des films de fiction historique.
1: 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L'arrêt
2: des pitchouns. Le festival du film de fiction historique commence aujourd'hui à Plaisance du Touche et nos pitchouns de l'école Jacques Prévert y participent à travers un concours de dessin que Liam a déjà remporté l'an dernier grâce à une œuvre sur Louis Braille.
3: Il a inventé le Braille, ce qui a permis aux aveugles de lire. Dessiné dans sa chambre en train d'écrire avec son appareil pour faire le Braille. Mon dessin était très beau, j'ai été très motivé. J'ai eu un trophée, maintenant il est dans ma chambre, je suis très fier.
4: Je participe aussi au concours de dessin, je suis en train de faire Jean Moulin. C'est un résistants qui liaient les groupes de résistants pendant la Seconde Guerre mondiale.
5: Moi, j'ai fait Marie Curie, une scientifique. Elle a gagné 2 prix Nobel, un de chimie et un de physique. J'ai trouvé qu'elle était courageuse. C'était que les hommes qui avaient le droit de faire des choses. Elle a décidé d'y aller. Je l'ai dessinée en train de faire des potions. Et vu qu'elle a inventé la radio, j'ai fait une radio.
6: Moi, j'ai dessiné Vercingétorix. Il est allé rassembler toutes les tribus gauloises alors qu'il y avait beaucoup de combats, j'ai trouvé que c'était courageux.
2: Ce qui est courageux, c'est de s'attaquer à de telles personnalités pour les dessiner. Voilà, ça c'est ce que je pense moi. C'est pas si facile de refaire le portrait à Marie Curie qui a remporté, vous avez raison, 2 prix Nobel. Par contre, elle n'a pas exactement inventé la radio, elle a inventé le terme de radioactivité après des travaux sur les éléments chimiques uranium et radium. Pas facile non plus de faire un dessin de Jean Moulin, l'ancien préfet de l'Aveyron, connu pour avoir organisé la résistance en France avec le général de Gaulle. La bataille de Gaulle, c'est l'une des pépites que vous allez pouvoir découvrir au Festival international du film de fiction historique ces prochains jours. Le prix d'interprétation est déjà promis à l'acteur principal qui s'appelle Nils Schneider. Bon, ça c'est quand même un film pour les grands, hein, mais il y a des dessins animés aussi au festival comme Saigon 1968 qui raconte la guerre du Vietnam et il y en a plein d'autres. On vous conseille notamment de jeter un œil aux mystérieuses cités d'or, par exemple, où l'on suit les navigateurs espagnols à la découverte de l'Amérique au XVIe siècle, ou à Persépolis. L'autrice Marianne Satrapi raconte la révolution islamique en Iran. Et si papa ou maman ne veulent pas vous voir devant la télé, proposez-leur de regarder la série Il était une fois.
7: Bientôt, nous allons voir apparaître l'homme du Néandertal.
2: Vous saurez tout ce qu'il y a à savoir sur l'être humain de la préhistoire à nos jours, sur les avancées scientifiques, sur la vie, sur les animaux et sur les plantes. Et vous verrez, c'est très sympa, même pour vos parents, ça rappellera de bons souvenirs.
8: Oh oui.
2: Oh, le générique.
8: Me souviens. C'est du Bach, ça. C'est magnifique. Oui. Toccata. Magnifique, magnifique.
0: Ouais. Ça rappelle des souvenirs. Je suis assez d'accord. Allez, d'autres souvenirs. Ceux de 1994. Pascal Obispo qui nous chantait Tombé pour elle. Et Benabar qui, lui, vient nous proposer sa nouvelle chanson. Elle danse dans votre radio locale.

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0: Benabar, sa nouvelle chanson, elle danse ce soir après les infos à 19h. Eh bien, rendez-vous avec Décibel. Et Kezia Jones, l'invité d'Emily, le roi du Blue Funk, qui vient nous présenter son nouveau concert à la scène musicale avec un orchestre symphonique. Il sera ensuite en concert dans des villes françaises.
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0: 1980, on découvrait cette chanson de Kim Wilde. Elle nous chantait Kids in America, un instant dans votre radio locale.
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0: Belle soirée à l'écoute de votre radio, ici il est 19h. Et à 19h, les infos ce soir nous sont présentées par Marine Legénie. Bonsoir Marine.
2: Le nez bouché, une grosse fatigue, une perte de l'odorat parfois. Le Covid refait parler de lui. Les dernières données mises en ligne par Santé publique France confirment une légère augmentation des cas en cette période de rentrée, Anne Le Gall.
3: C'est une augmentation modérée qui concerne également des symptômes grippaux. Mais depuis 3 semaines, le nombre de consultations chez SOS Médecins pour Covid ainsi que le nombre d'hospitalisations dues à ce virus sont en hausse pour toutes les tranches d'âge. Rien que sur la semaine dernière, SOS Médecins a noté une hausse de 76% des consultations pour suspicion de Covid au niveau national. Point rassurant, cette reprise de la circulation du virus reste inférieure à celle des 4 années précédentes à la même époque. Et les variants actuels n'entraînent pas de symptômes particulièrement sévères. Ces variants restent par ailleurs sensibles aux vaccins. La campagne de vaccination contre le Covid démarrera mi-octobre, en même temps que celle de la grippe, et elle s'adresse en priorité aux plus de 65 ans.
2: C'est-à-dire 19 millions de Français qui sont concernés par cette campagne de vaccination. Objectif, améliorer le taux de couverture vaccinale après une épidémie de grippe particulièrement sévère l'hiver dernier. Lors des réquisitions dans le procès de l'assassinat du rugbyman argentin Federico Martín Aramburu, tué par balle à Paris en mars 2022 après une bagarre. 27 ans de réclusion criminelle sont requis contre Loïc Le Priol, 20 ans contre Romain Bouvier, deux ex-militants de l'ultra-droite parisienne. On en sait plus sur le policier qui a percuté un jeune à moto dans un quartier de Saint-Pierre-des-Corps samedi dernier, entraînant une nuit d'émeute. C'est un élu du Rassemblement National dans la Vienne, département voisin de l'Indre-et-Loire, Manon Vautier-Cholet. Il s'est présenté aux élections municipales de mars dernier pour le parti de Marine Le Pen.
4: L'homme de 36 ans était tête de liste pour le Rassemblement National à Coussay-les-Bois, village de 900 habitants tout près de Châtellerault. Sur les réseaux sociaux, son parti le présente comme un habitant de la commune, engagé dans la vie citoyenne. « Je n'ai pas eu de contact récent, je peux dire que c'est un bon père de famille », assure simplement la représentante du RN dans la Vienne. Selon nos informations, le fonctionnaire travaille depuis moins de 5 ans au commissariat de Tours. Samedi soir, il est au volant de la voiture quand il percute un motard de 20 ans sur le parking du centre commercial de la Rabatterie. Selon la procureure de la République de Tours, l'équipage de police intervenait suite à un refus d'obtempérer. L'avocat du jeune mécanicien blessé à la jambe répond qu'il n'a pas voulu fuir. Quant aux opinions politiques du policier, elles ne déterminent pas les infractions, précise maître Benjador. Il ajoute qu'il attend des investigations à la hauteur pour apaiser une situation susceptible de se tendre.
2: Ce policier est toujours, selon nos informations, en arrêt maladie depuis la collision, contacté par ICI Touraine. L'avocat du policier en cause n'a pas souhaité répondre. La Cour de cassation rejette le pourvoi d'Achraf Hakimi. Le joueur du PSG sera donc bien jugé pour viol. Il nie tout en bloc depuis le début de cette affaire en 2023. Station de métro, commerce fermé, stationnement interdit. Paris se prépare à accueillir la déambulation du pape Léon XIV en papa mobile vendredi après-midi à 16h. 200 000 spectateurs attendus et certains commerçants du boulevard Saint-Michel que vous avez rencontré, Marie Boéda, le rideau à contre-cœur.
5: Les barrières métalliques s'empilent sur le trottoir devant le café de Nathalie.
6: Un mois et demi que les machins en fer, là, les barrières sont là. Un mois et demi. On nous a jamais rien dit.
5: Elle a reçu en fin de semaine dernière la consigne de la préfecture.
6: Là maintenant, interdiction d'ouvrir.
5: Entre 10h et 18h. Elle aurait bien proposé quelques boissons à emporter pour les spectateurs.
6: Pour servir quelques bières ou quelques eaux pour les gens. Rien.
5: En face, la librairie à la devanture rouge tenue par Fouad à la mine dépité.
7: En plus, il y a un côté festif. On voyait ça comme une opportunité, en fait. Plutôt sympathique.
5: Le libraire avait adapté sa vitrine.
7: On a demandé des livres sur le pape, son encyclique, là, qui est très bien, d'ailleurs. Et là, du coup, on est obligé de fermer.
5: Il estime les pertes à 1 000 euros pour une journée, plutôt 5 000 pour la station essence et le magasin de réparation de José. Il aura même un peu de travail avant de fermer, puisqu'il doit cacher ses pompes à essence.
8: C'est la police qui nous demande ça. Il faut qu'on filme les pompes. Ça fait tous les 15 jours, ils nous appellent.
5: Donc vous allez mettre du film.
8: Du film d'emballage noir autour des pompes. C'est une mesure de sécurité.
5: Bref.
8: Bah, c'est une journée perdue. Donc merci le pape.
5: Les commerçants pensent maintenant à se regrouper pour demander une compensation financière à l'État.
2: Reportage signé Marie Boéda, ici Paris, Île-de-France. La visite de Léon XIV aura lieu donc du 25 au 28 septembre. Le pape arrivera à Paris vendredi matin, puis se rendra à Lourdes dimanche avant Metz lundi et un retour à Rome. Avis aux fans d'Oasis, le groupe décale de quelques jours ses représentations au Stade de France. Il s'y produira finalement les 20 et 23 juillet. Ce report s'explique par des travaux ferroviaires programmés à proximité de l'enceinte. Les inscriptions à la billetterie sont désormais closes.
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0: Du soleil et 30 degrés 6 à Savennes cet après-midi. Je ne vais pas vous raconter d'histoire, mais cette nuit, nous pourrons regarder des étoiles. Et demain, prévoyez les lunettes de soleil, car le soleil passera sa journée avec nous. On peut commencer à parler de gilets quand même pour sortir demain matin. À Limoux, 12 degrés. À Lavore, 13. Bon, pour Muret au Trivirium, 14 degrés. Ça se réchauffe à Castelnaudary, Montauban et Auch, il fera 15 degrés. À Foix, 16. Et puis sur Pamiers, Toulouse et Albi, jusqu'à 17 degrés. Demain après-midi, il fera pour tout le monde 33 degrés.
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2: Salut à toutes, salut à tous et bienvenue dans Décibel, votre rendez-vous autour de l'actu musicale. Ce soir, on célébrera, oh là là, un artiste qui est mort en 1970, mais quand même, un 23 septembre, donc il est dans l'actu. C'est Bourvil, André Bourvil, grand comédien, mais aussi chanteur. Alors voilà, l'anniversaire du jour lui sera consacré. Je pense que c'est pas tous les jours en ce moment en France que Bourvil passe à la radio. Donc voilà, s'il y a des petits jeunes autour de vous, préparez-les à avoir un joli choc quand même, parce que c'était quelque chose, Bourvil. Et puis comme ça, après, dans la foulée, vous faites une soirée, vous regardez la grande vadrouille, ce sera merveilleux. Ce soir, on écoutera aussi Alain Bachung. Et puis au rayon découverte, un artiste qui s'appelle Il est Vilaine. Mais sauf que c'est comme il est vilain, elle est vilaine, il est vilaine. Voilà, et ça fait un petit jeu de mots aussi avec l'île est vilaine. Bref, vous allez adorer, c'est une chanson qui s'appelle Femme peinture avec la voix de Simone Ringer, la fille de Catherine Ringer et Fred Chichon. Catherine Ringer, que nous avons perdu la semaine dernière, et sa fille est également chanteuse. Je vous parlerai aussi de la tournée de Zazie. Et puis ce soir, on devait avoir un invité que j'aime énormément, c'est Kezia Jones. Rhythm is love. À l'occasion de sa tournée française, Kezia Jones devait être dans Décibel ce soir. Il a annulé, ça arrive. Il a annulé 2 minutes avant l'émission. Ça n'arrive pas. On a un problème de direction artistique là dans l'équipe de Kezia Jones. Donc voilà, évidemment prévenu 2 minutes avant le début du direct. Je ne peux pas vous proposer un autre invité, mais ne vous embêtez pas, ne vous inquiétez pas. On va se régaler et je vous donnerai quand même tout à l'heure les infos sur Kezia Jones, même si je suis très énervée, j'aime tellement ce qu'il fait, j'ai envie de le partager avec vous, en espérant qu'il vienne à ses concerts un peu mieux qu'à ses promos radio. N'oubliez pas aussi que nous allons jouer au Blind Test tout à l'heure. Alors, pour vous inscrire et venir jouer avec nous, 0810 055 056. Attention, ce soir, cadeau surprise sorti de notre placard à vinyle. Et vous le savez, il y a du bon, du très très bon. 0810 055 056. Ce soir, c'est Dylan qui vous attend au standard. Et le thème du Blind Test, ce sont les chansons de l'année 1991, parce que oui, l'année 1991, elle a 35 ans, ça, même si vous êtes moyennement fort en maths, vous serez d'accord avec moi, mais l'année 91 et notamment le mois de septembre 91, c'est un mois qui a vraiment changé l'histoire de la musique. Alors, on se fera un petit point tout à l'heure sur les albums essentiels qui sont sortis il y a tout pile 35 ans. Mais pour le moment, et pour démarrer l'émission, je vous annonce une excellente nouvelle. Le nouvel album de Zazie arrivera le 2 octobre, et je vous donne ses dates de tournée.

0: tournée pour son nouvel album Volatile qui sortira tout bientôt le 2 octobre. La grande tournée 2027 de Zazie commencera le 18 mars prochain à Strasbourg. Elle fera le tour de France et la billetterie est ouverte.
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0: Il est Vilaine, un duo excentrique et électronique parisien. Il est Vilaine a sorti Best Service, son deuxième album. Et dessus, il y a Femme Peinture. C'est un vrai coup de cœur pour nous. Et en plus, venu d'un label indépendant, ça fait toujours plaisir. Simone Ringer, la fille de Catherine Ringer, chante sur ce titre, Femme Peinture. C'est parti, il est Vilaine, notre coup de cœur du jour.

0: L'album Best Service de Ille et Vilaine est disponible chez Dialect Recordings. Et dessus, il y a cette chanson merveilleuse avec Simone Ringer, Femme Peinture.
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6: Vous écoutez Téline Escale avec Oxygène.
7: 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Petit louveteau pleure et appelle.
6: Téline Escale, un duo électropop. Des artistes, mais aussi des parents qui écrivent des histoires de vie avec une dominante, la poésie.

0: Gène, Barthélin Escale. Un coup de cœur ici de Romardèche.
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2: Ah là là, quel dommage, on aurait dû accueillir Kezia Jones, dont l'équipe a eu l'élégance d'annuler la venue une minute avant le début de notre émission. Alors les amis, on n'est pas rancuniers, non, on envoie de l'amour dans l'univers pour Kezia Jones, pour ses fans et pour sa musique magnifique. Évidemment, il ne sera pas réinvité de sitôt, je ne vais pas vous mentir, mais je vous recommande quand même de jeter une oreille à sa musique en général, et si le cœur vous en dit, d'aller l'applaudir. La semaine prochaine, mardi prochain, voilà le Kezia Jones symphonique à la scène musicale. Pour la première fois, la musique de Kezia Jones avec l'Orchestre National d'Île-de-France, dirigé par Rémi Durupt. Et les arrangements symphoniques sont faits par Pierre Bertrand, qui avait aussi fait des arrangements pour Nougaro, Aznavour, compositeur de musique de film. Donc je pense que ça peut être vraiment très très chouette. Et puis vous annoncez aussi la tournée française de Kezia Jones à partir du mois d'octobre. Il passera par Rennes, Brest, Nantes, Caluire et Cuire à côté, Lyon, Grenoble, Saint-Brieuc, Nîmes au mois de novembre, à Metz et à Reims, et enfin le 4 décembre à Aix-en-Provence. Je vous propose d'écouter la chanson avec laquelle le lien indéfectible de Kezia Jones avec le public français s'est fait. C'était Rhythm is Love en 1992. La voix, l'attitude et le jeu de guitare virtuose. Mesdames et messieurs, Kezia Jones.

0: Rhythm is Love 92, premier album de Kezia Jones, Blue Funk is a Fact. Et bah merde alors.
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0: Allez, on remonte le temps un tout petit peu plus. 1991, c'était il y a 35 ans. Et il s'est passé plein de choses, notamment au mois de septembre 1991, plein de sorties d'albums qui ont carrément changé le cours de l'histoire du rock et de la musique. On va profiter du temps qui nous est offert ce soir pour en parler et pour écouter des chansons de 1991. Mais vous le savez, Décibels étant une émission participative, moi j'avais aussi envie d'avoir les souvenirs des auditrices et des auditeurs de cette année 1991. Il y a 35 ans, la musique était super excitante, n'est-ce pas Gwen?
2: Salut Émilie.
0: Salut.
2: Ah bah oui, tu nous fais rajeunir là.
0: Oui, mais oui, alors t'avais quel âge toi il y a 35 ans?
2: Pleine adolescence, j'avais 15 ans.
0: Oh Mimi, il avait 15 ans. Et tu volais les disques ou tu les achetais? Dis la vérité.
2: Non, je les piquais à mon père surtout.
0: Ah, ça va.
2: Et après je les achetais parce que j'adorais avoir puis les cassettes aussi à l'époque, t'avais les cassettes aussi.
0: Les cassettes. Donc, mais bien
2: entre
0: sûr.
2: Entre les cassettes de mon grand-père, les 45 tours de ma mère, les vinyles de mon père, j'avoue que j'ai commencé comme ça.
0: Alors, 1991, qui avait acheté la cassette du premier album d'MC Solar, Qui sème le vent récolte le tempo?
2: Bah oui.
0: Moi, évidemment, évidemment. 1991, c'est aussi Saga Africa de Yannick Noah ou encore Suzette de Danny Briand, donc des débuts de carrière prometteurs. Authentique du Suprême NTM, de la planète Mars, d'IAM, Frédéric's Goldman Jones, ça c'était la pleine période, ou encore la mort de Gainsbourg et d'Yves Montand. Et puis le clip de Michael Jackson, Black or White, tu t'en souviens Gwen?
2: Ah ouais, excellent. C'est vrai que plein de souvenirs hein, quand tu évoques tout ça, tu fais ouais. Mais oui.
0: Bah oui. Ouais. Et la mort aussi de Freddie Mercury, hein, le chanteur de ouais. Queen. Toi, cette année-là, c'est Désenchanté, la chanson de Mylène Farmer qui t'a marqué. Ce qui est fou, c'est que elle est encore d'actualité aujourd'hui, en vrai.
2: Ouais. C'est ce que j'allais dire, c'est que ce titre-là, bon, déjà, il était marquant à l'époque. Donc, en pleine adolescence, comment te dire que ça résonne un peu, hein.
0: Ouais.
2: T'es dans une chaise de manette où le truc désenchanté, bah, ça te fait résonance. Puis bon, la période était pas top. Je crois qu'à l'époque, il y avait aussi une petite guerre du golf. Enfin bon, il y avait des trucs pas cool qui se passaient. Voilà. Donc bon, on se réfugie aussi dans la musique. Et puis, bah, ce titre-là a fait son bonhomme de chemin, est devenu un hit. Mais au-delà de ça, bah, les nouvelles générations le reprennent pas mal. Donc, ça devient quelque chose de populaire. Et puis, hélas, qui s'ancre aussi dans une atmosphère ambiante, quoi.
0: C'est vrai. Alors, on va la réécouter ensemble parce que c'est un vrai kiff. Et merci pour le souvenir, mon cher Gwen.
2: Oh ben c'est avec grand plaisir, tu parles, tu me rajeunis, moi je fonce.
0: Allez hop, il y a 15 ans, on découvrait ça. Et le clip aussi Gwen, le clip était fou, on est d'accord?
2: Il était énorme, mais ouais, mais les clips de Farmer, c'était des mini-films, c'était trop bien.
0: Elle est désenchantée, 1991, tout est KO les amis. Vous écoutez, ici

0: elle a 35 ans, les amis. Et Mylène Farmer, qui va toujours extrêmement bien, son prochain album, le 13e, va s'appeler Égrégore. Il sortira le 30 octobre prochain. Pour le moment, nous savons que la pochette est signée par un fidèle de Mylène, le photographe et réalisateur Jean-Baptiste Mondino. Allez, restez bien dans le coin. Ici, continue son voyage en 1991, parce que demain précisément, 24 septembre, ce sera l'anniversaire de grands, grands albums.
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0: Nous sommes le 23 septembre. Demain, on sera donc le 24 et ce sera l'anniversaire, les 35 ans de la sortie d'un album qui, si vous étiez né évidemment en 1991 et on va dire si vous aviez plus de 10 ans, forcément, il vous a marqué. Le deuxième album de Nirvana, Nevermind, aura 35 ans demain.

Like Teen Spirit, cette chanson qui était sortie un peu plus tôt, au mois de septembre, et qui a mis un petit peu de temps à devenir un tube. En fait, il a fallu un clip emblématique qui a été beaucoup, beaucoup passé sur les chaînes musicales, à la télévision, pour que finalement cette chanson devienne un tube et que le monde entier, je pèse mes mots, le monde entier découvre le grunge en général, Nirvana en particulier, et le talent, la beauté, le charisme, la voix et la guitare un peu pourrave de notre cher et regretté Kurt Cobain. Alors oui, Smells Like Teen Spirit, mais aussi Come As You Are, Lithium, In Bloom, et puis une magnifique chanson avec des cordes à faire pleurer un cœur de pierre, Something In The Way, tout ça, c'est sur le deuxième album de Nirvana, Nevermind, qui aura donc 35 ans demain. Mais dites-vous que le mois de septembre 1991, il a vu, oui, sortir Nevermind de Nirvana, mais il a aussi vu sortir le même jour, c'est-à-dire demain, ça fera 35 ans aussi, l'album Blood Sugar Sex Magic des Red Hot Chili Peppers.

Balade comme Under the Bridge, avec des paroles vraiment vénéneuses. Hein. Ça parle de drogue qu'on prend sous un pont tout seul à Los Angeles. Des chansons très sexy comme Suck My Kiss ou encore Give It Away. Blood Sugar Sex Magic peut être traduit par la magie sexuelle de la glycémie. Donc écoutez, voilà, en 1991, on faisait du bon rock'n'roll, mais on avait aussi des préoccupations finalement très très intéressantes. Et voilà, donc ces deux albums, celui de Nirvana et celui des Red Hot, sont sortis le même jour, le 24 septembre 91. Donc demain, si vous voulez célébrer les anniversaires, surtout, n'hésitez pas. Septembre 91, c'est aussi la sortie de Trompe le Monde, l'album des Pixies, de The Low End Theory, de Tribe Called Quest, ça c'est si vous aimez plutôt le hip-hop. Primal Scream aussi, si vous aimez les Anglais drogués, a sorti Screamadelica. C'est un des premiers albums qui mêlait si bien le rock et la musique électronique. Ça, c'était aussi en septembre 91. Et puis, le plus gros groupe de rock de l'époque sort aussi en septembre 91. Non pas un, mais deux albums. C'est les Guns N' Roses. Alors, ils ne savent pas qu'en trois semaines, ils vont être ringardisés par Nirvana. Qu'en trois semaines, on fera plus de solo de guitare. On s'habillera plus en mini-short moule boule sur scène comme Axl Rose, mais qu'on s'habillera plutôt comme Kurt Cobain avec des chemises. Tout ça, ils le savent pas, les mecs, quand ils sortent en septembre 91, Use Your Illusion, double album, donc le 1 et le 2. C'est voilà, une profusion, il y a tout, des clips énormes, des guitares énormes, des batteries incroyables, l'ego, mais immense, du chanteur Axl Rose. Ses paroles à moitié poétiques, cryptiques, religieuses, christiques, on sait pas ce qui se passe, on sait juste que bah, c'est génial, mais que ça va pas durer longtemps, puisqu'ils vont se faire voler la place par le grunge. Alors voilà, pendant quelques semaines, en septembre 1991, on a pu se dire qu'on adorait ces énormes chansons rock'n'roll, avec des violons, avec du piano, et même avec des bruits d'orage, et un clip où on fait un solo de guitare au milieu du désert. Et non, la guitare n'est pas branchée, mais ça n'est pas grave. C'était ça aussi, 1991, il y a 35 ans. Donc, les Guns N' Roses sortaient un de leurs plus beaux morceaux. On va se l'écouter ensemble et en entier, s'il vous plaît. Il passe normalement jamais à la radio parce qu'il dure 9 minutes. Mais nous, on aime bien vous gâter. Alors installez-vous confortablement et kiffez. November Rain, Guns N' Roses. Bon voyage, les amis. C'était il y a 35 ans.

0: November Rain, Guns N' Roses. Je suis sûre qu'il y a des ados des années 90 qui viennent de passer un grand, grand moment en retrouvant voilà, la chanson de leur adolescence. Écoutez, ce petit voyage en 1991 est terminé. Pour être totalement complet et transparent sur cette année-là, je vous rappelle que c'est aussi l'année où la GAF était numéro 1 du top 50 avec la Zoubida. Bisous.
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c'est la rencontre de Nadia Simon et Laurent Suroux. Un duo qui crée un univers pop trip-hop singulier, porté par la voix puissante de Nadia et les textures électro-percussives de Laurent.

0: coup de cœur ici même.
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2: Oh là là, je suis encore en train de me remettre de mes émotions du magnifique Guns N' Roses qu'on a écouté tout à l'heure. Mais il est temps que je remette ma casquette d'arbitre. Bah oui, puisque nous allons jouer au Blind Test. Virginie est avec nous pour jouer. Bonsoir Virginie.
3: Bonsoir.
2: Bienvenue, comment ça va?
3: Ça va très bien.
2: Oh, merci beaucoup Virginie. Il y a aussi, oh oh, une revenante, Marie-Christine. Bonsoir.
4: Émilie, bonsoir Virginie.
2: Bonsoir.
4: Bonsoir.
2: Alors on va jouer ensemble à gagner, je vous l'ai dit. Eh bien ce sont des albums vinyles tirés du tiroir au trésor de Mélodie, qui est la programmatrice des invités de Décibel et qui vient de maudire Kezia Jones sur 19 générations. Sache-le Kezia, bon courage. Jusqu'en l'an 3000, le mec ça n'ira pas. Et...
4: Et c'est alors, bien de se faire poser un lapin.
2: Ah, dis donc, bah encore la veille ou une heure avant, tu te prépares, tu vois, tu te mets là 2 minutes effectivement, on pouvait rien faire. Mais donc dans le placard au vinyle secret de Mélodie, il y a l'album de Gaëtan Roussel, celui de Maëlle, il y a celui de Grand Corps Malade, enfin il y a plein d'albums super chouettes et récents et tout, donc vous pourrez faire votre choix. Je vous laisserai discuter au standard avec Dylan et Mélodie, ok?
4: Merci.
2: Voilà. Et oui, vous avez gagné chacune un vinyle, quoi qu'il. Ça, c'est le tarif. Ah bah oui, quand on joue au blind test de Décibel, on gagne. Le jeu maintenant, ce sont des chansons toujours de cette année 1991, quand même, qui était une merveille, hein, vous l'avez entendu. Il y a 35 ans, qu'est-ce qu'on écoutait? Bah, notamment les chansons du blind test de ce soir. Alors, déjà, peut-être, petite vérification, est-ce que c'est une année fétiche pour vous, pour Marie-Christine et Virginie, 91? Je vous ai pas entendu, pardon. Virginie?
3: Non, pas spécialement.
2: Pas spécialement. Et Marie-Christine,
4: pas
2: 91?
4: Pour moi, pas une année qui marque non.
2: Oh là là, mais vous faites vos difficiles. Je suis sûre que si. On va voir si vous retrouvez les chansons de 1991. Vous à la maison, je suis sûre que vous allez retrouver. Premier tube de cette année-là. Marie-Christine et Virginie, dès que vous retrouvez le nom de l'interprète, vous me donnez votre prénom et puis votre réponse, d'accord?
4: D'accord.
2: Allez, on y va.
4: Marie.
2: Alors, Marie et Virginie, on
4: Stéphane
2: dit leur prénom. Oui, c'est ça, c'est Stéphane Echer.

Nous, Marie-Christine et Virginie, ont trouvé en même temps notre Stéphane Escher. Déjeuner en paix. Bravo, ça part bien. Allez, on continue. Deuxième tube de cette année-là. Il s'agit... Virginie, pardon, Scorpion, oui, bravo.

0: Vierge, magnifique. Scorpion. Et ça fait...
1: C'est vrai que ça marque bientôt.
0: Ah ouais, hein. 2 points pour Virginie, 1 point pour Marie-Christine. Vous voyez qu'on écoutait des bonnes choses il y a 35 ans quand même.
1: Tout à fait.
0: Bah oui. On écoutait aussi, oh j'ai oublié de le mettre dans le blind test, il y avait Petite Marie aussi de Francis Cabrel, oui, et Frédéric Goldman Jones. Il y avait plein de bons trucs cette année-là. Ah oui, il y avait ça aussi. Alors est-ce que vous allez le retrouver? Il s'agit d'un rappeur qu'on aime beaucoup dans l'émission.
1: Marie.

0: vous avez été de bonnes candidates toutes les deux. Et voyez, cette année 91 qui ne vous disait pas grand-chose, ben finalement, ça s'est très bien passé. Merci d'avoir joué avec nous, mesdames.
1: Merci à toi.
0: Merci. Et puis, merci. Vous revenez quand vous voulez. Je vous repasse Dylan au standard. Il prend vos coordonnées pour vous envoyer vos cadeaux. Et puis, nous, on va retrouver Bachung. Parce que ça rigolait pas en 91. Sa guitare western, merveilleuse, sur Osée Joséphine. Ah,

0: suffit.
1: Et c'est Jean-Baptiste Mondino qui avait réalisé le clip. On parlait de lui tout à l'heure parce qu'il a fait la photo de la pochette du nouvel album de Mylène Farmer. Mais c'est lui aussi qui avait réalisé très très beau clip Osez Joséphine en 1991. Donc sur l'album du même nom, Monsieur Alain Bashung.
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1: Allez, on termine avec la chanson anniversaire et on quitte cette bonne année 91. Bah oui, il y a une autre année à laquelle on peut se raccrocher pour terminer. C'est l'année 1970. Le 23 septembre 70, la France avait la tristesse d'apprendre la mort de Bourvil, André Bourvil, qu'on adorait, qui avait commencé sa carrière après la guerre, hein, dans les années fin des années 40, qui a fait des films évidemment inoubliables comme La traversée de Paris, La grande vadrouille, La cuisine au beurre, Le corneau, enfin Bourvil quoi, mais qui était aussi un sacré chanteur, parfois plutôt rigolo.
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1: On embrasse évidemment celles et ceux qui nous écoutent de Maubeuge et les gendarmes.
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1: La tactique de Bourvil, c'était de faire des chansons rigolotes et tendres.
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1: Et puis, il y en a une que j'avais envie de partager avec vous pour le célébrer. Voilà, lui qui nous a quittés si jeune, le 23 septembre 70, il avait 53 ans. Une si jolie chanson. C'était bien au petit bal perdu. On va se quitter là-dessus ce soir dans Décibel.
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0: 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André Bourvil qui vous souhaite une bonne soirée et la suite sur votre radio. Ici, c'est la nouvelle émission d'Éric Bastien. 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Et il reçoit ce soir Jamy Gourmaud. Oui, de Fred et Jamy. On va apprendre des trucs, j'en suis sûre. Ça va commencer à 20h. Et puis dans Décibels, demain, ça c'est très important que je vous donne le programme de demain. Vous ne voulez pas rater Grand Corps Malade qui sera là, lui, c'est sûr. Non, en général, on se fait planter une fois par an par les invités. Donc là, voilà, c'est fait dès le mois de septembre et tout. Bon, Kezia n'est pas venue. Mais demain, Grand Corps Malade sera là et vous présentera son tout nouvel album qui s'appelle Voir la mer. Donc ça, c'est demain à 19h. Quant à l'équipe de l'émission que je tiens à remercier, il y avait ce soir la technique Diana Alcide, au standard Dylan Gauthier, à la réalisation Iris Guitoni, à la délégation de la musique Thomas Demol, à la programmation des invités Mélodie Chaïb. Voilà, vous avez toutes les infos. Je n'ai plus qu'à vous dire merci à vous aussi, parce que quand vous participez à Décibels, la fête est encore plus belle.
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0: Vous êtes tellement mignons, je vais vous donner l'heure. Il est 20h, bisous!

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2: Bonsoir tout le monde, bienvenue sur ICI, il est 20h tout juste, c'est l'heure de vous accueillir, on le fait chaque jour du lundi au vendredi, c'est surtout l'heure de prendre le temps. Une heure d'évasion, une heure pour s'intéresser aux initiatives, aux actions que vous menez près de chez vous, dans vos villes, dans vos régions, parce qu'il n'y a pas que Paris dans la vie. On ira dans la Drôme ce soir, ICI, à trouver un bon plan, un logement étudiant à 0€, je vous jure que c'est vrai. Et même si la rentrée est derrière nous, bah les vacances de la Toussaint, c'est pas si loin que ça. On a trouvé aussi un cahier de vacances très spécial. C'est en Gironde. Nous irons enfin en Essonne pour découvrir un moyen de transport original. C'est ce soir d'ici 21h. Et puis chaque soir, nous partageons cette heure avec un invité qui nous dit tout sur les villes, les lieux, les régions, les paysages qui ont finalement marqué sa vie. Je reçois ce soir un journaliste, animateur de télévision, un vidéaste, un vulgarisateur qui nous a longtemps expliqué que c'était pas sorcier à comprendre. C'est un épicurien, c'est un curieux, il en a fait une chaîne, Épicurieux sur YouTube, suivi par des millions d'abonnés. Son livre Toute une année avec Jamie, on en apprend tous les jours, est sorti vendredi dernier aux éditions Nathan. Je pense que vous l'avez deviné, je reçois Jamie Gourmaud. Bonsoir Jamie.
3: Bonsoir Eric.
2: Je suis ravi de vous accueillir sur ICI, vous allez bien?
3: Très bien.
2: Vous me disiez, l'été n'est pas si loin, et c'est vrai, je le dis aux auditeurs, vous avez bonne mine. Je ne sais pas d'où vous arrivez en France, puisqu'on voyage, mais il y avait du soleil. Hein.
3: Alors j'ai passé une partie de mes vacances dans le sud, dans les Alpilles et en Ardèche.
2: Alors c'est marrant, on parlera peut-être des Alpilles, vous savez, partie de, voilà, des lieux que vous appréciez particulièrement. Je rappelle aussi votre roman Les ailes de la forêt qui est sorti au printemps dernier. On pourra en dire un petit mot avant 21h. Vous êtes prêt à vous balader?
3: Ah, prêt.
2: Vous savez que c'est moi qui conduis le camion, là. Hein.
3: C'est très bien. Marcel a pris sa retraite, alors.
2: Sur la carte de France, premier lieu, alors, où on va s'arrêter, c'est le sud de la Vendée, c'est le début de tout, hein, pour vous, Jamie, notamment Fontenay-le-Comte.
3: Oui, Fontenay-le-Comte, c'est la ville où je suis né. Alors, j'y suis né, je n'y suis pas resté longtemps. Oui. Hein, voilà, puisque très rapidement, mes parents ont déménagé pour... Alors, ils ne sont pas partis très loin. Enfin, à l'époque, c'était pas mal. Hein, on est partis dans le nord de la Vendée. Voilà, dans une petite ville. Alors, Saint-Mesmin, c'est là où ils habitaient.
2: D'accord.
3: Voilà, et ça, c'est encore le sud Vendée.
2: À Montaigu, du coup.
3: Voilà, à Montaigu. Voilà. Donc, Fontenay-le-Comte... Tout vous dire, même si j'ai une bonne
2: mémoire.
3: Vous
2: avez pas de souvenir, mais vous y retournez? Vous avez déjà eu l'occasion d'y retourner?
3: J'y suis passé. Oui.
2: Bon, c'est vrai, vous avez raison. C'est Montaigu. C'est pas très loin de La Roche-sur-Yon. Mm-hmm. C'est là où vous allez vous installer. C'est pas très grand. Hein, j'ai vu à peu près la dernière recensement. On est à 5000 habitants.
3: Oui, c'est ça.
2: C'est à peu près ça. Mm-hmm. Montaigu, son portail Saint-Léonard, sa digue, son château également. En tous les cas, c'est la carte postale que j'ai trouvée.
3: C'est exactement ça.
2: Quelle est la vôtre? Quel lieu vous vient à l'esprit comme ça quand on parle de Montaigu?
3: Ah ben, quand vous dites le château, les Douves. Alors, c'est un château dont il ne reste que les remparts, mais le cœur de la ville est bâti donc à l'intérieur de ces remparts. Il reste des douves et le château, c'était vraiment un endroit où enfant,
2: c'est un décor extraordinaire.
3: On allait jouer, on allait construire des cabanes.
2: Faisait du chevalier.
3: On allait draguer aussi.
2: On a des dossiers ce soir. Non, mais c'est un décor, je veux dire, c'est un écrin aussi quand on est un môme de grandir comme ça dans un lieu comme celui-ci.
3: Oui, oui, parce qu'on grandit. Et ça donne une idée de l'histoire du lieu dans lequel on a vécu, et même au-delà du pays dans lequel on a vécu. Parce que quand à l'école, eh bien, on commence à apprendre le Moyen-Âge, les châteaux forts, bah, fatalement, ça parle et ça permet de fixer durablement certaines idées.
2: Qu'est-ce qu'ils faisaient vos parents en Vendée? Ils sont eux-mêmes Vendéens?
3: Ils sont eux-mêmes Vendéens.
2: Voilà. Donc ils se sont rencontrés en Vendée.
3: Exactement. Tout à fait dans le bocage vendéen.
2: Voilà. Votre papa, il est fondateur du groupe Orviac. Votre frère va reprendre la présidence quelques années plus tard. Vos premiers souvenirs, Jamie Gourmaud, c'est effectivement, donc on vient de l'évoquer, le bocage vendéen. C'est aussi des oncles, c'est aussi des tantes. Vous avez eu la chance d'avoir une grande famille et de connaître aussi vos grands-parents.
3: Oui. J'ai eu la chance de grandir dans une famille où il y avait énormément d'agriculteurs. Mes deux parents sont issus de familles agricoles et j'avais une multitude d'oncles et de tantes des deux côtés, de cousins aussi qui étaient agriculteurs. Donc les week-ends, les dimanches, les vacances, c'était très souvent à la campagne, chez mes cousins, chez mes oncles et tantes, dans les champs, dans les étables, sur un tracteur. Voilà,
2: Si je feuillette vos albums photos, je vous vois sur un tracteur.
3: Mais la photo existe. Alors, c'est un truc complètement dingue ce que je vais vous dire, parce que ça ne se ferait plus. C'était dangereux. Mais mon grand-père me faisait conduire son tracteur.
2: Mais moi aussi.
3: À l'âge de 7 ans.
2: Ah, mais moi aussi. Oh, mais même avant, moi. Avant, on est des fous. Donc, mais oui, mais ça va parler à plein de gens, parce qu'on l'a tous un peu fait, si on a évolué effectivement dans ce type de lieu. Alors, il y avait aussi un rituel en famille, c'était la forêt. Parce que vous l'avez dit, vous êtes entouré d'un environnement magnifique. Mm-hmm. Petit coin champignon, je crois que vous y alliez souvent avec papa. Hein.
3: Alors, on est en automne.
2: Oui.
3: Et je me souviens qu'à partir du 15 septembre, eh bien, on passait une partie de nos week-ends à aller cueillir les champignons dans les prés, dans les bois, et ça, c'était merveilleux, parce que on démarrait très tôt le matin, le soleil se levait à peine, et on partait justement dans ces prairies, dans ces bois, il y avait la rosée, des odeurs, enfin, tout ça, c'était un pari, hein, on ne savait jamais sur quoi on allait tomber, mais en général, on rentrait avec les paniers pleins.
2: Et puis il y avait le bord de l'eau qui n'était pas très loin non plus.
3: Et il y avait la mer. La Vendée, c'est tout son charme. C'est le bocage d'un côté et puis le marais de l'autre. Et à l'extrémité du marais, la mer qu'on entend là.
2: Bien sûr.
3: Le sac et le ressac.
2: Et au goûter, il y avait une bonne brioche vendéenne.
3: Voilà.
2: Absolument. Et votre famille, vous faisiez pour les grandes occasions fabriquer une brioche vendéenne.
3: Alors il y avait une tradition à Pâques dans les villages et ensuite dans les villes. Enfin c'était comme ça à Montaigu chez nous. Eh bien on faisait de la brioche, mais c'était de la brioche maison. Et je garde un souvenir très très présent et très ému de cette brioche que confectionnait mon papa, parce que il s'y mettait le vendredi soir et puis il se levait la nuit pour regarder si la brioche était assez levée et puis la mettre. On se levait le matin avec cette odeur,
2: un émerveillement
3: de brioche, de fleurs d'oranger, c'était merveilleux.
2: C'est votre brioche de Proust.
3: On va l'appeler comme ça.
2: On va retourner en Vendée. On a encore plein de choses à se dire, mais l'heure est venue de s'intéresser à la Revue des Merveilles. Avec Benoît Prospero, on passe en revue les merveilles de celles et ceux qui consacrent leur vie au monde du vivant. Et aujourd'hui, nous partons à l'école pour découvrir un moyen de transport un peu original.
0: Ah ben voilà, on a fait l'appel et a priori tous les enfants sont là. Donc le bus peut partir direction l'école. Sauf que le bus ici, il est un petit peu particulier. Nous sommes avec ICI Paris-Île-de-France dans l'Essonne à Bièvre. Et ici, le bus scolaire, c'est un vélobus, le Castor Express. Alors pour faire simple, c'est comme un bus, c'est-à-dire que c'est un véhicule assez long. Sauf que les enfants ne sont pas seulement assis. Tout comme le conducteur, ils doivent pédaler. Et la chef de projet développement durable, c'est Camille Fénodeau. Explication.
1: Un vélobus assis. Assistance électrique avec donc l'assistance qui est pour le conducteur et ensuite on a 8 places derrière avec des pédaliers, donc c'est-à-dire que tous les enfants doivent pédaler pour aller à l'école. Et donc pour la direction, un peu comme un vélo électrique et qui peut aussi aller sur les pistes cyclables parce qu'il est très étroit.
0: Ah ben voilà, et puis au-dessus il y a un toit aussi, hein. Ah ben oui, on peut même ranger du matériel.
1: Tout à fait, donc là on voit que nous on donne des casques à disposition pour les enfants qui n'en auraient pas. On sollicite les enfants à ramener le leur. Tout le monde prend son petit gilet jaune, s'équipe, fait ses petits réglages sur la hauteur de selle et après on y va.
0: Et qui utilise le vélobus ? Tous les enfants à partir du CE2. Parce qu'il faut quand même une taille minimum. Et la question alors la plus importante, et les enfants, ils en pensent quoi ?
1: C'est super chouette parce que déjà quand on se balade dans le vélobus, tout le monde nous sourit parce que c'est tellement atypique comme véhicule que voilà, donc c'est rare qu'on nous sourie dans la rue. Donc il y a ce côté-là, il y a le côté aussi de faire du sport avant d'aller à l'école. De se retrouver aussi, il y a bien 10 minutes on va dire de trajet, donc ça discute avant de venir.

0: C'est une merveille. Merci à Camille Fénodeau et à la ville de Bièvre dans l'Essonne.
1: Merci Benoît Prospero, Jamy Gourmaud, quand vous alliez à l'école amirale de Chaffaut à Montaigu, vous avez fait votre scolarité, vous y alliez comment, en vélo-bus ?
2: Alors j'y suis allé à pied, j'y suis allé à vélo, mais je connais ce vélo-bus. Je l'ai même piloté, parce que pour un monde de Jamy, on avait évoqué tous ces moyens de transport, de transition. Et je l'ai vu. Alors c'est assez drôle parce que c'est très convivial comme moyen de transport. Ouais. On parlait il y a quelques instants de Saint-Jean-de-Monts quand j'étais enfant. On n'appelait pas ça des vélobus. On appelait ça des Rosalies.
1: Oui, c'est Rosalie, bien sûr.
2: Voilà, mais
1: ça existe encore.
2: Mais ça existe encore. Mais c'est un vélobus.
1: Voilà.
2: Et on utilisait ce moyen de transport pour s'amuser.
1: Avec un toit qui vous permettait aussi de vous protéger. C'était ça, la Rosalie. Et il y en a encore. Jamy Gourmaud, restez avec nous. On va parler peut-être du lycée Saint-Gabriel à Saint-Laurent-sur-Sèvre. Mm-hmm. Des souvenirs plus difficiles, parce que là, pour le coup, c'était un pensionnat. Mais en tous les cas, on va continuer à se balader à travers les lieux qui vous ont construit jusqu'à aujourd'hui. Restez avec nous sur ICI. On est ensemble jusqu'à 21h.
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1: Avec Genesis et I Can Dance, souvenir de 1991, sur ICI.

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2: Non, il y a Jamie Gourmaud aussi qui est avec nous depuis 20h. Vous verrez dans un instant que Paris compte aussi pour lui. Il est journaliste, il est écrivain, il est youtubeur, comme on dit, animateur de télévision. Il se plaît depuis des années à être un vulgarisateur. Il rend populaire notamment tout ce qui est scientifique dans le monde de Jamie, dont c'est pas sorcier il y a quelques années. C'est un amoureux de la brioche, on l'a découvert il y a un instant, c'est normal, il est vendéen. C'est un concentré de savoir qu'il nous propose avec un almanach qui vient de sortir, un concentré illustré notamment qui va nous permettre de nous évader, de mieux comprendre le monde qui nous entoure. On en parlera avant 21h. C'est aussi finalement un beau résumé de la vie de Jamie Gourmaud. C'est vrai, mieux comprendre le monde qui nous entoure, c'est ce que vous faites depuis toujours.
3: Bah oui, c'est mais c'est extraordinaire.
2: C'est un joli constat. Hein.
3: Bah oui, mais faire des questions que l'on se pose un métier, c'est quand même génial. J'ai cette chance-là.
2: Et d'où elle vient cette curiosité? Parce que quand on retrace un peu ce parcours, on voit que vous êtes curieux du A à Z, quoi. C'est tout vous intéresse.
3: Bah tout m'intéresse, mais je pense que ça vient. Il y a deux choses. Il y a la curiosité et l'écriture. Très tôt, j'ai aimé écrire. Alors quand je dis très tôt, j'ai aimé écrire. À 12 ans, j'écrivais pas des romans, mais à 12 ans. J'adorais envoyer une carte postale à mes grands-parents. Je choisissais les mots, ou à mes parents. J'adorais écrire à mes petites amies, en faisant très attention au vocabulaire que j'utilisais.
2: Vous n'avez pas un prof qui, justement, vous a donné un peu confiance en mettant en avant ou en ayant repéré ce talent d'écriture quand vous aviez cet âge-là, à peu près 12-13 ans ?
3: Si, alors quand j'étais en seconde, en fait.
2: Oui, voilà, c'est important. Hein.
3: Voilà. Oui, un prof de français... Denis Bagnard, alors je salue sa mémoire parce que malheureusement il n'est plus de ce monde, mais j'aimais cette écriture, je ne savais pas quoi en faire, j'avais une vague idée de faire du journalisme, mais j'étais très hésitant parce que voilà, c'était un petit peu présomptueux de dire « Ah, je veux devenir journaliste ». Mais il m'a mis en confiance. Ouais. Voilà, c'est l'un des premiers à qui j'ai dit que j'avais envie de faire ce métier. Et il m'a dit c'est un bon choix.
2: Et c'était au lycée Saint-Gabriel.
3: Absolument.
2: C'était là, à Saint-Laurent-sur-Sèvre. Alors, vous allez pendant cette période aussi découvrir autre chose que la Vendée, parce que je crois que vous avez des possibilités de sortir un petit peu. Il y a des régions comme ça que vous allez découvrir, comme la Bretagne, et je crois que vous avez un souvenir de Carnac, notamment.
3: Oui, bah quand on était au lycée, au pensionnat Saint-Gabriel, on faisait de temps en temps, il y avait des sorties.
2: Et heureusement,
3: on partait pour plusieurs jours à un endroit ou à un autre. Je me souviens d'avoir fait le Mont-Saint-Michel, d'avoir fait la Bretagne et en Bretagne, d'avoir visité le Carnac. Voilà, toutes les menhirs de Carnac. Voilà, c'est un souvenir qui restait gravé parce que c'est vrai que aujourd'hui ça semble assez simple d'aller d'un point à un autre. Il y a une quarantaine d'années, c'était pas aussi évident comme ça de parcourir ne serait-ce que 250 km. Il fallait prendre un bus et puis il y avait toute une organisation à mettre en place quand on voulait déplacer une classe.
2: Les Pyrénées. Alors les Pyrénées, c'est un peu les vacances, peut-être avec vos parents. C'est la montagne. C'est aussi peut-être une période de camping. C'est peut-être les copains.
3: Alors, les Pyrénées, ce sont les vacances avec les parents.
2: Avec les parents.
3: Voilà. Pourquoi les Pyrénées? Je l'évoquais tout à l'heure. Moi, j'ai grandi dans une ville qui était à une cinquantaine de kilomètres de la mer. Donc, quand on pense vacances. Eh bien, on pense pas à plage, on pense plus montagne.
2: Oui.
3: Vacances, c'est fait pour se
2: voir autre chose. Dépayser.
3: Donc, les premières vacances avec mes parents, ce sont effectivement ouais. Les Pyrénées.
2: Voilà, le café de la paix, ça c'est le café des copains, parce qu'on a tous eu un café où je le dis souvent, on venait à 10 et on demandait une bière ou un café pour 10. Ouais. Bon, le barman ne faisait pas son affaire, quoi. Vous, ça s'appelait donc le café de la paix, c'était le point de rencontre. Vous vous souvenez de ce lieu? Il existe toujours d'ailleurs?
3: Il existe toujours.
2: Ça et
3: alors? Alors, on ne disait pas on va au café de la paix, on disait on va chez Jean-Yves et Marino. Ouais. Voilà. Jean-Yves et Marino, c'était les propriétaires. Voilà, qui était très très sympa, qui était un peu un grand frère et une grande sœur hein, pour nous tous. Mais c'était vraiment l'endroit où on se retrouvait, où on passait des soirées entières à refaire le monde.
2: On a tous fait ça. Hein. Mmh. Alors, toujours en Vendée, il y a aussi Le Revoir.
3: Ah,
2: ça, c'est la boîte de nuit. Vous avez beaucoup parlé de ce lieu de rencontre. Hein. Je crois que vous dansiez très bien le rock.
3: Non.
2: Jamy Gourmand, c'est vrai ou pas?
3: Je le dansais sûrement. Je ne vais pas dire très bien, ce serait présomptueux.
2: Non, là aussi. À l'aise, non, mais
3: j'étais à l'aise et j'aimais bien ça.
2: Ouais.
3: Voilà. Et j'en jouais sûrement aussi un peu.
2: Bien sûr. Parmi les premiers boulots, vous étiez chauffeur-livreur.
3: Oui.
2: Il y avait déjà le camion, du coup.
3: Il y avait déjà un camion, un plus petit, parce que je n'avais pas mon permis poids lourd.
2: Ouais. Voilà. Alors, après, vous allez partir au lycée Notre-Dame de Toutaide.
3: C'est une petite erreur. Je ne suis jamais allé dans ce lycée.
2: C'est à Nantes.
3: Jamais. Bah, c'est à Nantes. Jamais.
2: Vous connaissez Nantes?
3: Je connais Nantes.
2: Il est temps de rectifier aujourd'hui.
3: Tout à fait.
2: Vous avez passé votre bac où, alors?
3: Mais à Saint-Gabriel.
2: Ouais.
3: Le bac ne se passait pas ici, il se passait à La Roche-sur-Yon, mais j'ai fait tout mon lycée à Saint-Gabriel.
2: Des études de droit, c'est où alors?
3: Les études de droit, justement, c'est à Nantes.
2: Ah bah voilà.
3: Voilà.
2: Donc vous allez vous installer à Nantes ou vous faites des allers-retours?
3: Je m'installe à Nantes.
2: Ah bah donc vous découvrez la ville, c'est une belle
3: voilà.
2: ville aussi.
3: Je m'installe à Nantes, mais...
2: Qu'est-ce qu'il y a? Ça vous plaît pas?
3: Non.
2: Ah mince. Vous préférez la Baule, c'est pas très loin? C'est pourquoi? Parce que c'est pas la mer, il y a un beau château à Nantes.
3: Oui, mais étonnamment, alors je crois savoir un peu pourquoi.
2: Les études qui vous ont pas plu, donc vous avez associé ça à la ville.
3: Sûrement, je débarque en fac de droit, comme beaucoup de facs d'ailleurs, c'est très impersonnel.
2: Ouais.
3: Je sors de cette école Saint-Gabriel, pensionnat, où il y a une très forte solidarité entre les élèves, beaucoup d'associations, on fait beaucoup de sport, il y a une salle de ciné, on fait de la photo, on fait du judo, on fait plein de trucs, et on est très encadré. Je débarque dans cette fac et je suis un peu perdu.
2: Oui, mais c'est aussi peut-être l'âge, c'est 18 ans, 19 ans, c'est pas forcément une période.
3: Je suis un peu perdu.
2: On se pose des questions, il y a des incertitudes. Mmh. Mais vous allez voir, en restant avec nous, que la radio va arriver, il va y avoir Presse Océan, il va y avoir Bordeaux aussi, vous allez faire de la radio, je crois, du côté de Bordeaux. Mmh. Et puis il va y avoir les études de journalisme qui se feront du côté de Paris. Jamy Gourmand est avec nous jusqu'à 21h. On parle beaucoup de l'avenir de nos enfants et c'est aussi le cadre d'une thématique d'une grande consultation, dites-le ici avec votre radio menée avec Odoxa. Et justement, on s'y intéresse avec Catherine. Ici, ça entreprend, Catherine Quicandon. Plusieurs millions de cahiers de vacances sont vendus chaque année. On a beaucoup entendu parler cet été. Catherine, aujourd'hui, vous en avez trouvé un peu différent.
4: À Bordeaux, faire ses devoirs, c'est du sport.
5: Il va y avoir du sport, mais moi je reste tranquille. Il va y avoir du sport.
4: Et pas qu'un peu. Voici le cahier sportif. Le cahier qui vous aide à réviser le programme scolaire grâce au sport, comme nous l'explique Angélique Baldin-Perletti, la directrice commerciale.
6: On donne envie aux enfants de faire plus de devoirs de vacances de manière sympathique en transformant les exercices qui sont conformes au programme de l'éducation nationale et réalisés par des professeurs. On transforme les exercices en lien avec leur sport.
4: Et bizarrement, ça intéresse plus les enfants et les parents aussi, qui rechignent moins à aider leur progéniture. Il y a des cahiers par exemple Tour de France, FC Nantes, En Avant Guingamp, PSG. Il existe 4 niveaux qui vont de la grande section de maternelle à la 5e. Chaque année, ils sont réactualisés selon le programme scolaire officiel et ils couvrent toutes les matières comme le français, les mathématiques, l'anglais, les sciences, l'histoire-géographie, etc. Une équipe pédagogique transforme les exercices en lien avec les sports proposés, sans oublier les valeurs du sport, le respect, la solidarité, l'esprit d'équipe. Le cahier sportif est un cahier de vacances, mais pas seulement.
6: Et on a aussi beaucoup d'entités sportives qui l'utilisent tout au long de l'année comme cahier de révision. Pour les mercredis aussi, pour les clubs qui accueillent les jeunes, ils ont des animateurs qui gèrent le sportif, mais qui du coup ont besoin d'un support aussi éducatif et pédagogique. Et aussi voilà, pendant les stages, à d'autres moments en fait, et même pour des événements sportifs en particulier.
4: Oui, bien sûr.
6: C'est un goodies différent, différenciant, qui permet... de maintenir le lien avec cet événement.
4: Le concept de ce cahier entièrement personnalisé aux couleurs d'un club ou d'une fédération a été créé en 2021 par Simon Carrère et Simon Doursa. Les deux premiers ont été aux couleurs de l'UBB, l'Union Bordeaux-Bègles, et aux couleurs de Brive. imaginés en Gironde. Ils sont rédigés et imprimés en France. Ils sont offerts par des clubs où vous pouvez l'acheter à l'unité 8,50 €. Plus d'infos sur lecahiersportif.fr. Merci à Ici Gironde pour cette idée qui fait travailler nos enfants en les captivant. Ici, ça entreprend à Bordeaux avec le cahier sportif, un cahier d'exercice qui allie sport et éducation avec passion.
2: Merci beaucoup Catherine Quicandon, Jamy Gourmaud et votre invité ce soir dans Il n'y a pas que Paris dans la vie. Et pourtant, vous allez y aller à Paris. Pour l'Institut pratique du journalisme, vous en êtes diplômé en 1988. Et d'ailleurs, on en reparlera, mais en 1986, c'est à ce moment-là que démarre un peu votre carrière, ça fait 40 ans.
3: Voilà, il y a à peu près 40 ans jour pour jour, je débarque à Paris pour rentrer à l'IPJ. Je m'en souviens comme si c'était hier.
2: Et bon, on va en parler dans un instant avec vous. Jamy Gourmaud est avec vous tous ce soir jusqu'à 21h sur Ici.
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2: Et pourtant, pour elle, il y a Paris dans la vie, mais là c'est pour la bonne cause. Céline Dion a choisi Paris pour se produire devant la France entière et accueillir l'Europe pour une résidence et une série de concerts à la Plénitude Arena de Nanterre. Une des toutes nouvelles chansons signées Icar, la voici. Bonjour, pardon, merci, Céline Dion est sur Ici.

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4: Du feu et des enquêtes, c'est votre agenda.
5: Sébastien Emmanuel.
4: Les Commandos Percus font leur grand retour à Blagnac. Les Commandos Percus, c'est une troupe de spectacle vivant qui fusionne percussion et pyrotechnie. Ils font leur retour à Blagnac à la nuit tombée, 20h30 au parc du Ritouré, le parc Audi-Sud. Musique et maîtrise du feu pour ce nouveau spectacle à ciel ouvert. Une date qui marquera le coup d'envoi du compte à rebours de la réouverture de la grande salle d'Audi-Sud. Les Commandos Percus, spectacle demain jeudi à Blagnac. À l'occasion du festival Toulouse Polar du Sud, on sort des livres et on participe à l'histoire de la ville. En effet, les enquêtes deviennent réelles, grandeur nature sous forme de rallye entre les archives municipales, le muséum et les rues toulousaines. Vous allez devoir vous plonger dans une vieille affaire criminelle en constituant une équipe et naviguer entre jeux de pistes et pépites sur l'histoire toulousaine. Le festival, c'est le week-end du 10 octobre, mais les inscriptions, c'est dès maintenant sur le site Toulouse Polar du Sud.
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6: C'est un conteur d'histoire, un homme curieux, ancré dans notre quotidien, qui nous donne les clés pour mieux comprendre notre monde. Il le fait depuis des années, avec bonne humeur, avec humour aussi. Ce soir, il vient aussi nous présenter cet almanach dont nous parlerons dans quelques minutes. Toute une année avec Jamy, on en apprend tous les jours, publié chez Nathan. Il y a quelques jours, il vous livre les déclics de sa passion ce soir, sur ICI, à travers les lieux qui ont compté pour lui, de la Vendée à Nantes, de Nantes à Montaigu. Allez, que je la fasse, celle-là. Parce que vous êtes pas né à Montaigu, mais en tous les cas, vous avez grandi à Montaigu, en Vendée. Merci encore une fois, Jamy, d'être avec nous. J'ai évoqué ce parcours. Il y a eu Presse Océan. Il y a eu de la radio à Bordeaux également. Vous avez travaillé où à Bordeaux?
7: Alors, ben, j'ai travaillé chez vous, à Radio France, à l'époque.
6: Radio France Gironde, à l'époque.
7: Alors, c'était Radio France Bordeaux-Gironde.
6: Radio France Bordeaux-Gironde. Voilà. Salut l'équipe d'ICI Gironde.
7: Ça, c'était en 88, en août 88. Et puis, j'ai travaillé aussi, à peu près à la même époque, à Fréquence Nord, à Lille.
6: Ah ouais?
7: Voilà, donc je
6: ancêtre aussi de notre radio. Hein,
7: absolument, donc, tout à fait, tout à
6: je
7: fait.
6: Je salue les équipes d'ICI Nord également et ICI Gironde qui ont fait beaucoup cet été dans la mobilisation aussi par
7: évidemment,
6: rapport aux événements et ce qui s'est passé. Il y a Angers aussi dans votre vie?
7: Non, je suis...
6: Ah, me dites pas non à chaque fois, hein, parce que vous avez reçu un prix.
7: Ah,
6: prix de jeune reporter au Festival International du Scoop, pour une émission que vous aviez fait sur les maternités roumaines.
7: Absolument.
6: Et c'est à Angers que ça se passe.
7: Absolument, tout à fait. Le Festival du Scoop d'Angers.
6: Vous avez un souvenir d'Angers? Une ville que vous avez découvert ou vous n'avez peut-être pas eu le temps?
7: Non, ce jour-là, je n'ai pas eu le temps de découvrir Angers, même si là aussi, il y a un très beau château, le château du roi René, qui est magnifique.
6: On revient toujours au château. Je rappelle le château de votre enfance à Montaigu. Alors, on remonte un petit peu le temps. On vient de parler du fait que vous installez à Paris pour des études de journalisme. Vous installez où à Paris? Dans quel quartier?
7: Alors, je suis d'abord allé dans le 17e arrondissement. J'étais à La Fourche. Voilà. Brochant, exactement.
6: La ligne 13, pour ceux qui connaissent.
7: Brochant, rue Truffaut.
6: Mais il arrivait à Paris, c'est un choc d'émotion?
7: Ah, c'était un bonheur. Un bonheur. J'étais, je quitte la région nantaise où je m'ennuie un peu et je me revois débarquer à Paris. C'est presque Rastignac. Hein.
6: C'est Eugène Rastignac. Je me voyais déjà. Et à nous deux Paris maintenant.
7: À nous deux Paris maintenant. Il y a vraiment cet enthousiasme. J'arrive, cette ville.
6: Oui.
7: Je bois, mais parce que j'adore les avenues, les rues parisiennes, les monuments parisiens. Je passe mon temps à me balader. Je ne m'ennuie jamais. Et je me sens bien. J'ai l'impression, en fait, c'est assez étrange, mais j'ai l'impression de de rentrer dans une sorte de village. Donc,
6: des fois, certains disent que Paris est un grand village.
7: Hein. Non, mais je vous promets, je me sens, je me sens dans un cocon. Je me sens bien.
6: Oui, mais il n'y a pas les huîtres de Noirmoutier que vous aimez. Elles ne sont pas là. Il manque quand même des choses. Il n'y a pas la brioche vendéenne.
7: Voilà, mais je ne suis pas loin non plus.
6: Il y a une rencontre qui change votre vie, c'est Fred Courant.
7: Oui, Fred. Absolument. Ouais, ouais.
6: À quelle occasion vous rencontrez?
7: On se rencontre en 1989. Lui est rédacteur en chef d'une chaîne de télévision qui s'appelle Canal Santé. C'était une chaîne qui était diffusée par satellite et accessible aux professions de santé. Et donc il est rédacteur en chef. Moi je suis après mon épisode radio, je suis redevenu pigiste. Je fais surtout de la presse écrite et un peu de télévision.
6: Vous faites une rubrique à ce côté, je crois.
7: Et donc on va faire quelques reportages ensemble. C'est avec lui d'ailleurs que je monte cette expédition là en Roumanie. Et puis on va plus quitter et quelques années plus tard, on travaille sur une émission de science, un magazine de science et un magazine assez classique. En travaillant sur ce magazine, on se dit il y a des choses à améliorer, etc. Et on imagine comme ça le midi quand on est au resto des notre magazine de science idéal.
6: C'est celui-là ?
7: C'est celui-ci.
6: On peut pas ne pas parler de C'est pas sorcier qui fait évidemment partie de votre vie, votre prolongement, c'est Fred, hein, vous êtes tous les deux un peu le rôle ingrat, vous, parce que vous êtes dans un décor, à l'intérieur du camion, décor qui va tourner quand même en France aussi. Hein. Et Fred, lui, c'est l'extérieur, lui, c'est d'ailleurs, parce que vous vulgarisez les choses, vous nous les expliquez, et lui, il est dehors. Vous l'avez bien vécu, de pas voyager comme il a pu le faire ?
7: Ah mais très bien. Très très bien, parce que au départ c'est un choix. Moi j'avais été JRI pendant plusieurs années. Fred était au desk à la rédaction et à un moment donné, alors il se trouve que j'allais devenir papa. Et donc, j'avais envie
6: de rester.
7: Voilà. Donc ça a sûrement aidé. Mais j'avais envie de tenir ce rôle autour de l'explication. C'est vraiment quelque chose dont j'avais
6: envie. Vous êtes l'expert scientifique.
7: Chacun, je pense que chacun a choisi la place qui lui convenait.
6: Quand on entend ça, on voit le camion, un Kenworth W900. Et on a les images en tête, aériennes, en plongée. C'est en Lozère, c'est sur le plateau de l'Aubrac.
7: C'est sur le plateau de l'Aubrac, absolument.
6: Mais vous n'étiez pas là, à ce moment-là, c'est les images
7: qu'on a
6: découvertes. Ah, vous étiez là à ce moment-là.
7: Là, on a, pour le générique, on a participé. D'ailleurs, on nous voit quand le.
6: Je ne revois que le camion.
7: Vous voyez le camion, mais il y a un moment, il y a une image, on voit le camion qui rentre dans le champ, la cabine du camion qui rentre dans le champ, et on s'avance tous les deux vers le pare-brise. Voilà. On est à bord du camion.
6: Je vais regarder à nouveau. Voilà. Alors, pour les fans, c'est entre Rieutort d'Aubrac et le pont de Marchastel.
7: Absolument. Ouais. Ouais.
6: C'est là, vous vous souvenez ce jour-là?
7: Ah, mais je m'en souviens comme si c'était hier. On n'est pas très loin de la gueule.
6: Ouais. Hein.
7: Et pour l'anecdote, quand on a tourné, donc il y avait ce camion, les images ont été tournées en hélicoptère. Quand la productrice a réservé un hôtel qui était juste à côté, qui était en pleine campagne, elle demande à l'hôtelier s'il y avait un grand parking. Il lui répond oui, elle lui dit oui, parce qu'il va y avoir un camion américain. Il dit vous foutez de moi, et il raccroche. Bon, elle le rappelle, elle dit non, je ne me moque pas de vous, ouais, vous êtes sûr, c'est un camion de la radio. Il y a un grand parking, vous pourrez mettre un camion américain. Les routes sont tout petites. Elle dit j'ai pas fini. Est-ce qu'on peut faire atterrir un hélicoptère? Et il raccroche, évidemment.
6: Bien sûr.
7: Il a fallu le convaincre que vraiment, vraiment, il y avait un hélico qui allait se poser sur le parking de son hôtel et à côté d'un Kenworth.
6: Combien d'années? Combien de saisons? Combien d'épisodes?
7: 570 épisodes, 19 ans.
6: C'est énorme. On va continuer de parler de cet univers. Il y a eu des prolongements, il y a eu le monde de Jamy, et puis il y a encore plein de choses aussi par rapport à votre actualité. Jamy Gourmaud, ça marche ici, qu'en pensez-vous? Je quitte la Lozère un instant pour aller dans la Drôme. Imaginez un logement étudiant pour un loyer de 0 euros par mois. Rêve. Vous vous dites que c'est impossible ou qu'il s'agit d'une arnaque? Eh bien, pas du tout. Figurez-vous que ça existe bel et bien. Votre radio ici a trouvé ce bon plan dans la Drôme, je vous le disais, avec Robin Bernot et Florence Gauthier. Reportage.
4: Un logement étudiant gratuit en échange de quelques heures de bénévolat auprès des seniors.
5: C'est gagnant-gagnant, je trouve.
4: À Valence, le groupe de résidence pour seniors Domitis propose à des étudiants de se loger gratuitement en échange de quelques heures passées aux côtés des résidents. Inès, 18 ans, vient par exemple d'emménager dans l'un de ses appartements. Florence Gauthier est allée à sa rencontre.
8: Mes parents, ils auraient pu payer un logement étudiant, mais au final, là, j'ai un appart qui est beaucoup mieux. Comparé au logement étudiant, je fais des heures de bénévolat pour pouvoir me le payer, donc c'est mieux pour mes parents et pour moi.
4: L'appartement d'Inès est un T2 tout équipé, déjà meublé, climatisé, lumineux. Il dispose même d'un balcon, le tout pour 0 euros de loyer en échange d'une quinzaine d'heures de bénévolat chaque semaine auprès des résidents. L'étudiante s'engage par exemple à organiser des ateliers de pâtisserie, des sorties au marché ou encore des jeux.
9: Pompiers et militaires.
10: Ouais, c'est facile.
9: Tu croyais être tranquille avec des vieux, hein?
4: Pour Denise, 81 ans, c'est un lien intergénérationnel très précieux.
11: C'est amusant parce que des fois, on dit des choses, ah non, je sais pas, j'étais pas née. Et elle-même en bénéficie de notre savoir aussi. C'est dans les deux sens.
4: Alors ici, dans la Drôme, ça marche, mais vous, qu'en pensez-vous? Je suis allé en discuter avec Fabien qui salue l'initiative.
12: Bah, c'est une bonne initiative pour permettre aussi aux jeunes étudiants, s'ils galèrent à trouver un logement, de pouvoir se loger et en même temps de faire une bonne action.
4: Et au-delà du logement, cette solution permet aussi de créer du lien entre les étudiants et les seniors, un aspect important pour Fabien.
12: Totalement, parce qu'on se rend compte qu'il y a de plus en plus aussi de personnes âgées qui se trouvent abandonnées par leur famille parce que trop loin à la distance ou autre, et qui se retrouvent seules. Et donc je trouve ça bien aussi de permettre à ces personnes âgées d'avoir une activité, des contacts et du lien avec des jeunes.
4: Aujourd'hui, avec cette solution, Inès économise plus de 500 euros chaque mois et ce dispositif Génération Partage a déjà permis à plus d'une centaine d'étudiants de se loger gratuitement.
9: Et c'est là qu'on n'en trouvera pas.
6: Voilà, et cette année pour la 10e édition de Génération Partage, 44 résidences Domitis participent. Il y a encore des places disponibles sur ces résidences seniors, notamment à Berck dans le Pas-de-Calais, à Amiens dans la Somme, à Vierne dans la Loire, à Moulins dans l'Allier ou encore à Gap dans les Hautes-Alpes. Jamy Gourmaud, vous restez avec nous?
7: Bien sûr,
6: avec plaisir.
7: J'ai aucune envie de m'en aller.
6: Le camion est garé, le camion américain. Il est avec vous, Jamy, et il prend le temps de se raconter ce soir à travers ses villes, ses lieux, ses régions. C'est déjà bien baladé, hein. Mais on va continuer de le faire jusqu'à 21h.
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6: Seal et Kiss from a Rose s'invitent chez vous, sur ICI.

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2: Avec Jamy Gourmaud, depuis 20h, il est pris de chef d'état-major de la marine, docteur honoris causa de l'université de Mons en Belgique, papa de deux enfants, me semble-t-il, qui je crois, comme par hasard, se sont plutôt destinés à une carrière scientifique. Jamy Gourmaud est votre invité entre deux plateaux et entre deux livres dont on va parler ce soir sur ICI. Il n'y a pas de hasard, je crois que Alex et Oscar, je ne dis pas qu'ils n'avaient pas le choix, mais vos enfants qui sont grands maintenant,
3: oui, ils sont très grands.
2: Ils sont allés dans ces cas, qu'est-ce qu'ils font d'ailleurs, sans indiscrétion?
3: Alors il y en a un qui est ingénieur, et l'autre qui, ça va vous amuser, qui est prof de physique-chimie.
2: Il n'y a pas de hasard, c'est bien ce qu'on se dit. Tiens, il y a un autre lieu que j'ai repéré, c'est Chasse-Neuil du Poitou. Alors là, vous dites, où est-ce qu'il m'emmène?
3: Je chasse l'œil.
2: Oh, je ne vais pas vous faire langue en entendre. C'est le Futuroscope.
3: Ah, mais oui.
2: Vous avez prêté votre voix à une attraction Futuroscope. C'est génial. Oui.
3: Et c'était super. En plus, c'était pour une animation qui a duré quand même quelques années sur l'évolution. Ah. Voilà. Pour expliquer les grands principes de l'évolution.
2: De toute façon, vous êtes énormément diversifié. Je pourrais citer un jeu d'aventure que vous avez fait au Mexique, Mission Millennium, Enquête d'archéologie, ça c'était une émission qui était consacrée à Nefertiti, vous êtes un des premiers d'ailleurs à l'avoir fait. Et puis en mars 2020, je ne dis pas que vous avez la bonne idée, parce que le moment s'y prête pas, mais en tous les cas, vous avez raison de le faire en pleine pandémie du Covid, sur France 2, dans un premier temps. Il y a un lieu qui est plutôt intéressant et que vous allez tenter de vulgariser, de nous expliquer, c'est l'Institut Pasteur.
3: Oui.
2: Vous y rendez et vous expliquez ce qui est en train de se passer.
3: Oui, j'explique ce qu'est un vaccin et à quoi pourrait ressembler le futur vaccin contre la Covid-19. C'est début mars, on n'est pas encore confiné. Et là, plusieurs chercheurs m'expliquent qu'on sait très bien lutter contre ce virus. On a déjà le principe pour fabriquer un vaccin.
2: Je vous parle de ça non pas pour s'y arrêter, mais juste pour dire que c'est aussi un peu à ce moment-là que vous venez youtubeur, que vous vous installez sur les réseaux sociaux, sur Instagram, vous vulgarisez une fois encore ce qui pour nous est un peu flou. Et du coup, alors aujourd'hui, vous cumulez des millions d'abonnés avec Épicurien, on pourra en parler. Épicurieux, vous voyez, je me suis fait avoir. C'est parce que vous avez donné tout ça à la France, que vous êtes officier de l'Ordre National du Mérite et chevalier de la Légion d'honneur, Jamy Gourmaud.
3: Je ne sais pas pourquoi, vous savez, c'est une distinction, deux distinctions qu'on m'a remises, peut-être parce que finalement tout ce que j'ai expliqué, raconté, a été beaucoup utilisé dans les écoles, en dehors des écoles aussi. Voilà, donc je le prends comme ça.
2: Je ne suis pas surpris qu'une école porte votre nom un jour. Hein.
3: Non, alors, ça n'existe pas encore. Il n'y a pas d'école, mais
2: il y a
3: un petit chemin. Et ça, c'est
2: merveilleux. C'est pas vrai. Il est où?
3: Il est dans une petite ville qui s'appelle Paradou.
2: Et qui est où?
3: Dans les Bouches-du-Rhône.
2: Mais alors pourquoi?
3: Les élèves, à un moment donné, il y a eu l'école a été rénovée, et puis ils ont fait un petit chemin d'accès à l'école depuis un autre quartier du village. Et puis il a fallu donner un nom à ce chemin. Et ce sont les élèves qui ont
2: choisi
3: de l'appeler le chemin de Jamy.
2: C'est extraordinaire ça. Alors, vous me permettez justement de parler des enfants, parce que l'avenir de nos enfants, Jamy, c'est l'une des thématiques de la grande consultation, dites-le ici, menée par Odoxa, une initiative qui vise à donner la parole aux Français partout sur le territoire pour identifier leurs priorités, leurs attentes, leurs espoirs, en vue du prochain mandat présidentiel. ICI a installé des isoloirs un peu partout en France, si vous voulez savoir où ils sont, vous allez sur ICI.fr et vous pouvez vous exprimer. On se rend compte que 9 Français sur 10 comprennent que l'on puisse ne pas vouloir d'enfants dans le monde actuel, à cause du coût de la vie, de la montée de l'individualisme, du dérèglement climatique, les Français se montrent plutôt inquiets pour l'avenir de leurs enfants. Vos enfants sont plus âgés, mais est-ce que vous partagez cette inquiétude?
3: Je peux la comprendre, mais j'ai du mal à la partager, parce qu'un enfant, la venue d'un enfant, c'est probablement la plus belle chose que j'ai vécue dans ma vie. Et se priver de la venue d'un ou de plusieurs enfants, c'est se priver d'un bonheur qui est indescriptible. Et attention à ne pas le regretter. On connaît tous des couples qui rêvent d'avoir un enfant, qui luttent pour avoir un enfant, pour goûter ce bonheur, de voir pousser ses enfants, de leur apprendre, de les faire rentrer dans la vie.
2: Ouais.
3: Alors certes, je sais que l'ambiance n'est pas extraordinaire, mais il va bien falloir des gens, du monde, pour que cette ambiance redevienne agréable. Et sans enfants, je ne vois pas comment faire.
2: Les Alpilles?
3: Oui.
2: Découvert récemment?
3: découvert il y a une vingtaine d'années grâce à un ami. Et il me fait découvrir cette région, ces montagnes qui sont dans le prolongement du Vercors, une montagne calcaire. On est au bord de la Camargue, les Alpilles, c'est vraiment un petit massif montagneux qui fait le joint entre la Camargue et la Drôme. Oui. Voilà. Donc c'est quelque chose de très particulier. Moi, ça me fait toujours penser à un jardin japonais parce qu'on a cette structure calcaire là qui se dresse. Ça ressemble à une montagne, mais c'est tout petit. C'est 496. Ça culmine à 496 mètres de hauteur. Donc c'est vraiment minuscule. Et puis une lumière, un ciel. Vous savez, un ciel d'un bleu très particulier. C'est Van Gogh qui avait décrit ce bleu. Il parlait de bleu cobalt. Et c'est vraiment un bleu très particulier. Moi, il m'arrive, mais t'as encore arrivé il y a quelques jours, d'être allongé, de regarder ce ciel et de mesurer la profondeur de ce bleu.
2: Ce bleu, je le vois aux couleurs de la radio aujourd'hui. Je le vois aussi à la une de cet almanach. Ça, c'est pour que nos auditeurs se rendent compte qu'on a, c'est pas un livre de poche. Il y a du pavé.
3: Il faut des rangs de poche.
2: Je l'ai pas abîmé. Toute une année avec Jamie, on en apprend tous les jours. C'est sorti vendredi dernier chez Nathan. Alors encore une fois, voilà, c'est un document qui est super intéressant. 1500 articles inédits, c'est gourmand. Il y a plus de 1000 photos, c'est colossal ce travail.
3: Oui, c'est presque 2 ans de travail. L'écriture de cet almanach, d'abord choisir les sujets, choisir les thématiques, et puis dans chaque thématique choisir les 3 ou 4 sujets. Alors on peut se dire bah oui, mais autour d'une thématique c'est facile de trouver 3 ou 4 ouvertures. Ben il faut que les ouvertures soient attrayantes, parce que chaque article doit être agréable à lire, doit être surprenant, doit émerveiller. On doit aussi apprendre peut-être sans vraiment s'en rendre compte. C'est vraiment le genre d'ouvrage, moi je dis, c'est un bouquin, on le pose sur la table du salon, et puis on le feuillette quand on en a envie.
2: C'est exactement ça. Alors, en plus de ça, vous y ajoutez des témoignages de femmes, d'hommes, je crois qu'ils sont une dizaine, vous allez pouvoir en citer quelques-uns, qui apportent aussi leur regard particulier.
3: Oui, alors ça, c'est la particularité de ce nouvel almanach, parce que c'est le troisième almanach. Chaque mois démarre par l'interview d'une personnalité que je trouve structurante.
2: Alors il y a qui ?
3: Alors il y a Eric Orsena, il y a Marc Lévy, il y a Isabelle Nanty.
2: Exact.
3: Il y a Yasmine Abelkaïd, la directrice de l'Institut Pasteur. Il y a Marc-André Sellos, qui est biologiste au Muséum National d'Histoire Naturelle. Des gens qui viennent nous raconter leur rapport au savoir et à la connaissance. J'avais envie de leur témoignage parce que on a beaucoup parlé il y a quelques jours du rapport PISA. Et ces témoignages de personnalités viennent tous nous dire le bonheur qu'ils ont eu à apprendre, à découvrir. Et moi, c'est ce qui me fait le plus de mal quand je vois les résultats de ce rapport PISA, c'est se dire que autant d'adolescents passent à côté de ce plaisir que peut générer la culture générale.
2: Et au-delà de ça, on va découvrir vos coups de cœur à vous dans ce troisième almanach, les inventions du concours Lépine qui vous touchent, vos papillons préférés par exemple, on va découvrir vos tops, depuis quand va-t-on à la piscine, la guerre des gaufres, depuis quand va-t-on dans un isoloir, tiens on en parlait à l'instant, il y a plein de questions comme ça, pourquoi l'aérotrain n'a pas vu le jour, c'est très illustré, je l'ai dit, tiens je pourrais m'arrêter au 17 janvier, tout à fait par hasard, puisque vous êtes né le 17 janvier, et là on pourra découvrir, depuis quand on fête nos anniversaires, pourquoi les bougies magiques se rallument-elles?
3: Absolument.
2: C'est génial, je vous le dis pas, je veux pas spoiler, mais ça on le découvre. Ou encore la taurine, que l'on utilise, hein, en tous les cas que l'on consomme, qui est dans nos cellules, et qui nous empêche de vieillir. C'est génial. Merci beaucoup, Jamy Gaumont. On pourra en parler longtemps. Vous êtes un épicurieux, je l'ai dit. Ça, c'est aussi une plateforme que vous avez créée avec des millions d'abonnés, on l'a dit. Alors, on consacrera peut-être une autre émission pour en parler.
3: Why not?
2: Toute une année avec Jamy, on en apprend tous les jours. Troisième almanach, publié vendredi chez Nathan. Le livre qui est sorti en avril, on peut redonner son titre.
3: Les ailes de la forêt, chez Albin Michel.
2: Ça, si vous ne l'avez
3: ça,
2: pas
3: c'est
2: lu.
3: Un roman.
2: Ça, c'est un roman, effectivement, que vous pouvez aussi vous le procurer. J'étais ravi de cette balade. Il y a encore plein de chapitres qu'on n'a pas eu le temps d'ouvrir. Vous reviendrez?
3: Ah oui. Bah c'est comme ça, hein, puisque dès qu'on s'intéresse à la vie de quelqu'un, il y a forcément plusieurs chapitres.
2: Alors, à vite pour le prochain. Merci Jamy Gaumont d'être venu sur ICI.
3: Merci beaucoup Eric.
2: ICI.fr pour écouter l'émission. On se donne rendez-vous demain avec un autre parcours, un autre voyage et un autre invité. Portez-vous bien, salut.
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2: Avec ce souvenir de 1974, signé Michel Jonas. Dites-moi sur votre radio ICI.

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1: Passez une excellente soirée. Vous écoutez ici, il est 21h. Laurent Petit-Guillaume pour 100% années 80. Salut et belle soirée.
2: Bonsoir à tous. Bienvenue si vous nous rejoignez à l'instant. Que les choses soient claires jusqu'à 22h. On remonte le temps en musique. C'est du 100% années 80. Et ça commence comme ça.

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1: Ah, pas facile d'être le fils d'eux. En plus, David, lui, il avait la double peine. Père et mère ultra star. Mais quand la passion et le talent sont là, on peut se faire un prénom et tracer sa propre route. Ce high l'a installé en haut des classements, c'était en 1988. Autre exemple de fils d'eux qui a réussi à se faire un nom. Rockwell, fils du créateur du label américain La Motown, son père ne voulait pas qu'il chante. Il a quand même été numéro 1 en 83 avec Somebody's Watching Me.

Good, c'était Nick Kershaw. Premier succès pour ce jeune anglais au look inimitable. Ah bah oui, on est en 1984. Alors là, il faut de la chemise couleur éclatante, un brushing bien gonflé. N'empêche que ce Wouldn't It Be Good est devenu un classique. Et encore aujourd'hui, Nick Kershaw se produit à travers le monde, souvent à l'occasion de festivals années 80, aux côtés des Bananarama ou de Human League. Allez, revenons à la chanson française avec un titre paru quelques semaines après la disparition de Daniel Balavoine. Aimer est plus fort que d'être aimé. C'était en 1986.

0: sera une Hit of the Night. Véritable légende en Allemagne, où elle continue à se produire très souvent, Sandra, c'est plus de 30 millions de disques vendus pendant la décennie des 80. Dans les années 90, elle participera même au projet Enigma, créé par son mari, Michael Cretu, qui écrivit la plupart de ses tubes, dont ce Hit of the Night. Dans un instant, place au Culture Club, Do You Really Want to Hurt Me, juste après ça.
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0: Parson Project, c'était High in the Sky.
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0: Le plus grand succès de ce groupe britannique sorti en 1982. Tiens, allez, on en profite. Petits repères historiques. 1982, c'est le premier Champs-Élysées de Michel Drucker sur Antenne 2 en direct du pavillon Baltard. Et ce soir-là, il reçoit Michel Sardou, Alain Souchon, un jeune groupe Police et l'actrice italienne Ornella Muti. Évidemment, Michel explose des compteurs des audiences. On revient à la musique tout de suite. Freddie Mercury, The Great Pretender.

tôt, c'était Africa. Et c'est après avoir regardé un documentaire à la télé sur le continent africain que David Paige, du groupe Toto, écrit ce texte. Et quant à la musique, il explique qu'elle est arrivée toute seule, comme si Dieu le guidait, en 10 minutes. Résultat, tube mondial en 82. Alors lui, quand il décrit et chante les paysages, les pays, c'est qu'il y est vraiment allé, il ne triche pas. Bernard Lavillier, il est toujours on the road again.

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1: Des tubes, des anecdotes sur les années 80. Allez, je vous promets, j'en ai d'autres en réserve. On se retrouve du coup demain dès 21h. Dans un instant, place à 100% chansons françaises. Belle fin de journée avec Ici votre radio. Il est 22h.
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3: Avec Louxor J'adore, Philippe Catherine rend un hommage improbable au DJ de son adolescence en Vendée.
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4: J'adore. Regardez danser les gens.
3: C'est le tube le plus déjanté de 2005. Sa source d'inspiration, un type qui, au club Le Louxor à Clisson, coupait brutalement le son en plein milieu des morceaux pour énerver la foule. Philippe Catherine en tire un gimmick légendaire basé sur la frustration. Résultat, un hymne absurde et jubilatoire qui a fait danser la France entière en criant « Et je coupe le son ».
4: Je coupe le son.
3: Et moi maintenant, je suis au regret de vous dire que je coupe vraiment le son.
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3: C'est l'un des plus grands succès de 1985. Et pourtant, Jean-Jacques Goldman a failli jeter à la poubelle le titre « Je marche seul ».
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3: Jean-Jacques Goldman n'était pas satisfait du rendu. Perfectionniste à l'extrême, il écrit 10 versions avant de capturer ce moment de trop-plein où l'on claque la porte pour retrouver la paix.

0: une balade urbaine, cette chanson devient sa déclaration d'indépendance. Une manière de dire qu'au sommet de la gloire, il garde sa liberté intérieure. Un exutoire devenu un hymne à la solitude choisie.
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1: Vous écoutez Chaussures Roses, le nouveau titre de Teddy Bear.
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2: On prend de l'altitude pour découvrir la ferme du Pré de Mazan et ses vaches laitières qui pèsent paisiblement sur une quarantaine d'hectares au Croc-de-Géoran, dans la région des sucs volcaniques de la montagne ardéchoise. François et Camille ont choisi la monotraite pour concilier vie à la ferme et vie familiale, car pour Camille, originaire de la région parisienne, ce choix d'élevage lui a permis de vivre son rêve, s'installer près des volcans avec des vaches.
3: Tiens, salut ma mère. Elle est magnifique, hein ?
4: Ouais, c'est la plus grande.
3: Rutabaga, c'est son nom.
4: Rutabaga, ouais, c'est une croisée montbéliard et vosgien. On a fait quelques croisements pour avoir un peu plus de rusticité sur le troupeau, parce que comme on essayait d'avoir toutes les vaches qui veulent au même moment, on avait besoin qu'elles soient très fertiles. Et en fait, on se rend compte qu'en faisant de la monotraite, finalement, elles sont aussi fertiles les unes que les autres, parce qu'on leur tire pas sur la couenne, quoi.
3: La monotraite, c'est une traite une fois par jour.
4: Alors, on peut le faire que pendant un certain temps de la saison. Au départ, on traisait deux fois par jour jusqu'au mois de juillet. Et quand l'herbe était plus dure, on passait en monotraite jusqu'à la fin de la saison. Et depuis qu'on a un petit garçon, depuis qu'on a des enfants en fait, depuis qu'on a eu le deuxième petit garçon, on est passé en monotraite intégrale, on dit intégrale parce que du début à la fin de la lactation, on traite qu'une fois par jour.
3: Toi, tu as toujours rêvé d'habiter près des volcans.
4: Oui, alors quand j'ai fini le lycée, je suis rentrée en classe préparatoire à Paris. Et j'ai étudié la géographie comme matière principale. Et j'ai étudié une des premières cartes que j'ai commentées. Je faisais des commentaires de cartes à l'époque. C'était la carte du Monastier-sur-Gazeille. Et autour, il y avait tous ces petits ronds. Et donc, j'ai appris que c'était des volcans, des sucs. Donc, pour faire mon commentaire de carte, j'avais 48 heures pour le préparer. J'ai dû lire beaucoup de choses sur le secteur. Donc, j'ai appris l'existence de la burle, des congères, de la forte exode rurale qu'il y avait eu ici. J'avais toujours dit que je viendrais vers 40 ans m'installer sur le montagne ardéchoise avec deux vaches pour faire ma deuxième partie de vie ici. Puis finalement, je suis arrivée un peu plus tôt.
3: Et puis la monotraite, ça te permet aussi d'avoir plus de temps. Ça vous permet, avec François, d'avoir plus de temps pour les enfants, pour tout.
4: Et bah oui, quand on a fini la traite et la fromagerie, on a du temps pour faire tous les autres travaux de la ferme. Les réparations, les clôtures, d'autres travaux qu'il peut y avoir sur la ferme. Et puis aussi, on n'a pas l'astreinte. Donc on peut aussi prendre du temps pour nous, sortir avec les enfants l'après-midi. Le soir, on n'a aucune contrainte horaire sur la fin de la journée, à part le coucher des enfants. Et donc voilà. Moi, je pense que si je n'avais pas fait la monotraite, j'aurais pas réussi à tenir le coup en faisant la traite deux fois par jour toute l'année.
2: Un bel exemple pour concilier, je trouve, l'utile à l'agréable. Je vous ai mis des photos pour illustrer ce bonheur. C'est sur notre site internet à la rubrique « Gens d'ici ».
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5: Vous passez sans doute devant pour aller faire les emplettes à Bourganeuf, le pôle des énergies. Ce musée raconte comment l'électricité est arrivée ici en 1886. Mais c'était quoi avant ?
6: Lucie de Royer-Dupré. Avant le pôle des énergies, ce bâtiment, il accueillait le musée de l'électrification de Bourganeuf, qui était un musée très technique, sur l'électricité, sur l'électrification vraiment de Bourganeuf, comment l'électricité est arrivée, sous quelle technique, les rebondissements, etc. Et puis, je crois qu'il y avait aussi toute une partie sur l'hydroélectricité, le fonctionnement des barrages. Je sais qu'il y a eu une manufacture dans le bâtiment juste là à côté. Donc, il y avait des tapisseries d'Aubusson faites à Bourganeuf. C'est vraiment intéressant, en fait. Même si, voilà, en général, l'histoire industrielle, on peut trouver ça un peu barbant. Et en fait, c'est vraiment intéressant de voir comment l'histoire du pays s'imbrique dedans. Et voilà.
7: Marie-Hélène Pougé-Chauva. Le pôle des énergies a été inauguré en 2022. Vous voyez, il est tout neuf.
5: Sur cette photo en noir et blanc là que vous nous montrez, cette photo qui date de
7: 79 exactement.
5: Manufacture
7: de tapisserie coupée. Ça a été une très grande manufacture de tapisserie d'Aubusson, hein, de la Savonnerie, qui a été créée en 1909. Bien sûr, on était estampillé Aubusson ici, mais il y avait une vraie entreprise de tapisserie internationalement connue, Coupé, puisque c'est eux qui ont fait les tapis du Normandie, le grand paquebot, y compris une tapisserie dans l'Empire State Building à New York.
5: Pourquoi pas un musée aussi de la tapisserie ?
7: Je ne peux pas parler à la place des élus de l'époque, mais vraisemblablement, on s'est mis à reparler. Ces événements fabuleux pour Bourganeuf sont ressortis. Et donc, les élus de l'époque ont dû se dire, c'est le moment de faire un musée de l'électrification. Tout a été refait, on a gardé les quatre murs et le toit, c'est tout.
5: Donc, on ne voit pas de tapisserie, il n'y a pas de tapisserie cachée sous nos pattes.
7: Et non, et puis les tapisseries, elles avaient toutes été vendues et une grosse partie des cartons ont été donnés à la Cité internationale de la tapisserie.
5: Comme nous l'indique Marie-Hélène, rendez-vous à Bourganeuf pour en savoir plus sur l'histoire de l'électricité et rendez-vous à Aubusson pour connaître l'histoire de la tapisserie.
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11: Kaikaouzout le mot cluc. Ça veut dire lunettes. Ken er mainat. Kem disem toustem den liba la miyash cluc. Quand j'étais petit, on me disait toujours d'enlever mes lunettes avant de faire le sport. Et un jour, Udi n'est pas tirat la miyash cluc. Je ne les ai pas enlevées. Et Balou qui aimait se yaribat en cap et ma scluc qui s'est sous une copate. Il y a eu un ballon qui est arrivé dans ma tête et elles se sont cassées.

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0: premier bruit que vous entendez, on est vraiment dans l'ambiance du début de vinification dans un domaine viticole en Bourgogne. Alors, Nathan Drouin, on est chez vous et on est un petit peu pas chez vous.
1: Exactement, ouais. On est chez Vincent Girardin, donc au 5 impasse des Lampennes, à Meursault. Et donc, j'ai la chance de pouvoir vinifier ici, dans cet espace, chez, du coup, mon patron.
0: Tout a été mis en tonneau déjà.
1: Oui, tout à fait.
0: De ce millésime 2025.
1: Exactement. Pour l'instant, seuls les aligotés sont en fermentation. Et les Saint-Romains et les Haussé-du-Reste, qui ont été récoltés un petit peu après, eh ben, eux ne sont pas encore partis en fermentation. Ah. Ils sont en demi-muit, en fait. Ouais. C'est pas la pièce traditionnelle bourguignonne, mais c'est des fûts de 500 litres. Pour pas justement marquer trop le vin et donc avoir vraiment la fraîcheur de la ligotée sur ce que je recherche.
0: Le fait d'avoir son petit rond de serviette.
1: Oui.
0: Dans un domaine a priori assez gigantesque, hein, parce que là on est vraiment dans une forêt de tonneaux.
1: On est bien équipé, et c'est ça la chance.
0: C'est ça en fait, voilà, parce que le fait de démarrer une activité viticole aujourd'hui.
1: Exactement.
0: En Bourgogne, ça vous aurait demandé des millions d'euros, j'imagine.
1: Oui, beaucoup d'investisseurs, beaucoup d'investissements de ma part aussi. Et donc là, c'est vrai que j'ai la chance d'avoir les vignes et de me consacrer aux vignes et d'avoir cette partie-là pour vinifier. Donc oui, très chanceux et très reconnaissant aussi.
0: Parce que d'un point de vue organisation, ça ne doit pas forcément être facile non plus. Je me dis, vous partagez quoi, un calendrier, un tableau Excel sur « Attendez, je viens bosser tel jour pour moi, je viens bosser tel jour pour le domaine ?»
1: Je travaille au domaine et puis le soir, ben, je fais mes petites cuvées ou le matin en arrivant, je m'organise comme ça. Ou entre midi et deux aussi.
0: Sur vos temps de pause.
1: Exactement.
2: Vigneron pour son domaine en dehors de ses horaires de travail, dans un autre domaine viticole, c'est le quotidien de Nathan à Meursault. 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
4: Bonjour, je me présente, Pascal, j'ai 63 ans, j'habite à Bardos.
5: Bonjour Pascal, vous nous recevez chez vous, où il y a beaucoup d'amour, mais un amour qui se mesure avec de la patience, de la constance et de la présence. Vous pouvez nous expliquer pourquoi ?
4: Pourquoi ? Je m'occupe de ma femme, c'est tout. J'essaie le mieux possible de m'occuper d'elle.
5: Et qu'est-ce qu'elle a votre femme ?
4: Un Alzheimer précoce qu'ils ont détecté à 58 ans.
5: Quand on a le diagnostic qui arrive, qu'est-ce qui se passe dans sa tête ?
4: On va dire que la Terre s'arrête de tourner, on ne sait pas trop où on va, qu'est-ce qui nous arrive. Pour notre cas, après ça, on est resté sur ce sujet-là pendant 2 ans tout seul. Et ensuite, j'ai appelé France Alzheimer à Pays Basque. Enfin, l'union fait la force, on est plus costaud à plusieurs. C'est moins compliqué, si je peux dire.
5: C'était quoi votre vie avant avec Marie-Rose, donc votre épouse ?
4: Bon, on travaillait comme tout le monde. Hein. On était, après, dès qu'on avait un moment de libre, on essayait de sortir. Les vacances ont bougé beaucoup plus. Maintenant, tout est devenu plus compliqué.
5: Aujourd'hui, 5 ans après la découverte de cet Alzheimer, l'autonomie de Marie-Rose, c'est quoi ?
4: Ben, si elle est toute seule, elle ne boit pas, elle mange pas, elle regarde la télé. Et...
5: Comment on tient ?
4: Alors, un mystère, je ne sais pas comment je tiens. Bon, après, j'ai des cachets pour tenir un peu. Après, c'est dur, c'est pas tous les jours comme ça. Il y a des jours où c'est plus compliqué que d'autres. Il y a des jours, on m'a dit que j'étais humain, que j'en ai marre aussi, que je voudrais tout arrêter. Donc, on m'a dit que c'était normal. Après, honnêtement, je fais ce que je peux. Mais je peux parler du ménage, je fais le ménage, des fois j'en ai marre, c'est pas que j'en ai marre, c'est que je m'assois et puis j'attends que le temps y passe.
5: Oui.
4: C'est plus un regret de la vie d'avant. C'est plus ça que je pense que c'est ça le plus dur. Enfin, alors c'est pas par jalousie, c'est la vie des autres, la vie des autres couples. Puis pourquoi elle? J'ai pas dit qu'il faut que ça soit pour les autres.
5: Non, bien sûr.
4: Mais pourquoi elle? Ça, si un jour quelqu'un peut me répondre, il est le bienvenu. Je voudrais qu'elle redevienne comme avant. Mais quitte à ce qu'elle m'engueule souvent, mais qu'elle revienne comme avant.
5: Vous m'avez dit qu'il y avait des amis qui vous ont tourné le dos.
4: Alors je sais pas si on peut appeler ça amis. Je pense que ça s'attrape pas. Je me demande si même des fois quand dans un couple il y a quelqu'un qui est malade, ça serait bien d'aller les voir. Discuter même de temps en temps, ça fait du bien pour les deux, si bien les dents que les dés.
5: Ça vous a changé justement cette maladie de votre épouse ?
4: On est plus humble. Ouais. Après, je reste quand même une personne, donc je peux m'énerver en voiture ou quoi que ce soit. Peut-être que je me défoule ailleurs. Mais après, on reste plus humble. On comprend mieux certaines choses.
5: S'il y a des gens qui nous écoutent, qui viennent d'apprendre l'Alzheimer.

0: Lors d'un proche, qu'est-ce que vous pourriez leur dire?
1: Ils sont pas tout seuls, qu'ils prennent contact avec une association France Alzheimer. Je pense qu'il y en a dans tous les départements. Faut aller chercher de l'aide. Faut pas rester tout seul, parce que je pense que s'il y a de pire.
0: Qu'est-ce que je peux vous souhaiter, Pascal?
1: Je sais pas, honnêtement, rue. Je sais pas. Si vous pouvez me rendre ma femme.
0: Merci beaucoup, Pascal.
1: Merci, au revoir.
0: Belle journée.
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3: Eh bien, on va commencer avec les paroles d'une chanson portugaise, Uma Casa Portuguesa, com certeza, é com certeza, Uma Casa Portuguesa.

0: Fernando Pereira, bonjour.
1: Bonjour.
0: Devrais-je dire bon dia?
1: Muito bon dia.
0: Bon dia, bon, c'est un bain. C'est un titre que vous connaissez par cœur, comme
1: forcément,
0: tous les Portugais, j'ai envie de
1: forcément.
0: Dire.
1: Forcément, c'est l'hymne d'une vie portugaise, quoi. C'est du bonheur, c'est de la joie, c'est de la musique et de la fraternité entre les gens, c'est ça qui est important.
0: Vous aviez 5 ans quand vous avez posé les pieds pour la première fois en France, issu de l'immigration portugaise des années 60.
1: On a passé 2 années difficiles entre 66 et 68.
0: Pour quelle raison?
1: Parce que j'avais un père qui était généreux, qui était ouvert aux autres. Donc il est arrivé en France en 66 pour venir nous chercher quelques semaines après. Mais bon, il a mis 2 ans quand même.
0: Il s'est perdu en route.
1: Il a oublié qu'il y avait femme et enfant. Et donc s'est débrouillé. Ma mère s'est débrouillée parce que moi j'avais que 5 ans.
0: Donc vous avez souffert de ça.
1: Énormément,
0: forcément.
1: Énormément. Quand on allait ramasser déplacer des fruits d'un endroit à l'autre.
0: Des fruits, c'est joliment dit.
1: Mais si on se faisait prendre, on prenait une raquette monumentale. C'était encore sous le régime Salazar. Chasser les moineaux, on les attrapait comme on pouvait.
0: Vous avez des souvenirs encore là aujourd'hui, Fernando, de ça?
1: Ah ben forcément, parce que c'est marquant. Hein. Quand vous avez faim, c'est un truc de dingue. Mmh. Vous pensez qu'à ça?
0: C'était une obsession.
1: Exactement. Manger les jeunes pousses de vigne, les pousses de rosier, ce qu'on pouvait, vraiment.
0: Et donc le papa, lui, il était en France, il découvrait une nouvelle vie. Il ne vous envoyait même pas un petit peu d'argent pour subvenir aux besoins de la famille.
1: Non. Pris de remords quand même, en 68, il est venu nous chercher. Parce qu'il est arrivé, bon, il voulait un peu se racheter avec des bonbons, tout un tas de bazar. On n'a jamais vu des bonbons de notre vie, nous. Mmh. Et on disait à ma mère, va dire au monsieur qu'il me donne encore un petit peu de bonbons.
0: Et oui, le monsieur, forcément.
1: On le connaissait pas,
0: mais... Et oui, c'était pas pour vous, votre papa.
1: Non, voilà, c'est ça.
0: Et donc, vous êtes enfin arrivé en France, 2 ans après lui.
1: Oui, à Langlade, petit village au-dessus de Vic-le-Comte. On regarde autour de nous, il n'y avait pas de mur dans les vergers, il y avait des fruits partout, c'était en septembre, des fruits partout.
0: L'abondance de fruits, quelle merveille.
1: Incroyable, on a des yeux grands ouverts, on voit des vaches, mais énormes. Parce qu'au Portugal, la peau et les os. Les vaches étaient dans le pré à côté à 50 mètres. On se glisse sous les vaches et on buvait le lait comme ça.
0: Non.
1: Les gens sont tous sortis, ils ont dit, c'est quoi ces sauvages?
0: C'était la faim, c'était l'envie, la gourmandise.
1: Oui, c'était la gourmandise, c'était profiter du moment parce qu'on ne sait pas si ça va durer, quoi.
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3: Découvrez Ceux qui restent, le nouveau titre de Pascal Obispo en duo avec David Hallyday.

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1: Un début de conversation pour vous aider dans l'apprentissage de la langue bretonne aujourd'hui et puis après un nom de famille qui permet de faire front.
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1: Alors, c'est pas évident d'apprendre la langue à la radio. J'essaie de vous donner quelques clés chaque jour, mais pour ça encore faut-il être à l'heure pour écouter les chroniques. Donc, pour ne pas rater l'heure, il y a une question que vous devez connaître. Une phrase. Pédere. Je suis sympa, c'est une phrase courte. Trois mots. Pédere. Et, ou EO, si vous voulez, c'est facile à traduire, c'est « quelle heure est-il ?» PED, c'est un mot interrogatif qui signifie combien ? PED, à retenir évidemment, ça sert dans plein d'utilisations. PEDER, quelle heure ? Et à la fin, EO, c'est une des formes du verbe être en breton conjugué. PEDER EO, PEDERE, quelle heure est-il ? Retenir cette phrase vous permettra de ne jamais rater vos rendez-vous de toutes sortes et surtout vos rendez-vous radiophoniques. PEDER EO, quelle heure est-il ? Alors pour répondre s'il est midi par exemple, bah vous répondrez Christeis eo. Midi il est. Et on n'oublie pas le verbe à la phrase, on ne dit pas juste Christeis, on dit Christeis eo. Peder eo, quelle heure est-il? Christeis eo. Il est midi. Bon, dites pas ça une autre heure qu'à midi, ça marchera moins bien.
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1: Et un patronyme frontal aujourd'hui, ou un nom qui fait front comme je vous le disais, ou même plusieurs, Taldir ou Talourne. Deux mots commençant avec le préfixe tal, T-A-L. Et tal, qui n'est pas la chanteuse en breton, a plusieurs sens. En premier, c'est le front humain, évidemment, tal, antal, le front, tal, antal et begarpen, le front en haut de la tête. C'est mieux s'il est là, d'ailleurs. Et donc, si votre nom de famille est Taldir ou Talouarn, eh bien, mieux vaut ne pas donner de coup de tête au risque de casser celle d'en face, car Taldir veut littéralement dire front d'acier. Rien que ça. Et Talouarn, c'est pas en reste non plus. Talouarn, c'est le front de fer. Alors encore un nom ramenant une époque où les hommes se faisaient remarquer sur les champs de bataille ou dans les mêlées. Et les Taldir ou Talouarn étaient visiblement pas mauvais pour donner ou amortir les coups. C'est pas une raison pour faire pareil. Moi je vous dis à demain, même heure.
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3: Il est presque 7h40, l'heure de la nécessaire minute comptoise d'Arnaud Fromage, que je ne vois pas pour l'instant. Arnaud, vous êtes là? Je vous sors du lit là, il faut vous réveiller maintenant, hein. c'est l'heure de la chronique là.
4: Vabandoust, et Untnegin. Pardon, je rêvais. Puis c'était très bizarre, parce que dans mon rêve, je parlais super bien estonien. Bon, je sais pas si ça vous est déjà arrivé, mais il paraît que c'est pas si rare de rêver dans une langue qui n'est pas la nôtre, voire même d'une langue que vous ne connaissez pas du tout, comme moi avec l'estonien. Et ça porte un nom, d'ailleurs, ça s'appelle la xénoglossie. Et sur le site de Babel, l'un des sites qui propose des cours de langue en ligne, eh bien, j'ai trouvé un article à ce propos. Alors, il y a plusieurs types de xénoglossie. L'article prend l'exemple de quelqu'un qui avait reconnu de l'hébreu dans son rêve, mais en cherchant bien, il s'était souvenu qu'il avait fait quelques cours d'hébreu quand il avait 13 ans, et que c'était probablement de là que ça remontait. Mais il est tout à fait possible de rêver dans une langue qu'on ne connaît pas du tout. Notez qu'on peut aussi penser que c'est cette langue-là, alors qu'il n'y a pas un mot qui est bon, c'est juste nous qui inventons un charabia en se disant que ça doit être du malgache ou du portugais.
3: Mais il y a aussi des cas cliniques beaucoup plus rares et plus impressionnants, hein.
4: Oui, qui se déclenche généralement après un accident grave ou un AVC. Par exemple, en 2015, en Chine, une ancienne prof d'anglais retraitée, âgée de 94 ans, est victime d'un AVC. À son réveil, après 2 semaines de coma, elle a totalement oublié le mandarin, sa langue maternelle, et ne parle désormais plus qu'anglais, qu'elle n'avait plus pratiqué depuis 30 ans. Autre cas, et cette fois c'est l'inverse, ça se passe en Australie, un jeune homme de 21 ans, victime d'un accident de la route, se réveille à l'hôpital en étant totalement incapable de parler anglais. Il ne se souvenait plus que du mandarin qu'il avait étudié à l'école quelques années avant. Détail amusant, il est par la suite allé en Chine, où il est devenu présentateur d'une émission de télé sur place, c'est dire son niveau.
3: Ah bah dis donc, mais Arnaud, il y a une explication rationnelle à ça ?
5: Pour le cas des rêves, l'explication la plus plausible, c'est que le subconscient aurait retenu quelques bribes d'une langue sans qu'on s'en soit vraiment rendu compte consciemment. De quoi appeler Freud au secours. Pour les cas cliniques de gens ayant totalement oublié leur langue maternelle après un choc, l'explication se niche dans la latéralisation du cerveau. Et oui, vous n'êtes pas sans savoir qu'on a deux hémisphères là-dessous. Or, notre langue maternelle est stockée dans l'hémisphère gauche du cerveau, quand les langues que nous apprenons par la suite sont stockées, elles, dans l'hémisphère droit. Ainsi, si la partie gauche du cerveau est atteinte par une lésion quelconque, dans certains cas, il est possible d'oublier sa langue maternelle. Vous ne vous souvenez plus alors que de celle qui se trouve stockée dans l'autre hémisphère, l'hémisphère droit qui n'a pas été atteint. Ça reste néanmoins fascinant et impressionnant, heureusement que c'est très rare, mais voilà en tout cas un nouveau mystère du cerveau résolu, et sur ce, moi je vais me recoucher. Allez, Omenaeme, ça veut dire à demain en estonien.
3: Ah bon, eh bien bonne nuit, j'ai envie de vous dire, hein. Arnaud, ça me donnerait presque envie de bailler, c'est pas très gentil, et j'espère qu'il m'arrivera rien, parce que si je dois parler anglais toute ma vie, autant vous dire que ça va être très difficile, parce que l'hémisphère droit n'a pas retenu grand chose en anglais. La nécessaire minute côtoise, les infos insolites, mais des fois très intéressantes, hein, comme ce matin, à réécouter à tout instant sur l'application ici et puis également sur ici.fr Besançon.
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2: Bonjour Johan.
3: Salut Manu.
2: Merci de nous recevoir avec un service de céramique.
3: Ah oui, la céramique, c'est quelque chose d'important dans l'histoire de l'art pour moi. Quand ce n'est pas un vase ou une pièce de décoration, c'est usuel. Donc, ouais. Je te présente ce service. C'est un service qu'on n'a pas l'habitude de voir. C'est un service qui a été créé par Robert Picot, qui était un céramiste valoriste extrêmement connu. Robert Picot, il fait partie de l'entourage des Roger Capron, des Jean Marais, des Picasso, de tous ces grands céramistes qui se sont tous installés à un moment au milieu du 20e à Valoris, dans le sud de la France. On le connaît surtout pour ses céramiques, pour ses pichets. Tu vois, par exemple, celui-là, c'est un pichet aussi de Robert Picot.
2: RP.
3: Et avec RP au fond, eh ben, il n'y a pas de doute, c'est Robert Picot. Robert Picot, très grosse production en vaisselle, en pièces de forme, etc. Il est vraiment connu pour sa vaisselle. Donc là, tu vois, on a un service d'une vingtaine d'assiettes. On a les plats de service, le saladier. La particularité de ce service-là, c'est qu'il n'est pas justement dans les fonds verts comme on connaît chez Picot. Il porte un fond blanc et un décor de fleurs bleues et jaunes.
2: Ouais.
3: Ça, c'est important de le signaler. C'est pas courant. C'est un service qui est très très en vogue. On est vraiment dans la tendance de l'utilisation de la céramique à table, sur les tables aujourd'hui, qu'on utilise tous les jours. Donc c'est quelque chose de très usuel et de très pratique. Je suis très content. J'ai eu la chance de pouvoir l'acquérir. Dans Affaires conclues sur le plateau. On a beaucoup de céramique de Robert Picot sur le plateau. Et moi, quand je peux en emporter, boum, je ramène à la maison parce que j'ai envie de proposer cette belle céramique des années 50 à la maison.
2: La valeur.
3: 4 plats de service, un saladier, une vingtaine d'assiettes. On est autour de 700 euros. Affaires conclues, cher monsieur. Bon, tu valides ?
2: Je valide.
3: Allez, c'est parti.

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1: Mais oui, ces toitures typiques que l'on trouve dans de nombreuses régions de France, et notamment dans le Val de Serre et la Hague. Leur particularité, ce sont des toitures composées de pierres plates de pays en schiste, des toitures très chères à faire réparer. C'est la raison pour laquelle le château de Vauville a besoin de soutien financier. Je vous propose d'aller dans les combles du château avec Éric Pellerin, son propriétaire. On baisse la tête.
2: Attention la tête. La tête, c'est juste une chauve-souris.
1: Ah, où ça y est, une chauve-souris?
2: Il y en a une là, il y en a une qui dormait à l'autre palier aussi.
1: Ah, tu vois qu'on la dérange trop. Ah oui,
2: c'est protégé.
3: Ce qui montre aussi que Vauville, c'est bien un lieu aussi de conservation, parce qu'on a dans le jardin plus de 25 espèces d'oiseaux différentes. Dans les combles du château, on a les chauves-souris qui sont protégées. Et on a beaucoup de petits reptiles. On a la mare de Vauville, donc nous, ici, entre les Landes et le jardin, beaucoup de tritons, beaucoup de grenouilles aussi, et pas mal de salamandres aussi dans le jardin.
1: Là, on va passer une toute petite porte. Il y a des araignées. Ah oui, donc là, effectivement, il y a quelques trous dans la toiture.
3: Donc c'est vrai qu'il faut agir. Tout est humide, hein, tout s'effrite. Les chevilles de bois, elles sont plus du tout à 45 degrés.
1: Oui, c'est-à-dire que là, ça risque de tomber aussi.
3: Ah oui, oui, la prochaine tempête, je pense que ça va encore glisser un petit peu. Ce qu'il faut se dire, et c'est toujours ce qui me sauve un petit peu, c'est que cette maison-là, elle existe depuis presque 900 ans. Oui, il y a des problèmes de toiture. Maintenant, je suis là pour m'en occuper. Il y a les couvreurs qui interviennent génialement pour venir bâcher dès qu'il y a un problème, et ça, c'est vrai qu'on est en confiance. La lose de schiste, quand on voit travailler les ouvriers et les couvreurs, c'est incroyable, parce qu'ils soigneusement enlèvent chacune des tuiles. Pendant 3 semaines, 1 mois au sol, sous des tentes, ils les retaillent, ils les brossent. La pierre est encore résistante et dure. Ils ont réussi à réutiliser 80% des tuiles qui existaient sur la toiture.
1: Mais je crois que ça ne se trouve plus de toute façon, ces tuiles.
3: Et non, et les couvreurs du Cotentin essayent de garder, voire de racheter, quand ils sont sur tout leur chantier, des tuiles pour pouvoir les réutiliser sur des monuments historiques comme Vauville.
1: Comment est-ce qu'on peut expliquer ce que c'est que la lose pour celles et ceux qui ne connaîtraient pas? Comment on peut parler de ces toitures?
3: Les loses de schiste, c'est comme si vous aviez des grosses tranches d'un centimètre de pierre bleue, d'une pierre qui était extraite des carrières de Tour-la-Ville à côté de Cherbourg. Et quand on se promène dans Cherbourg, on peut voir le schiste dans la maçonnerie des maisons. Aussi bien sur la toiture, mais aussi dans les murs. Donc ça, c'est la partie récente refaite cet hiver.
1: Ah oui, effectivement, on voit la différence, hein. Et alors, il n'y a pas de gouttière?
3: Non, au 15e et au 17e, il n'y a pas de gouttière.
1: Le château de Vauville, première pierre posée au 12e siècle, avec son jardin botanique, son environnement exceptionnel, les dunes, la mare et les landes de Vauville. 80% de sa toiture en lauze de schiste est gravement endommagée, mais on devrait pouvoir remplacer cette toiture grâce à la Fondation du patrimoine, et puis tous les soutiens habituels, la commune, la région, le département et l'État.
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4: 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Dès l'entrée, j'ai été surprise par le confort de cette yourte. On y trouve tout le nécessaire. 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Le plus génial pour moi, c'est la vue panoramique sur la nature et les montagnes. Après un bon dodo, le matin, nous avons pris un petit déjeuner sur cette terrasse où on a eu droit à des confitures maison. C'était un vrai régal. Cette parenthèse a été une vraie bouffée d'oxygène. Le calme et la beauté du lieu nous ont ressourcés. C'est l'évasion parfaite pour se sentir loin de tout, tout en étant si proche de la maison. 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J'ai testé, j'ai adoré, c'était Delphine. Je vous retrouve très vite pour une nouvelle découverte locale.
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5: Si le pantalon fait fureur de nos jours chez les filles comme chez les garçons, qu'en est-il de la braie ? B-R-A-I-E. Son ancêtre, le pantalon de l'Antiquité, qui pouvait être serré au niveau des chevilles, serré ou bouffant au niveau des cuisses. La braie a été inventée par les Gaulois. C'est grâce aux Gaulois que les Romains apprirent à connaître la braie. Le mot s'est répandu après dans toutes les langues romanes avant que le personnage de Pantalone de la Commedia dell'arte, le costume du riche Vénitien qui porte un pantalon, ne fasse sensation et répande le mot pantalon sur tout le territoire français. Enfin, sauf un territoire qui résiste toujours à l'envahisseur, les pays occitans, où le pantalon se dit toujours comme les Gaulois, l'obraio o l'obraso. Ne dit-on pas que ce gouya est toujours débraillé ? Cela vient de la même origine, mal pantalonné, mal fagoté. Tu pouvais pas tourner monter ta braguette, te plaise ? Tu ne peux pas remonter ta braguette, je te prie. Même origine. Oups ! Pardon. Anéadiou.
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1: C'est un événement littéraire dont on vous parle dans Toujours à la page, la sortie du nouveau roman de Marion Fayol, autrice et illustratrice dromardéchoise, plusieurs fois primée au festival d'Angoulême. Marion Fayol a rencontré l'année dernière un immense succès avec son premier roman poétique et poignant, Du même bois, dans lequel elle évoquait l'histoire d'une ferme ardéchoise, génération après génération. Petit fruit, c'est le nom de ce second titre, est paru chez Gallimard. Et c'est l'histoire d'une femme à qui, mois après mois, la nature refuse d'offrir un enfant. Tandis qu'elle brasse questionnement, chagrin, culpabilité, son mari reste imperméable à ses émotions. Jusqu'au jour où s'impose chez eux un inconnu, un étranger, un homme qui dit pourtant reconnaître en la femme son amour de jeunesse perdu. D'ailleurs, c'est étrange, ses mains à lui sont de la couleur de la robe de la femme. Et il ne cesse de vouloir la dessiner, la croquer sous tous les angles. En résulte un curieux ballet, un poétique triangle amoureux auquel nous allons assister. Marion Fayol.
2: Le livre parle en effet du désir d'enfant, même si je pense qu'il parle du désir, du manque, de l'absence, de manière peut-être beaucoup plus large que simplement le manque de l'enfant. En tout cas, cette femme, elle est en proie à une forme d'obsession. Chaque mois, elle a envie d'avoir un bébé dans le ventre et chaque mois, c'est un échec. Et dans son couple vient apparaître une sorte d'étranger. Donc, elle attend un enfant et l'enfant n'arrive pas. Et il y a quelqu'un qui vient se glisser dans leur maison alors même qu'ils essaient de le rejeter. Donc, c'est aussi une sorte d'ambivalence entre ce qu'elle désire et qui vient pas et ce qu'elle rejette et qui vient. Et pour moi, les trois personnages du livre sont tous des personnages qui sont un peu enfermés. Ça m'intéressait d'avoir trois personnages qui finissent par se parler, par quelque chose de commun. Et ce commun, je pense qu'il est à la fois la question de l'obsession et la question de l'absence ou du manque ou du fantasme aussi.
1: Il y a quand même quelque chose d'un peu surnaturel qui relève du conte ou de la poésie dans ce que vous écrivez.
2: Quand j'écris, je me sens proche de la poésie plus que du roman d'une certaine façon. Et c'est très important pour moi que l'espace du livre, comme dans l'espace des dessins, soit pas exactement l'espace de la réalité, en tout cas qu'il y ait toujours une part de symbolique ou de surréalisme qui vienne créer un espace qui est celui du livre et qui est un petit peu à côté du réel pour peut-être être plus réel que le réel. Et c'est important pour moi que mes livres contiennent plusieurs discours. Enfin, qu'en tout cas, on puisse les lire, et puis on puisse les relire, et puis encore les relire comme s'il y avait plusieurs couches, et que le lecteur puisse aussi glisser sa propre voix à l'intérieur de ce que je propose.
1: On ne sait précisément où l'action se déroule, ni à quelle époque, mais comme toujours avec Marion Fayol, la nature est partout. Elle traverse les personnages. Et son écriture pose des images, des émotions, un rythme aussi. Elle offre comme un moment en suspens, hors du temps. Marion Fayol révèle une nouvelle fois que son talent d'écrivaine n'a rien à envier à celui de dessinatrice dans ce petit fruit paru chez Gallimard.
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3: Bonjour.
1: Alors, on est où ici, Philippe?
3: On est sur mon exploitation, dans la miellerie.
1: Ici, à Boulternère.
3: À Boulternère.
1: Et Philippe, vous avez donc une miellerie, vous avez aussi des vergers.
3: Beaucoup de produits différents, on fait des pommes, des amandes, des abricots, du jus de pomme, du nectar.
1: Il me semble que j'ai vu aussi des pieds d'avocat.
3: C'est pas en production.
1: C'est un essai.
3: C'est un essai, on verra si la météo devient un peu plus clémente dans les années à venir.
1: Et là, vous avez donc la mise en pot ici, dans votre miellerie de Boulternère.
3: Je peux même vous faire goûter, si vous
1: voulez. Je veux bien, oui.
3: Je suis déjà très fier de mes abeilles, surtout.
1: Et alors, quel est le miel que vous préférez, vous?
3: Moi, je les aime tous. Après, je ne sais pas si vous connaissez peut-être des miels un peu particuliers, comme la bruyère calune.
1: Eh bien, allons-y. Non. Très subtil, hein, comme parfum.
3: Oui, c'est un miel qui est très particulier, peu récolté parce qu'il est très difficile à extraire, et par contre très prisé dans l'Europe du Nord. Celui-là, il vient de la réserve naturelle de Pie.
1: Donc ça sent très très bon, le miel dans la miellerie. On va aller peut-être du côté des pommes. Donc là, Philippe, on se dirige vers votre verger. À notre droite, tous les pommiers.
3: Oui, voilà, différentes variétés. Gold Rush, un petit peu de Fuji aussi. En fait, si vous voulez, on a mis des pommes qui ne pouvaient pas aller à la montagne. Ici, on a gardé des pommes qui se récoltent tard, comme la Fuji ou la Gold Rush. Et après, celle qu'on a vue la première, c'est une primeur, une Gala. Qui elle aussi, elle est mieux ici qu'à Sahara.
1: Oh là, monsieur, vous avez fait provision là.
4: Monsieur Torrent est très connu dans le coin.
1: Alors, combien vous en avez acheté de pommes? Combien de kilos?
4: Oh, j'en sais rien, il y en a 3, 4, 5 caisses.
1: Ah ouais, quand même, c'est pour
4: plus
1: tout l'hiver.
4: Plus les noix.
1: Bonne dégustation.
4: Merci.
1: Ça sent bon la pomme. Et alors, est-ce que vous pouvez, s'il vous plaît, Philippe, me montrer la variété endémique du Roussillon, la coquette?
3: Voilà, ça c'est coquette.
1: Voilà, sa particularité, c'est qu'elle est un petit peu rosée.
3: Voilà, un petit peu rosée. C'est une variété voilà, qui est présente avant que la Golden arrive. Donc c'est dans les années 50. Et elle a été au fur et à mesure supplantée par les Rainettes du Canada, là-haut, les Golden. Parce que c'est un arbre qui est très alternant. C'est-à-dire qu'il produit qu'une année sur deux. On n'est plus très nombreux à avoir de la coquette.
1: Donc c'est une chance de pouvoir la goûter.
3: Oui, vous voulez goûter?
1: Allez.
3: Je vais goûter.
5: Allez.
1: Elle est trop trop bonne. Je vois qu'il y a aussi des noix. Ça, c'est pas votre production, c'est un copain à vous?
3: Voilà, c'est M. Retch à Boule Ternaire. Pareil, pour faire face un peu à la disparition des pêchers, tout le monde s'est diversifié, à mettre des olives, des grenades, des noix. On a cherché des cultures alternatives.
1: Et dites-moi, Philippe, vous avez les pommes et vous avez le jus de pomme.
3: On a un petit atelier, on se fait nous-mêmes le jus de pomme, voilà.
1: C'est pour ça que vous avez plein de clients aussi, parce que vous avez plein de bons produits.
3: Ça fait 43 ans qu'on fait du jus de pomme.
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6: La Côte de Lumière en Vendée, Côte de Jade au sud de l'estuaire. Pourquoi ces jolis noms pour parler de nos côtes? La réponse avec Lucie Miossec et son pourquoi des choses.
7: Et oui, on connaît la Côte d'Azur dans le sud, qu'on appelle comme ça pour le bleu azur de ses eaux. On connaît la Côte de Granit Rose, qu'on appelle comme ça... Je vous fais pas de dessin parce qu'il y a du granit rose, voilà. Mais alors, la Côte de Jade, vu qu'on n'y trouve pas de jade, d'où peut venir ce nom? Eh bien, apparemment, d'une paire de chaussettes. Je vous explique ça juste après. Mais déjà, il faut savoir pourquoi on donne des noms aux côtes. Pour ça, retour au début des années 1900.
6: Les lignes de chemin de fer se développent en France, Lucie, et avec elles arrivent les touristes.
7: La France est bordée de côtes qui font rêver, alors chaque région cherche à faire rêver encore plus les touristes pour les faire venir. C'est pour ça qu'on se retrouve avec des côtes qui s'appellent comme des pierres précieuses ou des métaux précieux. Argent, émeraude, améthyste et jade. Allez, chose promise, chose due, vous allez rigoler, c'est à cause ou grâce à des chaussettes que la Côte de Jade s'appelle la Côte de Jade. Parce qu'au moment où toutes les côtes alentour avaient déjà un nom, il a fallu trouver un nom à celle qui s'appelle aujourd'hui la Côte de Jade. Ça, c'était dans les années 30. Le maire de la Bernerie, Louis Gauthier, avant d'aller au conseil pour voter justement sur le fait d'avoir un nouveau nom pour cette côte, eh ben, il aurait regardé ses chaussettes et il aurait eu une illumination. Mes chaussettes sont de la même couleur que l'eau de la côte. Et là, à ce moment-là, il aurait demandé à sa femme, mais de quelle couleur sont mes chaussettes? Et là, sa femme aurait répondu, bah, c'est couleur jade. Bim, bam, boum, voilà comment la côte de Jade est née. Jade, parce que l'eau de cette côte est caractérisée par ses nuances de vert. Vert clair, vert foncé, selon le temps, selon les saisons. C'est quand même très joli comme nom. Alors on peut se réjouir que le maire de la Bernerie ait eu des chaussettes vertes ce jour-là.
6: Oui, vous avez raison, Lucie Messec, et des fois, voilà, ça ne tient pas à grand-chose.

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2: Tous les jeudis, vous partagez avec nous un lieu de Provence. Et ce matin, vous allez nous faire découvrir une source.
3: Eh ben non.
2: Ah bon?
3: Non.
2: Mais qu'est-ce que vous m'avez écrit alors?
3: Ben, c'est faux ce que non, vous... mais sur le coup, je voulais, puis après je me suis dit non, une source, ça se dit bon, pas.
2: Vous faites un peu comme vous voulez.
3: Exactement. Non, ça se dit pas une source. Alors c'est pas moi qui le dis, c'est l'île des Bellons dans le château de ma mère. Voilà. Mais je vais quand même vous parler de source à travers.
2: C'est gentil,
3: Manon. Oui. Hier, vous vous rappelez, je vous ai parlé d'expression patin couffin.
2: Oui.
3: Hein, qu'on emploie dans le sens de etc. Et j'ai mentionné l'expression et le con de Manon. Et pour n'offenser personne, j'ai dit ne le prenez pas pour vous les Manon, c'est juste une expression. Et j'ai ajouté on vous aime d'amour. Ok. Problème, c'est qu'à peine ma chronique finie, ma chérie m'a demandé c'est qui cette Manon que tu aimes d'amour? C'est vrai. Alors je lui ai dit mais personne, c'est une expression. Et elle me dit mais pourquoi tu me dis que tu l'aimes d'amour? J'ai dit mais non, mais t'as pas la ref, c'est Pagnol, c'est Manon des Sources, c'est Hugolin, hein. Vous savez, Manon, je t'aime d'amour.
2: Oui, en fait, c'est
3: Manon, je t'aime d'amour.
2: Je t'aime, Manon.
3: Voilà, on est d'accord. Voilà. Mais désolé, on va quitter la poésie bucolique et romantique de Manon des Sources et les collines pour que je vous explique cette expression, le conte de Manon. Alors pour tout vous dire, on ne sait pas trop d'où elle vient, elle ne semble pas typiquement provençale, en tout cas on la connaît dans le sud-ouest, chez Francis Cabrel, même si elle est très attachée à la Provence, notamment à travers l'œuvre de Pagnol, bien sûr. Comme je vous l'ai dit, on l'emploie pour exprimer là aussi une suite que l'on n'énumérera pas, comme pour dire etc. Exemple dans un roman de Jean-Paul Delfino, et tout le con de Manon et tout le tremblement. Ou encore chez Maurice Gouirand, il regrettait la prospérité de Marseille, mais aussi le respect de la religion, de la morale, de la discipline, du patin couffin et du con de Manon. Oui, le con de Manon, c'est l'équivalent de patin couffin et tutti quanti. Autre subtilité décrite par Yvon Nora dans son dictionnaire des parlers régionaux, l'expression serait utilisée pour couper court aux exigences de son interlocuteur. Exemple, et le con de Manon, non, pendant que tu es, leur dire, allez, c'est bon, hein, arrête-toi, tu m'as gonflé. Dans la lignée des fatueux de, fan de chichoulo, fan de pute, ou même, autre expression avec d'autres prénoms, je suis désolé, la putain d'Adèle ou la putain de la Caroline, c'est, on va avoir des problèmes.
2: Je pense, oui.
3: Cette interjection est aussi utilisée pour marquer la surprise. En voici un exemple sous la plume de Maurice Gouirand, cette fois dans le théorème de Langambi, le con de Manon, mais c'est mon riri. Et on la trouve aussi chez Gilles Del Papas, sous la variante la con de Manon. Selon Robert Bouvier, dans le Parler Marseillais, l'expression exprime aussi le dépit ou l'irritation, hein, et il donnait cet exemple, le con de Manon, ça a encore foiré. On trouve aussi des variantes avec le con de Madon, et on vous aime aussi d'amour, les Madon. Non, je vais rien dire, parce que je vais avoir des problèmes avec Magaté. Magaté, c'est toi que j'aime d'amour. En tout cas, tous les auteurs s'accordent à dire que Manon est sûrement là juste pour la rime, sans aucun lien avec une quelconque Manon qui aurait existé.
2: Bien sûr.
3: Et je vous le confirme parce que j'ai vérifié toutes mes sources.
2: Parfait. Un petit bonjour à votre gâté qui nous écoute ce matin.
4: Manon des Sources.
2: Oui, non, mais c'est pardon.
4: Il a bien Manon des Sources.
3: Non, j'ai vérifié mes sources maintenant. Je ne sais pas s'il l'a vérifié.
2: Oui, non, mais bien sûr. Non, bien sûr. Non, mais vous me prenez.
3: On vérifie. Hein, on vérifie.
2: C'est possible, ça.
3: C'est comme ça.
2: Non, mais si vous voulez, je vous laisse.
3: Mais non, t'as pas d'amour, Eric.
2: Bon. Donc, un petit bonjour à votre gâté. Oui. Je le confirme, mais Eric est sage comme une image.
3: Mais exactement.
2: Enfin, chérie, je t'aime.
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6: Quelle qualité doit avoir un sportif de haut niveau?
7: Des forces, des muscles, manger sain et beaucoup boire.
8: Il faut beaucoup, beaucoup s'entraîner pour... faire le sport qu'on veut.
9: Pour faire marcher ses muscles.
8: On s'entraîne beaucoup, genre on fait de la muscule, prendre des poids de genre 40 kilos sur ses bras et tenir le plus longtemps pour avoir des muscles.
6: Et vous connaissez des sportifs de haut niveau?
9: Ah oui. Oui, Cristiano Ronaldo,
8: Teddy Riner, Kylian Mbappé,
9: Lionel Messi,
8: Léon Marchand,
9: Félix Lebrun et Alexis Lebrun.
6: Et ils faisaient quoi eux?
9: Du ping-pong.
6: Vous les avez regardés pendant les JO?
8: Oui, de temps en temps. Moi, je les ai pas regardés, mais
9: j'ai vu surtout.
8: J'ai vu juste Teddy Riner parce que j'aime bien karaté, mais j'ai arrêté.
9: Moi, j'ai vu beaucoup plus de fois Léon Marchand, même si je préfère beaucoup plus le ping-pong. Il faisait vraiment des trucs magnifiques.
10: Will Bayama, je crois, pour la France, le basketteur. Et après, il y avait un Américain. Après, je sais pas comment on l'appelle, mais ma belle-mère, elle avait crié le King, mais je crois pas que c'est son prénom.
6: Est-ce que vous aimeriez être un sportif ou une sportive de haut niveau, vous?
10: Oui. Non.
9: Parce que ça demande trop d'exercice.
8: Faire de la piscine, j'aime bien. Ça fait marcher les bras, les jambes en même temps. Et ça demande beaucoup d'entraînement, du coup j'adore.
9: Moi, oui, parce que j'aimerais bien faire beaucoup de ping-pong. Parce que c'est mon sport préféré et Félix Lebrun, il m'a donné un bon coup d'énergie. Maintenant, j'en fais un club et voilà.

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1: Raymond Coppa, il évolue au Stade de Reims entre 1951 et 1956, des années qui ont marqué l'histoire du foot rémois et aussi l'histoire du foot français. Dès son arrivée, il se distingue par sa technique, son flair et sa vision du jeu. Sous la direction d'Albert Batteux, il devient la pièce maîtresse d'une équipe rémoise qui domine le foot français. Il remporte plusieurs titres de champion de France et la Coupe de France. Mais c'est en Europe que Reims, avec Coppa, va se faire un nom. En 1956, l'équipe atteint la finale de la Coupe d'Europe des clubs champions, où elle s'incline face au Real Madrid, mais s'impose comme une équipe de classe mondiale. Coppa devient une star, non seulement en France, mais aussi à l'international, grâce à ses performances exceptionnelles en compétition européenne. Son départ pour le Real Madrid marque la fin d'une époque dorée à Reims, même si Coppa veut revenir au Stade de Reims entre 1959 et 1968. Il est né Raymond Kopaszewski en 1931 à Neuilly-les-Mines, dans le Pas-de-Calais, dans une famille de mineurs polonais. Milieu offensif, au talent précoce, petit par la taille mais immense par la vision du jeu, il débute sa carrière pro à Angers avant d'exploser au Stade de Reims. Sa technique fine, sa vitesse et son sens du collectif séduisent bien au-delà des frontières. Le Real Madrid le recrute, aux côtés d'Alfredo Di Stefano et de Ferenc Puskás. Coppa participe à l'âge d'or du club espagnol. Il remporte 3 Coupes d'Europe consécutives. En 1958, il décroche le Ballon d'Or. C'est le premier Français à recevoir cette distinction. En équipe de France, Coppa brille lors de la Coupe du Monde 58 en Suède. Les Bleus terminent 3e, portés notamment par le duo Coppa-Just Fontaine, autre légende rémoise. À la fin de sa carrière, Coppa s'engage pour la reconnaissance des droits des joueurs professionnels. Il devient aussi consultant pour la radio et la télévision. Raymond Coppa s'éteint le 3 mars 2017. Son héritage perdure dans le cœur des passionnés de foot et pas seulement dans celui des supporters du Stade de Reims. Et c'est l'un des trésors de Champagne-Ardenne.
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2: Itinéraire bis à Saint-Fargeau cette semaine. Aujourd'hui, j'ai décidé de m'arrêter chez Europe Militari. Antoine Guyot, bonjour.
3: Bonjour.
2: Europe Militari, c'est quoi Antoine ?
3: Europe Militari, c'est une entreprise que j'ai créée il y a plus de 15 ans, l'année de mes 20 ans, et où nous rachetons du matériel militaire aux armées françaises, que nous reconditionnons et que nous vendons majoritairement à l'export.
2: Ici, on ne parle pas de surplus militaire.
3: Non, on ne parle pas de surplus militaire parce qu'on ne vend pas d'accessoires, d'habits, de treillis ou autres. Nous, on stocke des véhicules et de la pièce détachée.
2: On peut donner une idée à nos auditeurs, combien de véhicules, qu'est-ce qu'on a comme véhicules également ?
3: La gamme de véhicules va de la moto au blindé, en passant par les véhicules logistiques. Tout dépend des flux entrants et sortants, mais on peut stocker en moyenne entre 500 et 800 véhicules.
2: Voilà. Qui sont vos clients ?
3: Pour les petits véhicules, on a beaucoup de clients, agriculteurs, chasseurs, résidents secondaires pour ce qu'on appelle les Peugeot P4, un petit véhicule polyvalent 4x4. Ça, on en vend, c'est constant, on en vend une 60aine par an en France.

0: qui a plusieurs bataillons et détachements partout dans le monde et notamment en Afrique. Et effectivement, on intervient, on leur vend des véhicules, sont sans électronique, forte motricité, qui peuvent aller partout, et y compris la pièce détachée.
1: L'armée française est client également chez vous ?
0: Oui, absolument. Alors nous, on achète depuis longtemps à l'armée française, quand elle vend, donc on achète, on stocke beaucoup de choses, et il arrive quand même parfois, effectivement, elle ait besoin, alors pas forcément de véhicules, mais de pièces détachées, parce que le véhicule ne va pas sans la pièce détachée, et on a développé, on a fait fabriquer énormément de pièces détachées, et quand on peut rendre service à l'armée, on le fait, voilà.
1: Oui, ça c'est un autre marché, c'est la pièce détachée également chez vous. Hein.
0: Et oui, vous ne pouvez pas décemment dire à un client, quel qu'il soit d'ailleurs, français ou à l'export, qu'on vous vend un véhicule et que vous n'avez pas la pièce pour le réparer, ça n'a pas de sens. Donc il faut ce qu'on a développé depuis 6 ans, une vraie infrastructure avec du palettier, un magasinier, et donc on a un vrai service de pièces détachées, on exporte tous les jours, on envoie palettes, petits colis, ainsi de suite. Voilà.
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1: Itinéraire bis à Saint-Fargeau cette semaine, et aujourd'hui j'ai décidé de m'arrêter à la boutique Ardici. Aurélie Boulomier, bonjour.
3: Bonjour.
1: Cette boutique Ardici, Aurélie, expliquez-moi, elle est juste à côté ou dans l'office de tourisme de Puisaye-Forterre ?
3: Elle fait partie intégrante de l'office de tourisme de Puisaye-Forterre depuis 2021. Anciennement, c'était un espace d'exposition et on a décidé de créer un espace dédié à l'artisanat d'art local qui est une réelle identité de la destination touristique et de la Puisaye-Forterre. On compte plus de 130 artisans d'art installés en Puisaye-Forterre, ferronniers, encadreurs d'art, céramistes évidemment. C'est l'identité artisanale locale, des luminaires en papier, des travaux de couture, récemment découvert du dessin à la loupe et le mobilier en béton.
1: Comment vous choisissez les artisans que vous exposez ici ?
3: On lance un appel de candidature à la base de données des artisans d'art qu'on a créé avec la communauté de communes. Et à cet appel de candidature répondent environ une quarantaine d'artisans d'art. Et on les insère soit dans la boutique de Saint-Fargeau, soit dans la boutique de Saint-Amand-en-Puisaye.
1: Alors ici par exemple, autour de nous, quels sont les artisans d'art ? Allez, on va en citer quelques-uns. Je vois de très très beaux luminaires juste en face de moi.
3: Effectivement, Ale Casanova qui est basée à Toussy, l'atelier galerie, est là en permanence avec ses luminaires. Elle est la seule sur le territoire à créer ce type d'objet d'art. On a également Isabelle Delin, céramiste en Puisaye-Nivernaise et formatrice au CNIFOP. Coralie Rago, qui est couturière sur le petit village de Trény. Pour la première fois, nous accueillons Annie Carcaillon, qui fait du dessin à la loupe.
1: Et puis des meubles en béton, c'est étonnant ça.
3: C'est assez étonnant, c'est assez exceptionnel. C'est Rudy Baucher, la bétonnerie à Aiglenie.
1: J'imagine que les expositions ventes qui se font ici, elles tournent.
3: On décline 3 sessions d'exposition par an. On a novembre, mars, avril, juillet et août, octobre.
1: On est à quelques jours de Noël. Ici, on peut trouver un cadeau original et à tous les prix.
3: Oui, effectivement. Et réalisé localement, c'est ça l'important.
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1: Itinéraire bis à Saint-Fargeau cette semaine et c'est la pause gourmande comme chaque semaine. J'ai choisi de m'arrêter chez Fléchet, pâtissier, chocolatier, glacier, biscuitier. Mélanie, bonjour.
4: Bonjour.
1: Cette maison, est-ce que vous pouvez nous la présenter ?
4: Alors, c'est mes beaux-parents qui ont créé donc la maison Fléchet, donc Monsieur Patrick Fléchet et Madame Lucette Prost, donc il y a 34 ans de ça. Ensemble, ils ont tout d'abord repris le côté juste pâtisserie. Ça s'est agrandi après en salon de thé. Et dernièrement, en 2019, ils ont ouvert donc le côté boutique des spécialités, où là, on peut retrouver tous nos produits ainsi que des produits locaux, régionaux, pour agrémenter un peu, faire des paniers garnis, tout ça.
1: Nous sommes dans cette boutique qui est magnifique, avec, on est à quelques jours de Noël, pas mal de chocolat et autres gourmandises. Il y a des pièces très particulières que vous faites pour Noël ?
4: Oui, alors bon, la pièce maîtresse que j'adore, c'est le sapin qu'on fait en chocolat au lait ou chocolat noir dans sa belle petite boîte avec son beau petit nœud. Après, on fait toujours les bonbonnières de différentes manières, en forme de cabosse, en forme de bonbonnières rondes et ovales, qui ont chacune leur particularité de garniture. Après, on peut retrouver le croquet phare des fêtes, c'est le croquet de Noël. C'est un biscuit, donc comme les croquets qu'on fait habituellement, qui est très tendre et friable en bouche, mais avec des épices de Noël dedans, des amandes, de l'abricot et de la figue. Et ça peut très bien accompagner le foie gras comme un petit thé ou un

0: café.
1: Vous parlez des croquets, c'est l'une des spécialités de la maison avec le macaron de puisée, c'est ça?
0: C'est ça. Alors, on a les croquets tendres qui sont sur différentes versions, noisettes raisins, mandes orange, citron, chocolat, cranberry ou noix. Et on a le macaron de puisée qui est là vraiment le produit phare de la maison. Donc, une macaronade à l'ancienne aux amandes, très moelleuse, sur un petit biscuit sablé.
1: Et on ne donne pas la recette, c'est un secret de fabrication?
0: C'est ça, c'est un secret de fabrication. À part Monsieur Fléché, donc père et fils qui connaissent la recette, sinon personne ne la sait, même pas moi. Je sais juste les ingrédients, mais je ne sais pas la recette exacte.
1: Dites-moi Mélanie, quand on vit dans un univers aussi gourmand, est-ce qu'on résiste encore?
0: Pas toujours. Ça dépend. Bien sûr, on a tous nos petites faiblesses. Moi, ça va être le chocolat, ça va pas être forcément les biscuits. Mais bon, après, il faut quand même goûter un peu pour pouvoir conseiller le client.
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1: Itinéraire Bis à Saint-Fargeau cette semaine et à quelques jours de Noël. Eh bien, il fallait que je vous parle. Je suis à Château de Cartes, la boutique Château de Cartes à Saint-Fargeau. Yanis, bonjour.
3: Bonjour.
1: Le Château de Cartes, Yanis, c'est quoi?
3: Le Château de Cartes, donc, c'est une boutique où vous trouverez des jeux de société, principalement, des jouets, un peu de jouets pour les petits, pour premier âge. Vous trouverez également aussi quelques produits cadeaux, comme des bougies de charroux.
1: Ces jeux de société, moi je suis restée à l'époque du Monopoly. Il y a eu une grosse avancée dans ces jeux de société.
3: Ah oui, complètement, effectivement. Donc l'avancée a commencé dans les années 2000 déjà, où de nouveaux jeux comme Catan, qui ont révolutionné le genre, sont arrivés. Et depuis, en fait, ça n'a pas arrêté de s'accroître, en fait. Chaque année, on a une quantité phénoménale de jeux de société qui sortent. Ça n'arrête pas. Donc maintenant, il y en a pour tout le monde. En fait, ça qui est bien, c'est qu'il y en a pour tout le monde, tous les âges, des joueurs, des non-joueurs, des enfants, des personnes âgées. Tout le monde y trouve son compte, en fait, maintenant.
1: Il y a combien de jeux ici, dans cette petite boutique sous la porte d'entrée de Saint-Fargeau? Est-ce que vous les avez comptés, Yanis?
3: Il y en a environ dans les 400 ou 500, ça dépend du roulement en boutique, mais oui, on doit être dans ces eaux-là. En tout cas, du nombre de références depuis le début qu'on a ouvert cette section, oui, il y en a eu beaucoup en tout cas.
1: Et ça veut dire que chaque jeu, vous le connaissez. Vous connaissez les règles, à qui il peut s'adresser?
3: Alors, on essaie d'en connaître le maximum possible. Une grosse partie des jeux qu'on propose, effectivement, on essaie de les connaître. On en a testé une partie. On ne peut pas tout tester non plus, c'est impossible. Mais évidemment, ce qu'on ne peut pas tester, on se renseigne dessus, on regarde des vidéos, on se renseigne vraiment sur les jeux, qui nous permet après, effectivement, de conseiller au mieux tel jeu pour telle personne.
1: En fait, les jeux qui sont là devant moi, j'ai l'impression que je ne les vois qu'en boutique et dans des boutiques comme la vôtre, qui sont spécialisées.
3: Alors oui, effectivement, ce qu'on essaie de faire en boutique, dans la nôtre, comme la nôtre, c'est de proposer des jeux qu'on trouve idéalement pas en hypermarché ou dans, on va dire, les boutiques un peu, voilà, hypermarché classique. On essaie de proposer des jeux qui ne sont pas forcément connus du public et qui, justement, méritent de l'être.
1: Il y a des jeux pour tout le monde.
3: Ouais, il y en a pour tout le monde. C'est ça qui est bien maintenant, c'est qu'en fait, tout le monde peut y trouver son compte.
1: Contrairement à Internet, le jeu, ça rassemble. C'est ça qui est important à dire aussi.
3: Ah, complètement, oui. L'avantage, c'est qu'on passe de très bons moments en famille, entre amis. Voilà, on vit des sacrés moments qu'on ne vivra jamais forcément sur Internet.
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1: Itinéraire Bis à Saint-Fargeau cette semaine. Et aujourd'hui, eh bien, j'ai décidé de m'arrêter dans un endroit totalement merveilleux. C'est le théâtre du Picuccio. Florent Amar, bonjour.
4: Bonjour.
1: Ce théâtre, racontez-moi son histoire.
4: Son histoire, elle a démarré maintenant, oh là là, il y a 20 ans, en ce qui me concerne.
1: Ouais.
4: J'ai repris cette salle qui était une salle de cinéma à l'époque. Et je suis arrivé avec l'envie de transmettre du livre théâtre. Et du coup, on a commencé à monter une pièce, deux pièces, trois pièces, quatre pièces. Ça a touché des enfants, des adolescents et des adultes. Et aujourd'hui, je suis plus axé sur les adultes, c'est vrai. Mais ce théâtre est merveilleux parce qu'il est parti de zéro. Et que maintenant, il a une petite histoire et qu'il y a des gens qui l'envient.
1: Effectivement, là, on est juste derrière le château, dans un endroit assez magique. Lorsque vous avez poussé la porte de ce tout petit théâtre, qu'est-ce que vous vous êtes dit?
4: Tout de suite, il y a une harmonie entre le bois, l'ambiance et la disposition de la salle qui offrait, juste pour celui ou celle qui avait un peu d'imagination, de quoi faire, puisque ça fait 20 ans que ça existe. Voilà. Et qu'il y a eu 21 comédiens qui déambulaient sur cet espace qui est magnifique, qu'on appelle la scène.
1: Vous avez commencé avec des ateliers pour les enfants. Aujourd'hui, vous m'avez dit que ce sont plutôt les adultes qui oui. viennent à vos ateliers. Que viennent chercher ces gens dans vos cours de théâtre?
4: Au début, le plus souvent, ils venaient chercher, régler un peu des comptes avec une certaine timidité. Pour les parents, il y avait deux versions. Ils me prenaient pour un orthophoniste, pour être honnête, pour certains. Et en plus, je pouvais permettre de sortir d'une inhibition, de bouger, de calculer, de mieux phraser, de mieux s'exprimer. Donc, du coup, c'est, voilà, il y avait cet aspect-là. Pour d'autres parents, c'était plus radical. C'était, c'est moins cher que le cheval, c'est moins cher que le tennis. C'était aussi bête que ça. Mais c'était génial parce qu'il permettait quand même à des gamins d'aller voir une activité. Par contre, pour les adultes, eux, ils venaient chercher quelque chose de différent. Déjà du plaisir.
1: Au bout de 20 ans, Florent, vous avez créé de vraies générations.
4: Ouais, ouais, il y a eu de tout. Il y en a qui sont devenus artistes, d'autres qui ont ouvert des portes du conservatoire, d'autres qui produisent, d'autres qui font de la scénographie. Puis j'en ai qui deviennent des merveilleux comptables, des merveilleux bouchers. Il y a eu de tout, mais ça a permis vraiment d'impulser, de gagner en assurance pour certains, de découvrir le plaisir du mot, du verbe. Si jamais un jour je devais faire la fête avec tous ceux qui sont passés au Picoussio Théâtre, je crois que ça ferait une bonne moitié du village.
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1: Elles se connaissent depuis toutes petites. Marie Strombogne et Mariano Cesare y sont toutes les deux de Cardo. Et elles y ont tous leurs souvenirs. Marie.
2: Alors bon, moi du coup, j'ai toujours habité ici. Ça fait complètement 27 ans que je suis là. Toute ma famille habite au village. Donc on a grandi tous ensemble. Donc bon, avec Marianne notamment, on est allés à l'école toutes les deux à Cardo. Avec en plus en classe unique, donc on s'est complètement en fait élevés ensemble. Pour ma part, je suis vraiment très heureuse d'habiter ici. C'est une chance. C'est un village dans la ville. Et on ne perd pas cette identité de village, contrairement au fait qu'on dépend de Bastia. Et c'est ça qui est génial et qui nous permet encore de créer des liens, donc avec des plus anciens, des plus jeunes, et d'être toujours en fait tous ensemble pour les bons et les mauvais moments aussi. C'est très important.
1: Des souvenirs de jeunesse partagés également par Marianne.
3: Quand on était petit, on était seulement de 2 à 5 ou 6 par classe. C'est vrai que quand on discute maintenant enfin avec plusieurs personnes qu'on connaît qui étaient 30 en CM1, 30 en CE2, on était 30 dans l'école entière en fait. C'était vraiment très différent. Et même à côté de ça, enfin, on se voyait à l'école, on se voyait forcément en dehors. Et enfin, c'était toujours des jeux, toujours dans le village. Et on était à la fois voilà, dans le village, mais aussi dans les cabanes, c'est ça, comme le dit Marie, toujours à jouer, à faire des bêtises aussi, hein, c'était normal, ça faisait partie du jeu. Et c'est vraiment ça aussi, c'est que enfin, les gens qui ont le même âge que nous, même si on ne se voit pas forcément maintenant tous les jours, il y a quand même ce lien, comme des cousins, cousins germains, cousins éloignés, mais il y a toujours quand même ce lien, je trouve, hein. Même si on ne se voit pas tous les jours, il y a quand même un tissu social qui subsiste et on échappe quand même à une forme de périurbanisation qui parfois aussi pose les limites de ça, du lien social aussi qu'il y a entre les habitants.
1: Faire perdurer le lien social et l'identité de Cardo, Marie et Marianne, les deux jeunes cardinques, en sont toutes les deux convaincues.
4: L'artiste toulousain Rudy Dez, c'est toi.

jazz, de la pop teintée de soul et une écriture d'une grande sincérité. Le timbre chaud de l'artiste, parfois fragile, donne vie à des textes qui racontent les élans et les doutes du quotidien sans jamais tricher.

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2: Bonjour Daniel.
3: Bonjour.
2: Alors vous êtes fleuriste, vous êtes installé ici depuis pas très longtemps dans cette boutique, vous étiez un petit peu plus haut avant. Votre spécialité, c'est les fleurs.
3: Voilà, c'est ça, c'est les fleurs, le monde du végétal plus exactement.
2: Alors moi j'ai pas du tout la main verte, j'ai même réussi à tuer un cactus une fois, c'est pour dire. Mais vous allez m'apprendre à faire un bouquet de fleurs. Est-ce que c'est dur à faire un bouquet de fleurs ?
3: Oui, ça peut être difficile. Plus on a de tiges, plus c'est compliqué, oui. On va essayer de vous montrer comment on fait un bouquet. Mais bon, après, on va voir. On va voir si notre animateur préféré est doué en bouquet.
2: Mal barré, mais on essaye, allez, c'est parti. Déjà, qu'est-ce que vous avez choisi ?
3: Alors déjà, j'ai choisi des margots, des herbes un peu séchées, des gerberas, des roses, des craspédias, des asters et puis des aclepsias.
2: Ok, et donc qu'est-ce qu'on va devoir faire maintenant ?
3: Alors là, il y a 17 tiges, et bien à vous de vous lancer.
2: Moi, si ça n'est qu'à moi, je les prends, je les regroupe, je les mets à un élastique et c'est fini.
3: Il faut essayer de les assembler un peu harmonieusement quand même, hein, parce que sinon ça ne va pas être joli.
2: Ok, donc là, il faut m'aider.
3: On prend une fleur, on en prend une autre, et puis on voit si ça matche bien.
2: Donc là, admettons, je prends du blanc.
3: Ouais.
2: Le blanc, ça va bien avec le rouge, dis
3: voilà,
2: pas de bêtises.
3: C'est ça.
2: Tac, tac. Ça, je trouve ça hyper joli, il y a un petit côté jaune.
3: Un craspédia, oui, une petite boule jaune. C'est mignon jaune. Comme tout, et ça se fait sécher, c'est ça qui est sympa. Un petit peu plus haut, ton craspédia. Okay. Peut-être un petit peu d'orange.
2: C'est bien déjà.
3: Voilà, ah, bah, c'est pas mal. Là, bah, on peut mettre... On peut en remettre. Bah là, on en a un, mais on peut le mettre à l'opposé, par exemple. Nickel.
2: Alors,
3: moi, je trouve que c'est pas mal. Hein. C'est pas mal. Bon, après, je viendrai animer la radio.
2: Quand vous voulez.
3: Ah ben, pas de souci.
2: Ça peut être très bien aussi.
3: Alors après, qu'est-ce qu'on peut mettre ? Peut-être un petit peu de blanc pour adoucir toutes ces petites couleurs.
2: Hein. Donc ce serait plutôt de l'autre côté, du coup.
3: Voilà. Ah, mais t'es quand même délicat, je dois dire.
2: Oula,
3: très bien.
2: Si mes collègues entendent ça.
3: Bah si. Bah, comme ça, il y aura de la bâche pour demain matin.
2: C'est beau.
3: Et puis là, on va couper.
2: Ah, et c'est là qu'on égalise.
3: Alors.
2: Avec le sécateur. Faut que ce soit tous à la même taille. Hein.
3: Ben voilà. Mais tu coupes tout en même temps.
2: Ah, faut couper tout en même temps.
3: Ah, ben ouais, parce que sinon, là, tu vas y passer la nuit, mon pauvre ami. T'as 50 clients qui t'attendent derrière.
2: Donc, bon. On l'emballe.
3: Alors, on l'emballe dans du papier.
2: Faites ça avec une simplicité.
3: Ben oui, un petit cornet de frites, hein, en fait. Mais avec des fleurs dedans.
2: Ouais, avec moins de frites, du coup.
3: C'est plus digeste. Et puis donc, on va faire un plaisir d'offrir. Plaisir d'offrir, merci, bon anniversaire, merci pour la petite bouffe.
2: Mes condoléances, mais bon, c'est moins drôle.
3: Ah, ça, c'est moins drôle, par contre. Voilà, eh bien, le bouquet, il est pour toi.
2: Ah bah, c'est gentil.
3: Voilà.
2: Bah, merci beaucoup.
3: Je t'en prie.
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1: Sur Ici Picardie, tous les jours, nous accueillons Karen Ponte. Elle est autrice, elle est picarde et elle nous donne son billet d'humeur chaque matin. Karen Ponte s'éparpille. Bonjour Karen.
2: Bonjour. J'ai envie de vous parler aujourd'hui de tous ces bidules qui ne servent à rien, mais qu'on adore collectionner. Vous savez, tous ces petits machins qu'on aligne sur nos étagères et qui nous pourrissent la vie, évidemment, lorsqu'il faut faire les poussières. Moi, la première, je me laisse avoir par les petites frimousses rigolotes, par le côté nostalgique ou tout simplement par les tendances. C'est ainsi que j'ai une étagère pleine de Funko Pop, principalement des Funko Pop de Friends, parce que Friends, c'est la base, mais aussi quelques-unes de Vice Versa, un dessin animé que j'adore. J'ai aussi la Reine de Cœur ou encore la regrettée Reine d'Angleterre. L'année dernière, j'ai découvert les Jellycats. Si vous ne connaissez pas les Jellycats, ce sont des petits objets du quotidien sous forme de peluche, avec des yeux et parfois des mains et des pieds. Sur les étagères de ma bibliothèque, vous trouverez donc un avocat, une goutte d'eau, une cerise, un bol de céréales, une théière, un nuage ou encore une pistache. Ça coûte un bras, mais c'est tellement mignon qu'on ne peut pas résister. Ma dernière lubie en date, les Sony Angels. Est-ce que vous connaissez les Sony Angels? Ce sont des petits personnages, souvent tout nus, mais avec des chapeaux sur la tête, en forme de fruits, d'animaux, de fleurs. Et là où ils font très fort chez Sony Angels, c'est qu'on ne sait pas ce qu'on va avoir comme petit bidule. On ne le sait que quand on ouvre le paquet, une fois qu'on le reçoit. Funko Pop, Jellycat ou encore Sony Angels, ça ne sert à rien. C'est sans doute pour ça qu'on adore. Je vous dis à demain et d'ici là, rappelez-vous, 4 focus c'est bien, mais 4 éparpillés, c'est encore mieux.
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3: Lucas Vanitou, bonjour.
4: Bonjour.
3: Vous êtes le fondateur de l'association Belfortaine Objectif Égalité, qui existe depuis combien de temps?
4: Nous entrons dans notre 7e année. J'ai créé l'association avec mon ancien animateur jeunesse à la ville de Belfort en 2019. Nous avons deux pôles au sein de l'association. Un pôle famille avec lequel nous réalisons des animations socio-éducatives, socio-culturelles, directement au pied des immeubles, et des projets collectifs avec elle. Et puis un pôle jeunes solidaires dans lequel nous réalisons des animations plutôt sur la thématique qu'on appelle l'éducation à la citoyenneté, à la solidarité internationale.
3: Quand j'entends international, ça veut dire que vous allez parfois très très loin pour réaliser ces projets.
4: Alors ça nous arrive, oui, tous les deux ans on porte un projet fort qui s'appelle les périples solidaires et culturels, et nous avons déjà financé à distance, pour raison Covid on n'avait pas pu s'y rendre, au Cambodge, trois puits, aux Philippines. Nous sommes en relation avec une école. Et puis dernièrement en Indonésie, en novembre dernier, avec un nouveau groupe de jeunes, nous nous sommes rendus là-bas.
3: Des jeunes de quel âge et qui ont fait quoi?
4: Alors des jeunes de 16 à 19 ans, dont c'était la première expérience à l'international, qui ont travaillé pendant plus d'un an pour réaliser des actions d'autofinancement leur permettant de se rendre sur place, certes, mais aussi et surtout de partager vraiment un moment interculturel. Ils étaient en binôme franco-indonésien pour rénover une maison de la nature afin que les enfants de la communauté puissent bénéficier d'apports sur cette thématique.
3: Des projets à l'international, ça c'est OK, avec des jeunes, mais aussi des projets tout près de chez nous et même dans nos quartiers.
4: Tout à fait, aider au local ne nous empêche pas d'aider à l'international. Donc on a à cœur de privilégier notre territoire également.
3: Quand on se rend compte qu'à Belfort, par exemple, c'est près de 30% de la population qui est en situation de précarité, forcément, ça fait réfléchir et ça donne des idées.
4: Nous, notre enjeu, c'est de travailler avec ces familles-là qui ne se referment pas sur elles-mêmes et donc de continuer à favoriser ce lien qu'il existe entre les publics, précaires ou non d'ailleurs, et de réaliser des interventions.
3: Quel genre d'intervention?
4: Une rencontre au pied des immeubles avec des ateliers, surtout sur la période estivale, le mardi et le jeudi, sur le quartier des Glacis. On va réaliser des animations de rue et aussi des animations nocturnes le jeudi soir. Et ça, c'est conclu en fin d'été par un grand festival qui s'appelle Clôture de l'été, avec des concerts, de la nourriture, des jeux pour les familles, des rencontres et des conférences sur des thématiques, parce qu'on a toujours cette volonté d'avoir un apport éducatif important de façon à essayer d'émanciper le public. Le but, c'est pas de faire à leur place, mais qu'ils apprennent à le faire, plus tard le répliquer.
3: L'association ne manque pas de projets, du grain à moudre donc pour toutes celles et ceux qui veulent continuer à défendre la solidarité et l'inclusion.
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5: Hélène Rabec, gérante du bar à chat au Petit Chat Gaillard.
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5: En fait, j'avais le souhait d'être chocolatière quand j'étais toute petite. J'aimais beaucoup le commerce et le contact avec les clients. Et ma grand-mère ne voulait absolument pas que j'aille en CAP, donc j'ai passé mon bac. J'ai fait une fac de psycho et j'ai passé le diplôme d'assistante sociale. Et donc à 21 ans, j'ai commencé à travailler comme assistante sociale.
4: C'était quoi votre travail à ce moment-là ?
5: Surtout, c'est quand même vraiment un contact avec les gens. Donc à l'hôpital, on va voir les patients, les familles. On s'occupe beaucoup des retours à domicile, des placements en maison de retraite... Voilà, donc c'est vraiment le lien entre la famille et le médecin également.
4: D'accord, et puis aussi peut-être apaiser, aider vos patients.
5: Oui, les patients, oui, bien sûr, c'est être aussi une écoute dans un moment difficile où il y a un changement souvent majeur. Moi, j'étais principalement sur le service de cancérologie à la fin de ma carrière, et du coup, c'est parfois des mamans, des papas, des gens qui sont très jeunes, même des personnes âgées. Enfin, je veux dire, le drame touche tout le monde, et du coup, ils ont besoin d'échanger et d'avoir une écoute à ce moment-là, effectivement.
4: Le drame touche tout le monde. Vous en êtes pas exempte, comme tout un chacun d'ailleurs. Puisque vous avez perdu votre maman. Le travail dans lequel vous officiez, ça n'allait plus non plus. C'était quoi votre état d'esprit dans ce moment
5: En fait, j'ai vraiment eu ce qu'on peut appeler un burn-out professionnel. Non pas que j'aimais plus mon travail, mais vraiment le contexte dans lequel je travaillais. J'avais plus l'impression d'être assistante sociale. Je me sentais plus à ma place, ni avec mes collègues, ni avec les missions qu'on m'offrait. Dans le même temps, c'est vrai que j'ai perdu ma maman très brutalement, ce qui peut nous dire que la vie peut s'arrêter en fait du jour au lendemain. Je savais que je voulais faire autre chose, mais je ne savais pas quoi.
4: Et c'est là que le destin vous donne un petit coup de pouce, si on peut dire, parce que vous allez vous balader en famille à Montpellier et vous découvrez un bar à chat, une vraie découverte pour vous.
5: Exactement, parce que je ne savais pas que ça existait. Il faut savoir aussi que le chat est arrivé dans ma vie assez récemment, justement pendant mon burn-out. Et donc, combiné avec cette visite de bar à chat, je me suis dit, mais c'est fou, c'est vraiment tout ce que j'aime. Le contact client, la gourmandise, je voulais être chocolatière, et les chats, enfin, vraiment une passion pour cet animal qui nous donne énormément et qui m'a fait un bien fou quand j'allais pas bien. Au début, c'est quand même pas très sérieux dans ma tête. J'ai commencé à faire des recherches, comment créer un bar à chat, les diplômes, les formations qu'il faut, et en fait tout me paraissait accessible. Plus ça allait, plus c'est devenu vraiment concret, jusqu'au jour où j'ai demandé une disponibilité à l'hôpital qui a été acceptée. Donc là, j'avais 6 mois en fait pour vraiment aboutir, et j'avais aussi cette urgence-là en fait d'ouvrir. J'ai eu de la chance parce que j'ai trouvé le local, et une fois que j'ai vu ce local, je savais que c'était celui-ci, donc j'ai eu beaucoup de chance aussi, mais ça a demandé effectivement beaucoup d'investissement. De conjuguer le travail, parce que je continue à travailler en même temps, et la création de ce projet.
4: On dit que ça apaise les chats.
5: Ah oui, vraiment, oui. En fait, le ronronnement joue sur notre fréquence cardiaque. Vraiment, ça apporte beaucoup pour la santé et aussi pour le moral.
4: Vous êtes heureuse aujourd'hui ?
5: Oui, oui, oui, vraiment. Oui, oui. Fatiguée, mais heureuse. Et j'encourage les personnes à vraiment tenter leur rêve, parce qu'au début, c'était vraiment un rêve. Je dis pas que c'est possible pour tout le monde, mais en tout cas, ça vaut le coup de se poser la question.
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1: Un circuit court à Vals-les-Bains aujourd'hui avec Geoffrey Guillermin, créateur de bijoux uniques et magnifiques, vraiment. Geoffrey a lancé en Ardèche sa marque Gautreau en 2018.
2: J'étais cuisinier, j'ai passé toute ma vingtaine à travailler dans des cuisines, à monter dans les échelons et à voyager, à travailler à l'étranger. Je me suis installé en Écosse, une autre fois en Allemagne. Je suis revenu en France. Et je savais qu'au fond de moi, il y avait quelque chose avec les mains, quelque chose à faire. Puis un jour, j'ai commencé à acheter des outils pour sculpter le bois. J'ai vu que j'avais une certaine facilité, enfin que ça me parlait, quoi, et que j'arrivais à faire des choses qui me plaisaient. Et petit à petit, j'ai pris plus de temps à côté de mon travail pour maîtriser un peu cette partie-là. Et puis, quand j'ai découvert, grâce à la résine, on pouvait créer un petit monde à l'intérieur, j'ai commencé à sérieusement penser à créer une marque de bijoux et je me suis lancé comme ça.
1: Et alors, ce bois dont parle Geoffrey est vraiment au cœur de chaque création. Ce n'est pas un simple décor. Chaque fibre est une empreinte, chaque vénure un relief. Et avec ces bois choisis pour leur caractère, leur histoire et leur singularité, Geoffrey crée différentes collections de pendentifs et de boucles d'oreilles.
2: Donc, il y a une collection qui est faite avec ces deux matières exclusivement. Donc, on n'en voit pas trop. Mais c'est une technique qui est super intéressante parce que ça permet de faire des mélanges de couleurs. Moi, j'utilise pas mal d'essences de bois exotiques, des bois rares, mais aussi des bois locaux comme le buis, l'olivier, le cadre aussi dans le futur. Ça permet d'utiliser pas mal d'essences. Ensuite, on a la possibilité de colorer la résine et garder cette transparence. Moi, c'est ce que j'aime bien. Je veux pouvoir voir le bois à l'intérieur. En lui rajoutant de la couleur à la résine, on peut du coup donner un thème. Et ensuite, une fois qu'on a ces deux matières assemblées, c'est sans limite d'une certaine manière, il y a une collection qui est basée sur cette technique-là. La collection entre ciel et terre, donc il y a plein de sous-collections dans celle-là. Donc la nuit d'Islande, le rêve de Dolly, le Zahir. C'est la collection bois, résine et opale de laboratoire. Une alternative à la pierre d'opale qui est super intéressante pour ce que je fais. C'est ça qui va donner cet effet d'un peu d'aurore boréale dans les bijoux ou alors le côté nacré. On a l'impression que le bijou bouge, on a l'impression que les aurores bougent à l'intérieur du bijou à cause de la lumière qui réfléchit à l'intérieur. Et j'adore ça, ça fait voyager d'une certaine manière. Et ensuite, on a la collection bois éternel qui est faite exclusivement avec des bois stabilisés. On voit pas trop en bijouterie, mais qui est utilisée notamment dans la coutellerie d'art. Ça consiste à imprégner le bois d'une teinte et d'une résine ultra liquide. Et le stabiliser, ça veut dire que ça va rester bloqué à l'intérieur et solidifier le bois. Donc ça le rend imputrescible et ça lui donne des couleurs. C'est incroyable, des mélanges de couleurs assez folles. On n'a pas l'impression que c'est du bois quand on les regarde, ces bijoux. On croit souvent que c'est des pierres, justement. Sauf que c'est beaucoup plus léger. Utiliser des simples morceaux de bois qui ont, a priori, pas grand-chose qu'on pourrait jeter par-dessus l'épaule. Et puis, en fait, en faire quelque chose où on y voit un monde et puis ça inspire à l'imaginaire, ça fait rêver. Je me rends compte avec pas mal de clients lorsqu'ils voient les pièces devant eux, ce que ça leur évoque. Par exemple, dans les nuits d'Islande, il y a des gens qui m'ont écrit récemment en me disant « Oui, on a fait 7 voyages en Islande. » Ça tombe à pic de tomber sur des bijoux comme ça qui nous rappellent ce voyage. Les mille et une nuits qui me rappellent un voyage dans le désert du Maroc. Et là, en fait, dans un bijou, on voit comme des dunes avec un ciel de nuit à l'intérieur. Puis pour d'autres, ça peut aller jusqu'à faire imaginer des mondes sous-marins ou d'autres choses. C'est un peu à chacun son interprétation, j'ai envie de dire.
1: Alors forcément, c'est très visuel, donc je vous invite vraiment à aller faire un tour directement sur le site de Geoffrey Guillermin. Le nom de sa marque, c'est Gautreau. Comme d'habitude, je vous mets toutes les infos qu'il vous faut sur ici.fr, rubrique circuit court.
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3: Des maths la Bretagne, c'est l'heure de la bonne idée 100% pur beurre. Vous avez envie de voir Céline Dion en concert et de faire une bonne action? Alors écoutez bien la bonne idée qu'ont eu les bénévoles du festival Belles Étoiles à passer dans le 35. Pour résorber une dette de 90 000 euros, ils organisent une grande tombola afin de vous faire gagner deux places pour le concert de Céline à la Défense Arena, pardon pour les oreilles, le 12 septembre. 2,50 euros le ticket et une probabilité non négligeable de gagner puisque, spoiler alerte, il y a moins de participants qu'à l'euro million. Donc si vous gagnez, bah trop bien, bravo, vous pourrez aller vous égosiller sur « j'irai où tu iras ». Mais si vous perdez, rassurez-vous, vous aurez fait une bonne action en aidant l'association. Le festival de musique Belles Étoiles, lancé en 2025 à Passé près de Rennes, avait été un beau succès, il y avait carrément eu le groupe Superbus. Malheureusement, même si la fréquentation était au rendez-vous, ça n'a pas été suffisant pour que les comptes soient à l'équilibre. Alors pour que le festival reparte sur une base saine, il faut que la dette soit épongée au plus vite, d'où cette tombola. Vous pouvez y participer en cherchant Tombola Belles Étoiles sur Google. Vous tomberez sur le site de la plateforme Hello Asso qui gère l'opération. Le tirage au sort aura lieu ce vendredi soir. Il vous reste donc moins de 3 jours pour participer. Faites vite, je croise les doigts pour vous. On reste dans le monde des festivals avec le chiffre du jour. Le festival du film insulaire de l'île de Groix a fêté sa 25e édition la semaine dernière. Happy birthday et à demain pour une nouvelle bonne idée.
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4: Pierre Nus s'installe pour les astuces de sa mamama. Bonjour Pierre.
5: Good morning, Hubert. Salut Bissam.
4: Info pour celles et ceux qui viennent de découvrir peut-être une rayure sur un de leurs meubles.
5: Hop là, je vais d'en passer. Oui, ça arrive, hein. Une dent de chien, une griffe de chat, un jouet de bébé. Les roues des camions en plastique, ça laisse des traces des fois. Bon, un petit choc, ça peut parfois abîmer vos meubles préférés, mais ma maman m'a rassuré. Elle m'a dit d'acheter des noix. Alors, c'est pas parce que je porte le même patronyme que j'en fais la promotion, mais le cerneau de noix est riche en huile et graisse naturelle. Mais c'est l'intérieur de la noix. Calme, n'y allez pas avec la coquille pour frotter sur le meuble. Ça va empirer les choses. Vous frottez le cerneau directement sur la rayure en allant dans le sens du grain du bois. Bon, faut un peu frotter, hein.
4: Vous frottez longtemps. Un petit peu quand même.
5: Voilà, faut que l'huile sorte. Et il faut laisser agir l'huile pendant environ 5 à 10 minutes pour qu'elle pénètre le bois. L'huile libérée va dans la rayure, ça aide à nourrir le bois sec qui est exposé par la rayure. Et surtout, les pigments naturels de la noix vont aider à teindre la rayure. Et ça va mieux correspondre à la couleur du bois qui l'environne, ça la rend beaucoup moins visible, cette rayure. Ensuite, vous laissez agir, vous essuyez l'excès d'huile avec un chiffon doux et propre, n'y allez pas avec le côté vert de l'éponge, Gal, et vous lustrez légèrement la zone. Alors ça fonctionne beaucoup mieux sur les rayures peu profondes et sur les bois dont la couleur est proche de celle du cerneau de noix, donc un brun assez clair. Les meubles verts ou rouges, vous oubliez.
4: Oui, bah,
5: merci ma maman.
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3: Salut à tous, bonsoir, bienvenue et merci de vous être connectés comme vous le faites chaque soir pour partager ce rendez-vous feel good de début de soirée. Une balade dans toute la France qui va mettre en lumière le patrimoine, votre patrimoine, celui de notre pays à travers le regard d'un invité au parcours inspirant. On ira aussi découvrir de belles initiatives à travers ce que vous entreprenez en France. On ira notamment dans le Gard, la rencontre d'un professeur du monde du vivant, un éducateur environnement qui lui donnera envie d'observer ce qui nous entoure. Nous irons faire un tour à Nice pour vous donner la parole en relançant aussi le débat sur la gratuité des transports. Bienvenue jusqu'à 21h. Je reçois ce soir un jeune entrepreneur connecté, créateur de Payotte, un homme passionné qui a su se mettre au service du savoir-faire français et tout ça grâce à un faux départ. Vous allez le découvrir. Comment a-t-il réussi? Qu'est-ce qu'il a inventé? Par où il est passé? Dans quel lieu pour en arriver là? Dans Il n'y a pas que Paris dans la vie, je reçois Olivier Gély. Bonsoir Olivier.
4: Et bonsoir.
3: Je crois que c'est clair, vous venez pas du nord de la France.
4: Ah non, l'accent, j'ai le package.
3: Ça fait plaisir, ça fait du bien, c'est chantant ça.
4: Ouais.
3: Mais alors du coup, c'est marrant parce que vous venez de Perpignan. Quand vous vous baladez un peu partout en France, vous êtes choqué par les accents que vous pouvez découvrir des uns ou des autres?
4: Mais c'est surtout l'inverse. Chaque fois que je viens, ouais, ou que je parle, ou que je pars en visite dans un village qui est, ou une ville qui est au-dessus de Narbonne,
3: ouais,
4: ben déjà on me dit, ah toi...
3: Ah ouais.
4: Toi, t'es du sud.
3: D'aussi près que ça, entre Narbonne et Perpignan, ah déjà, ouais, on repère la différence.
4: Narbonne, c'est le nord. Hein,
3: ouais. Non. Orange, c'est le pôle nord. Pour vous, Lyon, c'est...
4: Ah ben, c'est notre pays, déjà.
3: Ouais. Oh là là. Bon, je suis heureux, en tous les cas, de vous accueillir sur toutes les locales du réseau ici. On va en parler d'ici 21h, mais on va juste se dire un mot sur le fait que vous êtes le créateur de Payotte. Je l'ai dit, c'est une jeune marque d'espadrilles que vous portez au pied.
4: Oui, c'est ça, exactement. Toujours, je ne les lâche jamais.
3: Alors, des espadrilles, on le découvrira tout à l'heure, mais vous avez su réinventer finalement quelque chose d'assez ancestral, hein, un produit,
4: ouais,
3: qui date pas d'aujourd'hui, avec une espèce de modernité aujourd'hui. Vous avez 1500 modèles différents.
4: C'est ça, j'ai plus de 1500 produits d'espadrilles différents sur notre site internet, avec des matières totalement différentes qui vont du 28, de la pointure 28 jusqu'au 50. Donc voilà, c'était un faux départ qui m'a donné cette chouette idée et du coup, je suis parti un matin avec...
3: Alors, attendez, vous allez trop loin, parce que on va rembobiner finalement votre vie. Et ça commence maintenant. Et découvrir ensemble qui vous êtes et faire ce voyage. Vous allez trop vite en besogne.
4: Allez, allez.
3: Premier lieu, c'est donc Perpignan. Vous êtes né là-bas? Vous avez...
4: Exactement.
3: Grandi là-bas?
4: Je suis né là-bas. Je suis né à Perpignan en 1980.